Cela peut s'expliquer ainsi. L'homme doit croire que le fait qu'il vienne maintenant se purifier et non auparavant, cette action, le fait que l'homme vienne à présent se purifier, cela vient de l'aide d'en haut. Autrement dit, auparavant, il y a eu un éveil d'en haut qui lui a donné le désir et l'attrait ardent de venir se purifier et se sanctifier. Il s'ensuit. Le fait qu'il vienne se purifier ne provient pas de la force de l'homme, mais cela vient d'en haut. De la même manière, on peut expliquer ce qu'ont dit nos sages, Avot. Ben Haha dit, selon la peine, le salaire. Cela signifie que selon la quantité de peine que l'homme endure dans l'accomplissement de la Torah et des mitzvot, ainsi sera grande sa récompense. Il en ressort que c'est bien l'homme qui fait quelque chose. Et que puisque l'homme agit, il reçoit une récompense. Mais cela aussi peut s'expliquer selon ce qui précède. L'homme doit croire que la peine et l'effort qu'il ressent du fait qu'il se sent éloigné de la dvekout avec le Créateur et qu'il est plongé dans l'amour de soi, cette peine, c'est cela qui est appelé salaire. C'est-à-dire que le Créateur lui a donné un éveil pour qu'il ne veuille pas rester dans l'état de la collectivité qui suit le courant du monde et ne se demande pas en quoi il est à un degré plus élevé que les autres êtres vivants. Autrement dit, de ces choses dont les animaux se nourrissent, eux aussi se nourrissent, et ils ne ressentent pas qu'ils ont été créés à l'image du Créateur, c'est-à-dire qu'ils ont un lien avec l'aspect de la divinité, et qu'ils doivent recevoir leur subsistance de la spiritualité, ce qui convient à l'esprit de l'humain et non à celui de l'animal. Et c'est cela le salaire, c'est-à-dire que l'effort et la peine qu'ils ressentent, c'est véritablement le salaire que le Créateur leur donne. Et il ne faut pas penser que c'est un effort qui vient de soi-même, que l'homme s'efforce. Mais c'est un salaire, le fait que le Créateur les appelle à son service et qu'il n'appelle pas les autres. Ainsi, avec la peine et la souffrance qu'ils ressentent, ils doivent être dans la joie du fait que le Créateur veut se connecter à eux. Selon ce qui précède, on peut expliquer, selon la peine, le salaire. C'est-à-dire combien l'homme doit apprécier que le Créateur lui donne un salaire. La réponse est, selon la peine et l'effort qu'il peut ressentir du fait qu'il est éloigné du Créateur, c'est cela la grandeur du salaire. Autrement dit, lorsque l'on veut savoir quel a été le bénéfice du salaire, alors l'homme doit évaluer combien de souffrances et de peines il a eues du fait qu'il était éloigné du service du Créateur. C'est cela la mesure du salaire, c'est-à-dire qu'il est impossible d'évaluer le manque de spiritualité avant que l'homme ne ressente l'importance de la spiritualité. Et selon la mesure de l'importance de la spiritualité, dans cette mesure, l'homme peut ressentir le manque à ce sujet. Il s'ensuit que le ressenti du manque est déjà un salaire. C'est pourquoi il faut expliquer les paroles de Ben Haha qui a dit « Selon la peine, ce que l'homme souffre du fait qu'il est éloigné du service du Créateur ne vient pas de l'homme lui-même, mais c'est le Créateur qui lui a donné de ressentir cela, et non l'homme par sa propre force, comme il a été dit plus haut. C'est-à-dire, du fait que le Créateur lui a éclairé l'importance de la spiritualité, dans cette mesure, il souffre d'être éloigné de la spiritualité. C'est pourquoi il ne faut pas dire que l'homme, que le fait que l'homme vienne se purifier est un travail du côté de l'homme, mais le Créateur lui a donné la pensée et le désir de venir et de se purifier. Il s'ensuit que cela ne vient pas du travail de l'homme. On ne peut donc pas dire que la sainteté que le Créateur lui a donnée est une sainteté d'en haut et que l'homme aussi l'a aidé, mais il

Et pour lui, il ne les détruira pas. Et il faut interpréter les paroles de nos sages dans ce qu'ils ont dit. Mais ici, il lui a ouvert une porte et lui a fait savoir que la chose dépend de lui, que s'il prie pour eux, il ne les détruira pas. Cela signifie que le Créateur lui a fait savoir, c'est-à-dire qu'il lui a donné le désir de prier pour Israël afin qu'il leur pardonne la faute du veau d'or. Il s'ensuit que le fait que le Créateur lui ait fait savoir qu'il devait prier signifie qu'il lui a donné la force de prier. C'est-à-dire que si le Créateur ne donne pas la force de prier, l'homme n'est pas capable de prier. Il s'ensuit selon cela que même le fait que l'homme prie le Créateur pour qu'il lui pardonne ses fautes, cela vient aussi du Créateur, que le Créateur lui donne la force et le désir de prier. Il s'ensuit, comme il a été dit plus haut, que tout est fait par le Créateur, c'est-à-dire que même le fait que l'homme prie le Créateur pour qu'il lui pardonne ses fautes, même à ce sujet, il a été fait allusion, comme il a été dit plus haut, il n'y a pas de saint comme le Créateur, pour la raison que il n'y a rien d'autre que toi, qu'il est une force de sainteté. Mais tout vient du Créateur. Cependant, il ne faut pas oublier. Bien que nous disions « tout vient du Créateur », que l'homme doit dire « si je ne suis pas pour moi, qui le sera pour moi ?» Mais tout dépend des actions des hommes. Et bien que cela soit en contradiction avec ce qui a été dit plus haut, nous devons croire que c'est ainsi, comme le dit le Rambam. Et selon ce qui a été dit, il faut interpréter ce que nous disons le Shabbat dans le chant. Quiconque sanctifie le septième comme il se doit, quiconque garde le Shabbat selon la loi, sa récompense est grande selon son action. À première vue, il est difficile de comprendre quelle est la nouveauté dans le fait de dire « sa récompense est grande selon son action ». N'est-ce pas une chose simple que c'est ainsi que cela se passe dans le monde, que l'on paye un salaire selon la valeur de son travail? Si c'est ainsi, qu'est-ce que cela nous apprend en disant que sa récompense est très grande selon son action? Est-il possible que cela soit autrement? Mais s'il avait été dit que celui qui garde la Torah et les mitzvot, même s'il travaille un peu, reçoit une grande récompense, alors, si cela avait été ainsi, il y aurait là une nouveauté à entendre. Mais si l'on ne reçoit pas de récompense plus que ce que l'on travaille, cela est naturel, car même dans la matérialité, il en est ainsi. Mais comme il a été dit plus haut, la nouveauté, c'est que lorsque vient le Shabbat, alors l'homme, lorsqu'il mérite l'aspect du Shabbat, ressent la vérité, que le travail lui-même est la récompense que le Créateur donne à l'homme, c'est-à-dire qu'il donne à l'homme la pensée et le désir d'accomplir la Torah et les mitzvot et de venir se purifier, comme il a été dit plus haut, celui qui vient se purifier. La question se pose, pourquoi vient-il maintenant se purifier, c'est-à-dire à ce moment et pas avant? Mais c'est au moment où l'homme reçoit une aide d'en haut. Alors l'homme vient se purifier, et pas avant cela. Il s'ensuit que l'explication de sa récompense est très grande selon son action. C'est comme il a été dit plus haut,
que le fait que l'homme travaille et se donne

la peine dans la Torah et les mitzvot, c'est cela sa récompense. Il s'ensuit que s'il travaille beaucoup, cela est la récompense que le Créateur lui a donnée. C'est-à-dire que il lui a donné la pensée et le désir de travailler dans le service sacré. Ainsi, il n'y a pas ici, comme il est d'usage dans la matérialité, selon la mesure où l'homme travaille, chaque ouvrier reçoit un salaire, c'est-à-dire une contrepartie pour son action. Mais ici, la nouveauté est que la récompense est le travail lui-même. Et selon cela, il s'ensuit que l'explication de sa récompense est très grande et quelle est la mesure de la récompense ? Il n'est pas question ici de lui donner plus ou moins de récompense, car cela ne peut se dire que lorsque l'homme travaille afin de recevoir une récompense en échange de son travail. Il y a alors la place à des avantages ou à des manques. Mais ici, la récompense est le travail lui-même. Il n'est pas question ici de recevoir une récompense en échange du travail. C'est pourquoi, pour faire allusion à cela, il est dit « sa récompense est très grande, précisément selon son action, car seul le travail est la récompense. » Et avec cela, on peut expliquer ce qui est écrit « Vaet Hanan » premier. Vous n'ajouterez pas à la parole que je vous commande et vous n'en retrancherez rien pour garder les mitzvot de votre, du Créateur, votre Dieu, que je vous commande. Selon le travail, on peut expliquer que signifie vous n'en retrancherez rien. Nous comprenons, mais il est interdit d'ajouter. Pourquoi ? On peut expliquer selon le travail que si l'homme veut recevoir plus de récompenses, son conseil pourrait être d'ajouter à la Torah ou mitzvot. Mais tu n'ajouteras pas et tu n'en retrancheras pas. Car la récompense est le travail lui-même, ce que le Créateur donne à l'homme, un endroit pour servir le roi. Et cette force est la récompense. C'est pourquoi il y a une allusion, tu n'ajouteras pas et tu n'en retrancheras pas. Il est impossible d'ajouter plus, c'est-à-dire de recevoir plus de récompenses. Mais c'est précisément cela, c'est-à-dire que le travail et la récompense sont comme deux gouttes d'eau. Et cela précisément dans l'aspect du travail, c'est-à-dire que l'homme veut travailler selon la voie de la vérité, qui est un travail en vue de donner. Et bien que l'explication simple soit sur les mitzvot pratiques, que dans l'aspect de l'action, l'intention est de ne pas ajouter ni retrancher. Mais dans l'aspect de l'intention, c'est-à-dire lorsque l'homme travaille en vue de donner, il s'applique aussi cette question de « tu n'ajouteras pas », c'est-à-dire qu'il est impossible d'ajouter à la récompense plus que ce qu'il travaille. Car ce qu'il veut recevoir au-delà du travail, c'est qu'il veut une contrepartie. Aussi, en plus du travail, il veut qu'on lui donne une récompense. Il en résulte qu'il travaille l'olishma. Mais comme il a été dit plus haut, la récompense et le travail sont équivalents et il est impossible de recevoir plus de récompenses que le travail, comme il a été dit plus haut. Selon ce qui précède, on peut expliquer ce que le Zohar répond à propos de ce qui est écrit. Il n'y a pas de rocher comme notre Dieu. L'explication est que le Créateur façonne une forme dans une forme, c'est-à-dire la forme de l'embryon dans la forme de sa mère. Et dans le travail, qu'est-ce que façonner une forme dans une forme? C'est comme il a été dit plus haut que lorsque l'homme se sanctifie, c'est-à-dire qu'il veut agir en vue de donner, la sainteté ne vient pas du côté de l'homme. L'homme n'aide en rien le Créateur pour que le Créateur lui donne la sainteté, comme il est dit. Celui qui vient se purifier, on l'aide. Mais tout est fait par le Créateur. Lui seul fait et fera toutes les actions. Et c'est ce qui est écrit, façonner une forme dans une forme, c'est-à-dire la forme de l'embryon,
dans la forme de sa mère. Cela signifie que la forme de la mère est la base. Et avec cette forme, l'homme naît. Et cela s'appelle la forme de sa mère. Ensuite, lorsque l'homme commence le travail et veut marcher sur la voie du don, il commence d'abord par le premier degré de sainteté. Comme il est connu, il y a trois degrés appelés Ibur, Yenika, Mochin, c'est-à-dire embryon, allaitement, Mochin, cerveau, esprit. Et le tout premier commencement, lorsque l'homme entre dans la sainteté, il commence par le degré de Ibur. Et c'est l'explication que le Créateur façonne la forme du don dans la forme précédente, qui est la mère, appelée Kélim de réception. Et dans les Kélim de réception, l'homme naît. Ensuite, l'homme passe au degré de la sainteté, c'est-à-dire que toutes ses actions seront pour le bénéfice du Créateur. Il s'ensuit. Qui lui a donné les Kélim de don? Comme nous l'apprenons, l'aviut de Keter est appelé aviut de la racine, Shoresh, et est appelé aviut de l'embryon, Ibour. L'explication de racine, c'est le Créateur, dont la volonté est de faire du bien à ses créatures. Et lorsque l'homme reçoit le premier degré de sainteté, il reçoit les kélim de don, c'est-à-dire qu'il peut orienter en vue de donner avec les kélim de don. Et cela s'appelle le Créateur façonne une forme, c'est-à-dire la forme du don. C'est que il donne la force de pouvoir donner à l'inférieur de la forme de sa mère, qui est l'état précédent, avant qu'il ne vienne se connecter à la sainteté. L'état précédent s'appelle mère, et le second état s'appelle Ibour, embryon. Après Ibour, il y a l'état de naissance, jusqu'à ce que l'enfant grandisse et qu'il devienne, par des corrections, un grand, ce qui s'appelle qu'il a mérité au degré de Mochin de sainteté, comme on peut expliquer Ibour du terme passé, Avar, qui est le premier état où il passe de l'utilisation des kélim de réception au premier degré de sainteté, où l'on utilise seulement les kélim qui peuvent être organisés en vue de donner, sinon on n'utilise pas ces kélim. Il en résulte que l'essentiel est le degré de Ibour, comme dans la matérialité. Lorsque la femme devient enceinte, il est certain qu'elle enfantera aussi. Seulement, toutes les préoccupations sont que la femme doit devenir enceinte. Ensuite, en général, la femme enfantera aussi. Mais parfois, il y a une exception lorsque la femme fait une fausse couche à cause d'une certaine corruption. Et même dans le travail, la principale difficulté que nous avons dans le travail est d'entrer dans l'état d'embryon, ce qui signifie que le désir de recevoir en lui un autre désir, appelé désir de donner. Et lorsque l'homme mérite l'état d'embryon, c'est-à-dire que dans le désir de recevoir entre le désir de donner, cela s'appelle que le Créateur forme une forme dans une forme. Et il faut comprendre quel est ce prodige que le Créateur forme une forme dans une forme. Et selon ce que nous avons expliqué, c'est une grande nouveauté, véritablement un acte de miracle, car cela va en l'encontre de la nature, et seul le Créateur peut changer la nature, et cela n'est pas à la portée de l'homme. Ah, on a coupé le temps plus court, mince. Et maintenant, nous allons continuer le cours enregistré de 2022. Ah non, de 2002, il y avait une erreur. Nous faisons l'article du volume 2 de Shlavei HaSulam. Que signifie « il n'y a pas de saint comme le Créateur, qu'il n'y a rien hormis toi dans le travail ?» Nous entendons qu'il n'y a pas beaucoup d'actions qu'une personne doit faire pendant la préparation. Ensuite, pendant son entrée dans la spiritualité, où c'est aussi Ibour, la naissance. Ibour, Yenika, Mochin, ça veut dire Katnout, Gadlout. Aussi pendant la préparation, il y a pour nous toutes sortes de travaux. Quand une personne se trouve déjà dans la spiritualité, dans l'association de la divinité, elle traverse aussi toutes sortes de degrés.

0: Ils sont appelés 24 heures dans la journée spirituelle et ensuite les jours de la semaine, Shabbat, les mois Rosh Chodesh, toutes sortes de fêtes. Ça veut dire des temps fixés, des états spirituels spéciaux apparemment. Alors elle doit travailler en cela, s'occuper de cela. Dans la partie 12 de Tas, nous étudions la prière, comment elle est divisée de façon ininterrompue en 24 heures. Même le sommeil n'est pas un sommeil, mais une préparation spéciale pour le degré suivant. Et là aussi, il y a beaucoup de travaux dans chaque état et état. Ça veut dire que tous les états dont on parle dans la spiritualité sont des états où la personne, en quelque sorte, doit fournir un effort accru pour faire une sorte de tikkunim, pour être unique, comme nous disons, ou encore quelque chose. Et ici, il est écrit autrement. Que signifie qu'il n'y a pas de saint comme le Créateur, car il n'y a rien hormis toi dans le travail? Ça veut dire que tout le travail, c'est le travail, c'est le Créateur qui le Créateur fait le travail, c'est son travail, et pour la personne, il n'y a rien à faire. Qu'y a-t-il à faire pour la personne si tout est le Créateur? La personne doit arriver à la sensation qu'en vérité, il n'y a pas de saint comme le Créateur et il n'y a rien de plus que le Créateur qui accomplit toutes les actions, qui fait tout, planifie tout. Et aussi le commencement, et aussi l'exécution, et aussi le résultat. Tout est chez lui et tout notre travail, nous devons faire des efforts. Nos efforts, c'est seulement sentir. Qu'est-ce qui nous arrive vraiment et le sentir le plus correctement possible. Et c'est absolument ainsi que nous étudions aussi, que tout le degré, ça veut dire tous nos états, depuis l'état actuel jusqu'à l'avenir, jusqu'au Gmar Tikkun même, l'avenir c'est encore après cela, tous ces états sont des états où nous nous trouvons déjà. Ce sont des états déjà existants. Nous devons seulement passer d'un état à l'autre, d'un état à l'autre. Et aussi passer dans ces états. Nous ne pouvons le faire que par la force de ce mouvement qui s'appelle la lumière, qui corrige et qui remplit. Elle corrige et remplit à chaque degré et degré, nous-mêmes. C'est-à-dire C'est cela qui s'appelle avancer. Et cette lumière, bien sûr, fait ses actions comme elle le fait sur nous, sans aucune intervention de notre part. Et la demande que la lumière vienne et nous corrige se dessine aussi chez nous, comme cette demande spéciale, nous n'aurions pas pu la créer par nous-mêmes. Car nous ne savons pas ce qu'est la lumière, vers quoi être attiré, vers quoi aspirer, où arriver. Mais toutes les choses qu'une personne doit faire, c'est faire attention à ce qui lui arrive, ce que le Créateur veut d'elle, ce que le Créateur fait maintenant sur elle. Ça veut dire être seulement sensible à son contact avec la divinité. Au moment où une personne sent l'état change, elle l'a déjà senti, elle l'a déjà capté, elle l'a déjà reçu sur elle-même. L'état est déjà à elle. Et alors, maintenant, après cela, de nouveau aiguiser les sens, pour égaler la forme, pour sentir l'état suivant, et ainsi d'un état à l'autre. Et pour cela aussi, bien sûr, il y a l'action du Créateur sur la personne, mais ce qui dépend de la personne, c'est de s'efforcer de faire une sorte d'aspiration. Je dirais réaliser l'aspiration que le Créateur lui donne ou être conscient de l'aspiration qu'elle reçoit d'en haut. Et ainsi, elle avance. Et ainsi, nous étudions que ces états, naissance, et bourg, et nika, mochin, bien sûr, tous ces états sont des états qui sont exécutés par le supérieur. La préparation qu'une personne doit faire, c'est seulement être sensible à cela, être prête à cette même action que le Créateur accomplit. C'est appelé face à la Kdusha d'en haut, la personne doit préparer sa Kdusha d'en bas. Comment est-ce que, au moment de l'acte, si la personne sait que c'est un acte du Créateur, comment cela ne la paralyse-t-il pas? Il dit ici que le travail lui-même est la récompense. Comment cela? Si une personne fait quelque chose, elle veut une récompense qu'elle recevra, et si la personne qui se trouve dans la sensation divine comprend que c'est la récompense, qu'il n'y a pas de plus grande récompense. Alors, qu'y a-t-il à faire au moment suivant? Au moment suivant, il faut seulement s'unifier encore plus, aiguiser encore plus ses sens, être dans une acuité intérieure encore plus grande, le contact avec le Créateur. Et cette recherche et ce lien, cette trouvaille du contact, le fait qu'on donne cela à la personne, on le donne aussi par le fait qu'on augmente sur elle l'illumination. Alors c'est une récompense. Nous devons comprendre que l'avancement vers Gmar Tikkun, même s'il inclut en lui toutes sortes d'états, de changement de lumière et d'obscurité, l'avancement lui-même est la récompense. On amène la personne à cela. On lui donne un manque, on lui donne la capacité de réaliser le manque. Comment cela pourrait-il ne pas être une récompense? La punition, c'est que on ne donne pas et qu'on ne traite pas, en quelque sorte, on ne traite pas, mais comme si on la quittait. Et elle sent qu'il y a comme une sorte de suspension. Cela, pour elle, c'est la punition. Il ne faut pas une plus grande punition. Pourquoi m'as-tu abandonné? C'est la punition. Nous parlons des personnes qui aspirent à la divinité, qui sont vraiment, comme il est écrit, des Juifs, ça veut dire la semence d'Abraham, Isaac et Jacob. En quoi Abraham s'est-il distingué de tous les peuples par le fait qu'il est devenu kabbaliste? Par le fait qu'il a reconnu son Créateur, oui, et qu'il a voulu s'unir à lui, par cela, il s'est distingué de ses Perses. Ça veut dire que notre peuple n'est pas, selon des gènes biologiques spéciaux, mais parce que ce sont des kabbalistes, c'est un groupe de kabbalistes qui s'est séparé du peuple perse, oui. Et par cela, on a commencé à les appeler, et eux-mêmes ont commencé à s'appeler juifs ou hébreux. Juifs qui recherchent l'unification, ou hébreux qui passent au-delà du Marsom. C'est notre peuple. Dès qu'ils tombent du degré des kabbalistes, ils sont appelés goyim. C'est tout. Alors, celui qui se trouve dans ce processus reçoit toute chose qui lui arrive comme une récompense. Qu'y a-t-il encore à part cela? Oui. Même une déconnexion, si une déconnexion vient de lui, alors cela aussi. Même la déconnexion vient du Créateur. Bien sûr, comme tout vient de lui, mais la déconnexion est reçue comme punition. Qu'est-ce que ça veut dire? C'est une sorte. Ce n'est pas. Tu touches déjà quelque chose d'autre. Comment une personne doit réagir à cet état? Ça veut dire qu'une personne doit, en quelque sorte, bénir pour le bien comme pour le mal et pour le mal comme pour le bien. C'est autre chose. Mais la déconnexion de la divinité peut ne pas être de la divinité, mais la déconnexion de l'avancement, de la capacité d'avancer, ça veut dire la capacité d'égaler de la forme avec le Créateur, c'est absolument la seule punition qui existe dans la réalité. Chez nous, cela s'exprime même dans l'animalité, par plus de malheurs, par plus de choses négatives, aussi dans l'action sur les corps. Tout bien vient de lui, tout mal vient de ses achoraim, de la dissimulation. Tu n'as pas un problème, pas avec la dissimulation, mais avec la manière dont la personne doit la recevoir, comment elle doit s'y rapporter. La punition est une punition, et il n'y a rien à faire. Dans la mesure où la personne sent la dissimulation, dans cette mesure, elle n'est pas d'accord avec elle. C'est tout. Corriger la dissimulation, c'est bien sûr par les chassadim. Dans la mesure où elle se déconnecte de la sensation personnelle, elle s'élève déjà au-dessus d'elle, elle veut rafet recède, alors elle fait des tikkunim et tout. Quoi qu'il en soit, c'est une punition, moins que Gmar Tikkun, c'est une punition. Ainsi, en fin de compte. Ce n'est pas clair? Oui, Yeshua. Si nous disons que vient du Créateur, y compris même ce qui arrive, cela vient aussi de lui. Alors comment peut-on parler ici de punition en général? Punition, la personne, c'est comme si elle n'existait pas. Non. Le fait que tout vient du Créateur n'efface pas la personne. La personne, c'est l'élément sensible. Qui est le kli? Comme nous l'étudions. Le kli, c'est le désir de profiter du Créateur. Le Créateur qui remplit le kli par sa présence, en dehors de la mesure de nécessité, tout le reste, sauf ce que nous étudions dans Prina Aleph des quatre prénoms de la lumière directe, tous les autres remplissages sont des remplissages de la sensation, de sa sensation, de la sensation du maître de maison, pas de ce qu'il m'a préparé, oui. Alors le kli, c'est celui qui sent en fait la réalité du Créateur. Et alors la mesure de dissimulation ou la mesure de révélation, c'est la mesure du vide ou la mesure du remplissage dans le kli. Et ce que nous étudions, qu'il y a une sorte d'action du côté des kelim, par des massachim, des birorim et tout, quand nous allons vraiment discerner l'essence de ces actions, nous voyons que l'essence de ces actions, c'est d'abord être conscient de ce qui m'arrive, qui me le fait, pourquoi il me le fait, à ce qu'il veut de moi. Après que la personne discerne ces choses, elle change et elles s'améliorent et elles deviennent des états suivants, autres, et ainsi de suite. Ça veut dire que la personne n'est pas maître de l'acte, c'est le créateur qui est maître de l'acte, mais la personne est l'élément sensible qui doit discerner dans sa sensation ce qui lui arrive vraiment. Dès qu'elle discerne l'état change. Elle discerne l'état change. Et ce birour de l'état, qu'est-ce que je sens? Cela inclut ce que je sens, qui me fait cela, dans quel but il me fait cela, et ainsi de suite. Tout l'ensemble de ces sensations. Cela s'appelle le travail du birour, de la clarification, et le tikkun dans la sensation. Car nous sommes déjà dans Ensof, nous n'avons besoin de rien, sauf corriger cette sensation. Je dois corriger l'émoussement de mes sens. C'est tout. Et même eux, je ne les corrige pas. Être conscient que chaque fois où je suis dans l'émoussement, alors cela s'éclaircit. Dans la mesure où je comprends le négatif en cela, je découvre les achoraim, alors cela se change en panim, et ainsi de suite. Ça veut dire qu'il y a pour nous des actions seulement dans notre effort intérieur, nous efforcer de trouver moi, lui, et la méthode comme un. Il est écrit dans les lettres, c'est page 64. Seulement ce point-là que je dois tout le temps l'aiguiser de plus aigu, encore plus aigu. Si je fais l'effort pour cela, alors en fait, c'est là tout mon acte. Alors tout ce brouillard se disperse et se disperse encore et se disperse encore jusqu'à ce que je découvre que je me trouve vraiment là où j'étais. Aussi avant, oui, je me trouve dans Gmar Tikkun. Comment ça s'appelle de se préparer dans la sensation? Selon le Tikkun des Kelim, nous avons ensuite un remplissage. Et ce remplissage nous apporte la sensation du Créateur. Le Créateur remplit la personne. Il s'habille. Il s'habille dans la personne. C'est ce que la personne ressent. Qu'est-ce que ça s'appelle la préparation cela? La préparation cela, c'est la préparation des sensations. Des Kelim, c'est tout. Disons, je n'entends pas bien, alors je dois acheter un appareil auditif. Je ne vois pas bien, alors je dois acheter des lunettes. Je ne goûte pas bien. Alors je dois peut-être nettoyer la bouche ou faire encore quelque chose d'un peu acide, un peu doux, quelque chose d'une certaine manière préparer nos sens. Comment nous? Si je ne suis pas conscient, alors un peu me réveiller, boire un verre de café, quelque chose comme ça. Je veux être sensible, alors peut-être j'écouterai avant cela une musique spéciale. Je ne sais pas, ce sont toutes sortes de préparations, nous voyons. Parfois tu peux pleurer devant moi et moi je ris de toi. Parfois tu parles à peine et déjà moi-même je pleure de ce que tu dis. Ouais. Tout dépend de la préparation de la personne. Nous sommes dans Gmar Tikkun, dans l'état le plus élevé, et à cause de l'émoussement de nos sens, nous en sentons un si petit pourcentage, et tout y est même inversé, au point que nous ne faisons que maudire notre vie. Alors nous devons seulement corriger nos sens. C'est tout. C'est ça le travail du tikkun. Peut-on dire que la préparation c'est un besoin ou un désir de sentir? D'abord, il faut pour cela un besoin, bien sûr, c'est appelé la reconnaissance du mal. Cela aussi, d'où est-ce que je le sais si la bonne chose est cachée? Il dit à ce sujet, oui, le fils d'un riche se trouve dans une cave. Il n'a rien, le pauvre. On lui donne seulement un peu de nourriture d'en haut, on la lui descend ici dans la cave, et il est vraiment dans des malheurs. Il maudit son père, car son père est si cruel. Il lui a fait « Regarde quelle vie ». quand on commence déjà à le sortir dans la rue et qu'on commence à lui montrer qu'il y a d'autres vies, alors il se trouve dans quel état ? Oui. C'est nous qui traversons toutes sortes d'états comme cela. Alors il ne comprend pas du tout ce qui lui arrive. Il est vraiment le plus malheureux. Jusqu'à ce que, peu à peu, il apprenne de cela. Qu'est-ce que cela veut dire, il apprend ? Oui. Qu'il souffre 20 ans. Oui. Et ensuite, on lui donne du feu dans la cave, de la lumière. Et alors, il commence à voir que tout cela a été fait pour lui. Mais pourquoi il a été pris ? Il a été dans la peine pendant 20 ans, pas moins que cela. Il n'aurait pas vraiment pu digérer toute la richesse. Maintenant, il faut un cli adapté à la révélation. Nous avons dit que chaque état inclut trois choses. Une partie, tu la sens, comme tout l'état en tant que sensation. Et la question, pourquoi il fait cela ? Sur comment discerner l'état ? Pourquoi est-ce qu'il me fait cela ? La question, c'est cela, comment discerner, pourquoi il me fait cela, comment le discerner, de quoi est-ce qu'on parle ici? Tu vois, il y a beaucoup de gens dans le monde qui s'adressent à une force supérieure, en quelque sorte. Je me souviens, j'étais à San Francisco, alors là-bas, il y a de telles statues, des chrétiens dans la rue, la Madonna avec le bébé, et ces chrétiens viennent, et des Mexicains, ils embrassent cette statue. Et je me souviens vraiment comme ça, dans la rue. Une ville américaine, comme moderne et tout, et tu vois vraiment un culte des idoles. C'est beau. Ainsi, tu as un exemple. Je ne voyage pas sans raison. Et en général, nous aussi, Bala Sulam donne aussi un exemple à distinguer des kibbutzim dans le Negev. Même s'ils ne savent pas, dans leur demande aussi, qu'ils se sentent mal, la demande, ça veut dire dans le besoin du cœur. Qu'ils le veuillent ou non, c'est un appel au Créateur, car c'est lui qui leur fait l'état. Ça veut dire que les gens s'adressent, chacun et chacun. Même une petite femelle qui souffre parce qu'elle n'a rien à manger, sa peine aussi est une peine, et ça s'appelle, c'est un appel à la source, au Créateur. La question, c'est comment s'adresser? C'est en fait la question, il n'y a rien de plus. Depuis la femelle jusqu'aux grands animaux comme cela, et jusqu'aux êtres humains comme ceux-là qui se prosternent devant une statue, et jusqu'au kibbutzim dans le Negev, et jusqu'à ceux qui prient vraiment, oui, des juifs croyants, le minéral de Kdusha, et jusqu'à ceux qui veulent vraiment s'adresser et savoir à qui ils s'adressent. Et leur appel est aussi un autre besoin. Ça veut dire que la différence essentielle, c'est que toutes les prières, depuis la femelle jusqu'à la personne qui s'adresse pour elle-même, oui, que j'ai du bien dans ce monde, que j'ai du bien dans le monde à venir, ce sont des appels qui se trouvent dans le cadre de ce monde. Une personne qui commence déjà à s'adresser, non pas pour que j'ai du bien dans le monde à venir, mais où là-bas est mêlé une sorte de sentiment envers le Créateur lui-même, un peu l'olishma, et un peu l'ishma, ensemble. C'est déjà un appel orienté au but, car vraiment l'appel au Créateur dont nous parlons, nous ne parlons pas comme les kibbutzim qui prient parce qu'ils n'ont pas de pluie, juste leur peine, ou même une personne qui crie vers le Créateur parce qu'elle se sent mal, oui, pour qu'elle se sente bien. Mais nous parlons d'un appel qu'il sera difficile d'exprimer avec des mots. Que si je lui demande des tikkunim, que je sois semblable à lui, cela aussi, en fin de compte, c'est à mon compte. Ça aussi, c'est le lishma. Mais lishma, c'est vraiment une telle sensation que nous ne savons pas du tout comment l'exprimer. Comment puis-je m'adresser à elle pour que cette demande soit déconnectée de moi, en quelque sorte, oui, dans sa direction seulement. Alors, tout notre travail, c'est à travers toutes sortes de relations comme celle-là envers lui. Arriver à une telle relation, et la personne doit tout le temps être, ça veut dire, moi, Kutcha, Brichu, et les voies de la Torah, Oraita, ça veut dire, les pas que je fais dans ma clarification par rapport à lui, c'est appelé Oraita, la Torah. Comment je puis me rapporter à lui? Oui? Que ces pas soient tout le temps ce qui sont dirigés vers moi de plus en plus dirigés vers lui. Ainsi, faire l'inversion de direction. C'est le travail. En fait, cette clarification, Birour, ça veut dire que je vérifie la relation si mon appel est déconnecté en moi. Seulement la relation, ça veut dire j'existe, cela m'est facile à me représenter et mon désir envers lui, ce n'est pas non plus tellement un problème, bien que cela aussi nous échappe. Le saisir, je saisis d'une certaine manière une forme quelconque, peut-être intérieure en moi, qui me dit que c'est apparemment le Créateur. Cela aussi change tout le temps, ce n'est pas important. Nous ne savons pas ce qu'est le Créateur dans la forme, dans notre sensation finale. Mais ces deux points, moi et lui, d'une certaine manière, je peux les former, oui, dans chacun de mes états, et le problème est dans chaque état où j'ai ces deux points, comme maintenant je passe, je vérifie ma relation, c'est-à-dire dans quelle mesure elle vers moi, et dans quelle mesure je m'imaginerais qu'elle soit dirigée vers lui. C'est tout. Quand je finis ma clarification, mon birour, on me donne l'état suivant, et ainsi de suite. Ce que tu as dit maintenant, c'est comme la lumière directe et la lumière réfléchie pendant la préparation, en fait. Comme vérifier ma relation envers lui selon sa relation envers moi. D'accord, si tu te le représentes comme lumière directe et lumière réfléchie, et Zivouk de Haka, d'accord. Là, il y a une question. Oui, on peut dire que c'est l'un face à l'autre, mais oui, que ce soit ainsi pour le moment. Ça veut dire, ce n'est pas une erreur ce que tu dis. Dans tous les derniers articles que nous lisons, nous voyons que Nukva, en fait, dans la spiritualité, indique concrètement le désir de recevoir. Et nous disons, ce que nous devons faire, c'est justement corriger le désir de recevoir, le transformer en désir de donner. Alors si c'est ainsi dans la matérialité, pourquoi les femmes ne s'assoient-elles pas ici et n'étudient-elles pas les cours du matin à la place des hommes, si cela doit être un face-à-face? Tu veux que tu dis, si nous décrivons le cli, le trait de corriger comme féminin, alors pourquoi à notre place des femmes ce ne sont pas des femmes qui s'assoient ici et nous, grâce au Créateur, nous pouvons rentrer à la maison et nous occuper des enfants. Oui, cela tu n'ajoutes pas, mais oui, femme, ça. Oui. La femme s'appelle manque, nukva, nekeva, oui. Celui qui sent un manque pour la divinité. Et pour le Créateur, justement, et pour l'équivalence de forme avec lui, est appelé maître d'un manque, bal hisaron. Il est appelé femelle, un kli apte à recevoir et la correction et à recevoir la lumière. C'est kelim là. Comme nous avons parlé d'Abraham, notre père, ils viennent en fait spécialement vers ses descendants. et pas spécialement aux femmes, mais aux hommes, car il y a en cela aussi deux degrés. La femme est plus liée à la réalité, elle est plus liée à la nature. C'est pour cela aussi que ça fonctionne dans ce monde, c'est pour cela aussi que ses désirs, elle ne peut pas en sortir, comme l'homme est beaucoup plus détaché de la réalité, détaché de la nature. C'est pour cela qu'il fait beaucoup plus d'erreurs et de fautes dans ce monde que les femmes. Les femmes, d'une certaine manière, se tiennent vraiment dans ce monde de façon beaucoup plus réaliste, stable que les hommes. C'est ce que nous voyons.
1: Donc
0: le manque pour la spiritualité ne vient pas selon le sexe animal, mais il vient selon dans quelle mesure la personne peut est plus apte à s'élever au-dessus de la nature et aspirer à la divinité. Et les femmes, selon la nature de leur création, ne sont pas aptes à cela comme les hommes. Donc, sur les hommes, il y a une obligation de s'occuper de ce travail, et pas sur les femmes. Une femme n'est pas obligée. Mais dans la mesure où elle reçoit vraiment un besoin, alors elle est obligée dans le tikkun, mais combien y en a-t-il qui ont vraiment un besoin pour cela? Donc il y a un examen. Si tu donnes à une femme toutes les choses qu'elle doit recevoir selon la nature, ça veut dire une maison, un mari, des enfants, ce qui s'appelle femme, maison, comme on dit. Si après cela, elle aspire quand même à la divinité, alors elle a vraiment cette étincelle correcte. Si elle aspire comme à la divinité, mais qu'elle n'a pas ces choses de base naturelles, alors cela s'appelle qu'elle cherche simplement un remplissage dans la spiritualité pour ses manques matériels, naturels. Pourquoi ne vais-je pas examiner ainsi l'homme, Gever? Parce que l'homme n'a pas ces passions-là, femme, maison, enfant, dans la même mesure que la femme. Il en est détaché. Alors, je n'ai pas cet examen-là. Nous examinons l'homme de quelle manière? Il doit être marié, père de famille, lié à la maison. Il doit travailler. Sur une femme, il n'y a pas d'obligation de travailler. La maison, c'est son lieu de travail, selon la nature. Tu comprends à quel point elle est liée à quelque chose d'autre que l'homme? Aussi, va à la sécurité sociale, par exemple. L'assurance maladie demande selon les lois du pays, et c'est ainsi dans chaque pays et pays. L'homme doit subvenir aux besoins, la femme doit rester à la maison. Aujourd'hui, au XXIe siècle, c'est la relation, car on ne peut pas changer, c'est la nature, on le comprend. Donc nous examinons cela de cette manière, chacun séparément. Si un homme, après avoir un métier, et qu'il travaille, et qu'il est père de famille, si après cela il aspire à la spiritualité, il a un désir correct, vraiment pour la spiritualité, apparemment. Mais on lui donne ces choses-là aussi, et pas un garçon comme ça, un peu léger, à l'âge où il n'a aucune charge sur les épaules. Donc il y a des examens pour l'homme, il y a des examens pour la femme, selon la structure intérieure. Et absolument, disons, j'ai entendu du Rabash que sa seconde épouse, vraiment selon son désir pour la spiritualité, pouvait s'asseoir parmi ses élèves et étudier. On ne peut pas faire cela pour une autre raison, car on ne peut pas mélanger ces deux choses-là ensemble. C'est quand même un autre type d'âme, il faut une autre méthode. Si l'étude est sérieuse, pas seulement des conversations comme ça. Mais absolument, oui. S'il y a un désir, alors une femme aussi peut le faire. Et c'est un problème. Le Rabash aussi, il avait sa fille aînée. Elle est morte. À un âge relativement jeune. Alors elle voulait tellement que le Bala Sulam lui-même lui donnait des cours. Quand elle n'était pas encore mariée. Et le Rabash, le Rebbe, l'a marié avec un de ses élèves, Itzhar Agassi. C'était un garçon irakien très fort. Il était le meilleur élève du Rabash. Ils sont morts jeunes. Ils ont laissé deux enfants et ils sont morts. Encore avant que j'arrive chez le Rabash. Alors il dit, père, ça veut dire Bala Sulam, tu as étudié, et au moment où elle est entrée en grossesse, le désir a disparu. Comme c'est écrit, une femme qui entre en grossesse, toutes ses pensées sont sur l'enfant. C'est tout. Et alors, complètement, dit-il, c'est une merveille, nous étions ensemble, ça veut dire lui et le Bala Sulam la regardaient, et ils ont vu que le désir, vraiment, avait disparu. C'est la nature. Donc on examine. Ça veut dire que c'est un des examens, des exemples. Donc on examine la femme selon ces choses-là. Si elle a ce qui lui revient selon la nature, et qu'en plus de cela, à partir de cela, elle aspire au Créateur, alors oui. Il y en a aussi chez nous dans le groupe. Il y en a. Tu vois, beaucoup de femmes qui ont en quelque sorte toutes les choses minimales qu'une femme doit avoir, et elles sont attirées. Beaucoup aujourd'hui, c'est déjà absolument un phénomène nouveau. Elles sont attirées à cela. Bon, ici c'est le groupe, tous les. Il y a encore beaucoup de raisons à ces états. Comme artificiel, peut-être, tu peux dire cela. Mais quoi qu'il en soit, cela existe. Ça veut dire peut-être que ce n'est pas vraiment son désir à elle-même, mais elle s'éveille du côté de la société. Alors, par cela, elle éveille davantage le développement du point dans le cœur. Jusqu'à ce point, comment a brûlé par lui-même? Mais on voit que oui. Cela se trouve. Mais la méthode, même s'il y a un désir chez une femme, la méthode est quand même différente. La méthode est différente. Qu'est-ce que nous avons, partageons nos impressions du cours, qu'est-ce que nous allons prendre pour l'implémenter dans la dizaine? 6 minutes. Nous avons entendu beaucoup de choses. L'une des choses que j'ai saisies, c'est que le Rav a dit que je dois me corriger mes sens, que tout est la correction du dalmus de nos sens jusqu'à la fin de la correction. Oui, j'ai écrit que la préparation qu'une personne doit faire, c'est juste d'être sensible pour cela, d'être prêt pour cette action que le Créateur performe. Donc, rappelons que contre la Kdusha d'en haut, une personne a préparé sa Kdusha d'en bas. Le Créateur accomplit des actions sur nous tout le temps, il veut nous rapprocher. Et parfois, comme une mouche qui bouge pour pas qu'elle nous dérange. Nous devrions prêter attention à comment il agit et nous rapproche. Tout notre travail est clarification et aussi la connexion. Sans ignorer une mouche.
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0: בref, קראת מה התחפי נצאת de telle façon que je ne pouvais pas le lâcher, que toute la portion de l'article le créateur nous emmène le chagrin qu'une personne parce qu'il est éloigné du créateur et qu'il est immergé dans l'amour propre, ce chagrin s'appelle une récompense. Et ensuite il explique que toutes ces révélations du fait d'être descendu du créateur, ça c'est spécifiquement la récompense. Et il écrit au sujet de l'effort, du chagrin, qu'en fait, c'est la récompense. Et il te donne de ne pas penser que c'est un effort qui vient de l'homme lui-même, qu'il fait des efforts, mais plutôt c'est la récompense du Créateur, qui les appelle à travailler pour le Créateur, et il n'appelle pas d'autres. Et ensemble avec le chagrin et la souffrance qu'ils ressentent, il faut être en joie, parce que le Créateur veut se connecter à eux. Oui. Une personne, Dave a déjà mentionné que nous devons prêter attention à ce qui se passe avec ce que le Créateur veut de lui, et le Rav a mentionné que même la jalousie a une requête, un manque, une prière, lorsqu'il n'a pas de quoi manger. Et ensuite, la continuation, c'est qu'une personne doit préparer sa partie pour la sainteté. C'est-à-dire que l'autre moitié de l'histoire, c'est qu'une personne ne peut pas faire ça sans la dizaine. Oui, toute la préparation, tout le travail est avec la dizaine. Qu'est-ce qui m'arrive? Qui me le fait? Pourquoi est-ce qu'il me le fait? Oui, il aura parlé de l'aspiration, et donc il a dit que ça dépend d'une personne qui accomplit une certaine aspiration que le Créateur lui donne, ou d'être conscient que l'aspiration qu'il reçoit vient d'en haut. Et donc la préparation qu'une personne doit faire, c'est de n'être que sensible à cela, d'être prêt pour l'action que le Créateur accomplit sur lui. Nous savons que tout vient du Créateur, nous devons juste savoir que si je reçois l'aspiration en éveil, c'est un sens que le Créateur m'a donné, cet état. L'accent spécial sur ce que l'homme devrait faire. Le Créateur fait tout et la clarification sur l'attitude envers le Créateur.
3: C'est quoi le pire de la vie?
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0: Tout ça, c'est une question de sensibilité. Oui, les mots du roche de notre dizaine. Nous devons affiner nos sens supérieurs pour être en contact avec le Créateur, rechercher dans cette connexion, lorsqu'il donne à une personne que ça aussi, c'est donné par le fait de mal en lui, qui est la récompense à laquelle il doit apprécier qu'est-ce que le Créateur veut de lui, qu'est-ce que le Créateur lui fait en ce moment même. Oui, c'est-à-dire être sensible à son contact avec la divinité, et il t'a écrit, nous devons faire un effort pour prêter attention au Créateur, pour être sensible au contact avec la divinité. Donc à ces efforts, nous... Nous passons à la prochaine partie du cours et avant cela, nous allons chanter une chanson ensemble.

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2: Bonjour, chers amis. On continue notre étude de l'article La paix dans le monde. Pour celui qui a le livre dans la main, le livre écrit du Balat Sulam, dans les pages 463, article La paix dans le monde, on est dans le sous-titre En absence. L'espoir de la paix. On va bientôt expliquer en quoi on va rappeler qu'est-ce qu'on a étudié dans les cours précédents. On est là dans une étape plutôt avancée et développée dans l'article, un article très significatif et important du Balat Sulam. Mais avant ça, on va commencer avec le livre numéro 5 et on va donner au Rav à nous diriger à la bonne étude. Le livre numéro 5, s'il vous plaît. Mais de Barkach. On dit comme ça. En d'autres mots, comment est-ce qu'on s'arrange avec la vie? Je me trouve devant la lumière, dans ma nature, le désir de recevoir. Comment est-ce que je peux être satisfait de la vie? Je vais remplir moi-même. Comment est-ce que je peux me remplir moi-même? Je suis dans une société humaine et il parle pour l'instant de cette vie dans ce monde. Pour l'instant, à partir de. Mais tout comme on apprend les lois de ce monde, on apprend aussi, on doit aussi apprendre les lois du monde supérieur parce que c'est là où sont toutes les lois. C'est-à-dire que tout notre monde est dirigé par les forces qui s'activent en haut. Notre monde, c'est simplement une conséquence. Il n'y a jamais quelque chose qui se passe ici. On se trouve ici dans le Mars. Ici, c'est le Marsom. Ici, c'est le monde-ci. Oui. Ça, ce sont les branches. Et ça, c'est le monde supérieur, ça s'appelle les racines, et toute racine agit sur sa branche, ça, ce sont les branches qui sont sur notre monde, et jamais il y a, bon, c'est-à-dire qu'il n'y a qu'une conséquence. Et là, c'est l'action. L'action, la décision.

0: Et ici, c'est la conséquence, en bas. C'est comme ça que c'est. Et si nous, ensuite, on avance et on veut, depuis notre monde, arriver à un certain changement, oui, par exemple, disons, moi, ça m'est tellement mauvais dans la vie que je suis obligé de changer, je suis obligé de faire quelque chose. Je sens que tout ça s'est dirigé d'une manière incorrecte et mauvaise, et tout le temps, il y a des problèmes et des malheurs et tout. Et donc, la vie m'oblige à changer quelque chose. Alors, j'essaie dans ce monde-ci de faire toutes sortes de changements, toutes sortes de choses. Et ensuite, je vois que ça marche pas. Il n'y a pas de régulateur, comme on en cherche un, qui puisse nous aider. L'un après l'autre, tout s'annule. Je vois que je réussis pas. Et alors, faute de choix, à partir de la faute de choix, après beaucoup, beaucoup de malheurs, j'arrive au fait que je suis obligé de me tourner en haut. Dans ma demande, dans le man, pour changer. Mais changer, pas changer le monde pour qu'il agisse sur moi en retour, mais je suis obligé aussi de, je suis obligé de demander une correction, pas pour le monde, mais je comprends déjà que la correction, elle doit être sur moi, que je me corrige. Et alors, le monde changera. C'est-à-dire que le monde, la perception, elle changera. C'est-à-dire qu'il y a un ensemble de choses que tu dois comprendre, activer ça, avec ça. Mais encore une fois, on est les actions du Créateur. Oui, une action. Lui, c'est l'acteur, celui qui agit. Nous, notre monde, c'est juste une action, minéral, végétal, animal, et nous, et lui, c'est l'acteur, celui qui agit. Et donc, c'est ainsi, il n'y a rien à chercher dans notre monde, comme si on pouvait quelque chose changer. Toutes les actions envers ce monde, et non vers la spiritualité, ce sont des actions mensongères, afin de découvrir à la fin que nous avons fait ça en vain, et que ce n'est pas correct. Donc, on est dans l'article « La paix dans le monde » et le principe que Dolora nous explique ici, c'est que si l'on veut arriver à la paix dans le monde, on a besoin de savoir, de connaître les lois selon lesquelles notre monde se dirige. Et ces lois, elles se trouvent devant nous. Ce sont des lois absolues qui se trouvent dans la nature, que les kabbalistes ont révélé et qui nous racontent. Et le Rav, il l'a raconté comme ça, un état que tout le monde reconnaisse, je pense. D'un coup, ça m'est tellement mauvais dans la vie que je suis obligé de changer quelque chose. C'est comme ça que l'homme se ressent, l'homme, la société, l'humanité. Il y a quelque chose qui est mauvais, je suis obligé de changer. Et donc, dans les parties précédentes de l'article, depuis le début jusqu'à là où on est arrivé, on est passé à travers toutes sortes de principes d'action à travers lesquels l'humanité a agi pour améliorer cet état. On ressent du mal, donc ils sont cherchés. Comment est-ce qu'on peut faire plus de bien? Donc ici viennent les kabbalistes et ils nous disent que toute l'action qu'on fait dans notre monde, qui ne se vient pas à travers la datation à l'intériorité qu'il y a en nous, à la force qui agit en nous, le Créateur, ça, jamais ça va amener à nous à quelque chose, cette action-là. Donc, le Rav a dit, on cherche un régulateur comme ça, on cherche des actions d'autres, différentes, pour qu'à travers notre intellect humain, on puisse arriver à un état meilleur. Et puis ça marche pas. Il y a quelque chose qui marche pas. Dans les cours précédents qu'on a vu sur cet article-là, le Rav, tout le temps, il a parlé de la lumière. Qu'on a besoin d'arriver, d'amener sur nous la lumière qui amène vers le bien. Que tant, au moment où ça va, venir sur nous et agir sur nous, alors on a un autre état. C'est-à-dire que, quand on arrivera à une complétude complète dans toute la créature, entre nous et la force supérieure qui agit sur nous et qui nous indique, comme on a vu dans la première partie du cours, à nous rapprocher vers lui, fait toutes sortes de choses en nous à tout degré, c'est-à-dire que et dans l'intérieur de l'homme et dans le monde entier, le Créateur veut qu'on fasse attention. C'est comme ça, comme dans le premier cours qu'on a vu, voir cette dissimulation, comme ça, pour voir où est-ce qu'on est dans Ein Sof. Dans Ein Sof, il y a juste la complétude. et dans toute la force supérieure qui nous a formés pour nous faire du bien, pour nous remplir de bien et délices. Et cette complétude, on la cherche. Comment est-ce que dans notre effort pour nous connecter au Rav et au Bala Soulam qui se trouve dans cette ala supérieure dans laquelle tout est complet? Là-bas, il y a la paix dans le monde. Dans le monde supérieur, où tout le monde est dans l'amour et dans le don l'un par rapport à l'autre et au Créateur. Donc nous, on veut qu'à travers leur direction et dans les cours, dans les paroles du Rav, dans les cours du Rav, dans les paroles du Bala Soulam, tout ça, ça va nous ramener de la lumière qui puisse remplir notre boîte et notre âme de cette force supérieure. Et dans la partie précédente de l'article, le Bala Soulam nous a expliqué que tout ce que nous avons entendu, ce que Oren a expliqué maintenant, ce qu'on a entendu du Rav, on peut l'atteindre si on atteint la mesure de la vérité. Cette même mesure à travers laquelle on peut vraiment, elle nous permet vraiment notre endroit dans tous les systèmes. Et dans cet état-là, on se trouve dans le don, on pense seulement à autrui, seulement au Créateur, on se trouve en dehors de nous, et chacun fait son rôle dans le système, comme une roue dans une machine, dans une voiture. Et tout le monde dépend de lui, et lui dépend de tout le monde, et ça... Déjà, c'est un état très très haut. À cet état-là, on doit arriver. Mais jusque là-bas, on a une autre vérité qui prend la place, qui, elle aussi, vient d'en haut. Et en fait, c'est la mesure de l'unicité qui se trouve en chacun de nous. Chaque personne ressent qu'elle est unique et qu'elle est différente. En gros, qu'elle est la centre du monde. Et donc, c'est pour ça que chacun veut que tout le monde agisse pour lui et le serve et selon ce que lui pense et ce que lui voit comme bon. Et donc ça, c'est l'état corrompu dans lequel on se trouve. Cet état-là, cette vérité-là, il l'appelle la vérité absolue. C'est-à-dire qu'il y a ici deux mesures de vérité. La mot vérité auquel on doit arriver, cette vérité dans laquelle on est déjà corrigé, c'est là où on doit arriver. Mais en fait, on ne le ressent pas sur nous, parce qu'on n'a pas les kelim corrigés. Et donc, ce qu'on ressent, en effet, c'est la vérité qui s'appelle la vérité absolue, et ensuite il l'appelle ce qui est à moi, ce qui est à moi, ce qui est à toi, ce qui est à toi. C'est un état, c'est un concept qu'il utilise. Donc voilà, ce qui est à moi, ce qui est à moi, ce qui est à toi, ce qui est à toi. Voilà, arrangeons-nous. Utilisons comme ça, faisons ce jeu. Autant que possible, en fait, je vais essayer d'en prendre. Toi aussi, tu vas essayer d'en prendre tant que possible, et après, on va essayer de s'arranger. Et donc, comme cet état-là, c'est l'état de l'humanité, qu'on soit inconscient ou qu'on n'en soit pas conscient, c'est comme ça que le Bala Soulam nous explique que l'humanité agit. Si c'est comme ça, on ne peut pas s'arranger les uns avec les autres. Parce que dans cette mesure-là, on est toujours dans la guerre et dans la domination, l'un sur l'autre, puis l'autre sur l'un. Simplement, c'est impossible. Ou simplement, on essaye tous de vaincre les uns par rapport aux autres. Et donc, avec un état comme ça, on a deux nouvelles qualités. La bonté et la justice. Et en fait, la bonté et la justice, et ils ne sont venus qu'à partir de la faiblesse de la vérité. Si on veut vraiment la vérité du Bala Soulam, si on pouvait arriver à ça, on n'aurait pas besoin de toute cette bonté et de cette justice. Mais la bonté et la justice sont venus à partir de la faiblesse de l'expression de la vérité dans ce monde-ci. Donc c'est pour ça qu'on a deux nouvelles qualités. Et après, on a vu que justement, cette bonté et cette justice, évidemment, c'est des qualités qui existent en nous, mais c'est aussi bien en expression dans des gens qui sont plus de tendance vers la bonté et la justice, qui veulent comprendre, qui veulent qu'il y ait de la bonté, qu'il y ait de l'égalité, comme ça, les uns par rapport aux autres. Toutes ces personnes-là, c'est pas des gens qui... Ces qualités-là sont pas très fortes, qui peuvent se réaliser dans le monde. Parce qu'en fait, ce qui est à moi, ce qui est à moi, ce qui est à toi, ce qui est à toi, c'est beaucoup plus fort. Et donc, on a encore une qualité nouvelle, c'est la paix. Donc, qu'est-ce que c'est que cette paix? C'est justement cette même gens de la vérité qui sont beaucoup plus forts, beaucoup plus intelligents, qui réussissent à combattre tout le monde. Et bien, justement, et ils ont vu que ça vaut la peine pour eux de faire la paix avec les gens de bonté et de justice, pour que comme ça avec bonté. Pourquoi faire la guerre avec eux? Donc justement, et les maîtres de la destruction, c'est justement eux qui appartient la vérité et la paix. Regardez, je pense que c'est inverse. C'est-à-dire que ceux qui appartiennent à la vérité et à la paix, c'est justement eux les maîtres de la destruction. Et ceux qui sont de la bonté et de la justice, c'est eux qui veulent qu'il y ait quelque chose de plus calme. Donc, et eux ne vont pas réussir, et jamais ils ne réussissent, puisqu'ils n'arrivent pas à la vérité véritable. Ils ne la veulent même pas. C'est-à-dire que à chaque fois qu'on essaye dans notre société de faire quelque chose, comme ça, d'essayer de s'arranger entre nous avec nos qualités naturelles, il y aura simplement plus de guerre, il y en aura ceux qui voudront plus de vérité et dominer les autres. Et puis il y en a qui voudront faire de la paix, et puis eux aussi voudront faire simplement ça pour exploiter l'autre. Et donc ça, c'est simplement c'est ce qu'on a étudié dans les cours précédents. Et maintenant, on continue d'ici et on s'approfondit dans le sous-titre « L'espoir de la paix ». Le sous-titre « Espoir de la paix » se trouve dans les écrits du Bala Sulam, dans la page 463, dans la colonne 2. Et donc, ce qu'on va faire maintenant, c'est qu'on va lire ce paragraphe-là de en dessous du sous-titre « L'espoir de la paix » dans les dizaines. On a 6 minutes, et si on a fini avant la fin du temps, alors on peut discuter entre nous ce qu'on a compris dans ce qu'on a lu. Article « La paix dans le monde, l'espoir de la paix ». Et après que ces conditions ont amené la société à de grandes querelles qui ont mis en danger l'ensemble de la société, ont surgi et se sont révélés les faiseurs de la paix dans la société, qui ont pris la force de la détermination et la puissance en leurs mains et ont renouvelé la vie de la société selon de nouvelles conditions véritables, selon nos raisons, qui satisferaient à l'existence de la société dans la paix. Cependant, ces faiseurs de paix qui surgissent et viennent après chaque dispute viennent du fait de la nature des choses, pour la plupart seulement des possesseurs de la destruction, c'est-à-dire des chercheurs de vérité, selon l'aspect de ce qui est à moi, ce qui est à moi, et ce qui est à toi, est à toi. Et cela du fait qu'ils sont les maîtres de la force et du courage dans la société, appelés les vaillants et les courageux du cœur, car ils sont toujours prêts à sacrifier leur propre vie et la vie de l'ensemble du public si le public n'est pas d'accord avec leur raison. Tandis que les maîtres de la construction dans la société, qui sont les hommes de bonté et de charité, à qui leur propre vie est précieuse et aussi la vie du public leur est précieuse, ils ne sont pas prêts à se sacrifier eux-mêmes ni à sacrifier le public, à les mettre en danger afin de contraindre le public à être d'accord avec leur raison. Et puisque c'est ainsi, ils sont toujours le côté faible de la société, appelé les timorés de cœur et les peureux. Et il est évident que les mains des sacrifiés courageux de cœur sont toujours au-dessus d'eux. C'est pourquoi il est naturel que tous les faiseurs de paix viennent des possesseurs des maîtres de la destruction et non des maîtres de la construction. Et selon ce qui était dit, nous voyons comment l'espoir de la paix à laquelle tous les gens de notre génération aspirent avec un désir ardent est dépourvu de valeur tant du côté du sujet que du côté du prédicat. Car les sujets qui sont les faiseurs de paix de notre génération, dans chaque génération et génération, c'est-à-dire ceux qui ont la force en main de faire la paix dans le monde, se sont toujours taillés dans cette même manière humaine que nous appelons maître de la destruction, étant des chercheurs de la vérité, c'est-à-dire voulant fonder le monde sur la mesure de ce qui est à moi est à moi, ce qui est à toi, ce qui est à toi est à toi. Il est naturel que ces gens-là tiennent fermement à leur propre opinion, jusqu'à mettre en danger leur vie et la vie de l'ensemble du public. Et c'est cela qui leur donne toujours la force de surmonter cette matière humaine, qui sont les maîtres de la construction, chercheurs de bonté et de justice, prêts à céder de leurs biens pour les biens des autres, afin de sauver la construction du monde, car ce sont les peureux, timorés de cœur. Il s'ensuit que la recherche de la vérité et la destruction du monde, c'est la même chose. Et la recherche de la bonté et la construction du monde, c'est la même chose. C'est pourquoi il n'y a pas à espérer du tout des maîtres de la destruction que la paix soit construite par eux. De même, l'espérance de la paix est dépourvue de valeur du côté du prédicat, c'est-à-dire du côté des conditions de la paix elle-même, car il n'a pas encore été créé ces conditions heureuses pour la vie de l'individu et la vie du public selon la mesure de la vérité que ces faiseurs de paix désirent. Et il est nécessaire qu'il se trouve et se trouvera toujours une minorité importante dans la société non satisfaite des conditions qui leur sont proposées, comme nous l'avons prouvé dans, plus haut sur la faiblesse de la vérité. Et eux seront toujours une matière prête pour les nouveaux fauteurs de querelles et pour les nouveaux faiseurs de paix qui se succéderont ainsi sans fin. Oui, dans le Balasam ici, il explique le problème qu'il y a dans l'homme, que l'homme utilise les autres pour soi-même, les sociétés aussi utilisent pour soi-même, et les maîtres de la construction qui veulent comme ça faire un nouveau lien parce qu'ils n'ont pas de, mais ils n'ont pas de remplissage parce qu'on a l'impression qu'il y a un état ici où simplement il ne les laisse pas réussir pour l'éternité. Oui, on voit bien que toute personne dans l'humanité pense qu'elle a raison, et cela aussi, il et là, c'est ce qu'il dit dans les dernières lignes. Il n'y a pas d'espoir pour la paix. Ça ne va pas réussir. C'est soit eux, ils vont rester sans succès, et la paix tout le temps, elle va fuir de nous. On doit trouver la solution dans une autre solution. Ni en eux et ni en eux. On va continuer de lire, on verra en quoi. Bon, les amis, alors on a lu le sous-titre « C'est l'espoir de la paix » aujourd'hui, et on espère la paix. On prie qu'il y ait la paix sur nous, en nous, entre nous, et évidemment grâce à la force supérieure. Et donc, en fait, dans ce sous-titre, il y a comme ça une paragraphe qui commence avec ceux qui ont le livre, c'est dans 464, colonne 1. Ça, c'est un certain résumé que le Baal Salam fait, et bientôt, on va s'aider les uns les autres à comprendre ce qu'il nous dit ici. Donc, lisons ce paragraphe-là. Et de ce qui a été dit, nous voyons comment l'espoir de la paix à laquelle tous les gens de notre génération aspirent avec un désir ardent est dépourvu de valeur. Qu'est-ce qu'on a perdu du temps? Pourquoi? Parce que tant du côté du sujet que du côté du prédicat. Car les sujets qui sont les faiseurs de paix de notre génération et qui vont réaliser la paix. Ils n'ont pas d'espoir pour ceux qui vont faire la paix, qui vont nous amener à la paix. Et étant du côté du prédicat, c'est-à-dire que de l'action elle-même, de la réalisation elle-même de la paix dans le monde. Pas du côté des réalisateurs, ni du côté des conditions de la réalisation. Il n'y a aucun espoir qu'on va arriver à la paix, même si on veut tous la paix. Maintenant, on va essayer de séparer ça en ces deux catégories du Baal HaSolam ensemble. Donc maintenant, on va venir à la prochaine, au prochain paragraphe qui commence avec quels sont les sujets. Là, il parle des sujets, ceux qui vont réaliser la paix. Et donc, on veut qu'on lise ensemble ce paragraphe-là dans les dizaines et qu'on comprenne ensemble qu'est-ce qu'il nous dit le Baal HaSolam. Donc, on lit le paragraphe « Car les sujets » et on essaie de comprendre ce que nous dit le Baal HaSolam ici. Car les sujets qui sont les faiseurs de paix de notre génération et dans chaque génération, c'est-à-dire ceux qui ont la force en main de faire la paix dans le monde, se sont toujours taillés dans cette même matière humaine que nous appelons maître de la destruction, étant des chercheurs de vérité, c'est-à-dire voulant fonder le monde sur la mesure de ce qui est à moi est à moi, et ce qui est à toi est à toi. C'est comme dans un autre endroit, on a lu qu'en fait c'est la mesure de Sodome, que ce qui est à moi est à moi et c'est à toi, c'est le pire lien qu'on peut avoir, parce que alors on ne peut pas du tout arriver à notre racine et à la connexion. Ça c'est d'un côté, ça c'est la mesure de la vérité. D'un côté c'est la destruction. Oui, en fait c'est complètement l'inverse de l'inverse. Que sans. En fait, il en ressort que les gens qui veulent la mesure de la vérité, comme ça, pour que ce soit vraiment selon la mesure de la nature. Alors, en fait, c'est vraiment les gens qui sont les maîtres de la destruction. C'est-à-dire qu'ils sont prêts à tout pour arriver à ça. Et donc, ils ne sont pas prêts à faire ça. Et ils ne peuvent pas faire ça. C'est-à-dire s'inclure dans la paix. Parce qu'en fait, cet état-là. C'est impossible que tout le monde soit satisfait. Donc, il y a besoin d'une aide. Oui, il y a beaucoup de choses dans la société qui sont développées selon cette attitude de ce qui est à moi est à moi, ce qui est à toi est à toi. Et tout ça, ça amène à la séparation de la société. Parce qu'au moment où tu donnes à l'ego le fait d'être le roi et de déterminer l'ordre du jour. Alors chacun va s'arranger son propre ordre du jour, la société se disperse, et donc l'homme lui-même, il est touché par ça. Parce qu'en fait, on ne comprend pas qu'on est lié les uns par rapport aux autres. Et que tu peux pas vivre comme ça, comme si tu es comme ça tout seul, isolé et séparé du monde entier. Toi, tu es dans l'humanité. Même toi, quand on ne prend pas ça en compte, on ne peut pas construire une bonne société. Oui, tout cet article, c'est comme une grande ironie dans notre réalité, parce que la seule chose qu'on veut voir d'une manière très claire, c'est qu'en fait, on ne sait même pas lire, on ne sait même pas mettre la limite de ce qui est à moi et ce qui est à toi est à toi. Chacun pense que ce qu'il y a dans l'autre côté, ça appartient à lui, et à l'inverse, c'est pas clair où se trouve la limite. C'est-à-dire que même à ça, on ne peut pas arriver. Que chacun se trouve à son extrémité à lui. On est toujours habitué à aspirer à ces gens forts, comme ça, qui dirigent, qui donnent leur opinion, comme ça, on les admire. Mais en fait, c'est juste comme ça un exercice du Créateur. Parce que justement, si ces gens qui dirigent font rien avec leur ego, alors simplement ils sont prêts à tout détruire dans leur vie que la société. Parce que c'est simplement le Créateur qui montre que cet ego de ce qui est à moi, ce qui est à toi, En cela, le Créateur, tout, au final, il nous amène à la vérité de la paix. Bon, génial, maintenant on avance. On a parlé sur ce paragraphe-là où on est censé faire la paix. Maintenant, on est arrivé à la dernière, au dernier paragraphe. De même, l'espérance, de l'espoir de la paix est dépourvu de valeur du côté du prédicat. Vraiment, du même format. On va dire ça, ce paragraphe-là, entre nous. Et après, on va essayer de se comprendre. Essayer d'être comprendre les uns avec les autres, ce que dit le Baal Shem. 5 minutes, s'il vous plaît. De même, l'espoir de la paix est dépourvu de valeur du côté du prédicat, c'est-à-dire du côté des conditions de la paix elle-même, car il n'a pas encore été créé ces conditions heureuses pour la vie de l'individu et la vie du public, selon la mesure de la vérité que ce faiseur de paix désire. Et il est nécessaire qu'il se trouve et se trouvera toujours une minorité importante dans la société, non satisfaite des conditions qui leur sont proposées, comme nous l'avons prouvé plus haut sur la faiblesse de la vérité. Et eux seront toujours une matière prête pour les nouveaux fauteurs du loquerel et pour les nouveaux faiseurs de paix qui se succéderont ainsi sans fin. C'est comme ça qu'en fait que le Créateur a arrangé un état dans la société où il y aura toujours des forts qui vont essayer de me diriger et que ça mène la société sur des gens qui sont plus faibles et voilà, ils vont essayer de faire la paix entre d'autres. Les gens forts comme ceux qui vont dire c'est nous qui vont dominer. Et donc si on cherche cette personne-là non dans la société mais chercher où est-ce que c'est dans le travail de l'homme qui dans l'homme le domine et le mesure sur une en fait il le laisse dans une dans un état non satisfait. Oui, il se trouve qu'en fait, on est. Quand il y a quelqu'un satisfait, il y a toujours une partie qui n'est pas satisfaite. Et la partie qui n'est pas satisfaite est toujours prête à combattre la partie qui, en fait, reçoit son propre bout, entre guillemets. Et jamais il y aura paix. C'est comme. Ça nous explique pourquoi est-ce qu'il n'y aura jamais de paix. À la limite, il y aura des pauses de la paix, des coupures de feu, oui. Mais jamais, on fait toujours en fait dans un état de guerre. C'est intéressant, parce qu'on voit aussi la réalité dans le monde, comment est-ce qu'elle est comme ça, au final. Que même quand il n'y a pas de paix, à quel point est-ce qu'il y a des paix, à quel point est-ce que, même quand il n'y a pas de guerre, il y a des guerres qui arrivent. Oui, il nous dit ici qu'il n'y a pas encore les conditions qui sont tenues pour la vie même si on le désire cette paix. Et donc, c'est-à-dire que même si l'homme essaie de s'imaginer comme ça une certaine paix ou quoi, on n'a pas les conditions nécessaires pour ça où on va pouvoir arriver à ça. Oui, ces gens-là, en fait, c'est des gens qui sont comme ça, qui font toutes sortes de manipulations et essaient de diriger comment est-ce que la société se dirige. C'est beaucoup d'exemples de ça en Europe, en Amérique, voilà, dans chaque endroit. Donc, oui, c'est, on ne peut pas vraiment trouver de remplissage ici, de satisfaction, parce que la satisfaction elle se trouve en haut. Ce qui est encore plus compliqué, c'est que on te dit que tu dois te donner. C'est-à-dire que déjà, tu n'es pas capable de te rapprocher à quelqu'un d'autre. C'est correct, mais ça veut dire qu'en fait, cette qualité, elle est faible. Parce qu'il y en a qui demande la vérité. Et donc, il ressort que vraiment celui qui essaye vraiment de voir la vérité, alors, et l'autre essaye est prêt à renoncer. Alors, vraiment, simplement, on l'annule. Il n'y a pas de force ici. Je ne sais pas trop quoi rajouter par rapport à ce que vous avez dit. J'ai l'impression que vous avez plus ou moins tout résumé. Pour moi, c'est pas encore clair ce qui est ici, parce qu'en fait, on lit en partie et pas tout ensemble. C'est quoi les parties de la paix elle-même? Et de même, l'espoir de la paix est dépourvu de la valeur du côté du Padika, c'est-à-dire du côté des conditions de la paix elle-même. Que c'est ça la condition de ce que t'es moi et t'es moi et t'es toi et t'es toi. Après, continue. Car il n'a pas encore été créé des conditions heureuses pour la vie de l'individu et de la vie du public selon la mesure de la vérité que ce faiseur de paix désire. C'est-à-dire que ce que t'es moi et t'es moi et ce que t'es moi et t'es toi, il dit encore. C'est-à-dire qu'à un moment, peut-être qu'on est fait, on va clarifier tout ça, toutes ces conditions pour avoir la paix. C'est pas très clair pour moi, tous ces prédicats selon le Bas.
1: Oui.
0: Dans notre ordre de l'étude, on veut vraiment, vraiment entrer dans l'article et on n'oublie pas que on est, tout comme dans la première partie du cours, le rabbin nous expliquait que à chaque fois, il faut se diriger vers le créateur et voir le changement de notre rapport par rapport au créateur dans l'étude. Tout le temps se maintenir où est-ce que moi je me trouve, où est-ce qu'est le créateur et où est-ce que mon rapport change. Et le Rav, il a appelé ça Israël, Torah et le créateur sont un. Et donc, en fait, dans notre étude, on va en fait prendre nos enseignants. D'où est-ce qu'on peut faire tout ça? On ne peut pas. Donc, on est obligé de se corriger, on est obligé de se connecter au Baal Salam. Donc là, on l'a fait. Maintenant, on va se connecter à travers un clip au Rav, dans 10 minutes, comme ça, qui est aussi une partie de l'étude, qui est aussi notre Rav, notre maître, notre supérieur, et qui va nous expliquer cet article-là. Donc, essayons de noter, comme ça, quelque chose, peu importe, sur une note, sur une page, sur le téléphone. Donc, on va essayer de rassembler les choses principales qu'on entend dans le matériel qu'on va entendre là, et à la fin du clip qu'on va voir, on va résumer les choses ensemble dans la dizaine. Donc maintenant, venons au clip numéro 4, on va le regarder, essayer de... On dit que tout dépend en fait de l'intention de l'homme, et si on voit un homme qui est cruel et qu'il fait partie des maîtres de la destruction, mais qu'on lui ajoute une bonne intention comme faire la paix, alors on peut utiliser sa force cruelle justement pour imposer l'ordre et la paix dans le monde. Alors pourquoi est-ce que c'est pas possible ici? Parce que chez lui, la paix, c'est pas ce qui doit être. Comment des gens qui ont une grande force, comment est-ce qu'ils peuvent être soit de bons corrupteurs, soit de bons correcteurs? C'est seulement selon ce qui les pousse. Tu me dis simplement qu'ils ont une grande force. Mais à quoi elle appartient, cette grande force? Un fort désir, ça peut être bon et ça peut être mauvais. Le même désir. C'est la Torah elle-même, elle t'organise soit la potion de vie, soit la potion de mort. Oui, alors, bon, et s'il vise la paix, pourquoi ça ne suffit pas? Pourquoi est-ce que ça n'agit pas pour le bien? Le Rav, tu peux par la paix arriver à la mesure de Sodome. Qu'est-ce que tu veux me dire par le mot paix? La perfection avec le Créateur, toutes sortes de choses à toi, ou la paix comme on en parle dans la société humaine? La paix, comme on en parle dans la société humaine. Alors, qu'est-ce que tu en veux dans la société humaine? Tu veux parvenir à quoi? Tu veux parvenir dans la société humaine, arriver à la mesure de la vérité? Oui? La mesure de la vérité, si tu ne la corriges pas de la manière correcte, elle est la plus destructrice. Alors, qu'est-ce qu'en fait ils veulent dire par le fait qu'ils amènent à la destruction? C'est quoi leur paix qui amène à la destruction? Alors, toute paix que tu prends avant d'être corrigé, ça amène à la destruction. Il n'y a rien de pire que la paix. Il n'y a rien de pire parce que Ça, c'est ce qui t'empêche de corriger les choses. Par ça, et c'est la vérité qui peut être pire que la paix. Parce que ça, c'est clair, non? Même si la vérité que tu n'es pas d'accord avec toi.
1: Tiens.
0: Mais qu'est-ce qui se trouve qu'il y a derrière ces boîtes-là, la paix et la vérité? Qu'est-ce qu'il y a derrière ça? De vrais kelim auxquels tu ne peux pas parvenir. Parce que ça ne vaut pas la peine que tu y parviennes si tu n'es pas équipé d'un massach. Si maintenant tu vas sur la vérité, selon la vérité, disons comme ça, si maintenant tu révèles un rapport envers chacun selon la mesure de vérité, il n'y a personne ici qui puisse se relier l'un à l'autre. Tous sont différents, chacun est comme ça à son extrémité à lui, tout le monde est opposé, chacun doit recevoir ce qui est bon pour lui et rejeter ce qui est mauvais pour lui. Et selon la mesure de la vérité, c'est vraiment un état terrible. Seulement à condition que tu t'équipes d'un massard d'avance et que tu viennes afin que, dans tous les cas, l'amour couvre tous les crimes pour faire la bonté, alors tu peux commencer à travailler, à tenir la mesure de la vérité. Comme ça, progressivement. Sinon, non. La Torah, c'est une potion de mort avant que tu l'inverses en potion de vie. Tu vois comment tout le monde descend. Tu vois comment nous, comment est-ce que maintenant, à recevoir une certaine occasion, à commencer à aller sur la voie du roi. C'est-à-dire, dans la connexion, dans l'amour, bon, l'amour. Dans quelque chose comme ça, où on commence d'une certaine manière à pouvoir tâtonner comme ça dans l'obscurité pour trouver le sentier. Et avant ça, on avançait seulement par les coups. Maintenant, tu peux commencer comme si à la voie de jeu à trait. Un peu comme ça, les rishimot commencent à se révéler. Mais jusque-là, tu allais dans la voie de on s'entend, en son temps, la voie des coups, la voie de toutes sortes de déceptions, et bien que tu recevais aussi un éveil, mais l'éveil que tu recevais d'en haut, il ne suffisait que pour recevoir des coups. Et encore, aspirer à l'éveil. On te donnait comme ça un petit peu de réserve pour que tu ne fuis pas. Après chaque coup, hop, encore, il te restait encore un petit peu, malgré tout, je veux, moi. Sinon, si on t'avait donné seulement jusqu'à la hauteur du cou, alors tu aurais déjà fui. C'est comme ça que... C'est comme ça qu'on avance. C'est pour ça que toutes les distinctions spirituelles, plus elles sont grandes, plus elles peuvent être destructrices. Envers des kelim non corrigés.
1: Quoi?
0: Tiens, Rav, d'où vient chez l'homme cet esprit-là pour la paix? Je sais pas moi, chaque homme il interprète la paix différemment. Tu vois, si tu viens vers le peuple ou si tu parles de notre paix à nous. Notre paix, c'est la perfection, la complétion. Et que seulement ça, on comprend qu'il y a là aussi la paix au sens corporel. Qu'est-ce que ça veut dire? Il n'y a pas de guerre, tout va bien. Tu n'as pas la capacité de faire ça si tu n'apprends pas comment tu te complètes dans les parties. Tu complètes les parties à condition de les arranger dans un groupe ou dans un atelier, et de tirer la lumière quand même vers le bien. Bon. Étudiant. Alors, si je t'ai bien entendu, ça vient justement de cet état où on était autrefois dans un seul système. Alors, d'où vient de ça? Autrefois, on était ensemble. Mais après la brisure, t'as maintenant une difficulté à revenir à l'état précédent. 620 fois plus. Alors, sur ces 620 fois, sur ces difficultés, tu dois surmonter pour revenir à ce premier état. Et alors, au lieu du premier état, tu reçois un état 620 fois plus puissant que le premier. Ça s'appelle que, au lieu de l'état d'embryon, Nefesh de Nefesh, tu révèles la divinité, le créateur, le détient avec lui. Étudiant, il écrit ici aussi qu'ils ne sont pas prêts à se livrer eux-mêmes, ni public, à les mettre en danger, pour qu'on ait le public à être d'accord avec leur opinion. Est-ce que ça vient du fait qu'en spiritualité, il n'y a pas de contraintes? Parce que ici, on parle de loi absolue, des lois du Créateur. C'est le Rav. C'est comme s'ils étaient corrigés, au point que, même si c'est pas important, peu importe ce qui est important pour moi, je suis prêt à renoncer à tout pourvu que ce soit bon pour le public, oui. De quel test qu'on parle? On parle comme si c'était notre état. Mais il raconte de notre monde à nous. Il te raconte de toutes sortes d'états ici. Les gens. Je reviens juste un petit peu en arrière. Tous les chercheurs de paix, en fait, ils veulent imposer la paix, mais selon les lois humaines. Et jamais ça marchera. Oui, alors?

0: Et donc, notre rôle, en fait, c'est de porter des lois absolues qui existent dans la nature. D'abord, leur enseigner s'il est même possible de se connecter. C'est impossible. Est-ce qu'il est possible de diriger ces mesures-là d'une manière correcte? Aucune mesure. Qu'est-ce qu'on fait d'abord? Si tu ne sais pas comment attirer la lumière qui ramène vers le bien, qui corrige pour toi tous ces fondements, et l'un après l'un sur une longue voie dans la connexion entre eux. Et l'essentiel ici, c'est la lumière. Hein? Et si t'as pas ça en main, rien n'aidera. Parce que d'abord, tu changes rien. Tu coules comme ça, comme ça se révèle à l'intérieur depuis les Rishimot. Et deuxièmement, si tu pouvais les activer, si tu les activerais d'une mauvaise manière. Alors, assieds-toi et ne fais rien. C'est préférable. Donc, mais d'abord, il faut l'éducation intégrale, l'étudiant. Et vraiment, ça, c'est seulement nous qui pouvons l'apporter. Oui, bon, ok, merci. Alors, c'est pour ça que quand je vois le développement du monde, je suis pas très tranquille. Je suis pas tranquille pour nous. Il faut se hâter. Oui, étudiant. Et c'est pour ça qu'on dit vraiment que toutes les sagesses du monde, elles n'aideront pas s'il n'y a pas cette lumière qui amène vers le bien. Parce que c'est pour ça que jamais ça marchait. Il n'y a pas vraiment de sagesse. Nous, on utilise tout le temps pour le mal, étudiant. Sauf s'il y a la lumière qui amène vers le bien. Oui, donc, tout ce qu'on vient de rassembler, essayons de le rassembler ensemble dans la dizaine, que ça, partager ce qu'on a introduit du Rav, donner tout ce qu'on vient de noter, et après, si on a des questions, alors on peut aussi préparer des questions ensemble. Et donc, 4 minutes, atelier, parce qu'on a tout du Rav. Il y a une grande distance entre la paix corporelle, la paix spirituelle, et il n'y a aucun cli pour s'amener à la paix, si ce n'est la lumière qui est vers le bien, et l'éducation intégrale. Oui, si t'es pas comment est-ce que le Rav a dit? Si tu ne te trouves, si t'es pas le massar, alors rien à faire, parce que tout le monde est avec son propre ego, son propre remplissage. Jamais tu ne pourras faire ni paix ni révéler la vérité ou quoi que ce soit. Donc c'est seulement avec le massar. Oui. On a quelque chose, on a des amis de ce qu'on nous dit de WhatsApp. Donc, Rui nous dit. La correction, elle va être sur moi, et donc la perception va changer, et donc je vais ressentir la paix. Encore nous écrivent les amis, seulement à condition que tu aies un massard en avance, et que en tout cas, tu couvres les crimes par l'amour et que tu as la mesure de la bonté, alors là, tu peux arriver à la mesure de la vérité. Et encore, il rajoute que arriver à la mesure de la paix, mais si on ne la corrige pas, alors c'est la mesure qui est la plus destructrice. Et Eitam rajoute, selon comment le monde se développe, on doit besoin de souhaiter. Oui, le Rav a dit que la Torah est une potion de mort avant que tu la transformes en une potion de vie. Oui, il y a quelque chose qu'on apprend dans cette sagesse, qu'en fait, que tant que tu ne corriges pas, tout ce que tu fais, en fait, qui aide pour le bien, en fait, ça va devenir le mal. C'est-à-dire qu'on a besoin simplement de commencer par la connexion entre nous et par l'attirance de la lumière. Et seulement alors, il y aura la correction, et seulement alors, on aura les bons kélim. Et sans ça, rien ne va aider. Oui, l'attirance de la lumière, c'est ce à quoi on doit arriver. Moi, j'écrivais ça ici, que si on n'a pas la lumière qui amène vers le bien, qui corrige toutes ces fondations, alors tu n'auras rien. Tout ce que l'homme pense dans son intellect, dans toutes ses bontés, il n'y a rien. On a besoin de la lumière qui amène vers le bien, qu'elle nous construise cette mesure de vérité. Comme ça, pas d'une manière naturelle. Oui, la mesure de la bonté, de la vérité, nous fait arriver à la mesure de Sodome. La mesure de la paix n'est pas corrigée. C'est comme si le mot paix, shalom, c'est aussi le mot complété, le hashlim. Et donc, en fait, toutes ces parties, il faut les compléter et attirer la lumière qui amène vers le bien. Ça, c'est la correction. Et sinon, alors, vaut mieux s'asseoir et ne rien faire. Oui, c'est très complexe, mais en fait, tout ce qui est corporel, c'est pas pris ici du tout en compte. Donc, c'est quoi la paix? C'est juste un petit silence qui, après, va ramener encore plus d'attraction. Donc, on comprend, en fait, que c'est seulement en attirant la compréhension spirituelle de ça. Merci, les amis. On avance à l'étape de la clarification à travers la question. Quand un ami ou une amie pose une question, on va essayer de se connecter à son point intérieur qu'il y a en eux, ce point qui aspire à la divinité. Ce point-là, on a besoin pour avoir la force, pour s'élever dans les qualités de l'amour et qu'on puisse avoir un don qui nous ramène vers le bien. Queens, s'il vous plaît.
1: Yashera, Queens.
0: Une question, Queens.
1: PT6, bevakasha.
0: PT6, s'il vous plaît.
2: Shalom, le Koulam.
0: Bonjour à tous. Le Rav a dit, dans maintenant, ma question c'est, il y avait un moment où on était ensemble, non pas encore était ensemble, où il y avait une brisure, et en fait, Mais en fait, on a été brisé par le fait qu'il y avait des corps. Ça veut dire que la humanité ne va pas être unie par les corps, mais seulement par les points. Ouais. Il n'y a pas de corps. Il y a simplement une abondance que le Créateur a créée. Et un monde que le Créateur a créé pour avoir le bien, le plaisir. Donc, une fois que le kli, le malachut du monde de Ensof, qui s'est rempli de la lumière du Créateur, qui a ressenti une infinité de bien, et que elle est celle qui reçoit, et lui est celui qui donne le bien, qui est le complet, alors là, elle l'a ressenti qu'en fait, jamais elle ne va recevoir de manière directe, mais elle s'est donné un but d'être comme lui, d'être aussi la donneuse. Et donc là, tout se développe du côté de la création. Donc à la fin de ce processus, on se trouve ici dans ce monde-ci. Et donc, nous, on se ressent comme existant dans des corps. Toi, tu demandes, qu'est-ce qui va se passer avec les corps? En fait, il n'y a pas de corps. Il y a seulement un désir et l'intention. Au moment où la lumière qui amène vers le bien va agir sur ce point intérieur en nous, en chacun de nous, ça va éveiller en nous tout l'enchaînement de Reshimot jusqu'à l'état d'Ensof. On ne va pas être des corps qui sont unis, mais on sera des corps corporels, des corps spirituels. Le corps spirituel, c'est celui qui a le désir de recevoir complet, tout le désir de recevoir que le Créateur a créé, mais revêtu. Compléter comme ça de massacre et de lumière réfléchie. Oui. Donc en fait, l'espoir pour la connexion dans les corps, c'est pas correct. Oui. Parce que justement dans cette union des corps où tout le monde attire des choses pour soi-même, qu'est-ce que ça nous fait voir? Avec les guerres, les destructions et les disputes, c'est qu'en fait, chacun s'attire pour soi-même de ce qu'il y a. Chacun essaye de remplir son manque en prenant d'autrui, comme le Balasan nous explique dans l'article, l'essence de la religion et son but. Mais

0: au-dessus de nous. Il y a qui ? Le Créateur. Lui, il n'a pas de manque. Donc lui, il ne va pas remplir son manque en prenant notre vie. Donc quand on va se prendre une correction comme ça, avec la lumière qui vient vers le bien, et nous aussi, on veut seulement se compléter l'un l'autre pour se ressembler au Créateur, ça, ce sera la paix. Tout autre état, ce n'est pas la paix, ce n'est pas la complétude. Nir.
1: Il
0: y a ici une très grande difficulté avec laquelle on fait face, mais d'une manière intellectuelle. C'est-à-dire que d'un côté, on ne peut pas du tout s'occuper de ces choses-là sans massard, sans amener plus de nuisance, comme le Rav a dit maintenant, comme je le comprends des choses du Baal Soulam. D'un côté, on est obligé de s'occuper de la diffusion de la sagesse de la Kabbale, de... c'est ça l'organisation. Donc nous, dans la dizaine, moi dans la dizaine, je ressens que ça nous fait arriver un état où, ok, je suis déçu comme ça de tous ces essais, et donc... Ou même arriver à une prière, voilà. C'est deux états comme ça. Mais il y a comme un troisième état où il y a beaucoup de gens qui, il y a beaucoup d'amis ici qui ont mérité d'enseigner ces choses-là. Donc je vous demande à vous, comme enseignant, vous avez comme ça un point de vue différent pour faire face avec ces difficultés. Donc c'est quoi ça?
2: Dans la
0: première partie du cours aujourd'hui, le Rav a dit que même les kibbutzniks qui sont dans le désert, qui ont besoin de pluie, ils le prient. Même s'ils ne le savent pas, juste comme ça, ils veulent quelque chose. Donc même s'il n'y a pas s'il n'y a pas le Créateur en leurs yeux. Et donc... ce que l'on veut être, c'est qu'on veut développer un ressenti dans le rapport au Créateur. Et justement, dans les endroits où il y a cette contradiction, on ressent la dissimulation. Et là, on peut se corriger. Donc, justement, le Rav, qu'est-ce qu'on a entendu de lui? C'est que tous les essais pour solutionner et avoir la paix, ça ne va pas réussir, ça ne réussit pas, et ça va pas réussir, et ça n'a pas réussi. Et donc, à la limite, il y avait comme ça quelques personnes de bonté qui ont essayé de... Mais c'est simplement quand c'est des silences. Mais il n'y aura pas de paix. Pourquoi? Probablement, il n'y aura pas de paix comme ça dans sa mesure animale. Mais c'est probablement qu'on va arriver à la paix d'en haut. Que c'est lui qui nous fait, le Créateur qui nous fait la paix. Donc c'est pour ça que l'humanité se trouve dans des états différents d'avancement. Donc, dans le temps, on se trouve tous dans le même processus. On a tous le même rave, on a tous le même matériel d'étudier, les mêmes cours, les mêmes ateliers, les mêmes seudotes. On se trouve, nous, on a reçu un mérite d'en haut, un privilège d'en haut, d'être dans cet processus. Et dans ce processus, chacun doit chercher son endroit. Comment est-ce qu'il peut donner son maximum dans ce processus? Et ça, c'est une question très personnelle. Est-ce que maintenant, je prie plus que tout le monde? Bon, on ne va pas comparer, mais chacun se trouve dans une prière et comme ça, j'avance tout le climat mondial beaucoup plus que quelqu'un qui enseigne ici sur la scène. Ou peut-être que dans le fait que maintenant, je vois des amis qui font du propre dans le bâtiment ou qui préparent une souda ou des gens qui traduisent et qui font beaucoup plus que simplement une poupée qui juste raconte des choses sur la scène ici. Hein? Donc on a une opportunité et chacun de nous peut faire quelque chose qu'il peut faire comme maximum dans la dissémination à la fois extérieurement et intérieurement. Donc ici, on a un endroit pour la prière. Chacun va recevoir son endroit qui lui appartient. Woman Mac 167. Bonjour, chers enseignants.

0: arrive à la réalité véritable. La réalité véritable s'appelle Ein Sof. C'est quand la créature réussit à recevoir tout du Créateur comme tout bon et pour lui redonner cet amour. Mais cet état-là, où chaque individu a ce don, c'est un état où chaque individu devient comme une roue dans une machine, dans une voiture. Donc, on doit arriver à cet état à partir de la révélation qu'on est complètement inversé, que tout le monde utilise les autres pour soi-même. Ça, c'est la nature originelle de la brisure. Et ça, on doit le corriger. Donc, si j'ai ce point qui m'a amené au Bnei Baruch, au Rav, à ma dizaine, de ça, je dois chercher comment faire vivre ce que le rabbin explique, ce que le Rav explique. J'ai des amis autour de moi. Et je dois m'efforcer encore un petit peu à penser à eux et pas à moi-même. Voilà, comme ça, à ramener encore un gramme dans l'intention envers eux et pas envers moi. Et comme ça, là, j'arrive de l'amour de créature à l'amour du créateur. C'est-à-dire qu'on a qu'un autre moyen de développement. Donc, si tu travailles sur ça, tu trouves tout le temps sur la base avec laquelle on peut tout le temps avancer vers la vérité complète. Turquie 1.
1: Bu barış özlemi nasıl uyanır ve bu eksikliğe nasıl gelinir?
0: Comment est-ce que on éveille le manque pour la paix? Bon, l'homme, il se trouve où est-ce que son cœur se trouve? Nous, on est censé tout le temps être avec notre cœur dans la dizaine. Peut-être qu'on va prendre tout ce qu'on étudie et on peut se demander, est-ce que dans la dizaine, on peut réaliser ça? Est-ce qu'entre nous, il y a la paix? Est-ce qu'il y a une prière permanente? Est-ce qu'il y a une gratitude permanente? Une gratitude ou une demande tout le temps. Qu'est-ce qui se passe ici dans notre dizaine? Il n'y a aucun doute que quand ça va se réaliser dans notre dynamique face à nos yeux, alors là-bas va aussi se réaliser la force unique qui peut changer la réalité, qui peut vraiment ramener la paix dans le monde. Tu peux écouter les nouvelles, toutes sortes de choses comme ça, mais c'est juste un jeu de poupées. Comme ça, juste des poupées qui sont jouées, mais là-bas, il n'y aura pas la paix. Jamais, c'est ce qu'on explique, jamais il n'y aura de paix, il n'y aura que des guerres. Dans le seul endroit où on peut changer la réalité, c'est que chacun de nous se concentre dans sa dizaine pour réaliser cette méthode. Le monde, jamais il va comprendre, mais ça, c'est pas important. Oui, Yuda. Dans l'article, le Baslam, il parle des gens de paix et des gens de justice. Comme je le comprends, c'est comme ça la justice, la droite à la gauche, comme à chaque endroit et dans le monde entier. Donc ma question, c'est, selon que je le comprends, le Baslam, en fait, il nous montre que ce jeu entre la droite et la gauche, c'est tout ça va nous ramener au désir de recevoir, et tout ce jeu, en fait, il se trouve dans en bas du désir de recevoir, et on doit s'élever en haut. Donc c'est pas droite et gauche, mais en bas et en haut. Donc, en fait, cette élévation du désir de recevoir vers le Créateur, c'est quoi le premier degré où on peut aussi, par nous-mêmes, on peut sortir de cet en bas vers l'en haut? Est-ce que c'est la compréhension de la vérité, comme on en parlait précédemment, ou est-ce que c'est parti de la prière? La vérité. Tout d'abord, je ne vais pas diviser ça en droite et gauche. Peut-être que je comprends pas tout.

0: Tout à fait. Peut-être que ce qui est aujourd'hui comme gauche, demain sera comme gauche, comme droite. C'est ce qui est que tout. Donc, il ne faut pas comme ça prendre en compte comment est-ce que j'interprète une certaine, un certain état, une certaine politique dans un certain pays, etc. Donc, l'Europe nous a dit dans le cours qu'on a vu que il y a une différence entre l'aspiration d'une personne à toutes ses qualités et l'aspiration intérieure. Qu'est-ce qui le pousse? Donc, toutes ces expressions du désir de recevoir qui sont montrées devant moi et tout ce qui va être montré devant moi dans cette justice, dans cette montée, dans cette paix, tout ça, ça se trouve encore sur certaines bases, sur le désir de recevoir, et c'est lui-même le destructeur, avant même tous les autres points. Donc, comment est-ce qu'on s'élève? On s'élève à cette vérité élevée et à la paix supérieure à partir du fait qu'on a un but de développement à nous comme des créatures et comme des hommes. Donc, on ne veut pas être comme ça dans la paix avec les autres, mais dans la paix avec ma racine. Cet état-là dans lequel on se trouve, dans cette qui est expliqué dans la préface à la sagesse de la Kabbale comme le clé, il reçoit la lumière pour ressembler à la lumière. Jamais il ne change. Et c'est ça l'état. Et à chaque fois, quand je ne comprends pas ma vie, etc., on doit tout le temps laisser cette image-là. Parce que c'est la loi supérieure et totale. Tout ce que je dois faire, c'est changer mes qualités à ce qu'elles ressemblent à celles du Créateur. Et comment est-ce que je le fais? C'est seulement avec les forces du Créateur. C'est lui qui m'a fait inverser et c'est lui qui me peut faire ressemblant à la lumière seulement si j'ai le désir à ça. Et donc, pour moi et pour toi, le Créateur, il a donné ça, une aspiration intérieure. Même si on ne le ressent pas, elle ne le comprend pas. Mais justement, il y a ça, il n'y a rien d'autre qui existe vraiment, qui est vraiment la réalité. Mais seulement ressembler à la lumière et l'endroit dans lequel se trouve ce mouvement vers l'en haut, c'est dans ton lien, vers ta dizaine. Toute la créature se résume à ta dizaine. Il n'y a rien de plus que ça avec lequel que tu peux travailler, comme ça, qui va faire quelque changement, qui va te donner plus d'influence de lumière. La lumière, dans tous les cas, elle va nous faire évoluer toute la créature. Mais si je veux évoluer et réaliser, m'élever et réaliser, c'est seulement à travers les amis dans la dizaine. Il n'y a pas d'autre action qui m'amène à cette adaptation à la force établie, qui est entièrement don et amour. Évidemment, il y a encore d'autres expressions, comme on a entendu aujourd'hui, qu'on doit aujourd'hui prendre ce qu'on a en nous et le faire passer aux autres. C'est pas juste à nous. D'abord, c'est l'état corrigé de toute la créature, que tout le monde soit dans la complétude et l'amour et l'étreinte, comme on doit être. Donc, ça aussi, ça se trouve devant nous pour le faire. Mais tout commence à partir du fait que devant nous, il y a ce but spirituel, sinon il n'y a rien de quoi réaliser. Winspain.
1: Amigos, una pregunta de una amiga. ¿Cómo sabemos que hemos colocado un masaj verdaderamente para podernos acercar a esas grandes vacías de paz?
0: ¿Cómo es que on peut savoir qu'on a mis un masaj suffisant pour arriver à cette paix et cette vérité? Oui, le Rav a dit dans le premier cours que l'homme qui se trouve en lien avec le Créateur, alors c'est déjà sa récompense. Donc, je ne sais pas si on doit le savoir. Clip numéro 1, s'il vous plaît. Ça, en fait, c'est le sujet de l'article. C'est-à-dire comment construire une société idéale, disons. Parce que dans la nature, il y a tous les moyens pour ça. Il y a tous les fondements pour ça. Il y a toutes les forces pour ça. Tout se trouve là. Juste, on a besoin de trouver ça. Parce que la nature elle-même, elle est parfaite. Plus on étudie, plus on voit à quel point elle est parfaite. Il y a une complétion, il y a un équilibre, il y a un lien entre toutes les parties de la nature, il n'y a rien qui n'est créé en vain. Et plus on cherche, plus on voit à quel point est-ce que c'est quelque chose d'immense, une profondeur immense, infinie. Et si on ne voit pas ça, alors non, on ne voit pas. Il nous semble quelque chose est... est superflu et que quelque chose est, n'est pas exactement comme il devrait être, c'est juste notre défaut à nous. Quiconque disqualifie par son propre défaut, comme on dit. Okay. Comment en fait on construit une bonne société? C'est-à-dire que je ne parle pas ici de la vie spirituelle, là-bas, au-dessus des nuages, je parle ici sur la surface de la Terre. Au final, notre vie ici, elle se déroule d'une telle manière qu'elle nous oblige à connaître vraiment la racine d'âme de chacun. Sinon, on ne va pas arriver à la complétion. Si je comprends tous les hommes, alors je comprendrai pourquoi est-ce qu'ils doivent être près de moi. Pourquoi seulement s'il est bon pour eux, alors il sera bon pour moi. Pourquoi est-ce qu'il m'est interdit de les manger eux et qu'ils ne me mangent pas rien, ainsi de suite. Je parviens à la perfection seulement à condition de comprendre le fondement de chacun, toute la nature de chacun, toute la profondeur du caractère, l'état accidentaire, l'intérieur et toutes ces incarnations. En gros, je vois toutes les réalités. C'est la condition, au final, pour que je puisse construire une vie réussie, une vie bonne sur cette petite planète Terre pendant 70 ans. C'est comme ça que c'est fermé. Que même ça, je ne suis pas capable de le construire correctement et ma vie devient pire que la mort. Si je ne connais pas tous les mondes et toutes les âmes et tout le lien entre nous et la nature de chacun et chacun. Parce que pour une répartition juste, pour une exigence juste envers chacun et chacun, combien recevoir et pour chacun et chacun, combien donner, ce qui est en fait ce que la société humaine fait avec chacun de nous. Sans ça, on n'est pas capable. Par ça, on n'est pas capable de parvenir à un rapport juste, sans connaître la nature de chacun vraiment à l'intérieur de manière transparente. Quand je vois l'homme, je vois non seulement d'où il vient, ce qui arrive en lui, mais aussi maintenant, l'état actuel. Est-ce qu'il est possible de s'adresser à lui? Est-ce que c'est possible d'exiger de lui? Ou non, combien est-ce qu'il faut, combien est-ce que c'est possible de recevoir de lui pour la société. Alors, par rapport à ça, on peut établir des lois normales justes où personne ne peut venir revendiquer. Mais pour tous, ce serait clair ce qui se passe. Et personne n'aura de doute qu'on se rapporte avec lui, avec justice. Et que ça et ça, ça vient de lui pour les sociétés avec justice. Oui, le Rav vient de nous dire qu'on voit que la condition pour construire une vie réussie sur la Terre, on a besoin de voir toute la réalité. Donc, on veut cette vie réussie, mais en plus de ça, on réalise entre nous des seudotes. Et dans les seudotes, de manière générale, toujours, il y avait comme ça une coutume où la première partie, c'est une partie silencieuse. Ou comme ça, une 15 minutes où l'homme se concentre. C'est-à-dire que on a beaucoup sur quoi réfléchir ou se concentrer. Évidemment, c'est aussi, on peut se passer le hummus, le poivre, le sel. Voilà, c'est pas comme ça un silence bizarre. C'est-à-dire qu'on veut, comme ça, se relier les uns avec les autres pour vraiment se remplir, mettre dans l'assiette et commencer à manger. Mais ensuite, qu'est-ce qui se passe? C'est que si quelqu'un commence à parler, alors on ne l'écoute pas. Parce que justement, parce qu'on a besoin d'écouter lui et lui et lui. Donc c'est pour ça qu'on revient aussi à ce qu'on faisait tout le temps. On a perdu un petit peu cette limite, alors on revient un petit peu en avant. On fait un repas un petit peu plus silencieux. Donc, évidemment, il y a des différences entre les sibudotes. Évidemment, si c'est toute la communauté et tous les étudiants, etc., il y a plus de bruit. On ne commence pas à se faire taire les uns les autres, mais plutôt, on essaye de s'écouter les uns les autres et avoir plus de concentration pendant la séouda. Comme ça, il y a plus de contenu qui vient de la scène. Et donc, C'est quelque chose que ça, voilà, on revient à ça. C'est pas quelque chose de nouveau. On revient à ça dans notre soda. Donc ça, c'est pour notre première annonce. Donc, les amis, on est content de vous raconter que le 30 juillet, il y aura ici la journée d'amour ici dans le centre, le Tou B'Av. Et donc, il y aura plus de détails dans le futur. Et maintenant, on va finir avec une chanson. Mais on ne va pas se lever, mais on va chanter entre nous ici et par rapport à ce qu'on a étudié ici dans le cours.

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2: à ressentir la complétude. Il y a un conseil, ressentir la perfection à partir de ce qui sera à l'avenir. Et c'est ce que les justes disent, un chant pour l'avenir. C'est-à-dire qu'ils disent, maintenant, dans le présent, un chant sur ce qu'ils recevront dans l'avenir. Echaim, les amis, on va maintenant s'inclure ensemble dans les tables, on va faire des Echaim, dans les chambres Arvot. Bon appétit, Echaim.

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1: Oui, les amis, on va maintenant écouter Sacha de Mac 17 qui va nous raconter un processus que plusieurs dizaines ont passé. Comment ça, Sacha? Oui, les amis, bonjour à tous. On est une dizaine contemporaine et internationale comme ça qui se connecte en virtuel. Et donc, notre dizaine, c'est en fait comme c'est des amis qui sont passés par plusieurs dizaines, par trois dizaines différentes, des amis qui sont passés par Mac Israël, par l'Europe, etc. Mais au final, ça reste nos amis qui restent dans notre cœur. Donc grâce à cette adhésion, ça permet de pas rester juste comme ça à la surface, mais aussi d'aider les autres à passer par différentes périodes, d'aider chacun à trouver son endroit dans la façon spirituelle. On a vraiment une géographie plutôt unique. On a trois personnes d'Ukraine, trois personnes du Russie, une de Lettonie, une d'Israël et une de Kazakhstan. Mais le plus important, c'est de savoir à quel point est-ce qu'on s'aime les uns les autres. Il y en a un qui donne la concentration pour le cours du matin, il y en a un qui écrit des chansons, il y en a un qui aide. C'est-à-dire que chacun met son point dans ce puzzle. Qu'est-ce qu'on veut dire? C'est que vous ressentiez que la dizaine, c'est beaucoup plus grand que ce que l'on peut ressentir. C'est une seule âme. C'est le processus d'adhésion dans un groupe, il n'est pas si simple. Mais en même temps, il n'y a rien de difficile. Le plus important, c'est de laisser aux amis notre cœur. Autant que possible, peu importe qui sera. Le Créateur nous mène toujours vers l'avant. Notre nous dit tout le temps la connexion. C'est pour ça que on veut dire à tous les groupes, n'ayez pas peur et avancez vers la connexion, qui est une force unique dans la dizaine. Merci.
2: לחיים גדול, באמת, אומרים לנו המקובלים.
1: לחיים, un grand לחיים. Vraiment, nous disent les kabbalistes que grâce à la connexion, on peut raccourcir le temps. Grâce à la connexion des cœurs, on peut arriver à la fin de la correction et tout ça, ça dépend de nous. Donc, écoutons notre Rav, comment est-ce qu'il nous explique? Qu'est-ce qu'on doit faire pour raccourcir les temps? Mais autant que dans la mesure où vous vous efforcerez de plus en plus et tout ensemble, vous pourrez comme ça raccourcir beaucoup les temps. De beaucoup. Ensemble, chacun vers les autres, qu'ils s'efforcent comme ça, d'entrer dans l'ami, de ressentir son cœur. Ce qu'il y a à l'intérieur de l'ami, ce sont les neuf premières de mon âme.
2: Les Chaim.
1: Les amis, j'ai envie de présenter une dizaine qui est très proche de mon cœur. Ma famille, pendant les 10 dernières années, une partie de mon âme, la dizaine Zichron 3. Venons à la scène.

0: חברים יקרים,
1: chers amis, c'est toujours très émouvant de monter sur cette scène et de se tenir devant vous. Ce cours, il est passé comme ça. Devant moi, pendant tout le cours, il y avait comme ça un ami avec quelque chose qui est écrit sur son... sur son ordinateur, que je ne vois pas les visages, mais les cœurs. Et c'est vraiment ce qui m'a pris, que je ne vois ici que des cœurs ici. Je vois un grand cœur ouvert, un cœur unique, très grand. Ce cœur, ce secours, il était vraiment très grand. En un moment, ça nous avait même fait un petit peu peur. C'est quoi cette paix qu'on fait dans le monde? Mais probablement qu'on a un espoir très grand dans le fait qu'on est ici. Il y a une opportunité à faire la paix quand le cœur est ouvert, quand on domine l'ego et qu'on travaille avec le désir de donner. Dans l'union et la connexion, tout le temps, le Rav il nous rappelle que sans ça, rien ne va se passer. Et tout notre grand groupe qui fait tout ce travail, il n'y a pas de mots. Avec tout son grand cœur. C'est plus grand que tout ce qu'on peut penser. Simplement, il faut ouvrir notre cœur et ressentir ici les uns les autres. Merci beaucoup. On vous aime. Pour moi, le cours, il m'a explosé. Donc vraiment, je remercie ma dizaine, je remercie vous, Mémorour et tout le club mondial, qu'on est ensemble en avant.

0: אני מקווה שאנחנו בקרוב נזכה כולנו.
1: J'espère que bientôt on va mériter un ressenti commun et qu'on va pouvoir révéler le Créateur, du Créateur, l'amour et la joie qu'on reçoit de lui. Les amis, on va se rencontrer de nouveau à midi, heure d'Israël, pour le cours du midi. Merhem Nebor.

Chers amis, dans la première partie du cours, nous allons étudier un cours du Rav sur un article du... C'est du 11 juin 2022. Que signifie « Nul n'est saint comme le Créateur, car il n'y a rien en dehors de toi dans le travail ». C'est de Rabash. Nous allons lire l'article de la 10 pendant 23 minutes, s'il vous plaît. Donc, écrit du Rabash, volume 2, article 26, que signifie « Nul n'est saint comme le Créateur, car il n'y a rien en dehors de toi dans le travail ». Le Zohar Tazria dit « Une femme qui conçoit et enfante un garçon ». Rabbi Yehuda commença « Nul n'est saint comme le Créateur, car il n'y a rien en dehors de toi, et il n'y a pas de rocher comme notre Créateur ». Ce verset est difficile car il y est écrit « Nul n'est saint comme le Créateur ». Cela laisse entendre qu'il y a un autre saint, au moins un peu inférieur au Créateur, puisqu'il est écrit « comme ». De même, il n'y a pas de rocher comme notre Dieu. Laisse entendre qu'il y a un autre rocher, mais qu'il est un peu inférieur au Créateur. Et il répond « Il y a en effet beaucoup de saints. Il y a des saints en haut, c'est-à-dire les anges. De même, Israël est saint. Mais il n'y a pas de saint comme le Créateur. Et quelle en est la raison? Car il n'y a rien en dehors de toi. C'est-à-dire que la sainteté du Créateur existe dans leur sainteté, celle des anges et celle d'Israël. Car il n'a pas besoin de leur sainteté, mais eux ne sont pas saints sans toi. Et il n'y a pas de rocher comme notre Dieu. Cela signifie que le Créateur forme une forme à l'intérieur d'une forme, c'est-à-dire la forme de l'embryon à l'intérieur de la forme de sa mère. Il faut comprendre quel est le lien entre une femme qui conçoit et enfante un garçon, et ce qui est écrit, il n'y a pas de saint comme le Créateur et il n'y a pas de rocher comme notre Dieu. De même, comment peut-on penser qu'Israël

transmet de la sainteté au Créateur, au point que le verset doive nous enseigner, car il n'y a pas de saint comme le Créateur, et aussi, quelle est la signification dans le travail de ce qui est expliqué, il n'y a pas de rocher comme notre Dieu, que le Créateur forme une forme à l'intérieur d'une forme dans le travail. Il est connu que l'ordre du travail est que nous devons atteindre la Tzvikout avec le Créateur, comme il est écrit, « Soyez saints, car je suis saint », ce qui signifie que, de même que le Créateur est saint et séparé de la réception, que le Créateur ne fait que donner et ne reçoit pas à plus forte raison, ainsi nous devons aussi être saints et séparés de la réception, et que toutes nos actions soient uniquement pour donner au Créateur. Cependant, puisque nous sommes nés avec une nature de réception pour soi-même, comment pouvons-nous mériter l'aspect de sainteté, que nous soyons séparés de l'amour de soi? Et cet aspect du désir de recevoir pour soi-même est appelé mauvais penchant. À ce sujet, nous avons dit, le Créateur a dit, j'ai créé le mauvais penchant, j'ai créé la Torah comme remède. C'est-à-dire que par le fait que l'homme s'occupe de la Torah et des mitzvot afin d'atteindre l'Ishma, alors la lumière qui est dans la Torah le ramènera vers le bien. Ce qui signifie qu'il sortira de la domination du mal et fera le bien. C'est-à-dire qu'il sera capable de faire de bonnes actions appelées actions de don. Il en résulte que seuls les actes de l'homme, du fait qu'il s'est occupé de la Torah et des mitzvot, cela a causé qu'il mérite la sainteté. C'est-à-dire qu'il sera saint et séparé des actions de réception pour soi-même. Et il sera dans l'aspect de même qu'il est miséricordieux, toi aussi sois miséricordieux, qui est l'aspect de l'équivalence de forme. Et c'est cela qui est appelé « Soyez saints, car je suis saint ». Il en résulte donc que l'homme, par ses propres forces, a mérité la sainteté. Comme l'ont dit nos sages, « Si je ne suis pas pour moi, qui le sera pour moi ?» C'est-à-dire, selon la peine, le salaire. Ce qui signifie que selon l'effort que l'homme a fourni afin de mériter la récompense, dans cette mesure, il reçoit une récompense. Et comme l'ont dit nos sages, celui qui vient se purifier, on l'aide. Il ressort donc d'ici que le Créateur ne donne pas d'aide d'en haut, c'est-à-dire la sainteté d'en haut, tant que l'homme n'apporte pas à la sainteté d'en bas. Autrement dit, lorsque l'homme se sanctifie lui-même et vient se purifier, alors le Créateur peut lui donner la sainteté d'en haut. Il en résulte donc que le Créateur ne peut donner la sainteté d'en haut, ne peut pas donner la sainteté d'en haut, tant que la créature n'apporte pas la sainteté d'en bas. Selon ce qui précède, on peut expliquer ce que nous avons demandé à propos de ce que le Zohar répond à la question « Il n'y a pas de saint comme le Créateur », ce qui laisse entendre qu'il n'y aurait pas une autre sainteté, un peu moindre que celle du Créateur. Et il répond, ce qui est écrit, « Il n'y a pas de saint comme le Créateur », c'est parce que, car il n'y a rien en dehors de toi, c'est-à-dire que la sainteté du Créateur est dans leur sainteté à eux, car il n'a pas besoin de leur sainteté, mais eux ne sont pas saints sans toi. Et nous avons demandé comment peut-on penser que la sainteté que possède le Créateur, il la prend d'en bas, d'Israël. Est-il possible de dire une telle chose? Mais comme il a été dit plus haut, lorsqu'il s'agit du travail, bien qu'il ressorte de tous les endroits dans la parole de nos sages que ce que le Créateur donne la sainteté au peuple d'Israël, il en a besoin, c'est-à-dire qu'il doit d'abord y avoir un éveil du côté de l'homme, qu'il ait un désir pour la sainteté, alors le Créateur peut donner la sainteté.
Il en résulte que le Créateur a besoin de la sainteté d'en bas, et ensuite il peut leur donner la sainteté. Et c'est à cela que le Zohar vient nous enseigner, il n'y a pas de saint comme le Créateur, ce qui signifie qu'il n'y a aucune sainteté pour le Créateur. Autrement dit, la sainteté que le Créateur donne, il n'a pas besoin de la sainteté de l'homme. C'est-à-dire que l'homme doit d'abord être celui qui vient se purifier. Alors le Créateur peut lui donner la sainteté. À ce sujet, il est dit, « Car il n'y a rien en dehors de toi, car il n'y a personne qui puisse t'aider pour te donner leur propre sainteté. » C'est-à-dire qu'il te donnerait la sainteté d'en bas, parce que, « Car il n'y a rien en dehors de toi. » Car il n'y a aucune force dans le monde en dehors du Créateur, c'est-à-dire que nous devons croire en la providence particulière, comme il est écrit dans les 13 principes racontés dans le Sidour après Alénou. Je crois d'une foi parfaite que le Créateur, que son nom soit béni, est le Créateur et guide toutes de toutes les créatures. Et lui seul a fait et fera toutes les actions. C'est-à-dire qu'après que l'homme a fait de bonnes actions, par lesquelles il mérite l'aspect de sainteté, comme il a été dit plus haut, qu'il mérite d'être saint, c'est-à-dire que toutes ses actions seront uniquement en vue de donner, de cela il semble comme si l'homme avait aidé le Créateur. À cela, le Zohar dit, car il n'y a rien en dehors de toi, mais tout est fait par le Créateur, et il n'a pas besoin de la sainteté de l'homme pour l'aider. Mais comme il a été dit plus haut, c'est lui seul qui a fait et fera toutes les actions, et l'homme n'a aucune part en cela. Si c'est ainsi, quelle est la signification de « celui qui vient se purifier, fier, on l'aide », ce qui implique que c'est bien l'homme qui agit. Cela peut s'expliquer ainsi. L'homme doit croire que le fait qu'il vienne maintenant se purifier, et non auparavant, cette action, le fait que l'homme vienne à présent se purifier, cela vient de l'aide d'en haut. Autrement dit, auparavant, il y a eu un éveil d'en haut qui lui a donné le désir et l'attrait ardent de venir se purifier et se sanctifier. Il s'ensuit. Le fait qu'il vienne se purifier ne provient pas de la force de l'homme, mais cela vient d'en haut. De la même manière, on peut expliquer ce qu'ont dit nos sages, Avot. Ben Hara dit, selon la peine, le salaire. Cela signifie que selon la quantité de peine que l'homme endure dans l'accomplissement de la Torah et des mitzvot, ainsi sera grande sa récompense. Il en ressort que c'est bien l'homme qui fait quelque chose. Et que puisque l'homme agit, il reçoit une récompense. Mais cela aussi peut s'expliquer selon ce qui précède. L'homme doit croire que la peine et l'effort qu'il ressent du fait qu'il se sent éloigné de la dvekout avec le Créateur et qu'il est plongé dans l'amour de soi, cette peine, c'est cela qui est appelé salaire. C'est-à-dire que le Créateur lui a donné un éveil pour qu'il ne veuille pas rester dans l'état de la collectivité qui suit le courant du monde et ne se demande pas en quoi il est à un degré plus élevé que les autres êtres vivants. Autrement dit, de ces choses dont les animaux se nourrissent, eux aussi se nourrissent, et ils ne ressentent pas qu'ils ont été créés à l'image du Créateur, c'est-à-dire qu'ils ont un lien avec l'aspect de la divinité, et qu'ils doivent recevoir leur subsistance de la spiritualité, ce qui convient à l'esprit de l'humain et non à celui de l'animal. Et c'est cela le salaire, c'est-à-dire que l'effort et la peine qu'ils ressentent, c'est véritablement le salaire que le Créateur leur donne. Et ils ne

La réponse est, selon la peine et l'effort qu'il peut ressentir du fait qu'il est éloigné du Créateur, c'est cela la grandeur du salaire. Autrement dit, lorsque l'on veut savoir quel a été le bénéfice du salaire, alors l'homme doit évaluer combien de souffrances et de peines il a eues du fait qu'il était éloigné du service du Créateur. C'est cela la mesure du salaire, c'est-à-dire qu'il est impossible d'évaluer le manque de spiritualité avant que l'homme ne ressente l'importance de la spiritualité. Et selon la mesure de l'importance de la spiritualité, dans cette mesure, l'homme peut ressentir le manque à ce sujet. Il s'ensuit que le ressenti du manque est déjà un salaire. C'est pourquoi il faut expliquer les paroles de Ben-Haha qui a dit « Selon la peine, ce que l'homme souffre du fait qu'il est éloigné du service du Créateur ne vient pas de l'homme lui-même, mais c'est le Créateur qui lui a donné de ressentir cela et non l'homme par sa propre force, comme il a été dit plus haut. » C'est-à-dire, du fait que le Créateur lui a éclairé l'importance de la spiritualité, dans cette mesure, il souffre d'être éloigné de la spiritualité. C'est pourquoi il ne faut pas dire que l'homme, que le fait que l'homme vienne se purifier est un travail du côté de l'homme, mais le Créateur lui a donné la pensée et le désir de venir et de se purifier. Il s'ensuit que cela ne vient pas du travail de l'homme. On ne peut donc pas dire que la sainteté que le Créateur lui a donnée est une sainteté d'en haut et que l'homme aussi l'a aidé. Mais il n'y a rien d'autre que toi. Car, comme il a été dit plus haut dans les paroles du Zohar, le Créateur n'a pas besoin de la sainteté de leur part, c'est-à-dire des inférieurs, mais tout est fait par lui. Et de la même manière, il faut interpréter l'enseignement de nos sages sur ce qui est écrit, Tissa, et maintenant, laisse-moi. Rashi explique. Nous n'avons pas encore entendu que Moshe ait prié pour eux, et il dit, laisse-moi. Mais ici, il lui a ouvert une porte, et lui a fait savoir que la chose dépend de lui, que s'il prie pour lui, il ne les détruira pas. Et il faut interpréter les paroles de nos sages dans ce qu'ils ont dit. Mais ici, il lui a ouvert une porte et lui a fait savoir que la chose dépend de lui, que s'il prie pour eux, il ne les détruira pas. Cela signifie que le Créateur lui a fait savoir, c'est-à-dire que il lui a donné le désir de prier pour Israël afin qu'il leur pardonne la faute du veau d'or. Il s'ensuit que le fait que le Créateur lui ait fait savoir qu'il devait prier signifie qu'il lui a donné la force de prier. C'est-à-dire que si le Créateur ne donne pas la force de prier, l'homme n'est pas capable de prier. Il s'ensuit selon cela que même le fait que l'homme prie le Créateur pour qu'il lui pardonne ses fautes, cela vient aussi du Créateur, que le Créateur lui donne la force et le désir de prier. Il s'ensuit, comme il a été dit plus haut, que tout est fait par le Créateur, c'est-à-dire que même le fait que l'homme prie le Créateur pour qu'il lui pardonne ses fautes, même à ce sujet, il a été fait allusion, comme il a été dit plus haut, il n'y a pas de saint comme le Créateur, pour la raison que il n'y a rien d'autre que toi, qu'il est une force de sainteté. Mais tout vient du Créateur. Cependant, il ne faut pas oublier, bien que nous disions « tout vient du Créateur », que l'homme doit dire « si je ne suis pas pour moi, qui le sera pour moi ?» Mais tout dépend de

les actions des hommes. Et bien que cela soit en contradiction avec ce qui a été dit plus haut, nous devons croire que c'est ainsi, comme le dit le Rambam. Et selon ce qui a été dit, il faut interpréter ce que nous disons le Shabbat dans le chant. Quiconque sanctifie le septième comme il se doit, quiconque garde le Shabbat selon la loi, sa récompense est grande selon son action. À première vue, il est difficile de comprendre quelle est la nouveauté dans le fait de dire « sa récompense est grande selon son action ». N'est-ce pas une chose simple que c'est ainsi que cela se passe dans le monde, que l'on paye un salaire selon la valeur de son travail? Si c'est ainsi, qu'est-ce que cela nous apprend en disant que sa récompense est très grande selon son action? Est-il possible que cela soit autrement? Mais s'il avait été dit que celui qui garde la Torah et les mitzvot, même s'il travaille un peu, reçoit une grande récompense, alors, si cela avait été ainsi, il y aurait là une nouveauté à entendre. Mais si l'on ne reçoit pas de récompense plus que ce que l'on travaille, cela est naturel, car même dans la matérialité, il en est ainsi. Mais comme il a été dit plus haut, la nouveauté, c'est que, lorsque vient le Shabbat, alors l'homme, lorsqu'il mérite l'aspect du Shabbat, ressent la vérité, que le travail lui-même est la récompense que le Créateur donne à l'homme, c'est-à-dire qu'il donne à l'homme la pensée et le désir d'accomplir la Torah et les mitzvot et de venir se purifier, comme il a été dit plus haut, celui qui vient se purifier. La question se pose, pourquoi vient-il maintenant se purifier, c'est-à-dire à ce moment et pas avant? Mais c'est au moment où l'homme reçoit une aide d'en haut, alors l'homme vient se purifier, et pas avant cela. Il s'ensuit que l'explication de sa récompense est très grande selon son action, c'est comme il a été dit plus haut, que le fait que l'homme travaille et se donne de la peine dans la Torah et les mitzvot, c'est cela là, sa récompense. Il s'ensuit que s'il travaille beaucoup, cela est la récompense que le Créateur lui a donnée, c'est-à-dire qu'il lui a donné la pensée et le désir de travailler dans le service sacré. Ainsi, il n'y a pas ici, comme il est d'usage dans la matérialité, selon la mesure où l'homme travaille, chaque ouvrier reçoit un salaire, c'est-à-dire une contrepartie pour son action. Mais ici, la nouveauté est que la récompense est le travail lui-même. Et selon cela, il s'ensuit que l'explication de sa récompense est très grande et quelle est la mesure de la récompense? Il n'est pas question ici de lui donner plus ou moins de récompense, car cela ne peut se dire que lorsque l'homme travaille afin de recevoir une récompense en échange de son travail. Il y a alors la place à des avantages ou à des manques. Mais ici, la récompense est le travail lui-même. Il n'est pas question ici de recevoir une récompense en échange du travail. C'est pourquoi, pour faire allusion à cela, il est dit « sa récompense est très grande, précisément selon son action, car seul le travail est la récompense. » Et avec cela, on peut expliquer ce qui est écrit « Va'et Hanan » premier. « Vous n'ajouterez pas à la parole que je vous commande et vous n'en retrancherez rien pour garder les mitzvot de votre, du Créateur, votre Dieu, que je vous commande. » Selon le travail, on peut expliquer que signifie « vous n'en retrancherez rien ». Nous comprenons, mais il est interdit d'ajouter. Pourquoi ? On peut expliquer selon le travail que si l'homme veut recevoir plus de récompenses, son conseil pourrait être d'ajouter à la Torah ou Mitzvot. Mais
tu n'ajouteras pas et tu n'en retrancheras pas. Car la récompense est le travail lui-même, ce que le Créateur donne à l'homme, un endroit pour servir le roi. Et cette force est la récompense. C'est pourquoi il y a une allusion, tu n'ajouteras pas et tu n'en retrancheras pas. Il est impossible d'ajouter plus, c'est-à-dire de recevoir plus de récompenses. Mais c'est précisément cela, c'est-à-dire que le travail et la récompense sont comme deux gouttes d'eau. Et cela précisément dans l'aspect du travail, c'est-à-dire que l'homme veut travailler selon la voie de la vérité, qui est un travail en vue de donner. Et bien que l'explication simple soit sur les mitzvot pratiques, que dans l'aspect de l'action, l'intention est de ne pas ajouter ni retrancher. Mais dans l'aspect de l'intention, c'est-à-dire lorsque l'homme travaille en vue de donner, il s'applique aussi cette question de « tu n'ajouteras pas », c'est-à-dire qu'il est impossible d'ajouter à la récompense plus que ce qu'il travaille. Car ce qu'il veut recevoir au-delà du travail, c'est qu'il veut une contrepartie. Aussi, en plus du travail, il veut qu'on lui donne une récompense. Il en résulte qu'il travaille l'olishma. Mais comme il a été dit plus haut, la récompense et le travail sont équivalents, et il est impossible de recevoir plus de récompenses que le travail, comme il a été dit plus haut. Selon ce qui précède, on peut expliquer ce que le Zohar répond à propos de ce qui est écrit « Il n'y a pas de rocher comme notre Dieu ». L'explication est que le Créateur façonne une forme dans une forme, c'est-à-dire la forme de l'embryon dans la forme de sa mère. Et dans le travail, qu'est-ce que façonner une forme dans une forme? C'est comme il a été dit plus haut que lorsque l'homme se sanctifie, c'est-à-dire qu'il veut agir en vue de donner, la sainteté ne vient pas du côté de l'homme. L'homme n'aide en rien le Créateur pour que le Créateur lui donne la sainteté, comme il est dit. Celui qui vient se purifier, on l'aide. Mais tout est fait par le Créateur. Lui seul fait et fera toutes les actions. Et c'est ce qui est écrit, façonner une forme dans une forme, c'est-à-dire la forme de l'embryon dans la forme de sa mère. Cela signifie que la forme de la mère est la base. Et avec cette forme, l'homme naît, et cela s'appelle la forme de sa mère. Ensuite, lorsque l'homme commence le travail et veut marcher sur la voie du don, il commence d'abord par le premier degré de sainteté. Comme il est connu, il y a trois degrés appelés Ibour, Yenika, Mochin, c'est-à-dire embryon, allaitement, mochin, cerveau, esprit. Et le tout premier commencement, lorsque l'homme entre dans la sainteté, il commence par le degré de Ibour. Et c'est l'explication que le Créateur façonne la forme du don dans la forme précédente, qui est la mère, appelée Kélim de réception. Et dans les kélim de réception, l'homme naît. Ensuite, l'homme passe au degré de la sainteté, c'est-à-dire que toutes ses actions seront pour le bénéfice du Créateur. Il s'ensuit. Qui lui a donné les kélim de don? Comme nous l'apprenons, l'aviut de Keter est appelé aviut de la racine, Shoresh, et est appelé aviut de l'embryon, Ibour. L'explication de racine, c'est le Créateur, dont la volonté est de faire du bien à ses créatures. Et lorsque l'homme reçoit le premier degré de sainteté, il reçoit les kélims de don, c'est-à-dire qu'il peut orienter en vue de donner avec les kélims de don. Et cela s'appelle « le Créateur façonne une forme », c'est-à-dire la forme du don. C'est que il donne la force de pouvoir donner à l'inférieur de la forme de sa mère, qui est l'état précédent, avant qu'il ne vienne se connecter à la sainteté. L'état précédent s'appelle mère, et le second état s'appelle Ibour, embryon. Après Ibour, il y a l'état de naissance.
jusqu'à ce que l'enfant grandisse et qu'il devienne, par des corrections, un grand, ce qui s'appelle qu'il a mérité au degré de mochin de sainteté, comme on peut expliquer ibour du terme passé, avar, qui est le premier état où il passe de l'utilisation des kélim de réception au premier degré de sainteté, où l'on utilise seulement les kélim qui peuvent être organisés en vue de donner, sinon on n'utilise pas ces kélim. Il en résulte que l'essentiel est le degré de hibour, comme dans la matérialité. Lorsque la femme devient enceinte, il est certain qu'elle enfantera aussi. Seulement, toutes les préoccupations sont que la femme doit devenir enceinte. Ensuite, en général, la femme enfantera aussi. Mais parfois, il y a une exception lorsque la femme fait une fausse couche à cause d'une certaine corruption. Et même dans le travail, la principale difficulté que nous avons dans le travail est d'entrer dans l'état d'embryon, ce qui signifie que le désir de recevoir en lui un autre désir, appelé désir de donner, et lorsque l'homme mérite l'état d'embryon, c'est-à-dire que dans le désir de recevoir entre le désir de donner, cela s'appelle que le Créateur forme une forme dans une forme. Et il faut comprendre quel est ce prodige que le Créateur forme une forme dans une forme. Et selon ce que nous avons expliqué, c'est une grande nouveauté, véritablement un acte de miracle, car cela va en l'encontre de la nature, et seul le Créateur peut changer la nature, et cela n'est pas à la portée de l'homme. Ah, on a coupé le temps plus court, mince. Et maintenant, nous allons continuer le cours enregistré de 2022. Ah non, de 2002, il y avait une erreur. Nous lisons l'article du volume 2 de Shlavei HaSulam. Que signifie « il n'y a pas de saint comme le Créateur, qu'il n'y a rien hormis toi dans le travail ?» Nous entendons qu'il n'y a pas beaucoup d'actions qu'une personne doit faire pendant la préparation, ensuite pendant son entrée dans la spiritualité, où c'est aussi Ibour, la naissance, Ibour, Yenika, Mokrin, ça veut dire Katnout, Gadlout. Et aussi pendant la préparation, il y a pour nous toutes sortes de travaux. Quand une personne se trouve déjà dans la spiritualité, dans l'ascension de la divinité, elle traverse aussi toutes sortes de degrés. Ils sont appelés 24 heures dans la journée spirituelle, et ensuite les jours de la semaine, Shabbat, les mois Rosh Chodesh, toutes sortes de fêtes, ça veut dire des temps fixés, des états spirituels spéciaux apparemment. Alors elle doit travailler en cela, s'occuper de cela. Dans la partie 12 de TAS, nous étudions la prière, comment elle est divisée de façon ininterrompue en 24 heures. Même le sommeil n'est pas un sommeil, mais une préparation spéciale pour le degré suivant. Et là aussi, il y a beaucoup de travaux dans chaque état et état. Ça veut dire que tous les états dont on parle dans la spiritualité sont des états où la personne, en quelque sorte, doit fournir un effort accru pour faire une sorte de tikkunim, pour être unique, comme nous disons, ou encore quelque chose. Et ici, il est écrit autrement. Que signifie qu'il n'y a pas de saint comme le Créateur, car il n'y a rien hormis toi dans le travail? Ça veut dire que tout le travail, c'est le Créateur qui le fait, le Créateur fait le travail, c'est son travail, et pour la personne, il n'y a rien à faire. Qu'y a-t-il à faire pour la personne si tout est le Créateur? La personne doit arriver à la sensation qu'en vérité, il n'y a pas de saint comme le Créateur, et il n'y a rien de plus que le Créateur qui accomplit toutes les actions, qui fait tout, planifie tout, et aussi le commencement, et aussi l'exécution.
et aussi le résultat. Tout est chez lui. Et tout notre travail, nous devons faire des efforts. Nos efforts, c'est seulement sentir qu'est-ce qui nous arrive vraiment et le sentir le plus correctement possible. Et c'est absolument ainsi que nous étudions aussi, que tout le degré, ça veut dire tous nos états, depuis l'état actuel jusqu'à l'avenir, jusqu'au Gmar Tikkun même, l'avenir c'est encore après cela, tous ces états sont des états où nous nous trouvons déjà, ce sont des états déjà existants. Nous devons seulement passer d'un état à l'autre, d'un état à l'autre. Et aussi passer dans ces états. Nous pouvons le faire que par la force de ce mouvement qui s'appelle la lumière, qui corrige et qui remplit, elle corrige et remplit à chaque degré et degré, nous-mêmes. C'est-à-dire, c'est cela qui s'appelle avancer. Et cette lumière, bien sûr, fait ses actions comme elle le fait sur nous, sans aucune intervention de notre part. Et la demande que la lumière vienne et nous corrige se dessine aussi chez nous, comme cette demande spéciale, nous n'aurions pas pu la créer par nous-mêmes, car nous ne savons pas ce qu'est la lumière, vers quoi être attiré, vers quoi aspirer, où arriver. Mais toutes les choses qu'une personne doit faire, c'est faire attention à ce qui lui arrive, ce que le Créateur veut d'elle, ce que le Créateur fait maintenant sur elle. Ça veut dire être seulement sensible à son contact avec la divinité. Au moment où une personne sent l'état change, elle l'a déjà senti, elle l'a déjà capté, elle l'a déjà reçu sur elle-même. L'état est déjà à elle. Et alors, maintenant, après cela, de nouveau aiguiser les sens pour égaler la forme, pour sentir l'état suivant, et ainsi d'un état à l'autre. Et pour cela aussi, bien sûr, il y a l'action du Créateur sur la personne, mais ce qui dépend de la personne, c'est de s'efforcer de faire une sorte d'aspiration. Je dirais réaliser l'aspiration que le Créateur lui donne ou être conscient de l'aspiration qu'elle reçoit d'en haut. Et ainsi elle avance. Et ainsi nous étudions que ces états, naissance, ibour, inika, mochin, bien sûr tous ces états sont des états qui sont exécutés par le supérieur. La préparation qu'une personne doit faire, c'est seulement être sensible à cela, être prête à cette même action que le Créateur accomplit. C'est appelé face à la Kdusha d'en haut, la personne doit préparer sa Kdusha d'en bas. Comment est-ce que, au moment de l'acte, si la personne sait que c'est un acte du Créateur, comment cela ne la paralyse-t-il pas? Il dit ici que le travail lui-même est la récompense. Comment cela? Si une personne fait quelque chose, elle veut une récompense qu'elle recevra, et si la personne qui se trouve dans la sensation divine comprend que c'est la récompense, qu'il n'y a pas de plus grande récompense.
Alors qu'y a-t-il à faire au moment suivant ? Au moment suivant, il faut seulement s'unifier encore plus, aiguiser encore plus ses sens, être dans une acuité intérieure encore plus grande. Le contact avec le Créateur. Et cette recherche et ce lien, cette trouvaille du contact, le fait qu'on donne cela à la personne, on le donne aussi par le fait qu'on augmente sur elle l'illumination. Alors c'est une récompense. Nous devons comprendre que l'avancement vers Gmar Tikkun, même s'il inclut en lui toutes sortes d'états, de changements de lumière et d'obscurité, l'avancement lui-même est la récompense. On amène la personne à cela. On lui donne un manque, on lui donne la capacité de réaliser le manque. Comment cela pourrait-il ne pas être une récompense? La punition, c'est que on ne donne pas et qu'on ne traite pas, en quelque sorte, on ne traite pas, mais comme si on la quittait. Et elle sent qu'il y a comme une sorte de suspension. Cela, pour elle, c'est la punition. Il ne faut pas une plus grande punition. Pourquoi m'as-tu abandonné? C'est la punition. Nous parlons des personnes qui aspirent à la divinité, qui sont vraiment, comme il est écrit, des Juifs, ça veut dire la semence d'Abraham, Isaac et Jacob. En quoi Abraham s'est-il distingué de tous les peuples par le fait qu'il est devenu kabbaliste? Par le fait qu'il a reconnu son Créateur, oui, et qu'il a voulu s'unir à lui, par cela, il s'est distingué de ses Perses. Ça veut dire que notre peuple n'est pas, selon des gènes biologiques spéciaux, mais parce que ce sont des kabbalistes, c'est un groupe de kabbalistes qui s'est séparé du peuple perse, oui. Et par cela, on a commencé à les appeler, et eux-mêmes ont commencé à s'appeler juifs, ou hébreux. Juifs qui recherchent l'unification, ou hébreux, qui passent au-delà du Marsom. C'est notre peuple. Dès qu'ils tombent du degré des kabbalistes, ils sont appelés goïm. C'est tout. Alors, celui qui se trouve dans ce processus reçoit toute chose qui lui arrive comme une récompense. Qu'y a-t-il encore à part cela? Oui. Même une déconnexion, si une déconnexion vient de lui, alors cela aussi. Même la déconnexion vient du Créateur. Bien sûr, comme tout vient de lui, mais la déconnexion est reçue comme punition. Qu'est-ce que ça veut dire? C'est une sorte. Ce n'est pas. Tu touches déjà quelque chose d'autre. Comment une personne doit réagir à cet état? Ça veut dire qu'une personne doit, en quelque sorte, bénir pour le bien comme pour le mal et pour le mal comme pour le bien. C'est autre chose. Mais la déconnexion de la divinité peut ne pas être de la divinité, mais la déconnexion de l'avancement, de la capacité d'avancer, ça veut dire la capacité d'égaler de la forme avec le Créateur, c'est absolument la seule punition qui existe dans la réalité. Chez nous, cela s'exprime même dans l'animalité, par plus de malheurs, par plus de choses négatives, aussi dans l'action sur les corps. Tout bien vient de lui, tout mal vient de ses achoraim, de la dissimulation. Tu n'as pas un problème
Pas avec la dissimulation, mais avec la manière dont la personne doit la recevoir. Comment elle doit s'y rapporter. La punition est une punition, et il n'y a rien à faire. Dans la mesure où la personne sent la dissimulation, dans cette mesure, elle n'est pas d'accord avec elle. C'est tout. Corriger la dissimulation, c'est bien sûr par les chassadim. Dans la mesure où elle se déconnecte de la sensation personnelle, elle s'élève déjà au-dessus d'elle, elle veut rafet recède, alors elle fait des tikkunim et tout. Quoi qu'il en soit, c'est une punition, moins que Gmar Tikkun, c'est une punition. Ainsi, en fin de compte. Ce n'est pas clair? Oui, Yeshua. Si nous disons que vient du Créateur, y compris même ce qui arrive, cela vient aussi de lui. Alors comment peut-on parler ici de punition en général? Punition, la personne, c'est comme si elle n'existait pas. Non. Le fait que tout vient du Créateur n'efface pas la personne. La personne, c'est l'élément sensible. Qui est le kli? Comme nous l'étudions. Le kli, c'est le désir de profiter du Créateur. Le Créateur qui remplit le kli par sa présence, en dehors de la mesure de nécessité, tout le reste, sauf ce que nous étudions dans Prina Aleph des quatre prénoms de la lumière directe, tous les autres remplissages sont des remplissages de la sensation, de sa sensation, de la sensation du maître de maison, pas de ce qu'il m'a préparé, oui. Alors le kli, c'est celui qui sent en fait la réalité du Créateur. Et alors la mesure de dissimulation ou la mesure de révélation, c'est la mesure du vide ou la mesure du remplissage dans le kli. Et ce que nous étudions, qu'il y a une sorte d'action du côté des kelim, par des massachim, des birurim et tout, quand nous allons vraiment discerner l'essence de ces actions, nous voyons que l'essence de ces actions, c'est d'abord être conscient de ce qui m'arrive, qui me le fait, pourquoi il me le fait, à ce qu'il veut de moi. Après que la personne discerne ces choses, elle change et elle s'améliore et elle devient des états suivants, autres, et ainsi de suite. Ça veut dire que la personne n'est pas maître de l'acte, c'est le Créateur qui est maître de l'acte, mais la personne est l'élément sensible qui doit discerner dans sa sensation ce qui lui arrive vraiment. Dès qu'elle discerne l'état change. Elle discerne l'état change. Et ce birour de l'état, qu'est-ce que je sens? Cela inclut ce que je sens, qui me fait cela, dans quel but il me fait cela, et ainsi de suite. Tout l'ensemble de ces sensations. Cela s'appelle le travail du birour, de la clarification, et le tikkun dans la sensation. Car nous sommes déjà dans Ein Sof, nous n'avons besoin de rien, sauf corriger cette sensation. Je dois corriger l'émoussement de mes sens. C'est tout. Et même eux, je ne les corrige pas. Être conscient que chaque fois où je suis dans l'émoussement, alors cela s'éclaircit. Dans la mesure où je comprends le négatif en cela, je découvre les achoraim, alors cela se change en panim, et ainsi de suite. Ça veut dire qu'il y a pour nous des actions seulement dans notre effort intérieur, nous efforcer de trouver moi, lui, et la méthode comme un. Il est écrit dans les lettres, c'est page 64. Seulement ce point-là que je dois tout le temps l'aiguiser de plus en plus, encore plus aigu, encore plus aigu. Si je fais l'effort pour cela, alors en fait, c'est là tout mon acte. Alors tout ce brouillard se disperse et se disperse encore et se disperse encore jusqu'à ce que je découvre que je me trouve vraiment là où j'étais. Aussi avant, oui, je me trouve dans Gmar Tikkun. Comment ça s'appelle de se préparer dans la sensation?
Selon le tikkun des kelim, nous avons ensuite un remplissage, et ce remplissage nous apporte la sensation du Créateur. Le Créateur remplit la personne, il s'habille dans la personne, c'est ce que la personne ressent. Qu'est-ce que ça s'appelle la préparation cela? La préparation cela, c'est la préparation des sensations, des kelim, c'est tout. Disons, je n'entends pas bien, alors je dois acheter un appareil auditif. Je ne vois pas bien, alors je dois acheter des lunettes. Je ne goûte pas bien, alors je dois peut-être nettoyer la bouche ou faire encore quelque chose d'un peu acide, un peu doux, quelque chose d'une certaine manière préparer nos sens. Comment nous? Si je ne suis pas conscient, alors un peu me réveiller, boire un verre de café, quelque chose comme ça. Je veux être sensible, alors peut-être j'écouterai avant cela une musique spéciale. Je ne sais pas, ce sont toutes sortes de préparations, nous voyons. Parfois tu peux pleurer devant moi et moi je ris de toi. Parfois tu parles à peine et déjà moi-même je pleure de ce que tu dis. Ouais. Tout dépend de la préparation de la personne. Nous sommes dans Gmar Tikkun, dans l'état le plus élevé, et à cause de l'émoussement de nos sens, nous en sentons un si petit pourcentage, et tout y est même inversé, au point que nous ne faisons que maudire notre vie. Alors nous devons seulement corriger nos sens. C'est tout. C'est ça le travail du tikkun. Peut-on dire que la préparation c'est un besoin ou un désir de sentir? D'abord, il faut pour cela un besoin, bien sûr, c'est appelé la reconnaissance du mal. Cela aussi, d'où est-ce que je le sais si la bonne chose est cachée? Il dit à ce sujet, oui, le fils d'un riche se trouve dans une cave. Il n'a rien, le pauvre. On lui donne seulement un peu de nourriture d'en haut, on la lui descend ici dans la cave, et il est vraiment dans des malheurs. Il maudit son père, car son père est si cruel. Il lui a fait, regarde quelle vie. Quand on commence déjà à le sortir dans la rue, et qu'on commence à lui montrer que il y a d'autres vies, alors il se trouve dans quel état? Oui. C'est nous qui traversons toutes sortes d'états comme cela. Alors il ne comprend pas du tout ce qui lui arrive. Il est vraiment le plus malheureux. Jusqu'à ce que, peu à peu, il apprenne de cela. Qu'est-ce que cela veut dire, il apprend? Oui. Qu'il souffre 20 ans. Oui. Et ensuite, on lui donne du feu dans la cave, de la lumière. Et alors, il commence à voir que tout cela a été fait pour lui. Mais pourquoi il a été pris? Il a été dans la peine pendant 20 ans, pas moins que cela. Il n'aurait pas vraiment pu digérer toute la richesse qu'il a maintenant. Il faut un cli adapté à la révélation. Nous avons dit que chaque état inclut trois choses. Une partie, tu la sens, comme tout l'état en tant que sensation. Et la question, pourquoi il fait cela? Sur comment discerner l'état? Pourquoi est-ce qu'il me fait cela? La question, c'est cela, comment discerner, pourquoi il me fait cela, comment le discerner, de quoi est-ce qu'on parle ici? Tu vois, il y a beaucoup de gens dans le monde qui s'adressent à une force supérieure, en quelque sorte. Je me souviens, j'étais à San Francisco, alors là-bas, il y a de telles statues, des chrétiens dans la rue, la Madonna avec le bébé, et ces chrétiens viennent, des Mexicains, ils embrassent cette statue. Et je me souviens vraiment comme ça, dans la rue. Une ville américaine, comme moderne et tout, et tu vois vraiment un culte des idoles. C'est beau. Ainsi, tu as un exemple. Je ne voyage pas sans raison.
Et en général, nous aussi, Baal HaSulam donne aussi un exemple à distinguer des kibbutzim dans le Negev, même s'ils ne savent pas, dans leur demande aussi, qu'ils se sentent mal. La demande, ça veut dire dans le besoin du cœur. Qu'ils le veuillent ou non, c'est un appel au Créateur, car c'est lui qui leur fait l'état. Ça veut dire que les gens s'adressent, chacun et chacun. Même une petite femelle qui souffre parce qu'elle n'a rien à manger, sa peine aussi est une peine, et ça s'appelle, c'est un appel à la source, au Créateur. La question, c'est comment s'adresser? C'est en fait la question, il n'y a rien de plus. Depuis la femelle jusqu'aux grands animaux comme cela, et jusqu'aux êtres humains comme ceux-là qui se prosternent devant une statue, et jusqu'aux kibbutzim dans le Negev, et jusqu'à ceux qui prient vraiment, oui, des juifs croyants, le minéral de Kdusha, et jusqu'à ceux qui veulent vraiment s'adresser et savoir à qui ils s'adressent. Et leur appel est aussi un autre besoin. Ça veut dire que la différence essentielle, c'est que toutes les prières, depuis la femelle jusqu'à la personne qui s'adresse pour elle-même, oui, que j'ai du bien dans ce monde, que j'ai du bien dans le monde à venir, ce sont des appels qui se trouvent dans le cadre de ce monde. Une personne qui commence déjà à s'adresser, non pas pour que j'ai du bien dans le monde à venir, mais où là-bas est mêlée une sorte de sentiment envers le Créateur lui-même, un peu l'olishma, et un peu l'ishma, ensemble. C'est déjà un appel orienté au but, car vraiment l'appel au Créateur dont nous parlons, nous ne parlons pas comme les kibbutzim qui prient parce qu'ils n'ont pas de pluie, juste leur peine, ou même une personne qui crie vers le Créateur parce qu'elle se sent mal, oui, pour qu'elle se sente bien. Mais nous parlons d'un appel qu'il sera difficile d'exprimer avec des mots. Que si je lui demande des tikkunim, que je sois semblable à lui, cela aussi, en fin de compte, c'est à mon compte. Ça aussi, c'est le lishma. Mais lishma, c'est vraiment une telle sensation que nous ne savons pas du tout comment l'exprimer. Comment puis-je m'adresser à elle pour que cette demande soit déconnectée de moi, en quelque sorte, oui, dans sa direction seulement. Alors, tout notre travail, c'est à travers toutes sortes de relations, comme celle-là envers lui. Arriver à une telle relation, et la personne doit tout le temps être, ça veut dire, moi, Kutcha, Brichu, et les voix de la Torah, Oraita, ça veut dire, les pas que je fais dans ma clarification par rapport à lui, c'est appelé Oraita, la Torah. Comment je puis me rapporter à lui? Oui? Que ces pas soient tout le temps ceux qui sont dirigés vers moi de plus en plus dirigés vers lui. Ainsi, faire l'inversion de direction. C'est le travail. En fait, cette clarification, Birour, ça veut dire que je vérifie la relation si mon appel est déconnecté en moi. Seulement la relation, ça veut dire j'existe, cela m'est facile à me représenter, et mon désir envers lui, ce n'est pas non plus tellement un problème, bien que cela aussi nous échappe. Le saisir, je saisis d'une certaine manière une forme quelconque, peut-être intérieure en moi, qui me dit que c'est apparemment le Créateur. Cela aussi change tout le temps, ce n'est pas important, nous ne savons pas ce qu'est le Créateur dans la forme
dans notre sensation finale. Mais ces deux points, moi et lui, d'une certaine manière, je peux les former, oui, dans chacun de mes états, et le problème est dans chaque état où j'ai ces deux points, comme maintenant je passe, je vérifie ma relation, c'est-à-dire dans quelle mesure elle vers moi, et dans quelle mesure je m'imaginerais qu'elle soit dirigée vers lui. C'est tout. Quand je finis ma clarification, mon birour, on me donne l'état suivant, et ainsi de suite. Ce que tu as dit maintenant, c'est comme la lumière directe et la lumière réfléchie pendant la préparation, en fait. Comment vérifier ma relation envers lui selon sa relation envers moi. D'accord, si tu te le représentes comme lumière directe et lumière réfléchie, et Zivouk de Haka, d'accord. Là, il y a une question. Oui, on peut dire que c'est l'un face à l'autre, mais oui, que ce soit ainsi pour le moment. Ça veut dire, ce n'est pas une erreur ce que tu dis. Dans tous les derniers articles que nous lisons, nous voyons que Nukva, en fait, dans la spiritualité, indique concrètement le désir de recevoir. Et nous disons, ce que nous devons faire, c'est justement corriger le désir de recevoir, le transformer en désir de donner. Alors si c'est ainsi dans la matérialité, pourquoi les femmes ne s'assoient-elles pas ici et n'étudient-elles pas les cours du matin à la place des hommes, si cela doit être un face-à-face? Tu dis, si nous décrivrons le kli de te corriger comme féminin, alors pourquoi à notre place des femmes ce ne sont pas des flammes qui s'assoient ici, et nous, grâce au Créateur, nous pouvons rentrer à la maison et nous occuper des enfants. Oui, cela tu n'ajoutes pas, mais oui, femme, ça. Oui. La femme s'appelle Manque, Nukva, Nekeva, oui. Celui qui sent un manque pour la divinité. Et pour le Créateur, justement, et pour l'équivalence de forme avec lui, est appelé maître d'un manque, Baal Hisaron. Il est appelé femelle, un kli apte à recevoir et la correction et à recevoir la lumière. Ce kelim là, comme nous avons parlé d'Abraham notre père, ils viennent en fait spécialement vers ses descendants. Et pas spécialement aux femmes, mais aux hommes. Car il y a en cela aussi deux degrés. La femme est plus liée à la réalité. Elle est plus liée à la nature. C'est pour cela aussi que ça fonctionne dans ce monde. C'est pour cela aussi que ses désirs, elle ne peut pas en sortir comme l'homme est beaucoup plus détaché de la réalité, détaché de la nature. C'est pour cela qu'il fait beaucoup plus d'erreurs et de fautes dans ce monde que les femmes. Les femmes, d'une certaine manière, se tiennent vraiment dans ce monde de façon beaucoup plus réaliste, stable que les hommes. C'est ce que nous voyons. Donc le manque pour la spiritualité ne vient pas selon le sexe animal, mais il vient selon dans quelle mesure la personne peut est plus apte à s'élever au-dessus de la nature et aspirer à la divinité. Et les femmes, selon la nature de leur création, ne sont pas aptes à cela comme les hommes. Donc, sur les hommes, il y a une obligation de s'occuper de ce travail, et pas sur les femmes. Une femme n'est pas obligée. Mais dans la mesure où elle reçoit vraiment un besoin, alors elle est obligée dans le tikkun, mais combien y en a-t-il qui ont vraiment un besoin pour cela? Donc il y a un examen. Si tu donnes à une femme toutes les choses qu'elle doit recevoir selon la nature,
ça veut dire une maison, un mari, des enfants, ce qui s'appelle femme, maison, comme on dit. Si après cela, elle aspire quand même à la divinité, alors elle a vraiment cette étincelle correcte. Si elle aspire comme à la divinité, mais qu'elle n'a pas ces choses de base naturelles, alors cela s'appelle que elle cherche simplement un remplissage dans la spiritualité pour ses manques matériels, naturels. Pourquoi ne vais-je pas examiner ainsi l'homme, Gever? Parce que l'homme n'a pas ces passions-là, femme, maison, enfant, dans la même mesure que la femme. Il en est détaché. Alors, je n'ai pas cet examen-là. Nous examinons l'homme de quelle manière? Il doit être marié, père de famille, lié à la maison. Il doit travailler. Sur une femme, il n'y a pas d'obligation de travailler. La maison, c'est son lieu de travail, selon la nature. Tu comprends à quel point elle est liée à quelque chose d'autre que l'homme? Aussi, va à la sécurité sociale, par exemple. L'assurance maladie demande selon les lois du pays, et c'est ainsi dans chaque pays et pays. L'homme doit subvenir aux besoins, la femme doit rester à la maison. Aujourd'hui, au XXIe siècle, c'est la relation, car on ne peut pas changer, c'est la nature, on le comprend. Donc nous examinons cela de cette manière, chacun séparément. Si un homme, après avoir un métier, et qu'il travaille, et qu'il est père de famille, si après cela il aspire à la spiritualité, il a un désir correct, vraiment pour la spiritualité, apparemment. Mais on lui donne ces choses-là, aussi, et pas un garçon comme ça, un peu léger, à l'âge où il n'a aucune charge sur les épaules. Donc il y a des examens pour l'homme, il y a des examens pour la femme, selon la structure intérieure. Et absolument, disons... J'ai entendu du Rabash que sa seconde épouse, vraiment selon son désir pour la spiritualité, pouvait s'asseoir parmi ses élèves et étudier. On ne peut pas faire cela pour une autre raison, car on ne peut pas mélanger ces deux choses-là ensemble. C'est quand même un autre type d'âme, il faut une autre méthode. Si l'étude est sérieuse, pas seulement des conversations comme ça. Mais absolument, oui. S'il y a un désir, alors une femme aussi peut le faire. Et c'est un problème. Le Rabash aussi, il avait sa fille aînée. Elle est morte à un âge relativement jeune. Alors elle voulait tellement que le Bala Sulam lui-même lui donnait des cours quand elle n'était pas encore mariée. Et le Rabash, le Rebbe, l'a mariée avec un de ses élèves, Itzhar Agassi. C'était un garçon irakien très fort. Il était le meilleur élève du Rabash. Ils sont morts jeunes. Ils ont laissé deux enfants et ils sont morts. Encore avant que j'arrive chez le Rabash. Alors il dit, père, ça veut dire Bala Sulam, tu as étudié, et au moment où elle est entrée en grossesse, le désir a disparu. Comme c'est écrit, une femme qui entre en grossesse, toutes ses pensées sont sur l'enfant. C'est tout. Et alors, complètement, dit-il, c'est une merveille, nous étions ensemble, ça veut dire lui et le Bala Sulam la regardaient, et ils ont vu que le désir, vraiment, avait disparu. C'est la nature. Donc on examine. Ça veut dire c'est un des examens, des exemples. Tant qu'on examine la femme selon ces choses-là, si elle a ce qui lui revient selon la nature, et qu'en plus de cela, à partir de cela, elle aspire au Créateur, alors oui.
Il y en a aussi chez nous dans le groupe. Il y en a. Tu vois, beaucoup de femmes qui ont en quelque sorte toutes les choses minimales qu'une femme doit avoir, elles sont attirées. Beaucoup aujourd'hui, c'est déjà absolument un phénomène nouveau.

0: Elles sont attirées à cela. Bon, ici, c'est le groupe, tous les... Il y a encore beaucoup de raisons à ces états. Comme artificiels, peut-être, tu peux dire cela. Mais quoi qu'il en soit, cela existe. Ça veut dire, peut-être que ce n'est pas vraiment son désir à elle-même, mais elle s'éveille du côté de la société. Alors, par cela, elle éveille davantage le développement du point dans le cœur. Jusqu'à ce point, comment a brûlé par lui-même? Mais on voit que oui. Ça se trouve. Mais la méthode, même s'il y a un désir chez une femme, la méthode est quand même différente. La méthode est différente. Qu'est-ce que nous avons partagé nos impressions du cours? Qu'est-ce que nous allons prendre pour l'implémenter dans la dizaine? 6 minutes. Nous avons entendu beaucoup de choses. L'une des choses que j'ai saisies, c'est que le Rav a dit que je dois me corriger mes sens, que tout est la correction du dalmus de nos sens jusqu'à la fin de la correction. Oui, j'ai écrit que la préparation qu'une personne doit faire, c'est juste d'être sensible pour cela, d'être prêt pour cette action que le créateur performe. Donc rappelons que contre la kdusha d'en haut, une personne a préparé sa kdusha d'en bas. Le créateur accomplit des actions sur nous tout le temps, il veut nous rapprocher. Et parfois, comme une mouche qui bouge pour pas qu'elle nous dérange. Nous devrions prêter attention à comment il agit et nous rapproche. Et tout notre travail est clarification et aussi la connexion. Sans ignorer une mouche.
1: De
0: telle façon que je ne pouvais pas le lâcher, que toute la portion de l'article le créateur nous emmène. Le chagrin qu'une personne eut parce qu'il est éloigné du Créateur et qu'il est immergé dans l'amour propre, ce chagrin s'appelle une récompense. Et ensuite, il explique que toutes ces révélations du fait d'être descendu du Créateur, ça, c'est spécifiquement la récompense. Et il écrit au sujet de l'effort, du chagrin, qu'en fait, c'est la récompense. Et il te donne à ne pas penser que c'est un effort qui vient de l'homme lui-même, qu'il fait des efforts, mais plutôt c'est la récompense du Créateur, qui les appelle à travailler pour le Créateur, et il n'appelle pas d'autres. Et ensemble avec le chagrin et la souffrance qu'ils ressentent, il faut être en joie, parce que le Créateur veut se connecter à eux. Oui. Une personne, Dave a déjà mentionné que nous devons prêter attention à ce qui se passe avec ce que le Créateur veut de lui, et le Rav a mentionné que même la jalousie a une requête, un manque, une prière lorsqu'il n'en a pas de quoi manger. Et ensuite, la continuation, c'est qu'une personne doit préparer sa partie pour la sainteté. C'est-à-dire que l'autre moitié de l'histoire, c'est qu'une personne ne peut pas faire ça sans la dizaine. Oui, toute la préparation, tout le travail est avec la dizaine. Qu'est-ce qui m'arrive? Qui me le fait?

0: L'accent spécial sur ce que l'homme devrait faire. Le Créateur fait tout et la clarification sur l'attitude envers le Créateur.
1: דבר ראש העשירייה. בדבר הבא יש לעשות רק עוד יותר להתייחד.
0: Et tout ça, c'est une question de sensibilité. Oui, les mots du Roche de notre Dzen, nous devons affiner nos sens supérieurs pour être en contact avec le Créateur, rechercher dans cette connexion, lorsqu'il donne à une personne que ça aussi c'est donné par le fait de mal en lui, qui est la récompense à laquelle il doit apprécier qu'est-ce que le Créateur veut de lui, qu'est-ce que le Créateur lui fait en ce moment même. Oui, c'est-à-dire être sensible à son contact avec la divinité. Et il a écrit, nous devons faire un effort pour prêter attention au Créateur, pour être sensible au contact avec la divinité. Donc à ces efforts, nous...
2: Nous
0: passons à la prochaine partie du cours et avant cela, nous allons chanter une chanson ensemble.

0: Shalom, chavérim, yekarim.
1: Bonjour, chers amis. On continue notre étude de l'article La paix dans le monde. Pour celui qui a le livre dans la main, le livre écrit du Balat Sulam, dans les pages 463, article La paix dans le monde, on est dans le sous-titre En l'absence. L'espoir de la paix. On va bientôt expliquer en quoi on va rappeler qu'est-ce qu'on a étudié dans les cours précédents. On est déjà dans un état plutôt avancé et développé dans l'article, un article très significatif et important du Balat Sulam. Mais avant ça, on va commencer avec le numéro 5 et on va donner au Rav à nous diriger à la bonne étude. Quel numéro 5, s'il vous plaît? On dit comme ça. En d'autres mots, comment est-ce qu'on s'arrange avec la vie? Je me trouve devant la lumière, dans ma nature, le désir de recevoir. Comment est-ce que je peux être satisfait de la vie? Je peux me remplir moi-même. Comment est-ce que je peux me remplir moi-même? Je suis dans une société humaine et il parle pour l'instant de cette vie dans ce monde. Pour l'instant, à partir de. Mais tout comme on apprend les lois de ce monde, on apprend aussi, on doit aussi apprendre les lois du monde supérieur parce que c'est là où sont toutes les lois. C'est-à-dire que tout notre monde est dirigé par les forces qui s'activent en haut. Notre monde, c'est simplement une conséquence. Il n'y a jamais quelque chose qui se passe ici. On se trouve ici dans le Mars. Ici, c'est le Marsom. Ici, c'est le monde-ci.
2: Oui.
1: Ça, ce sont les branches. Et ça, c'est le monde supérieur, ça s'appelle les racines, et toute racine agit sur sa branche, ça, ce sont les branches qui sont dans notre monde, et jamais il y a, bon, c'est-à-dire qu'il n'y a qu'une conséquence. Et là, c'est l'action. L'action, la décision. Et ici, c'est la conséquence, en bas. C'est comme ça que c'est. Et si nous, ensuite, on avance et on veut, depuis notre monde, arriver à un certain changement, oui, par exemple, disons-moi, ça m'est tellement mauvais dans la vie que je suis obligé de changer, je suis obligé de faire quelque chose. Je sens que tout ça s'est dirigé d'une manière incorrecte et mauvaise, et tout le temps, il y a des problèmes et des malheurs et tout. Et donc, la vie m'oblige à changer quelque chose. Alors, j'essaie dans ce monde-ci de faire toutes sortes de changements, toutes sortes de choses. Et ensuite, je vois que ça marche pas. Il n'y a pas de régulateur, comme on en cherche un, qui puisse nous aider. Il y en a l'un après l'autre, tout s'annule. Je vois que je réussis pas. Et alors, faute de choix, à partir de la faute de choix, après beaucoup, beaucoup de malheurs, j'arrive au fait que je suis obligé de me tourner en haut. Dans ma demande, dans le man, pour changer. Hein? Changer. Pas changer le monde pour qu'il agisse sur moi en retour, mais je suis obligé aussi de demander une correction, pas pour le monde, mais je comprends déjà que la correction, elle doit être sur moi, que je me corrige. Et alors, le monde changera. C'est-à-dire que le monde, la perception, elle changera. C'est-à-dire qu'il y a un ensemble de choses que je dois comprendre, activer ça, avec ça. Mais encore une fois, on est les actions du Créateur. Oui? Une action. Lui, c'est l'acteur, celui qui agit. Nous, notre monde, c'est juste une action, minéral, végétal, animal, et nous, et lui, c'est l'acteur, celui qui agit. Et donc, c'est ainsi, il n'y a rien à chercher dans notre monde, comme si on pouvait quelque chose changer. Toutes les actions envers ce monde, et non vers la spiritualité, ce sont des actions mensongères, afin de découvrir à la fin que nous avons fait ça en vain, et que c'est pas correct. Donc, on est dans l'article « La paix dans le monde », et le principe que le Rav nous explique ici, c'est que si l'on veut arriver à la paix dans le monde, on a besoin de savoir, de connaître les lois selon lesquelles notre monde se dirige. Et ces lois, elles se trouvent devant nous. Ce sont des lois absolues qui se trouvent dans la nature, que les kabbalistes ont révélé et qui nous racontent. Et le Rav, il l'a raconté comme ça, un état que tout le monde reconnaisse, je pense. D'un coup, ça m'est tellement mauvais dans la vie que je suis obligé de changer quelque chose. C'est comme ça que l'homme se ressent. L'homme, la société, l'humanité, il y a quelque chose qui est mauvais, je suis obligé de changer. Et donc, dans les parties précédentes de l'article, depuis le début jusqu'à là où on est arrivé, on est passé à travers toutes sortes de principes d'action à travers lesquels l'humanité a agi pour améliorer cet état. On ressent du mal, donc ils sont cherchés. Comment est-ce qu'on peut faire plus de bien? Donc ici viennent les kabbalistes et ils nous disent que toute l'action qu'on fait dans notre monde, qui ne se vient pas à travers l'adaptation à l'intériorité qu'il y a en nous, à la force qui agit en nous, le Créateur, ça, jamais ça va amener à nous à quelque chose, cette action-là. Donc, le Rav a dit, on cherche un régulateur comme ça, on cherche des actions d'autres, différentes, pour qu'à travers notre intellect humain, on puisse arriver à un état meilleur. Et puis ça marche pas. Il y a quelque chose qui marche pas. Dans les cours précédents qu'on a vu sur cet article-là, le Rav, tout le temps, il a parlé de la lumière. Qu'on a besoin d'arriver, d'amener sur nous la lumière qui amène vers le bien. Que tant, au moment où ça va venir sur nous et agir sur nous, alors on a un autre état. C'est-à-dire que quand on arrivera à une complétude complète dans toute la créature, entre nous et la force supérieure qui agit sur nous et qui nous indique, comme on a vu dans la première partie du cours, à nous rapprocher vers lui. Fait toutes sortes de choses en nous à tout degré, c'est-à-dire que et dans l'intérieur de l'homme et dans le monde entier, le Créateur veut qu'on fasse attention. C'est comme ça, comme dans le premier cours qu'on a vu, voir cette dissimulation, comme ça, pour voir où est-ce qu'on est dans Insof. Dans Insof, il y a juste la complétude. Et dans toute la force supérieure qui nous a formés pour nous faire du bien, pour nous remplir de bien et délices. Et cette complétude, on la cherche. Comment est-ce que dans notre effort pour nous connecter au Rav et au Bala Soulam, qui se trouve dans cet état-là supérieur dans lequel tout est complet? Là-bas, il y a la paix dans le monde. Dans le monde supérieur, où tout le monde est dans l'amour et dans le don l'un par rapport à l'autre et au Créateur. Donc nous, on veut qu'à travers leur direction et dans les cours, dans les paroles du Rav, dans les cours du Rav, dans les paroles du Bala Soulam, tout ça, ça va nous ramener de la lumière qui puisse remplir notre boîte et notre âme de cette force supérieure. Et dans la partie précédente de l'article, le Bala Soulam nous a expliqué que tout ce que nous avons entendu, ce que Oren a expliqué maintenant, ce qu'on a entendu du Rav, on peut l'atteindre si on atteint la mesure de la vérité. Cette même mesure à travers laquelle on peut vraiment elle nous permet vraiment notre endroit dans tous les systèmes. Et dans cet état-là, on se trouve dans le don, on pense seulement à autrui, seulement au Créateur, on se trouve en dehors de nous, et chacun fait son rôle dans le système, comme une roue dans une machine, dans une voiture. Et tout le monde dépend de lui, et lui dépend de tout le monde, et ça... Déjà, c'est un état très très haut. À cet état-là, on doit arriver. Mais jusque là-bas, on a une autre vérité qui prend la place, qui, elle aussi, vient d'en haut. Et en fait, c'est la mesure de l'unicité qui se trouve en chacun de nous. Chaque personne ressent qu'elle est unique et qu'elle est différente. En gros, qu'elle est la centre du monde. Et donc, c'est pour ça que chacun veut que tout le monde agisse pour lui et le serve et selon ce que lui pense et ce que lui voit comme bon. Et donc ça, c'est l'état corrompu dans lequel on se trouve. Cet état-là, cette vérité-là, c'est, il l'appelle la vérité absolue. C'est-à-dire qu'il y a ici deux mesures de vérité. La mot vérité auquel on doit arriver, cette vérité dans laquelle on est déjà corrigé, c'est là où on doit arriver. Mais en fait, on le ressent pas sur nous. Parce qu'on n'a pas les kelim corrigés. Et donc, ce qu'on ressent, en effet, c'est la vérité qui s'appelle la vérité absolue, et ensuite il l'appelle ce qui est à moi, ce qui est à moi, ce qui est à toi, ce qui est à toi. C'est un état, c'est un concept qu'il utilise. Donc voilà, ce qui est à moi, ce qui est à moi, ce qui est à toi, ce qui est à toi. Voilà, arrangeons-nous. Utilisons comme ça, faisons ce jeu. Autant que possible, en fait, je vais essayer d'en prendre. Toi aussi, tu vas essayer d'en prendre autant que possible. Et après, on va essayer de s'arranger. Et donc, comme cet état-là, c'est l'état de l'humanité, qu'on soit conscient ou qu'on n'en soit pas conscient, c'est comme ça que le Balaam nous explique que l'humanité agit. Si c'est comme ça, on peut pas s'arranger les uns avec les autres. Parce que dans cette mesure-là, on est toujours dans la guerre et dans la domination, l'un sur l'autre, puis l'autre sur l'un. Simplement, c'est impossible de ou simplement, on essaye tous de vaincre les uns par rapport aux autres. Et donc, avec un état comme ça, on a deux nouvelles qualités. La bonté et la justice. Et en fait, la bonté et la justice, ils ne sont venus qu'à partir de la faiblesse de la vérité. Si on veut vraiment la vérité de du Baal HaSalam, si on pouvait arriver à ça, on n'aurait pas besoin de toute cette bonté et de cette justice. Mais la bonté et la justice sont venus à partir de la faiblesse de l'expression de la vérité dans ce monde-ci. Donc c'est pour ça qu'on a deux nouvelles qualités. Et après, on a vu que, justement, cette bonté et cette justice, évidemment, c'est des qualités qui existent en nous, mais c'est aussi bien en expression dans des gens qui sont plus de tendance vers la bonté et la justice, qui veulent comprendre, qui veulent qu'il y ait de la bonté, qu'il y ait de l'égalité, comme ça, les uns par rapport aux autres. Toutes ces personnes-là, c'est pas des gens qui, ces qualités-là sont pas très fortes, qui peuvent se réaliser dans le monde. Parce qu'en fait, ce qui est à moi, ce qui est à moi, ce qui est à toi, ce qui est à toi, c'est beaucoup plus fort. Et donc, on a encore une qualité nouvelle, c'est la paix. Donc, qu'est-ce que c'est que cette paix? C'est justement cette même gens de la vérité qui sont beaucoup plus forts, beaucoup plus intelligents, qui réussissent à combattre tout le monde. Et ben, justement, ils ont vu que ça vaut la peine pour eux de faire la paix avec les gens de bonté et de justice, pour que comme ça avec bonté. Pourquoi faire la guerre avec eux? Donc justement, et les maîtres de la destruction, c'est justement c'est à eux qui appartient la vérité et la paix. Regardez, je pense que c'est inverse. C'est-à-dire que ceux qui appartiennent à la vérité et à la paix, c'est justement eux les maîtres de la destruction. Et ceux qui sont de la bonté et de la justice, c'est eux qui veulent qu'il y ait quelque chose de plus calme. Donc, et eux ne vont pas réussir, et jamais ils réussissent, puisqu'ils n'arrivent pas à la vérité véritable. Ils ne la veulent même pas. C'est-à-dire que, à chaque fois qu'on essaye, dans notre société, de faire quelque chose, comme ça, d'essayer de s'arranger entre nous, avec nos qualités naturelles, il y aura simplement plus de guerre, il y en aura ceux qui voudront plus de vérité et dominer les autres. Et puis il y en a qui voudront faire de la paix, et puis eux aussi voudront faire simplement ça pour exploiter l'autre. Et donc ça, c'est simplement ce qu'on a étudié dans les cours précédents. Et maintenant, on continue d'ici et on s'approfondit dans le sous-titre « L'espoir de la paix ». Le sous-titre « Espoir de la paix » se trouve dans les écrits du Baal HaSulam, dans la page 463, dans la colonne 2. Et donc, ce qu'on va faire maintenant, c'est qu'on va lire ce paragraphe-là de en dessous du sous-titre « L'espoir de la paix » dans les dizaines. On a 6 minutes, et si on a fini avant la fin du temps, alors on peut discuter entre nous ce qu'on a compris dans ce qu'on a lu. Article « La paix dans le monde, l'espoir de la paix ». Et après que ces conditions ont amené la société à de grandes querelles qui ont mis en danger l'ensemble de la société, ont surgi et se sont révélés les faiseurs de la paix dans la société, qui ont pris la force de la détermination et la puissance en leurs mains et ont renouvelé la vie de la société selon de nouvelles conditions, véritables selon nos raisons, qui satisferaient à l'existence de la société dans la paix. Cependant, ces faiseurs de paix qui surgissent et viennent après chaque dispute viennent du fait de la nature des choses, pour la plupart seulement des possesseurs de la destruction, c'est-à-dire des chercheurs de vérité selon l'aspect de ce qui est à moi, ce qui est à moi, et ce qui est à toi. Et cela du fait qu'ils sont les maîtres de la force et du courage dans la société, appelés les vaillants et les courageux du cœur, car ils sont toujours prêts à sacrifier leur propre vie et la vie de l'ensemble du public si le public n'est pas d'accord avec leur raison. Tandis que les maîtres de la construction dans la société, qui sont les hommes de bonté et de charité, à qui leur propre vie est précieuse et aussi la vie du public leur est précieuse, ils ne sont pas prêts à se sacrifier eux-mêmes ni à sacrifier le public, à les mettre en danger afin de contraindre le public à être d'accord avec leur raison. Et puisque c'est ainsi, ils sont toujours le côté faible de la société, appelé les timorés de cœur et les peureux. Et il est évident que les mains des sacrifiés courageux de cœur sont toujours au-dessus d'eux. C'est pourquoi il est naturel que tous les faiseurs de paix viennent des possesseurs des maîtres de la destruction et non des maîtres de la construction. Et selon ce qui était dit, nous voyons comment l'espoir de la paix à laquelle tous les gens de notre génération aspirent avec un désir ardent est dépourvu de valeur tant du côté du sujet que du côté du prédicat. Car les sujets qui sont les faiseurs de paix de notre génération, dans chaque génération et génération, c'est-à-dire ceux qui ont la force en main de faire la paix dans le monde, se sont toujours taillés dans cette même manière humaine que nous appelons maître de la destruction, étant des chercheurs de la vérité, c'est-à-dire voulant fonder le monde sur la mesure de ce qui est à moi est à moi, ce qui est à toi, ce qui est à toi. Il est naturel que ces gens-là tiennent fermement à leur propre opinion jusqu'à mettre en danger leur vie et la vie de l'ensemble du public. Et c'est cela qui leur donne toujours la force de surmonter cette matière humaine, qui sont les maîtres de la construction, chercheurs de bonté et de justice, prêts à céder de leurs biens pour les biens des autres, afin de sauver la construction du monde, car ce sont les peureux, timorés de cœur. Il s'ensuit que la recherche de la vérité et la destruction du monde, c'est la même chose. Et la recherche de la bonté et la construction du monde, c'est la même chose. C'est pourquoi il n'y a pas à espérer du tout des maîtres de la destruction que la paix soit construite par eux. De même, l'espérance de la paix est dépourvue de valeur du côté du prédicat, c'est-à-dire du côté des conditions de la paix elle-même, car il n'a pas encore été créé ces conditions heureuses pour la vie de l'individu et la vie du public selon la mesure de la vérité que ces faiseurs de paix désirent. Et il est nécessaire qu'il se trouve et se trouvera toujours une minorité importante dans la société non satisfaite des conditions qui leur sont proposées, comme nous l'avons prouvé dans, plus haut sur la faiblesse de la vérité. Et eux seront toujours une matière prête pour les nouveaux fauteurs de querelles et pour les nouveaux faiseurs de paix qui se succéderont ainsi sans fin. Oui, dans le Baal HaSulam ici, il explique le problème qu'il y a dans l'homme, que l'homme utilise les autres pour soi-même, les sociétés aussi utilisent pour soi-même, et les maîtres de la construction qui veulent comme ça faire un nouveau lien, parce qu'ils n'ont pas de, mais ils n'ont pas de, de remplissage parce qu'on a l'impression qu'il y a un état ici où simplement il ne la laisse pas réussir pour l'éternité. Oui, on voit bien que toute personne dans l'humanité pense qu'elle a raison et cela aussi il et là, c'est ce qu'il dit dans les dernières lignes. Il n'y a pas d'espoir pour la paix. Ça ne va pas réussir. C'est soit eux, ils vont rester sans succès, et la paix tout le temps, il va fuir de nous. On va trouver la solution dans une autre solution. Ni en eux, et ni en eux. On va continuer de lire, on verra en quoi. Bon, les amis, alors on a lu le sous-titre c'est l'espoir de la paix aujourd'hui et on espère la paix. On prie qu'il y ait la paix sur nous, en nous, entre nous et évidemment grâce à la force supérieure. Et donc, en fait, dans ce sous-titre, c'est pas. Il y a comme ça une paragraphe qui commence avec ceux qui ont le livre, c'est dans 464, colonne 1. Ça, c'est un certain résumé que le Baal Salam fait, et bientôt, on va s'aider les uns les autres à comprendre ce qu'il nous dit ici. Donc, lisons ce paragraphe-là. Et de ce qui a été dit, nous voyons comment l'espoir de la paix à laquelle tous les gens de notre génération aspirent avec un désir ardent est dépourvu de valeur. Qu'est-ce qu'on a perdu du temps? Pourquoi? Parce que tant du côté du sujet que du côté du prédicat. Car les sujets qui sont les faiseurs de paix de notre génération et qui vont réaliser la paix. Ils n'ont pas d'espoir pour ceux qui vont faire la paix, qui vont nous amener à la paix. Et étant du côté du prédicat, c'est-à-dire que de l'action elle-même, de la réalisation elle-même de la paix dans le monde, pas du côté des réalisateurs, ni du côté des conditions de la réalisation, il n'y a aucun espoir qu'on va arriver à la paix, même si on veut tous la paix. Maintenant, on va essayer de séparer ça en ces deux catégories du Baal Salam ensemble. Donc maintenant, on va venir à la prochaine, au prochain paragraphe qui commence avec quel est le sujet. Là, il parle des sujets, ceux qui vont réaliser la paix. Et donc, on veut qu'on lise ensemble ce paragraphe-là dans les dizaines et qu'on comprenne ensemble qu'est-ce qu'il nous dit le Baal Salam. Donc, on lit le paragraphe « Car les sujets » et on essaie de comprendre ce que nous dit le Baal Salam ici. Car les sujets qui sont les faiseurs de paix de notre génération et dans chaque génération, c'est-à-dire ceux qui ont la force en main de faire la paix dans le monde, se sont toujours taillés dans cette même matière humaine que nous appelons maître de la destruction, étant des chercheurs de vérité, c'est-à-dire voulant fonder le monde sur la mesure de ce qui est à moi est à moi, et ce qui est à toi est à toi. C'est comme dans un autre endroit, on a lu qu'en fait c'est la mesure de Sodome, que ce qui est à moi est à moi et c'est à toi, c'est à toi, c'est le pire lien qu'on peut avoir, parce que alors on ne peut pas du tout arriver à notre racine et à la connexion. Ça c'est d'un côté, ça c'est la mesure de la vérité. D'un côté c'est la destruction. Oui, en fait c'est complètement l'inverse de l'inverse. Que sans. En fait, il en ressort que les gens qui veulent la mesure de la vérité, comme ça, pour que ce soit vraiment selon la mesure de la nature. Alors, en fait, c'est vraiment les gens qui sont les maîtres de la destruction. C'est-à-dire qu'ils sont prêts à tout pour arriver à ça. Et donc, ils ne sont pas prêts à faire ça. Et ils ne peuvent pas faire ça. C'est-à-dire s'inclure dans la paix. Parce qu'en fait, cet état-là. C'est impossible que tout le monde soit satisfait. Donc il y a besoin d'une aide. Oui, il y a beaucoup de choses dans la société qui sont développées selon cette attitude, de ce qui est à moi est à moi, ce qui est autorisé à toi, et tout ça, ça amène à la séparation de la société. Parce qu'au moment où tu donnes à l'ego le fait d'être le roi et de déterminer l'ordre du jour, alors chacun va s'arranger son propre ordre du jour, la société se disperse, et donc l'homme lui-même, il est touché par ça. Parce qu'en fait, on comprend pas qu'on est liés les uns par rapport aux autres. Et que tu peux pas vivre comme ça, hein. Comme si t'es tout seul, isolé et séparé du monde entier. Toi, t'es dans l'humanité. Même, toi, qu'on ne prend pas ça en compte, on peut pas, construire une bonne société. Oui, tout cet article, c'est comme une grande ironie dans notre réalité, parce que la seule chose qu'on veut voir d'une manière très claire, c'est qu'en fait, on ne sait même pas lire, on ne sait même pas mettre la limite de ce qui est à moi, et ce qui est à toi, est à toi. Chacun pense que ce qu'il y a dans l'autre côté, ça appartient à lui, et à l'inverse, c'est pas clair où se trouve la limite. C'est-à-dire que même à ça, on ne peut pas arriver. Que chacun se trouve à son extrémité à lui. On est toujours habitués à aspirer à ces gens forts, comme ça, qui dirigent, qui donnent leur opinion, comme ça, on les admire. Mais en fait, c'est juste comme ça un exercice du créateur. Parce que justement, si ces gens qui dirigent font rien avec leur ego, alors simplement ils sont prêts à tout détruire dans leur vie que la société. Parce que c'est simplement le créateur qui montre que cet ego de ce qui est à moi est à moi, ce qui est à toi est à toi. En cela, le créateur, au final, il nous amène à la vérité de la paix. Bon, génial, maintenant on avance. On a parlé sur ce paragraphe-là où on est censé faire la paix. Maintenant, on est arrivé à la dernière, au dernier paragraphe. De même, l'espérance de l'espoir de la paix est dépourvu de valeur du côté du prédicat. Vraiment, du même format. On va dire ça, ce paragraphe-là, entre nous. Et après, on va essayer de se comprendre. Essayer d'être comprendre les uns avec les autres, ce que dit le Baal Haslam. 5 minutes, s'il vous plaît. De même, l'espoir de la paix est dépourvu de valeur du côté du prédicat, c'est-à-dire du côté des conditions de la paix elle-même, car il n'a pas encore été créé ces conditions heureuses pour la vie de l'individu et la vie du public, selon la mesure de la vérité que ce faiseur de paix désire. Et il est nécessaire qu'il se trouve et se trouvera toujours une minorité importante dans la société, non satisfaite des conditions qui leur sont proposées, comme nous l'avons prouvé plus haut sur la faiblesse de la vérité. Et eux seront toujours une matière prête pour les nouveaux fauteurs du loquerel et pour les nouveaux faiseurs de paix qui se succéderont ainsi sans fin. C'est comme ça qu'en fait que le créateur a arrangé un état dans la société où il y aura toujours des forts qui vont essayer de me diriger et que ça mène la société sur des gens qui sont plus faibles et voilà, ils vont essayer de faire la paix entre d'autres. Les gens forts comme ceux qui vont dire c'est nous qui vont dominer. Et donc, si on cherche cette personne-là, non dans la société, mais chercher où est-ce que c'est dans le travail de l'homme, qui dans l'homme le domine et le mesure sur une... En fait, il le laisse dans un état non satisfait. Oui, il se trouve qu'en fait, on est... Quand il y a quelqu'un satisfait, il y a toujours une partie qui n'est pas satisfaite. Et la partie qui n'est pas satisfaite est toujours prête à combattre la partie qui, en fait, reçoit son propre bout, entre guillemets. Et jamais il y aura paix. C'est comme... ça nous explique pourquoi est-ce qu'il n'y aura jamais de paix. À la limite, il y aura des pauses de la paix, des coupures de feu, oui. Mais jamais on sera toujours en fait dans un état de guerre. C'est intéressant. On voit aussi la réalité dans le monde. Comment est-ce qu'elle est comme ça, au final? Que même quand il n'y a pas de paix, à quel point est-ce qu'il y a des paix, à quel point est-ce que, même quand il n'y a pas de guerre, il y a des guerres qui arrivent. Oui, il nous dit ici qu'il n'y a pas encore les conditions qui sont tenues pour la vie même si on le désire cette paix. Et donc, c'est-à-dire que même si l'homme s'imaginait comme ça une certaine paix ou quoi, on n'a pas les conditions nécessaires pour ça, où on va pouvoir arriver à ça. Oui, ces gens-là, en fait, c'est des gens qui sont comme ça, qui font toutes sortes de manipulations et essaient de diriger comment est-ce que la société se dirige. C'est beaucoup d'exemples de ça en Europe, en Amérique, dans chaque endroit. Donc oui, c'est, on ne peut pas vraiment trouver de remplissage ici, de satisfaction, parce que la satisfaction elle se trouve en haut. Ce qui est encore plus compliqué, c'est que on te dit que tu dois te donner. C'est-à-dire que déjà, tu n'es pas capable de te rapprocher à quelqu'un d'autre. C'est correct, mais ça veut dire qu'en fait, cette qualité, elle est faible. Parce qu'il y en a qui demande la vérité. Et donc, il ressort que vraiment, celui qui essaye vraiment d'avoir la vérité, alors, et l'autre essaye est prêt à renoncer. Alors, vraiment, simplement, on l'annule. Il n'y a pas de force ici. Je ne sais pas trop quoi rajouter par rapport à ce que vous avez dit. J'ai l'impression que vous avez plus ou moins tout résumé. Pour moi, c'est pas encore clair ce qui est ici, parce qu'en fait, on lit en partie, pas tout ensemble. C'est quoi les parties de la paix elle-même? Et de même, l'espoir de la paix est dépourvu de la valeur du côté du Padika, c'est-à-dire du côté des conditions de la paix elle-même. Que c'est ça la condition de ce que t'es moi et t'es moi et t'es toi et t'es toi. Après, continue. Car il n'a pas encore été créé de ces conditions heureuses pour la vie de l'individu et de la vie du public, selon la mesure de la vérité que ce faiseur de paix désire. C'est-à-dire que ce que t'es moi et t'es moi et t'es moi et toi, il dit encore. C'est-à-dire qu'à un moment, peut-être qu'on est fait, on va clarifier tout ça, toutes ces conditions pour avoir la paix. C'est pas très clair pour moi, tous ces prédicats selon le Bassoulam. Oui, dans notre ordre de l'étude, on veut vraiment, vraiment entrer dans l'article et on n'oublie pas que on est tout comme dans la première partie du cours, le rabbin nous expliquait que à chaque fois, il faut se diriger vers le Créateur et voir le changement de notre rapport par rapport au Créateur dans l'étude. Tout le temps se maintenir où est-ce que moi je me trouve, où est-ce qu'est le Créateur et où est-ce que mon rapport change. Et le Rav, il a appelé ça Israël, Torah et le Créateur sont un. Et donc, en fait, dans notre étude, on va en fait prendre nos enseignants. D'où est-ce qu'on peut faire tout ça? On ne peut pas. Donc, on est obligé de se corriger, on est obligé de se connecter au Baal Salam. Donc là, on l'a fait. Maintenant, on va se connecter à travers un clip au Rav, pendant 10 minutes, comme ça, qui est aussi une partie de l'étude, qui est aussi notre Rav, notre maître, notre supérieur, et qui va nous expliquer cet article-là. Donc, essayons de noter, comme ça, quelque chose, peu importe, sur une note, sur une page, sur le téléphone. Donc, on va essayer de rassembler les choses principales qu'on entend dans le matériel qu'on va entendre là, et à la fin du clip qu'on va voir, on va résumer les choses ensemble dans la dizaine. Donc maintenant, venons au clip numéro 4, on va le regarder, essayer de... On dit que tout dépend en fait de l'intention de l'homme, et si on voit un homme qui est cruel et qu'il fait partie des maîtres de la destruction, mais qu'on lui ajoute une bonne intention comme faire la paix, alors on peut utiliser sa force cruelle justement pour imposer l'ordre et la paix dans le monde. Alors pourquoi est-ce que c'est pas possible ici? grave. Parce que chez lui, la paix, ce n'est pas ce qui doit être. Comment des gens qui ont une grande force, comment est-ce qu'ils peuvent être soit de bons corrupteurs, soit de bons correcteurs? C'est seulement selon ce qui les pousse. Tu me dis simplement qu'ils ont une grande force. Mais à quoi elle appartient, cette grande force? Un fort désir, ça peut être bon et ça peut être mauvais. Le même désir. C'est la Torah elle-même, elle t'organise soit la potion de vie, soit la potion de mort. Oui, alors, bon, et s'il vise la paix, pourquoi ça ne suffit pas? Pourquoi est-ce que ça n'agit pas pour le bien? Le Rav, tu peux par la paix arriver à la mesure de Sodome. Qu'est-ce que tu veux me dire par le mot paix? La perfection avec le Créateur, toutes sortes de choses à toi, ou la paix comme on en parle dans la société humaine? La paix, comment on en parle dans la société humaine? Le Rav, alors qu'est-ce que tu en veux dans la société humaine? Tu veux parvenir à quoi? Tu veux parvenir à la société humaine, arriver à la mesure de la vérité? Oui? La mesure de la vérité, si tu ne la corriges pas de la manière correcte, elle est la plus destructrice. Alors, qu'est-ce qu'en fait ils veulent dire par le fait qu'ils amènent à la destruction? C'est quoi leur paix qui amène à la destruction? Toute paix que tu prends avant d'être corrigé, ça amène à la destruction. Il n'y a rien de pire que la paix. Il n'y a rien de pire parce que ça, c'est ce qui t'empêche de corriger les choses. Par ça, et c'est la vérité qui peut être pire que la paix. Parce que Ça c'est clair, non? Même si la vérité que tu n'es pas d'accord avec toi? Mais qu'est-ce qui se trouve qu'il y a derrière ces boîtes-là, la paix, la vérité? Qu'est-ce qu'il y a derrière ça? De vrais kelim auxquels tu ne peux pas parvenir, parce que ça ne vaut pas la peine que tu y parviennes si tu n'es pas équipé d'un massach. Si maintenant tu vas sur la vérité, selon la vérité, disons comme ça, si maintenant tu révèles un rapport envers chacun selon la mesure de vérité, il n'y a personne ici qui puisse se relier l'un à l'autre. Tous sont différents, chacun est comme ça à son extrémité à lui, tout le monde est opposé, chacun doit recevoir ce qui est bon pour lui, et rejeter ce qui est mauvais pour lui, et selon la mesure de la vérité, c'est vraiment un état terrible. Seulement à condition que tu t'équipes d'un massard d'avance, et que tu viennes afin que, dans tous les cas, l'amour couvre tous les crimes, pour faire la bonté, alors tu peux commencer à travailler, à tenir la mesure de la vérité. Comme ça, progressivement. Sinon, non. La Torah, c'est une potion de mort avant que tu l'inverses en potion de vie. Tu vois comment tout le monde descend. Tu vois comment nous, on commence que maintenant à recevoir une certaine occasion à commencer à aller sur la voie du roi. C'est-à-dire, dans la connexion, dans l'amour, bon, l'amour. Dans quelque chose comme ça, où on commence d'une certaine manière à pouvoir tâtonner comme ça dans l'obscurité pour trouver le sentier. Et avant ça, on avançait seulement par les coups. Maintenant, tu peux commencer comme si à la voie de jeu à trait. Un peu comme ça, les Rishimot commencent à se révéler. Mais jusque-là, t'allais dans la voie de « on s'entend » en son temps. La voie des coups, la voie de toutes sortes de déceptions. Et bien que tu recevais aussi un éveil, mais l'éveil que tu recevais d'en haut, il ne suffisait que pour recevoir des coups. Et encore, aspirer à l'éveil. On te donnait comme ça un petit peu de réserve pour que tu ne fuis pas. Après chaque coup, hop, encore, il te restait encore un petit peu, malgré tout, je veux, moi. Sinon, si on t'avait donné seulement jusqu'à la hauteur du cou, alors tu aurais déjà fui. Et c'est comme ça que... C'est comme ça qu'on avance. C'est pour ça que toutes les distinctions spirituelles, plus elles sont grandes, plus elles peuvent être destructrices. Envers des kelim non corrigés.
3: Quoi?
1: Tiens. Rav, d'où vient chez l'homme cet esprit-là pour la paix? Je sais pas moi, chaque homme il interprète la paix différemment. Tu vois, si tu viens vers le peuple ou si tu parles de notre paix à nous. Notre paix, c'est la perfection, la complétion. Et que seulement ça, on comprend qu'il y a là aussi la paix au sens corporel. Qu'est-ce que ça veut dire? Il n'y a pas de guerre, tout va bien. Tu n'as pas la capacité de faire ça si tu n'apprends pas comment tu te complètes dans les parties. Tu complètes les parties à condition de les arranger dans un groupe ou dans un atelier et de tirer la lumière qui en a vers le bien. Bon. Étudiant. Alors, si je t'ai bien entendu, ça vient justement de cet état où on était autrefois dans un seul système. Alors, d'où vient de ça? Autrefois, on était ensemble. Mais après la brisure, t'as maintenant une difficulté à revenir à l'état précédent. 620 fois plus. Alors, sur ces 620 fois, sur ces difficultés, tu dois surmonter pour revenir à ce premier état. Et alors, au lieu du premier état, tu reçois un état 620 fois plus puissant que le premier. Ça s'appelle que, au lieu de l'état d'embryon, nefesh de nefesh, tu révèles la divinité, le créateur, le détient avec lui. Il écrit ici aussi qu'ils ne sont pas prêts à se livrer eux-mêmes, ni public, et les mettre en danger pour qu'on ait le public à être d'accord avec leur opinion. Est-ce que ça vient du fait qu'en spiritualité, il n'y a pas de contraintes? Parce que si on parle de loi absolue, des lois du Créateur, c'est comme s'ils étaient corrigés, au point que, même si c'est pas important, peu importe ce qui est important pour moi, je suis prêt à renoncer à tout pourvu que ce soit bon pour le public, oui. De quel test qu'on parle? On parle comme si c'était notre état. Mais il raconte de notre monde à nous. Il te raconte de toutes sortes d'états ici. Laisse dire. Je reviens juste un petit peu en arrière. Tous les chercheurs de paix, en fait, ils veulent imposer la paix, mais selon les lois humaines. Et jamais ça marchera. Oui, alors? Et donc, notre rôle, en fait, c'est de porter des lois absolues qui existent dans la nature. D'abord, leur enseigner s'il est même possible de se connecter. C'est impossible. Est-ce qu'il est possible de diriger ces mesures-là d'une manière correcte? Aucune mesure. Qu'est-ce qu'on fait d'abord? Si tu ne sais pas comment attirer la lumière qui ramène vers le bien, qui corrige pour toi tous ces fondements, et l'un après l'un sur une longue voie dans la connexion entre eux. Et l'essentiel ici, c'est la lumière. Hein? Si t'as pas ça en main, rien n'aidera. Parce que d'abord, tu changes rien. Tu coules comme ça, comme ça se révèle à l'intérieur depuis les Rishimot. Et deuxièmement, si tu pouvais les activer, si tu les activerais d'une mauvaise manière. Alors, assieds-toi et ne fais rien, c'est préférable. Donc, mais d'abord, il faut l'éducation intégrale. L'étudiant. Et vraiment, ça, c'est seulement nous qui pouvons l'apporter. Oui, bon, ok, merci. Alors, c'est pour ça que quand je vois le développement du monde, je suis pas très tranquille. Je suis pas tranquille pour nous. Il faut se hâter. Oui, étudiant. C'est pour ça qu'on dit vraiment que toutes les sagesses du monde, elles n'aideront pas s'il n'y a pas cette lumière qui amène vers le bien. Parce que c'est pour ça que jamais ça marchait. Il n'y a pas vraiment de sagesse. Nous, on utilise tout le temps pour le mal, étudiant. Sauf s'il y a la lumière qui va vers le bien, oui. Oui, donc, tout ce qu'on vient de rassembler, essayons de le rassembler ensemble dans la dizaine, que ça, partager ce qu'on a entendu du Rav, donner tout ce qu'on vient de noter. Et après, si on a des questions, alors on peut aussi préparer des questions ensemble. Et donc, 4 minutes, atelier, parce qu'on a tout du Rav. Il y a une grande distance entre la paix corporelle, la paix spirituelle, et il n'y a aucun cli pour s'amener à la paix, si ce n'est la lumière qui est vers le bien, et l'éducation intégrale. Oui, si t'es pas comment est-ce que le Rav a dit ? Si tu ne te trouves, si t'es pas le massar, alors rien à faire, parce que tout le monde est avec son propre ego, son propre remplissage. Jamais tu ne pourras faire ni paix, ni révéler la vérité, quoi que ce soit. Donc c'est seulement avec le massar. Oui. On a quelque chose, on a des amis de ce qu'on nous dit de WhatsApp. Donc, Rui nous dit. La correction, elle va être sur moi, et donc la perception va changer, et donc je vais ressentir la paix. Encore nous écrivent les amis, seulement à condition que tu as un massar en avance, et que en tout cas, tu couvres les crimes par l'amour et que tu as la mesure de la bonté, alors là, tu peux arriver à la mesure de la vérité. Et encore, il rajoute que arriver à la mesure de la paix, mais si on ne la corrige pas, alors c'est la mesure qui est la plus destructrice. Et Eitam rajoute, selon comment le monde se développe, on doit besoin de souhaiter. Oui, le Rav a dit que la Torah est une potion de mort avant que tu la transformes en une potion de vie. Oui, il y a quelque chose qu'on apprend dans cette sagesse, qu'en fait, que tant que tu ne corriges pas, tout ce que tu fais, en fait, qui aide pour le bien, en fait, ça va devenir le mal. C'est-à-dire qu'on a besoin simplement de commencer par la connexion entre nous et par l'attirance de la lumière. Et seulement alors il y aura la correction, et seulement alors on aura les bons kélim. Et sans ça, rien ne va aider. Oui, l'attirance de la lumière, c'est ce à quoi on doit arriver. Moi, j'ai écrit ça ici, que si on n'a pas la lumière qui amène vers le bien, qui corrige toutes ses fondations, alors on n'aura rien. Tout ce que l'homme pense dans son intellect, dans toutes ses bontés, il n'y a rien. On a besoin de la lumière qui amène vers le bien, qu'elle nous construise cette mesure de vérité. Comme ça, pas d'une manière naturelle. Oui, la mesure de la bonté, de la vérité, nous fait arriver à la mesure de Sodome, la mesure de la paix n'est pas corrigée. C'est comme si le mot paix, shalom, c'est aussi le mot complété, le hashlim. Et donc, en fait, toutes ces parties, il faut les compléter et attirer la lumière qui en donne le bien. Ça, c'est la correction. Et sinon, alors, vaut mieux s'asseoir et ne rien faire. Oui, c'est très complexe, mais en fait, tout ce qui est corporel, c'est pas pris ici du tout en compte. Donc, c'est quoi la paix? C'est juste un petit silence qui après va ramener encore plus d'attraction. Donc, on comprend en fait que c'est seulement en attirant la compréhension spirituelle de ça. Merci les amis, on avance à l'étape de la clarification entre la question. Quand un ami ou une amie pose une question, on va essayer de se connecter à son point intérieur qu'il y a en eux, ce point qui aspire à la divinité. Ce point-là, on a besoin pour avoir la force, pour s'élever dans les qualités de l'amour et qu'on puisse avoir un don qui nous ramène vers le bien. Queen, s'il vous plaît.
3: Il y
1: a une question, Queens.
3: PT6,
1: s'il vous plaît. Bonjour à tous. Le Rav a dit dans maintenant. Ma question c'est, il y avait un moment où on était ensemble, non pas dans le cœur, on était ensemble. Oui, il y avait une brisure, et en fait, mais en fait, on a été brisé par le fait qu'il y avait des corps. Ça veut dire que la humanité ne peut pas être unie par les corps, mais seulement par les points. Ouais. Il n'y a pas de corps, il y a simplement une abondance que le Créateur a créée, et un monde que le Créateur a créé pour avoir le bien, le plaisir. Donc, une fois que le kli de Malchut du monde de Ensof, qui s'est rempli de la lumière du Créateur, qui a ressenti une infinité de bien, et que elle est celle qui reçoit, et lui est celui qui donne le bien, qui est le complet. Alors là, elle l'a ressenti qu'en fait jamais elle ne va recevoir de manière directe, mais elle s'est donné un but d'être comme lui, d'être aussi la donneuse. Et donc là, tout se développe du côté de la création. Donc à la fin de ce processus, on se trouve ici dans ce monde-ci. Et donc, nous, on se ressent comme existant dans des corps. Toi, tu demandes, qu'est-ce qui va se passer avec les corps? Mais en fait, il n'y a pas de corps. Il y a seulement un désir et l'intention. Au moment où la lumière, quand même vers le bien, va agir sur ce point intérieur en nous, en chacun de nous, ça va éveiller en nous tout l'enchaînement des Reshimot jusqu'à l'état d'Ensof. On ne va pas être des corps qui sont unis, mais on sera des corps corporels, des corps spirituels. Le corps spirituel, c'est celui qui a le désir de recevoir complet, tout le désir de recevoir que le Créateur a créé, mais revêtu. Compléter comme ça des massacres et les lumières réfléchies. Oui. Donc en fait, l'espoir pour la connexion dans les corps, c'est pas correct. Oui. Parce que justement dans cette union des corps où tout le monde attire des choses pour soi-même, qu'est-ce que ça nous fait voir? Avec les guerres, les destructions et les disputes, c'est qu'en fait, chacun s'attire pour soi-même. De ce qu'il y a, chacun essaye de remplir son manque en prenant d'autres vies. Comme le Balassan nous explique dans l'article l'essence de la religion et son but. Mais au-dessus de nous, il y a qui? Le Créateur. Lui, il n'a pas de manque. Donc lui, il ne va pas remplir son manque en prenant notre vie. Donc quand on va se prendre une correction comme ça, avec la lumière qui vient vers le bien, et nous aussi, on veut seulement se compléter l'un l'autre pour se ressembler au Créateur, ça, ce sera la paix. Tout autre état, ce n'est pas la paix, ce n'est pas la complétude. Nir.
4: Il
1: y a ici une très grande difficulté avec laquelle on fait face, mais d'une manière intellectuelle. C'est-à-dire que d'un côté, on ne peut pas du tout s'occuper de ces choses-là sans massacre, sans amener plus de nuisance, comme le Ravati maintenant, comme je le comprends des choses de Balasulam. D'un côté, on est obligé de s'occuper de la diffusion de la sagesse de la Kabbale, c'est ça l'organisation. Donc nous, dans la dizaine, je ressens que ça nous fait arriver un état où, ok, je suis déçu comme ça de tous ces essais, et donc... Ou même arriver à une prière, voilà. c'est deux états comme ça. Mais c'est comme un troisième état où il y a beaucoup de gens il y a beaucoup d'amis ici qui ont mérité d'enseigner ces choses-là. Donc je vous demande à vous, comme enseignant, vous avez comme ça un point de vue différent pour faire face avec ces difficultés. Donc c'est quoi ça?
3: Bah,
0: Dans la première
1: partie du cours aujourd'hui, le Rav a dit que même les kibboutzniks qui sont dans le désert, qui ont besoin de pluie, ils le prient. Même s'ils ne le savent pas. Juste comme ça, ils veulent quelque chose. Donc même s'il n'y a pas de, même s'il n'y a pas le créateur en leurs yeux.

0: Типа, и ça va pas réussir, et ça n'a pas réussi. Et donc, à la limite, il y avait comme ça quelques personnes de bonté qui ont essayé de, mais c'est simplement quand c'est des silences. Mais il y aura pas de paix. Pourquoi? Probablement, il y aura pas de paix comme ça dans son, de sa mesure animale. Mais c'est probablement qu'on va arriver à la paix d'en haut. Que c'est lui qui nous fait, que le créateur qui nous fait la paix. Donc c'est pour ça que l'humanité se trouve dans des états différents d'avancement. Donc, dans le temps, on se trouve tous dans le même processus. On a tous le même rat, on a tous le même matériel d'étudier, les mêmes cours, les mêmes ateliers, les mêmes séudotes. On se trouve, nous, on a reçu un mérite d'en haut, un privilège d'en haut, d'être dans cet processus. Et dans ce processus, chacun doit chercher son endroit. Comment est-ce qu'il peut donner son maximum dans ce processus? Et ça, c'est une question très personnelle. Est-ce que maintenant, je prie plus que tout le monde? Bon, on va pas comparer, mais chacun se trouve dans une prière et comme ça, j'avance tout le climat mondial beaucoup plus que quelqu'un qui enseigne ici sur la scène. Ou peut-être que dans le fait que maintenant, je vois des amis qui font du propre dans le bâtiment ou qui préparent une souda ou des gens qui traduisent et qui font beaucoup plus que simplement une poupée qui est juste raconte des choses sur la scène ici. Hein? Donc, on a une opportunité et chacun de nous peut faire quelque chose qu'il peut faire comme maximum dans la dissémination à la fois extérieurement et intérieurement. Donc ici, on a un endroit pour la prière. Chacun va recevoir son endroit qui lui appartient. Woman Mac 167.
1: Здравствуйте, уважаемые преподаватели, дорогие товарищи.
0: Bonjour, cher enseignant.
1: А что такое истина в нашей работе? Спасибо.
0: Qu'est-ce que c'est que la vérité dans notre travail? La vérité dans notre travail. On n'a pas de vérité. On a un désir de recevoir et on lui un point dans le cœur qui, si elle se développe, alors elle va nous ramener à la vérité. La vérité, c'est la qualité du Créateur de donner. Quand il y a le don entre les créatures ou entre la créature et le don et le Créateur, alors on arrive à la réalité véritable. La réalité véritable s'appelle Ein Sof. C'est quand la créature réussit à recevoir tout du Créateur comme tout bon et pour lui redonner cet amour. Mais cet état-là, où chaque individu a ce don, c'est un état où chaque individu devient comme une roue dans une machine, dans une voiture. Donc, on doit arriver à cet état à partir de la révélation qu'on est complètement inversé, que tout le monde utilise les autres pour soi-même. Ça, c'est la nature originelle de la brisure. Et ça, on doit le corriger. Donc, si j'ai ce point qui m'a amené Obnei Baruch, au Rav, à ma dizaine, de ça, je dois chercher comment faire vivre ce que le rabbin explique, ce que le Rav explique. J'ai des amis autour de moi. Et je dois m'efforcer encore un petit peu à penser à eux et pas à moi-même. Là, comme ça, à ramener encore un gramme dans l'intention envers eux et pas envers moi. Et comme ça, là, j'arrive de l'amour de créature à l'amour du créateur. C'est-à-dire qu'on n'a qu'un autre moyen de développement. Donc, si tu travailles sur ça, tu trouves tout le temps sur la base avec laquelle on peut tout le temps avancer vers la vérité complète. Turquie 1.
2: Bu barış özlemi nasıl uyanır ve bu eksikliğe nasıl gelinir?
0: Comment est-ce que on éveille le manque pour la paix? Bon, l'homme, il se trouve où est-ce que son cœur se trouve? Nous, on est censé tout le temps être avec notre cœur dans la dizaine. Peut-être qu'on reprend tout ce qu'on étudie et on peut se demander

0: Est-ce que dans la dizaine, on peut réaliser ça? Est-ce qu'entre nous, il y a la paix? Est-ce qu'il y a une prière permanente? Est-ce qu'il y a une gratitude permanente? Une gratitude ou une demande tout le temps? Qu'est-ce qui se passe ici entre nos dizaines? Il n'y a aucun doute que quand ça, ça va se réaliser dans notre dynamique face à nos yeux, alors là-bas va aussi se réaliser la force unique qui peut changer la réalité, qui peut vraiment ramener la paix dans le monde. Tu peux écouter les nouvelles, toutes sortes de choses comme ça, mais c'est juste un jeu de poupées. Comme ça, juste des poupées qui sont jouées. Mais là-bas, il n'y aura pas la paix. Jamais, c'est ce qu'on explique, jamais il n'y aura de paix, il n'y aura que des guerres. Dans le seul endroit où on peut changer la réalité, c'est que chacun, c'est où chacun de nous se concentre dans sa dizaine pour réaliser cette méthode. Le monde, jamais il va comprendre, mais ça, c'est pas important. Oui, Yuda. Dans l'article, le Baslam, il parle des gens de paix et des gens de justice. Comme je le comprends, c'est comme ça la justice, la droite à la gauche, comme à chaque endroit et dans le monde entier. Donc ma question, c'est, selon que je le comprends, le Baslam, en fait, il nous montre que ce jeu entre la droite et la gauche, c'est plutôt ça va nous ramener au désir de recevoir et tout ce jeu, en fait, il se trouve en bas du désir de recevoir et on doit s'élever à l'en haut. Donc c'est pas droite et gauche, mais en bas et en haut. Donc en fait, cette élévation du désir de recevoir vers le Créateur, c'est quoi le premier degré où on peut aussi par nous-mêmes, on peut sortir de cet en bas vers l'en haut. Est-ce que c'est la compréhension de la vérité comme on en parlait précédemment ou est-ce que c'est parti de la prière? La vérité. Tout d'abord, je ne vais pas diviser ça en droite et gauche. Peut-être que je comprends pas tout à fait. Peut-être que ce qui est aujourd'hui comme gauche, demain sera comme gauche, comme droite, c'est ce qui est, que tout. Donc, il faut pas comme ça, prendre en compte comment est-ce que j'interprète un certain état, une certaine politique dans un certain pays, etc. Donc, le Rav nous a dit, dans le cours qu'on a vu, que il y a une différence entre l'aspiration d'une personne à toutes ses qualités et l'aspiration intérieure. Qu'est-ce qui le pousse? Donc, toutes ces expressions du désir de recevoir qui sont montrées devant moi et tout ce qui va être montré devant moi dans cette justice, dans cette montée, dans cette paix, tout ça, ça se trouve encore sur cette même base, sur le désir de recevoir et c'est lui-même le destructeur. Avant même tous les autres points. Comment est-ce qu'on s'élève? On s'élève à cette vérité élevée et à la paix supérieure à partir du fait qu'on a un but de développement à nous comme des créatures et comme des hommes. Donc, on ne veut pas être comme ça dans la paix avec les autres, mais dans la paix avec ma racine. Cet état-là dans lequel on se trouve dans cette qui est expliqué dans la préface à la sagesse de la Kabbale comme le clé, il reçoit la lumière pour ressembler à la lumière. Jamais il ne change. Et c'est ça l'état. Et à chaque fois, quand je comprends pas ma vie, etc., on doit tout le temps laisser cette image-là. Parce que c'est la loi supérieure et totale. Tout ce que je dois faire, c'est changer mes qualités s'ajuster à ce qu'elle ressemble à celle du Créateur. Et comment est-ce que je le fais? C'est seulement avec les forces du Créateur. C'est lui qui m'a fait inverser et c'est lui qui me peut faire ressemblant à la lumière seulement si j'ai le désir à ça. Et donc, pour moi et pour toi, le Créateur, il a donné comme ça une aspiration intérieure. Même si on ne le ressent pas et ne le comprend pas. Mais justement, il y a ça, il n'y a rien d'autre qui existe vraiment, qui est vraiment la réalité. Mais seulement ressembler à la lumière et l'endroit dans lequel se trouve ce mouvement vers l'en haut, c'est dans ton lien vers ta dizaine. Toute la créature se résume à ta dizaine. Il n'y a rien de plus que ça avec lequel que tu peux travailler, comme ça, qui va faire quelconque changement, qui va te donner plus d'influence de lumière. La lumière, dans tous les cas, elle va nous faire évoluer toute la créature. Mais si je veux évoluer, réaliser, m'élever et réaliser, c'est seulement à travers les amis dans la dizaine. Il n'y a pas d'autre action qui m'amène à cette adaptation à la force établie, qui est entièrement don et amour. Évidemment, il y a encore d'autres expressions, comme on a entendu aujourd'hui, qu'on doit aujourd'hui prendre ce qu'on a en nous et le faire passer aux autres. C'est pas juste à nous. D'abord, c'est l'état corrigé de toute la créature, que tout le monde soit dans la complétude et l'amour et l'étreinte, comme on doit être. Donc ça aussi, ça se trouve devant nous pour le faire. Mais tout commence à partir du fait que devant nous, il y a ce but spirituel, sinon il n'y a rien de quoi réaliser. 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
1: Amigos, una pregunta de una amiga. ¿Cómo sabemos que hemos colocado un masaje verdaderamente para podernos acercar a esas grandes vacías?
0: Question d'amis. Comment est-ce que on peut savoir qu'on a mis un massage suffisant pour arriver à cette paix et cette vérité? Oui, le Rav a dit dans le premier cours que l'homme qui se trouve en lien avec le Créateur, alors c'est déjà sa récompense. Donc, chaque personne doit le savoir. Clip numéro 1, s'il vous plaît. Ça, en fait, c'est le sujet de l'article. C'est-à-dire comment construire une société idéale, disons. Parce que dans la nature, il y a tous les moyens pour ça. Il y a tous les fondements pour ça. Il y a toutes les forces pour ça. Tout se trouve là. Juste, on a besoin de trouver ça. Parce que la nature elle-même, elle est parfaite. Plus on étudie, plus on voit à quel point elle est parfaite. Il y a une complétion, il y a un équilibre, il y a un lien entre toutes les parties de la nature, il n'y a rien qui n'est créé en vain. Et plus on cherche, plus on voit à quel point c'est quelque chose d'immense. Une profondeur immense, infinie. Et si on ne voit pas ça, alors nous, on ne voit pas. Et il nous semble quelque chose est est superflu et que quelque chose n'est pas exactement comme il devrait être. C'est juste notre défaut à nous. Quiconque disqualifie pour son propre défaut, comme on dit. Donc, comment en fait on construit une bonne société? C'est-à-dire que je parle pas ici de la vie spirituelle, là-bas, au-dessus des nuages. Je parle ici sur la surface de la Terre. Au final, notre vie ici, elle se déroule d'une telle manière qu'elle nous oblige à connaître vraiment la racine d'âme de chacun. Sinon, on ne va pas arriver à la complétion. Si je comprends tous les hommes, alors je comprendrai pourquoi est-ce qu'ils doivent être près de moi? Pourquoi seulement s'il est bon pour eux, alors il sera bon pour moi? Pourquoi est-ce qu'il m'est interdit de les manger eux et qu'ils ne me mangent pas et ainsi de suite? Je parviens à la perfection seulement à condition de comprendre le fondement de chacun, toute la nature de chacun, toute la profondeur du caractère, l'état accidentel, l'intérieur et toutes ces incarnations. Alors, en gros, je vois toutes les réalités. C'est la condition, au final, pour que je puisse construire une vie réussie, une vie bonne sur cette petite planète Terre pendant 70 ans. Comme c'est comme ça que c'est c'est fermé, que même ça, je ne suis pas capable de le construire correctement, et ma vie devient pire que la mort. Si je ne connais pas tous les mondes, et toutes les âmes, et tout le lien entre nous, et la nature de chacun et chacun. Parce que pour une répartition juste, pour une exigence juste, envers chacun et chacun, combien recevoir, et pour chacun et chacun, combien donner, ce qui est en fait ce que la société humaine fait avec chacun de nous. Sans ça, on n'est pas capable... Par ça, on n'est pas capable de parvenir à un rapport juste, sans connaître la nature de chacun vraiment à l'intérieur, de manière transparente. Quand je vois l'homme, je vois non seulement d'où il vient, ce qui arrive en lui, mais aussi maintenant, l'état actuel. Est-ce qu'il est possible de s'adresser à lui? Est-ce que c'est possible d'exiger de lui? Ou non, combien est-ce qu'il faut, combien est-ce que c'est possible de recevoir de lui pour la société. Alors, par rapport à ça, on peut établir des lois normales justes où personne ne peut venir revendiquer. Mais pour tous, et ce serait clair ce qui se passe. Et personne n'aura de doute qu'on se rapporte avec lui, avec justice. Et que ça et ça, ça vient de lui pour la société avec justice. Oui, le Rav vient de nous dire qu'on voit que la condition pour construire une vie réussie sur la Terre, on a besoin de voir toute la réalité. Donc, on veut cette vie réussie, mais en plus de ça, on réalise entre nous des seudotes. Et dans les seudotes, de manière générale, toujours, il y avait comme ça une coutume où la première partie, c'est une partie silencieuse. Ou, comme ça, une 15 minutes où l'homme se concentre. C'est-à-dire que on a beaucoup sur quoi réfléchir ou se concentrer. Évidemment, c'est aussi, on peut se passer le chomos, le poids.

Chers amis, dans la première partie du cours, nous allons étudier un cours du Rav sur un article du c'est du 11 juin 2022. Que signifie « Nul n'est saint comme le Créateur, car il n'y a rien en dehors de toi dans le travail ». C'est de Rabash, nous allons lire l'article dans la 10 pendant 23 minutes, s'il vous plaît. Donc, écrit du Rabash, volume 2, article 26, que signifie « Nul n'est saint comme le Créateur, car il n'y a rien en dehors de toi dans le travail ». Le Zohar Tazria dit « Une femme qui conçoit et enfante un garçon ». Rabbi Yehuda commença « Nul n'est saint comme le Créateur, car il n'y a rien en dehors de toi, et il n'y a pas de rocher comme notre Créateur ». Ce verset est difficile car il y est écrit « Nul n'est saint comme le Créateur ». Cela laisse entendre qu'il y a un autre saint, au moins un peu inférieur au Créateur, puisqu'il est écrit « comme ». De même, il n'y a pas de rocher comme notre Dieu. Laisse entendre qu'il y a un autre rocher, mais qu'il est un peu inférieur au Créateur. Et il répond « Il y a en effet beaucoup de saints. Il y a des saints en haut, c'est-à-dire les anges. De même, Israël est saint. Mais il n'y a pas de saint comme le Créateur. Et quelle en est la raison? Car il n'y a rien en dehors de toi. C'est-à-dire que la sainteté du Créateur existe dans leur sainteté, celle des anges et celle d'Israël. Car il n'a pas besoin de leur sainteté, mais eux ne sont pas saints sans toi. Et il n'y a pas de rocher comme notre Dieu. Cela signifie que le Créateur forme une forme à l'intérieur d'une forme, c'est-à-dire la forme de l'embryon à l'intérieur de la forme de sa mère. Il faut comprendre quel est le lien entre une femme qui conçoit et enfante un garçon, et ce qui est écrit, il n'y a pas de saint comme le Créateur et il n'y a pas de rocher comme notre Dieu. De même, comment peut-on penser qu'Israël transmet de la sainteté au Créateur au point que le verset doive nous enseigner, car il n'y a pas de saint comme le Créateur, et aussi, quelle est la signification dans le travail de ce qui est expliqué, il n'y a pas de rocher comme notre Dieu, que le Créateur forme une forme à l'intérieur d'une forme dans le travail. Il est connu que l'ordre du travail est que nous devons atteindre la Tzvikout avec le Créateur, comme il est écrit, « Soyez saints, car je suis saint », ce qui signifie que de même que le Créateur est saint et séparé de la réception, que le Créateur ne fait que donner et ne reçoit pas à plus forte raison, ainsi nous devons aussi être saints et séparés de la réception, et que toutes nos actions soient uniquement pour donner au Créateur. Cependant, puisque nous sommes nés avec une nature de réception pour soi-même, comment pouvons-nous mériter l'aspect de sainteté, que nous soyons séparés de l'amour de soi? Et cet aspect du désir de recevoir pour soi-même est appelé mauvais penchant. À ce sujet, nos sages ont dit, le Créateur a dit, j'ai créé le mauvais penchant, j'ai créé la Torah comme remède. C'est-à-dire que par le fait que l'homme s'occupe de la Torah et des mitzvot afin d'atteindre l'ishma, alors la lumière qui est dans la Torah le ramènera vers le bien. Ce qui signifie qu'il sortira de la domination du mal et fera le bien. C'est-à-dire qu'il sera capable de faire de bonnes actions appelées actions de don. Il en résulte que seuls les actes de l'homme, du fait qu'il s'est occupé de la Torah et des mitzvot,
cela a causé qu'il mérite la sainteté. C'est-à-dire qu'il sera saint et séparé des actions de réception pour soi-même. Et il sera dans l'aspect de même qu'il est miséricordieux, toi aussi sois miséricordieux, qui est l'aspect de l'équivalence de forme. Et c'est cela qui est appelé « Soyez saints, car je suis saint ». Il en résulte donc que l'homme, par ses propres forces, a mérité la sainteté. Comme l'ont dit nos sages, « Si je ne suis pas pour moi, qui le sera pour moi ?» C'est-à-dire, selon la peine, le salaire. Ce qui signifie que selon l'effort que l'homme a fourni afin de mériter la récompense, dans cette mesure, il reçoit une récompense. Et comme l'ont dit nos sages, celui qui vient se purifier, on l'aide. Il ressort donc d'ici que le Créateur ne donne pas d'aide d'en haut, c'est-à-dire la sainteté d'en haut, tant que l'homme n'apporte pas à la sainteté d'en bas. Autrement dit, lorsque l'homme se sanctifie lui-même et vient se purifier, alors le Créateur peut lui donner la sainteté d'en haut. Il en résulte donc que le Créateur ne peut donner la sainteté d'en haut, ne peut pas donner la sainteté d'en haut, tant que la créature n'apporte pas la sainteté d'en bas. Selon ce qui précède, on peut expliquer ce que nous avons demandé à propos de ce que le Zohar répond à la question « Il n'y a pas de saint comme le Créateur », ce qui laisse entendre qu'il n'y aurait pas une autre sainteté, un peu moindre que celle du Créateur. Et il répond, ce qui est écrit, « Il n'y a pas de saint comme le Créateur », c'est parce que, car il n'y a rien en dehors de toi, c'est-à-dire que la sainteté du Créateur est dans leur sainteté à eux, car il n'a pas besoin de leur sainteté, mais eux ne sont pas saints sans toi. Et nous avons demandé comment peut-on penser que la sainteté que possède le Créateur, il la prend d'en bas, d'Israël. Est-il possible de dire une telle chose? Mais comme il a été dit plus haut, lorsqu'il s'agit du travail, bien qu'il ressorte de tous les endroits dans la parole de nos sages que ce que le Créateur donne la sainteté au peuple d'Israël, il en a besoin, c'est-à-dire qu'il doit d'abord y avoir un éveil du côté de l'homme, qu'il ait un désir pour la sainteté, alors le Créateur peut donner la sainteté. Il en résulte que le Créateur a besoin de la sainteté d'en bas, et ensuite, il peut leur donner la sainteté. Et c'est à cela que le Zohar vient nous enseigner, il n'y a pas de saint comme le Créateur, ce qui signifie qu'il n'y a aucune sainteté pour le Créateur. Autrement dit, la sainteté que le Créateur donne, il n'a pas besoin de la sainteté de l'homme. C'est-à-dire que l'homme doit d'abord être celui qui vient se purifier. Alors le Créateur peut lui donner la sainteté. À ce sujet, il est dit, « Car il n'y a rien en dehors de toi, car il n'y a personne qui puisse t'aider pour te donner leur propre sainteté. » C'est-à-dire qu'il te donnerait la sainteté d'en bas, parce que, « Car il n'y a rien en dehors de toi. » Car il n'y a aucune force dans le monde en dehors du Créateur, c'est-à-dire que nous devons croire en la providence particulière, comme il est écrit dans les 13 principes racontés dans le Sidour après Alénou. Je crois d'une foi parfaite que le Créateur, que son nom soit béni, est le Créateur et guide toutes les créatures. Et lui seul a fait et fera toutes les actions. C'est-à-dire qu'après que l'homme a fait de bonnes actions, par lesquelles il mérite l'aspect de sainteté, comme il a été dit plus haut, qu'il mérite d'être saint, c'est-à-dire que toutes ses actions seront uniquement en vue de donner, de cela il semble comme si l'homme avait aidé le Créateur. À cela, le Zohar dit, car il n'y a rien en dehors de toi, mais tout est fait par le Créateur.
et il n'a pas besoin de la sainteté de l'homme pour l'aider. Mais comme il a été dit plus haut, c'est lui seul qui a fait et fera toutes les actions, et l'homme n'a aucune part en cela. Si c'est ainsi, quelle est la signification de « celui qui vient se purifier, on l'aide », ce qui implique que c'est bien que l'homme, qui agit. Cela peut s'expliquer ainsi. L'homme doit croire que le fait qu'il vienne maintenant se purifier et non auparavant, cette action, le fait que l'homme vienne à présent se purifier, cela vient de l'aide d'en haut. Autrement dit, auparavant, il y a eu un éveil d'en haut qui lui a donné le désir et l'attrait ardent de venir se purifier et se sanctifier. Il s'ensuit. Le fait qu'il vienne se purifier ne provient pas de la force de l'homme, mais cela vient d'en haut. De la même manière, on peut expliquer ce qu'ont dit nos sages, Avot. Ben Hara dit, selon la peine, le salaire. Cela signifie que selon la quantité de peine que l'homme endure dans l'accomplissement de la Torah et des mitzvot, ainsi sera grande sa récompense. Il en ressort que c'est bien l'homme qui fait quelque chose. Et que puisque l'homme agit, il reçoit une récompense. Mais cela aussi peut s'expliquer selon ce qui précède. L'homme doit croire que la peine et l'effort qu'il ressent du fait qu'il se sent éloigné de la dvekout avec le Créateur et qu'il est plongé dans l'amour de soi, cette peine, c'est cela qui est appelé salaire. C'est-à-dire que le Créateur lui a donné un éveil pour qu'il ne veuille pas rester dans l'état de la collectivité qui suit le courant du monde et ne se demande pas en quoi il est à un degré plus élevé que les autres êtres vivants. Autrement dit, de ces choses dont les animaux se nourrissent, eux aussi se nourrissent, et ils ne ressentent pas qu'ils ont été créés à l'image du Créateur, c'est-à-dire qu'ils ont un lien avec l'aspect de la divinité, et qu'ils doivent recevoir leur subsistance de la spiritualité, ce qui convient à l'esprit de l'humain et non à celui de l'animal. Et c'est cela le salaire, c'est-à-dire que l'effort et la peine qu'ils ressentent, c'est véritablement le salaire que le Créateur leur donne. Et il ne faut pas penser que c'est un effort qui vient de soi-même, que l'homme s'efforce, mais c'est un salaire, le fait que le Créateur les appelle à son service et qu'il n'appelle pas les autres. Ainsi, avec la peine et la souffrance qu'ils ressentent, ils doivent être dans la joie du fait que le Créateur veut se connecter à eux. Selon ce qui précède, on peut expliquer selon la peine, le salaire, c'est-à-dire combien l'homme doit apprécier que le Créateur lui donne un salaire. La réponse est, selon la peine et l'effort qu'il peut ressentir du fait qu'il est éloigné du Créateur, c'est cela la grandeur du salaire. Autrement dit, lorsque l'on veut savoir quel a été le bénéfice du salaire, alors l'homme doit évaluer combien de souffrances et de peines il a eues du fait qu'il était éloigné du service du Créateur. C'est cela la mesure du salaire, c'est-à-dire qu'il est impossible d'évaluer le manque de spiritualité avant que l'homme ne ressente l'importance de la spiritualité. Et selon la mesure de l'importance de la spiritualité, dans cette mesure, l'homme peut ressentir le manque à ce sujet. Il s'ensuit que le ressenti du manque est déjà un salaire. C'est pourquoi il faut expliquer les paroles de Ben Haha qui a dit « selon la peine ». Ce que l'homme souffre du fait qu'il est éloigné du service du Créateur ne vient pas de l'homme lui-même, mais c'est le Créateur qui lui a donné de ressentir cela, et non l'homme par sa propre force, comme il a été dit plus haut. C'est-à-dire, du fait que le Créateur lui a éclairé l'importance de la spiritualité,
dans cette mesure, il souffre d'être éloigné de la spiritualité. C'est pourquoi il ne faut pas dire que l'homme, que le fait que l'homme vienne se purifier est un travail du côté de l'homme, mais le Créateur lui a donné la pensée et le désir de venir et de se purifier. Il s'ensuit que cela ne vient pas du travail de l'homme. On ne peut donc pas dire que la sainteté que le Créateur lui a donnée est une sainteté d'en haut et que l'homme aussi l'a aidé, mais il n'y a rien d'autre que toi. Car, comme il a été dit plus haut dans les paroles du Zohar, le Créateur n'a pas besoin de la sainteté de leur part, c'est-à-dire des inférieurs, mais tout est fait par lui. Et de la même manière, il faut interpréter l'enseignement de nos sages sur ce qui est écrit, Tissa, et maintenant, laisse-moi. Rashi explique. Nous n'avons pas encore entendu que Moshe ait prié pour eux, et il dit « Laisse-moi ». Mais ici, il lui a ouvert une porte et lui a fait savoir que la chose dépend de lui, que s'il prie pour lui, il ne les détruira pas. Et il faut interpréter les paroles de nos sages dans ce qu'ils ont dit. Mais ici, il lui a ouvert une porte et lui a fait savoir que la chose dépend de lui, que s'il prie pour eux, il ne les détruira pas. Cela signifie que le Créateur lui a fait savoir, c'est-à-dire qu'il lui a donné le désir de prier pour Israël afin qu'il leur pardonne la faute du veau d'or. Il s'ensuit que le fait que le Créateur lui ait fait savoir qu'il devait prier signifie qu'il lui a donné la force de prier. C'est-à-dire que si le Créateur ne donne pas la force de prier, l'homme n'est pas capable de prier. Il s'ensuit selon cela que même le fait que l'homme prie le Créateur pour qu'il lui pardonne ses fautes, cela vient aussi du Créateur, que le Créateur lui donne la force et le désir de prier. Il s'ensuit, comme il a été dit plus haut, que tout est fait par le Créateur, c'est-à-dire que même le fait que l'homme prie le Créateur pour qu'il lui pardonne ses fautes, même à ce sujet, il a été fait allusion, comme il a été dit plus haut, il n'y a pas de saint comme le Créateur, pour la raison que il n'y a rien d'autre que toi, qu'il est une force de sainteté. Mais tout vient du Créateur. Cependant, il ne faut pas oublier, bien que nous disions « tout vient du Créateur », que l'homme doit dire « si je ne suis pas pour moi, qui le sera pour moi ?» Mais tout dépend des actions des hommes. Et bien que cela soit en contradiction avec ce qui a été dit plus haut, nous devons croire que c'est ainsi, comme le dit le Rambam. Et selon ce qui a été dit, il faut interpréter ce que nous disons le Shabbat dans le chant. Quiconque sanctifie le septième comme il se doit, quiconque garde le Shabbat selon la loi, sa récompense est grande selon son action. À première vue, il est difficile de comprendre quelle est la nouveauté dans le fait de dire sa récompense est grande selon son action. N'est-ce pas une chose simple que c'est ainsi que cela se passe dans le monde, que l'on paye un salaire selon la valeur de son travail? Si c'est ainsi, qu'est-ce que cela nous apprend en disant que sa récompense est très grande selon son action? Est-il possible que cela soit autrement? Mais s'il avait été dit que celui qui garde la Torah et les mitzvot, même s'il travaille un peu, reçoit une grande récompense, alors, si cela avait été ainsi, il y aurait là
une nouveauté à entendre. Mais si l'on ne reçoit pas de récompense plus que ce que l'on travaille, cela est naturel, car même dans la matérialité, il en est ainsi. Mais comme il a été dit plus haut, la nouveauté, c'est que, lorsque vient le Shabbat, alors l'homme, lorsqu'il mérite l'aspect du Shabbat, ressent la vérité, que le travail lui-même est la récompense que le Créateur donne à l'homme, c'est-à-dire qu'il donne à l'homme la pensée et le désir d'accomplir la Torah et les mitzvot et de venir se purifier, comme il a été dit plus haut, celui qui vient se purifier. La question se pose, pourquoi vient-il maintenant se purifier, c'est-à-dire à ce moment et pas avant? Mais c'est au moment où l'homme reçoit une aide d'en haut, alors l'homme vient se purifier, et pas avant cela. Il s'ensuit que l'explication de sa récompense est très grande selon son action. C'est comme il a été dit plus haut, que le fait que l'homme travaille et se donne de la peine dans la Torah et les mitzvot, c'est cela là, sa récompense. Il s'ensuit que s'il travaille beaucoup, cela est la récompense que le Créateur lui a donnée, c'est-à-dire qu'il lui a donné la pensée et le désir de travailler dans le service sacré. Ainsi, il n'y a pas ici, comme il est d'usage dans la matérialité, selon la mesure où l'homme travaille, chaque ouvrier reçoit un salaire, c'est-à-dire une contrepartie pour son action. Mais ici, la nouveauté est que la récompense est le travail lui-même. Et selon cela, il s'ensuit que l'explication de sa récompense est très grande et quelle est la mesure de la récompense? Il n'est pas question ici de lui donner plus ou moins de récompense, car cela ne peut se dire que lorsque l'homme travaille afin de recevoir une récompense en échange de son travail. Il y a alors la place à des avantages ou à des manques. Mais ici, la récompense est le travail lui-même. Il n'est pas question ici de recevoir une récompense en échange du travail. C'est pourquoi, pour faire allusion à cela, il est dit « Sa récompense est très grande, précisément selon son action, car seul le travail est la récompense. » Et avec cela, on peut expliquer ce qui est écrit « Va'et Hanan » premier. « Vous n'ajouterez pas à la parole que je vous commande et vous n'en retrancherez rien pour garder les mitzvot de votre, du Créateur, votre Dieu, que je vous commande. » Selon le travail, on peut expliquer que signifie « vous n'en retrancherez rien ». Nous comprenons, mais il est interdit d'ajouter. Pourquoi ? On peut expliquer selon le travail que si l'homme veut recevoir plus de récompenses, son conseil pourrait être d'ajouter à la Torah ou mitzvot. Mais tu n'ajouteras pas et tu n'en retrancheras pas. Car la récompense est le travail lui-même, ce que le Créateur donne à l'homme, un endroit pour servir le roi. Et cette force est la récompense. C'est pourquoi il y a une allusion, tu n'ajouteras pas et tu n'en retrancheras pas. Il est impossible d'ajouter plus, c'est-à-dire de recevoir plus de récompenses. Mais c'est précisément cela, c'est-à-dire que le travail et la récompense sont comme deux gouttes d'eau. Et cela précisément dans l'aspect du travail, c'est-à-dire que l'homme veut travailler selon la voie de la vérité, qui est un travail en vue de donner. Et bien que l'explication simple soit sur les mitzvot pratiques, que dans l'aspect de l'action, l'intention est de ne pas ajouter ni retrancher. Mais dans l'aspect de l'intention, c'est-à-dire lorsque l'homme travaille en vue de donner, il s'applique aussi cette question de « tu n'ajouteras pas », c'est-à-dire qu'il est impossible d'ajouter à la récompense plus que ce qu'il travaille. Car ce qu'il veut recevoir au-delà du travail,
c'est qu'il veut une contrepartie. Aussi, en plus du travail, il veut qu'on lui donne une récompense. Il en résulte qu'il travaille l'olishma. Mais comme il a été dit plus haut, la récompense et le travail sont équivalents, et il est impossible de recevoir plus de récompenses que le travail, comme il a été dit plus haut. Selon ce qui précède, on peut expliquer ce que le Zohar répond à propos de ce qui est écrit « Il n'y a pas de rocher comme notre Dieu ». L'explication est que le Créateur façonne une forme dans une forme, c'est-à-dire la forme de l'embryon dans la forme de sa mère. Et dans le travail, qu'est-ce que façonner une forme dans une forme? C'est comme il a été dit plus haut que lorsque l'homme se sanctifie, c'est-à-dire qu'il veut agir en vue de donner, la sainteté ne vient pas du côté de l'homme. L'homme n'aide en rien le Créateur pour que le Créateur lui donne la sainteté, comme il est dit. Celui qui vient se purifier, on l'aide. Mais tout est fait par le Créateur. Lui seul fait et fera toutes les actions. Et c'est ce qui est écrit, façonner une forme dans une forme, c'est-à-dire la forme de l'embryon dans la forme de sa mère. Cela signifie que la forme de la mère est la base. Et avec cette forme, l'homme naît, et cela s'appelle la forme de sa mère. Ensuite, lorsque l'homme commence le travail et veut marcher sur la voie du don, il commence d'abord par le premier degré de sainteté. Comme il est connu, il y a trois degrés appelés Ibur, Yenicha, Yenika, Mochin, c'est-à-dire embryon, allaitement, mochin, cerveau, esprit. Et le tout premier commencement, lorsque l'homme entre dans la sainteté, il commence par le degré de Ibour. Et c'est l'explication que le Créateur façonne la forme du don dans la forme précédente, qui est la mère, appelée Kélim de réception. Et dans les Kélim de réception, l'homme naît. Ensuite, l'homme passe au degré de la sainteté, c'est-à-dire que toutes ses actions seront pour le bénéfice du Créateur. Il s'ensuit. Qui lui a donné les Kélim de don? Comme nous l'apprenons, l'aviut de Keter est appelé aviut de la racine, Shoresh, et est appelé aviut de l'embryon, Ibour. L'explication de racine, c'est le Créateur, dont la volonté est de faire du bien à ses créatures. Et lorsque l'homme reçoit le premier degré de sainteté, il reçoit les Kélim de don, c'est-à-dire qu'il peut orienter en vue de donner avec les Kélim de don. Et cela s'appelle le Créateur façonne une forme, c'est-à-dire la forme du don. C'est que il donne la force de pouvoir donner à l'inférieur de la forme de sa mère, qui est l'état précédent, avant qu'il ne vienne se connecter à la sainteté. L'état précédent s'appelle mère, et le second état s'appelle Ibour, embryon. Après Ibour, il y a l'état de naissance, jusqu'à ce que l'enfant grandisse et qu'il devienne, par des corrections, un grand, ce qui s'appelle qu'il a mérité au degré de mochin de sainteté, comme on peut expliquer Ibour du terme passé, avar, qui est le premier état où il passe de l'utilisation des kélim de réception au premier degré de sainteté, où l'on utilise seulement les kélim qui peuvent être organisés en vue de donner, sinon on n'utilise pas ces kélim. Il en résulte que l'essentiel est le degré de Ibour, comme dans la matérialité. Lorsque la femme devient enceinte, il est certain qu'elle enfantera aussi. Seulement, toutes les préoccupations sont que la femme doit devenir enceinte. Ensuite, en général, la femme enfantera aussi. Mais parfois, il y a une exception lorsque la femme fait une fausse couche à cause d'une certaine corruption. Et même dans le travail, la principale difficulté que nous avons dans le travail est d'entrer dans l'état d'embryon, ce qui signifie que le désir de recevoir en lui un autre désir, appelé désir de donner, et lorsque l'homme mérite l'état d'embryon, c'est-à-dire que dans le désir de recevoir entre le désir de donner, cela s'appelle que le Créateur forme une forme dans une forme.
Et il faut comprendre quel est ce prodige que le Créateur forme une forme dans une forme. Et selon ce que nous avons expliqué, c'est une grande nouveauté, véritablement un acte de miracle, car cela va en l'encontre de la nature, et seul le Créateur peut changer la nature, et cela n'est pas à la portée de l'homme. Ah, on a coupé le temps plus court, mince. Et maintenant, nous allons continuer le cours enregistré de 2022. Ah non, de 2002, il y avait une erreur. Nous lisons l'article du volume 2 de Shlavé HaSoulam. Que signifie il n'y a pas de saint comme le Créateur, qu'il n'y a rien hormis toi dans le travail? Nous entendons qu'il n'y a pas beaucoup d'actions qu'une personne doit faire pendant la préparation. Ensuite, pendant son entrée dans la spiritualité, où c'est aussi Ibur, la naissance, Ibur, Enika, Mokrin, ça veut dire Katnout, Gadlout. Aussi pendant la préparation, il y a pour nous toutes sortes de travaux. Quand une personne se trouve déjà dans la spiritualité, dans l'association de la divinité, elle traverse aussi toutes sortes de degrés. Et sont appelés 24 heures dans la journée spirituelle et ensuite les jours de la semaine, Shabbat, les mois Rosh Chodesh, toutes sortes de fêtes, ça veut dire des temps fixés, des états spirituels spéciaux apparemment. Alors elle doit travailler en cela, s'occuper de cela. Dans la partie 12 de Taz, nous étudions la prière, comment elle est divisée de façon ininterrompue en 24 heures. Même le sommeil n'est pas un sommeil, mais une préparation spéciale pour le degré suivant. Et là aussi, il y a beaucoup de travaux dans chaque état et état. Ça veut dire que tous les états dont on parle dans la spiritualité sont des états où la personne, en quelque sorte, doit fournir un effort accru pour faire une sorte de tikkunim, pour être unique, comme nous disons, ou encore quelque chose. Et ici, il est écrit autrement. Que signifie qu'il n'y a pas de saint comme le Créateur? Car il n'y a rien hormis toi dans le travail. Ça veut dire que tout le travail, c'est le Créateur qui le fait. Le Créateur

0: fait le travail, c'est son travail, et pour la personne, il n'y a rien à faire. Qu'y a-t-il à faire pour la personne si tout est le Créateur? La personne doit arriver à la sensation qu'en vérité, il n'y a pas de saint comme le Créateur, et il n'y a rien de plus que le Créateur qui accomplit toutes les actions, qui fait tout, planifie tout. Et aussi le commencement, et aussi l'exécution, et aussi le résultat, tout est chez lui, et tout notre travail, nous devons faire des efforts. Nos efforts, c'est seulement sentir qu'est-ce qui nous arrive vraiment, et le sentir le plus correctement possible. Et c'est absolument ainsi que nous étudions aussi, que tout le degré, ça veut dire tous nos états, depuis l'état actuel jusqu'à l'avenir, jusqu'au Gmar Tikkun même, l'avenir c'est encore après cela, tous ces états sont des états où nous nous trouvons déjà, ce sont des états déjà existants. Nous devons seulement passer d'un état à l'autre, d'un état à l'autre, et aussi passer dans ces états. Nous pouvons le faire que par la force de ce mouvement qui s'appelle la lumière, qui corrige et qui remplit, elle corrige et remplit à chaque degré et degré, nous-mêmes. C'est-à-dire, c'est cela qui s'appelle avancer. Et cette lumière, bien sûr, fait ses actions comme elle le fait sur nous, sans aucune intervention de notre part. Et la demande que la lumière vienne et nous corrige se dessine aussi chez nous, comme cette demande spéciale, nous n'aurions pas pu la créer par nous-mêmes, car nous ne savons pas ce qu'est la lumière, vers quoi être attiré, vers quoi aspirer, où arriver. Mais toutes les choses qu'une personne doit faire, c'est faire attention à ce qui lui arrive, ce que le Créateur veut d'elle, ce que le Créateur fait maintenant sur elle. Ça veut dire être seulement sensible à son contact avec la divinité. Au moment où une personne sent l'état change, elle l'a déjà senti, elle l'a déjà capté, elle l'a déjà reçu sur elle-même, l'état est déjà à elle. Et alors, maintenant, après cela, de nouveau aiguiser les sens pour égaler la forme, pour sentir l'état suivant, et ainsi d'un état à l'autre. Et pour cela aussi, bien sûr, il y a l'action du Créateur sur la personne, mais ce qui dépend de la personne, c'est de s'efforcer de faire une sorte d'aspiration. Je dirais réaliser l'aspiration que le Créateur lui donne, ou être conscient de l'aspiration qu'elle reçoit d'en haut. Et ainsi elle avance. Et ainsi nous étudions que ces états, naissance, ibour, inika, mochin, bien sûr tous ces états sont des états qui sont exécutés par le supérieur. La préparation qu'une personne doit faire, c'est seulement être sensible à cela, être prête à cette même action que le Créateur accomplit. C'est appelé face à la Kdusha d'en haut, la personne doit préparer sa Kdusha d'en bas.
1: Ken.
0: Comment est-ce que, au moment de l'acte, si la personne sait que c'est un acte du Créateur, comment cela ne la paralyse-t-il pas? Il dit ici que le travail lui-même est la récompense. Comment cela? Si une personne fait quelque chose, elle veut une récompense qu'elle recevra, et si la personne qui se trouve dans la sensation divine comprend que c'est la récompense, qu'il n'y a pas de plus grande récompense. Alors qu'y a-t-il à faire au moment suivant ? Au moment suivant, il faut seulement s'unifier encore plus, aiguiser encore plus ses sens, être dans une acuité intérieure encore plus grande, le contact avec le Créateur. Et cette recherche et ce lien, cette trouvaille du contact, le fait qu'on donne cela à la personne, on le donne aussi par le fait qu'on augmente sur elle l'illumination. Alors c'est une récompense. Nous devons comprendre que l'avancement vers Gmar Tikkun, même s'il inclut en lui toutes sortes d'états de changement de lumière et d'obscurité, l'avancement lui-même est la récompense. On amène la personne à cela. On lui donne un manque, on lui donne la capacité de réaliser le manque. Comment cela pourrait-il ne pas être une récompense? La punition, c'est que on ne donne pas et qu'on ne traite pas, en quelque sorte, on ne traite pas, mais comme si on la quittait. Et elle sent qu'il y a comme une sorte de suspension. Cela, pour elle, c'est la punition. Il ne faut pas une plus grande punition. Pourquoi m'as-tu abandonné? C'est la punition. Nous parlons des personnes qui aspirent à la divinité, qui sont vraiment, comme il est écrit, des Juifs, ça veut dire la semence d'Abraham, Isaac et Jacob. En quoi Abraham s'est-il distingué de tous les peuples par le fait qu'il est devenu kabbaliste? Par le fait qu'il a reconnu son Créateur, oui, et qu'il a voulu s'unir à lui, par cela, il s'est distingué de ses Perses. Ça veut dire que notre peuple n'est pas, selon des gènes biologiques spéciaux, mais parce que ce sont des kabbalistes, c'est un groupe de kabbalistes qui s'est séparé du peuple perse, oui. Et par cela, on a commencé à les appeler, et eux-mêmes ont commencé à s'appeler juifs, ou hébreux. Juifs qui recherchent l'unification, ou hébreux qui passent au-delà du Marsom. C'est notre peuple. Dès qu'ils tombent du degré des kabbalistes, ils sont appelés goïm. C'est tout. Alors, celui qui se trouve dans ce processus reçoit toute chose qui lui arrive comme une récompense. Qu'y a-t-il encore à part cela? Oui. Même une déconnexion, si une déconnexion vient de lui, alors cela aussi. Même la déconnexion vient du Créateur. Bien sûr, comme tout vient de lui, mais la déconnexion est reçue comme punition. Qu'est-ce que ça veut dire? C'est une sorte. Ce n'est pas. Tu touches déjà quelque chose d'autre. Comment une personne doit réagir à cet état? Ça veut dire qu'une personne doit, en quelque sorte, bénir pour le bien comme pour le mal, et pour le mal comme pour le bien. C'est autre chose. Mais la déconnexion de la divinité peut ne pas être de la divinité, mais la déconnexion de l'avancement, de la capacité d'avancer, ça veut dire la capacité d'égaler de la forme avec le Créateur, c'est absolument la seule punition qui existe dans la réalité.

Dans la mesure où la personne sent la dissimulation, dans cette mesure, elle n'est pas d'accord avec elle. C'est tout. Corriger la dissimulation, c'est bien sûr par les chassadim. Dans la mesure où elle se déconnecte de la sensation personnelle, elle s'élève déjà au-dessus d'elle, elle veut rafet recède, alors elle fait des tikkunim et tout. Quoi qu'il en soit, c'est une punition. Moins que Gmar Tikkun, c'est une punition. Ainsi, en fin de compte. Ce n'est pas clair? Oui, choix. Si nous disons que vient du Créateur, y compris même ce qui arrive, cela vient aussi de lui. Alors comment peut-on parler ici de punition en général? Punition, la personne, c'est comme si elle n'existait pas. Non. Le fait que tout vient du Créateur n'efface pas la personne. La personne, c'est l'élément sensible. Qui est le kli, comme nous l'étudions? Le kli, c'est le désir de profiter du Créateur. Le Créateur qui remplit le kli par sa présence, en dehors de la mesure de nécessité, tout le reste, sauf ce que nous étudions dans Prina Aleph des quatre prénoms de la lumière directe, tous les autres remplissages sont des remplissages de la sensation, de sa sensation, de la sensation du maître de maison, pas de ce qu'il m'a préparé, oui. Alors le kli, c'est celui qui sent en fait la réalité du Créateur. Et alors la mesure de dissimulation ou la mesure de révélation, c'est la mesure du vide ou la mesure du remplissage dans le kli. Et ce que nous étudions, qu'il y a une sorte d'action du côté des kelim, par des masachim, des birurim et tout, quand nous allons vraiment discerner l'essence de ces actions, nous voyons que l'essence de ces actions, c'est d'abord être conscient de ce qui m'arrive, qui me le fait, pourquoi il me le fait, à ce qu'il veut de moi. Après que la personne discerne ces choses, elle change et elles s'améliorent et elles deviennent des états suivants, autres, et ainsi de suite. Ça veut dire que la personne n'est pas maître de l'acte, c'est le Créateur qui est maître de l'acte, mais la personne est l'élément sensible qui doit discerner dans sa sensation ce qui lui arrive vraiment. Dès qu'elle discerne l'état change. Elle discerne l'état change, et ce birour de l'état, qu'est-ce que je sens? Cela inclut ce que je sens, qui me fait cela, dans quel but il me fait cela, et ainsi de suite. Tout l'ensemble de ces sensations. Cela s'appelle le travail du birour, de la clarification, et le tikkun dans la sensation. Car nous sommes déjà dans Ein Sof, nous n'avons besoin de rien, sauf corriger cette sensation. Je dois corriger l'émoussement de mes sens. C'est tout. Et même eux, je ne les corrige pas. Être conscient que chaque fois où je suis dans l'émoussement, alors cela s'éclaircit. Dans la mesure où je comprends le négatif en cela, je découvre les achoraim, alors cela se change en panim, et ainsi de suite. Ça veut dire qu'il y a pour nous des actions seulement dans notre effort intérieur, nous efforcer de trouver moi, lui, et la méthode comme un. Il est écrit dans les lettres, c'est page 64. Seulement ce point-là que je dois tout le temps l'aiguiser de plus en plus, encore plus aigu, encore plus aigu. Si je fais l'effort, pour cela, alors en fait, c'est là tout mon acte. Alors tout ce brouillard se disperse et se disperse encore et se disperse encore jusqu'à ce que je découvre que je me trouve vraiment là où j'étais. Aussi avant, oui, je me trouve dans Gmar Tikkun. Comment ça s'appelle de se préparer dans la sensation? Selon le tikkun des kelim, nous avons ensuite un remplissage, et ce remplissage nous apporte
la sensation du

0: créateur. Le créateur remplit la personne. Il s'habille dans la personne. C'est ce que la personne ressent. Qu'est-ce que ça s'appelle la préparation cela? La préparation cela, c'est la préparation des sensations, des kélim, c'est tout. Disons, je n'entends pas bien, alors je dois acheter un appareil auditif. Je ne vois pas bien, alors je dois acheter des lunettes. Je ne goûte pas bien, alors je dois peut-être nettoyer la bouche ou faire encore quelque chose d'un peu acide, un peu doux, quelque chose d'une certaine manière préparer nos sens. Comment nous? Si je ne suis pas conscient, alors un peu me réveiller, boire un verre de café, quelque chose comme ça. Je veux être sensible, alors peut-être j'écouterai avant cela une musique spéciale. Je ne sais pas, ce sont toutes sortes de préparations, nous voyons. Parfois tu peux pleurer devant moi et moi je ris de toi. Parfois tu parles à peine et déjà moi-même je pleure de ce que tu dis. Ouais. Tout dépend de la préparation de la personne. Nous sommes dans Gmar Tikkun, dans l'état le plus élevé, et à cause de l'émoussement de nos sens, nous en sentons un si petit pourcentage, et tout y est même inversé, au point que nous ne faisons que maudire notre vie. Alors nous devons seulement corriger nos sens. C'est tout. C'est ça le travail du tikkun. Peut-on dire que la préparation c'est un besoin ou un désir de sentir? D'abord, il faut pour cela un besoin, bien sûr, c'est appelé la reconnaissance du mal. Cela aussi, d'où est-ce que je le sais si la bonne chose est cachée? Il dit à ce sujet, oui, le fils d'un riche se trouve dans une cave. Il n'a rien, le pauvre. On lui donne seulement un peu de nourriture d'en haut, on la lui descend ici dans la cave, et il est vraiment dans des malheurs. Il maudit son père, car son père est si cruel. Il lui a fait, regarde quelle vie. Quand on commence déjà à le sortir dans la rue, et qu'on commence à lui montrer que il y a d'autres vies, alors il se trouve dans quel état? Oui. C'est nous qui traversons toutes sortes d'états comme cela. Alors il ne comprend pas du tout ce qui lui arrive. Il est vraiment le plus malheureux. Jusqu'à ce que, peu à peu, il apprenne de cela. Qu'est-ce que cela veut dire, il apprend? Oui. Qu'il souffre 20 ans. Oui. Et ensuite, on lui donne du feu dans la cave, de la lumière. Et alors, elle commence à voir que tout cela a été fait pour lui. Mais pourquoi il a été pris? Il a été dans la peine pendant 20 ans, pas moins que cela. Il n'aurait pas vraiment pu digérer toute la richesse qu'il a maintenant. Il faut un cli adapté à la révélation. Nous avons dit que chaque état inclut trois choses. Une partie, tu la sens, comme tout l'état en tant que sensation. Et la question, pourquoi il fait cela? Sur comment discerner l'état? Pourquoi est-ce qu'il me fait cela? La question, c'est cela, comment discerner pourquoi il me fait cela? Comment le discerner? De quoi est-ce qu'on parle ici? Tu vois, il y a beaucoup de gens dans le monde qui s'adressent à une force supérieure, en quelque sorte. Je me souviens, j'étais à San Francisco, alors là-bas, il y a de telles statues, des chrétiens dans la rue, la Madonna avec le bébé. Et ces chrétiens viennent, des Mexicains, ils embrassent cette statue. Et je me souviens vraiment comme ça, dans la rue. Une ville américaine, comme moderne et tout, et tu vois vraiment un culte des idoles. C'est beau. Ainsi, tu as un exemple. Je ne voyage pas sans raison. Et en général, nous aussi, Baal HaSolam donne aussi un exemple à distinguer les kibbutzim dans le Negev, même s'ils ne savent pas, dans leur demande aussi, qu'ils se sentent mal. La demande, ça veut dire dans le besoin du cœur. Qu'ils le veuillent ou non, c'est un appel au Créateur, car c'est lui qui leur fait l'état. Ça veut dire que les gens s'adressent, chacun et chacun. Même une petite femelle qui souffre parce qu'elle n'a rien à manger, sa peine aussi est une peine, et ça s'appelle, c'est un appel à la source, au Créateur. La question, c'est comment s'adresser? C'est en fait la question, il n'y a rien de plus. Depuis la femelle jusqu'aux grands animaux comme cela, et jusqu'aux êtres humains comme ceux-là qui se prosternent devant une statue, et jusqu'aux kibbutzim dans le Negev, et jusqu'à ceux qui prient vraiment, oui, des juifs croyants, le minéral de Kdusha, et jusqu'à ceux qui veulent vraiment s'adresser et savoir à qui ils s'adressent. Et leur appel est aussi un autre besoin. Ça veut dire que la différence essentielle, c'est que toutes les prières, depuis la femelle jusqu'à la personne qui s'adresse pour elle-même, oui, que j'ai du bien dans ce monde, que j'ai du bien dans le monde à venir, ce sont des appels qui se trouvent dans le cadre de ce monde. Une personne qui commence déjà à s'adresser, non pas pour que j'ai du bien dans le monde à venir, mais où là-bas est mêlée une sorte de sentiment envers le Créateur lui-même, un peu l'olishma, et un peu l'ishma, ensemble. C'est déjà un appel orienté au but, car vraiment l'appel au Créateur dont nous ne parlons pas comme les kibbutzim qui prient parce qu'ils n'ont pas de pluie, juste leur peine, ou même une personne qui crie vers le Créateur parce qu'elle se sent mal, oui, pour qu'elle se sente bien. Mais nous parlons d'un appel qu'il sera difficile d'exprimer avec des mots. Que si je lui demande des tikkunim, que je sois semblable à lui, cela aussi, en fin de compte, c'est à mon compte. Ça aussi, c'est l'olishma. Mais l'olishma, c'est vraiment une telle sensation que nous ne savons pas du tout comment l'exprimer. Comment puis-je m'adresser à elle pour que cette demande soit déconnectée de moi, en quelque sorte, oui, dans sa direction seulement? Alors, tout notre travail, c'est à travers toutes sortes de relations, comme celle-là envers lui. Arriver à une telle relation, et la personne doit tout le temps être, ça veut dire, moi, Kutcha, Brichu, et les voies de la Torah, Oraita, ça veut dire, les pas que je fais dans ma clarification par rapport à lui, c'est appelé Oraita, la Torah. Comment je puis me rapporter à lui? Oui? Que ces pas soient tout le temps ceux qui sont dirigés vers moi de plus en plus dirigés vers lui. Ainsi, faire l'inversion de direction. C'est le travail. En fait, cette clarification, Birour, ça veut dire que je vérifie la relation si mon appel est déconnecté en moi. Seulement la relation, ça veut dire j'existe, cela m'est facile à me représenter, et mon désir envers lui, ce n'est pas non plus tellement un problème, bien que cela aussi nous échappe. Le saisir, je saisis d'une certaine manière une forme quelconque, peut-être intérieure en moi, qui me dit que c'est apparemment le Créateur. Cela aussi change tout le temps, ce n'est pas important. Nous ne savons pas ce qu'est le Créateur dans la forme dans notre sensation finale. Mais ces deux points, moi et lui, d'une certaine manière, je peux les former, oui, dans chacun de mes états, et le problème est dans chaque état où j'ai ces deux points, comme maintenant je passe, je vérifie ma relation, c'est-à-dire dans quelle mesure elle vers moi, et dans quelle mesure je m'imaginerais qu'elle soit dirigée vers lui. C'est tout. Quand je finis ma clarification, mon birour, on me donne l'état suivant, et ainsi de suite. Ce que tu as dit maintenant, c'est comme la lumière directe et la lumière réfléchie pendant la préparation, en fait. Comment vérifier ma relation envers lui selon sa relation envers moi. D'accord, si tu te le représentes comme lumière directe et lumière réfléchie, et Zivouk de Haka, d'accord. Là, il y a une question. Oui, on peut dire que c'est l'un face à l'autre, mais oui, que ce soit ainsi pour le moment. Ça veut dire, ce n'est pas une erreur ce que tu dis. Dans tous les derniers articles que nous lisons, nous voyons que Nukva, en fait, dans la spiritualité, indique concrètement le désir de recevoir. Et nous disons, ce que nous devons faire, c'est justement corriger le désir de recevoir, le transformer en désir de donner. Alors si c'est ainsi dans la matérialité, pourquoi les femmes ne s'assoient-elles pas ici et n'étudient-elles pas les cours du matin à la place des hommes, si cela doit être un face-à-face? Tu dis, si nous décrivrons le kli, notre autocorrigé comme féminin, alors pourquoi à notre place des femmes ce ne sont pas des femmes qui s'assoient ici, et nous, grâce au Créateur, nous pouvons rentrer à la maison et nous occuper des enfants. Oui, cela tu n'ajoutes pas, mais oui, femme, ça. Oui. La femme s'appelle Manque, Nukva, Nekeva, oui. Celui qui sent un manque pour la divinité. Et pour le Créateur, justement, et pour l'équivalence de forme avec lui, est appelé maître d'un manque, Baal Hisaron. Il est appelé femelle, un kli apte à recevoir et la correction et à recevoir la lumière. Ces kelim-là, comme nous avons parlé d'Abraham notre père, ils viennent en fait spécialement vers ses descendants. Et pas spécialement aux femmes, mais aux hommes. Car il y a en cela aussi deux degrés. La femme est plus liée à la réalité. Elle est plus liée à la nature. C'est pour cela aussi que ça fonctionne dans ce monde. C'est pour cela aussi que ses désirs, elle ne peut pas en sortir comme l'homme est beaucoup plus détaché de la réalité, détaché de la nature. C'est pour cela qu'il fait beaucoup plus d'erreurs et de fautes dans ce monde que les femmes. Les femmes, d'une certaine manière, se tiennent vraiment dans ce monde de façon beaucoup plus réaliste, stable que les hommes. C'est ce que nous voyons. Donc le manque pour la spiritualité ne vient pas selon le sexe animal, mais il vient selon dans quelle mesure la personne peut est plus apte à s'élever au-dessus de la nature et aspirer à la divinité. Et les femmes, selon la nature de leur création, ne sont pas aptes à cela comme les hommes. Donc, sur les hommes, il y a une obligation de s'occuper de ce travail, et pas sur les femmes. Une femme n'est pas obligée, mais dans la mesure où elle reçoit vraiment un besoin, alors elle est obligée dans le tikkun, mais Combien y en a-t-il qui ont vraiment un besoin pour cela? Donc il y a un examen. Si tu donnes à une femme toutes les choses qu'elle doit recevoir selon la nature, ça veut dire une maison, un mari, des enfants, ce qui s'appelle femme, maison, comme on dit, si après cela elle aspire quand même à la divinité, alors elle a vraiment cette étincelle correcte. Si elle aspire comme à la divinité, mais qu'elle n'a pas ces choses de base naturelles, alors cela s'appelle qu'elle cherche simplement un remplissage dans la spiritualité pour ses manques matériels, naturels. Pourquoi ne vais-je pas examiner ainsi l'homme, Gever? Parce que l'homme n'a pas ces passions-là, femme, maison, enfant, dans la même mesure que la femme. Il en est détaché. Alors, je n'ai pas cet examen-là. Nous examinons l'homme de quelle manière? Il doit être marié, père de famille, lié à la maison. Il doit travailler. Sur une femme, il n'y a pas d'obligation de travailler. La maison, c'est son lieu de travail, selon la nature. Tu comprends à quel point elle est liée à quelque chose d'autre que l'homme? Aussi, va à la sécurité sociale, par exemple. L'assurance maladie demande selon les lois du pays. Et c'est ainsi dans chaque pays et pays. L'homme doit subvenir aux besoins, la femme doit rester à la maison. Aujourd'hui, au XXIe siècle, c'est la relation, car on ne peut pas changer, c'est la nature, on le comprend. Donc nous examinons cela de cette manière, chacun séparément. Si un homme, après avoir un métier, et qu'il travaille, et qu'il est père de famille, si après cela il aspire à la spiritualité, il a un désir correct, vraiment pour la spiritualité, apparemment. Mais on lui donne ces choses-là, aussi, et pas un garçon comme ça, un peu léger, à l'âge où il n'a aucune charge sur les épaules. Donc il y a des examens pour l'homme, il y a des examens pour la femme, selon la structure intérieure. Et absolument, disons... J'ai entendu du Rabash que sa seconde épouse, vraiment selon son désir pour la spiritualité, pouvait s'asseoir parmi ses élèves et étudier. On ne peut pas faire cela pour une autre raison, car on ne peut pas mélanger ces deux choses-là ensemble. C'est quand même un autre type d'âme, il faut une autre méthode. Si l'étude est sérieuse, pas seulement des conversations comme ça. Mais absolument, oui. S'il y a un désir, alors une femme aussi peut le faire. Et c'est un problème. Le Rabash aussi, il avait sa fille aînée. Elle est morte à un âge relativement jeune. Alors elle voulait tellement que le Bala Sulam lui-même lui donnait des cours quand elle n'était pas encore mariée. Et le Rabash, le Rebbe, l'a mariée avec un de ses élèves, Itzhar Agassi. C'était un garçon irakien très fort. Il était le meilleur élève du Rabash. Ils sont morts jeunes. Ils ont laissé deux enfants et ils sont morts. Encore avant que j'arrive chez le Rabash. Alors il dit, père, ça veut dire Bala Sulam, tu as étudié, et au moment où elle est entrée en grossesse, le désir a disparu. Comme c'est écrit, une femme qui entre en grossesse, toutes ses pensées sont sur l'enfant. C'est tout. Et alors, complètement, dit-il, c'est une merveille, nous étions ensemble, ça veut dire lui et le Bala Sulam la regardaient, et ils ont vu que le désir, vraiment, avait disparu. C'est la nature. Donc on examine. Ça veut dire que c'est un des examens, des exemples. Tant qu'on examine la femme selon ces choses-là. Si elle a ce qui lui revient selon la nature, et qu'en plus de cela, à partir de cela, elle aspire au Créateur, alors oui. Il y en a aussi chez nous dans le groupe. Il y en a. Tu vois, beaucoup de femmes qui ont en quelque sorte toutes les choses minimales qu'une femme doit avoir, et elles sont attirées. Beaucoup aujourd'hui, c'est déjà absolument un phénomène nouveau. Elles sont attirées à cela. Bon, ici c'est le groupe, tous les... Il y a encore beaucoup de raisons à ces états, comme artificiels peut-être, tu peux dire cela. Mais quoi qu'il en soit, cela existe. Ça veut dire peut-être que ce n'est pas vraiment son désir à elle-même, mais elle s'éveille du côté de la société, et alors par cela, elle éveille davantage le développement du point dans le cœur, jusqu'à ce point... Comment a brûlé par lui-même? Mais on voit que oui. Cela se trouve. Mais la méthode, même s'il y a un désir chez une femme, la méthode est quand même différente. La méthode est différente. Qu'est-ce que nous avons, partageons nos impressions du cours, qu'est-ce que nous allons prendre pour l'implémenter dans la dizaine? 6 minutes. Nous avons entendu beaucoup de choses. L'une des choses que j'ai saisies, c'est que le Rav a dit que je dois me corriger mes sens, que tout est la correction du dalmus de nos sens jusqu'à la fin de la correction. Oui, j'ai écrit que la préparation qu'une personne doit faire, c'est juste d'être sensible pour cela, d'être prêt pour cette action que le Créateur performe. Donc rappelons que contre la Kdusha d'en haut, une personne a préparé sa Kdusha d'en bas. Le Créateur accomplit des actions sur nous tout le temps, il veut nous rapprocher. Et parfois, comme une mouche qui bouge pour pas qu'elle nous dérange. Nous devrions prêter attention à comment il agit et nous rapproche. Et tout notre travail est clarification et aussi la connexion. Sans ignorer une mouche.
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0: בref, קראתם מהתחפים נצאת... De telle façon que je ne pouvais pas le lâcher, que toute la portion de l'article. Le Créateur nous emmène. Le chagrin qu'une personne, parce qu'il est éloigné du Créateur, qu'il est immergé dans l'amour propre, ce chagrin s'appelle une récompense. Et ensuite, il explique que toutes ces révélations du fait d'être descendu du Créateur, ça, c'est spécifiquement la récompense. Et il écrit au sujet de l'effort, du chagrin, qu'en fait, c'est la récompense. Et il te donne de ne pas penser que c'est un effort qui vient de l'homme lui-même, qu'il fait des efforts, mais plutôt c'est la récompense du Créateur, qui les appelle à travailler pour le Créateur, et il n'appelle pas d'autres. Et ensemble avec le chagrin et la souffrance qu'ils ressentent, il faut être en joie, parce que le Créateur veut se connecter à eux. Oui.
3: Une personne
0: Dave a déjà mentionné que nous devons prêter attention à ce qui se passe avec ce que le Créateur veut de lui. Et le Rav a mentionné que même la jalousie a une requête, un manque, une prière lorsqu'il n'en a pas de quoi manger. Et ensuite, la continuation, c'est qu'une personne doit préparer sa partie pour la sainteté. C'est-à-dire que l'autre moitié de l'histoire, c'est qu'une personne ne peut pas faire ça sans la dizaine. Oui, toute la préparation, tout le travail est avec la dizaine. Qu'est-ce qui m'arrive? Qui me le fait? Pourquoi est-ce qu'il me le fait? Oui, il leur a parlé de l'aspiration, et donc il a dit que ça dépend d'une personne qui accomplit une certaine aspiration que le Créateur lui donne, ou d'être conscient que l'aspiration qu'il reçoit vient d'en haut. Et donc la préparation qu'une personne doit faire, c'est de n'être que sensible à cela, d'être prêt pour l'action que le Créateur accomplit sur lui. Nous savons que tout vient du Créateur, nous devons juste savoir que si je reçois l'aspiration en éveil, c'est un sens que le Créateur m'a donné, cet état. L'accent spécial sur ce que l'homme devrait faire. Le Créateur fait tout et la clarification sur l'attitude envers le Créateur.
3: דבר ראש העשירייה. בדבר הבא יש לעשות רק עוד יותר להתייחד.
0: Tout ça, c'est une question de sensibilité. Oui, les mots du Roche de notre dizaine, nous devons affiner nos sens supérieurs pour être en contact avec le Créateur, rechercher dans cette connexion, lorsqu'il nous donne à une personne que ça aussi c'est donné par le fait de mal en lui, qui est la récompense à laquelle il doit apprécier qu'est-ce que le Créateur veut de lui, qu'est-ce que le Créateur lui fait en ce moment même. Oui, c'est-à-dire être sensible à son contact avec la divinité, et il t'a écrit, nous devons faire un effort pour prêter attention au Créateur, pour être sensible au contact avec la divinité. Donc à ces efforts, nous...
4: Nous
0: passons à la prochaine partie du cours, et avant cela, nous allons chanter une chanson ensemble.

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2: Bonjour, chers amis. On continue notre étude de l'article « La paix dans le monde ». Pour celui qui a le livre dans la main, le livre écrit du Baal HaSulam, dans les pages 463, article « La paix dans le monde », on est dans le sous-titre « En absence... » en l'espoir de la paix. On va bientôt expliquer en quoi on va rappeler qu'est-ce qu'on a étudié dans les cours précédents. On est là dans un état plutôt avancé et développé dans l'article, un article très significatif et important du Baal HaSulam. Mais avant ça, on va commencer avec le livre numéro 5 et on va donner au Rav à nous diriger à la bonne étude. Quel numéro 5, s'il vous
3: plaît?
2: On dit comme ça. En d'autres mots, comment est-ce qu'on s'arrange avec la vie? Je me trouve devant la lumière, dans ma nature, le désir de recevoir. Comment est-ce que je peux être satisfait de la vie? Je vais remplir moi-même. Comment est-ce que je peux me remplir moi-même? Je suis dans une société humaine et il parle pour l'instant de cette vie dans ce monde. Pour l'instant, à partir de. Mais tout comme on apprend les lois de ce monde, on apprend aussi, doit aussi apprendre les lois du monde supérieur parce que c'est là où sont toutes les lois. C'est-à-dire que tout notre monde est dirigé par les forces qui s'activent en haut. Notre monde, c'est simplement une conséquence. Il n'y a jamais quelque chose qui se passe ici. On se trouve ici dans le Mars. Ici, c'est le Marsom. Ici, c'est le monde-ci.
3: Oui.
2: Ça, ce sont les branches. Et ça, c'est le monde supérieur, ça s'appelle les racines, et toute racine agit sur sa branche, ça, ce sont les branches qui sont dans notre monde, et jamais il y a, bon, c'est-à-dire qu'il n'y a qu'une conséquence. Et là, c'est l'action. L'action, la décision. Et ici, c'est la conséquence, en bas. C'est comme ça que c'est. Et si nous, ensuite, on avance et on veut, depuis notre monde, arriver à un certain changement, oui, par exemple, disons-moi, ça m'est tellement mauvais dans la vie que je suis obligé de changer, je suis obligé de faire quelque chose. Je sens que tout ça s'est dirigé d'une manière incorrecte et mauvaise, et tout le temps, il y a des problèmes et des malheurs et tout. Et donc, la vie m'oblige à changer quelque chose. Alors, j'essaie dans ce monde-ci de faire toutes sortes de changements, toutes sortes de choses. Et ensuite, je vois que ça ne marche pas. Il n'y a pas de régulateur, comme on en cherche un, qui puisse nous aider. Il y en a l'un après l'autre, tout s'annule. Je vois que je ne réussis pas. Et alors, faute de choix, à partir de la faute de choix, après beaucoup, beaucoup de malheurs, j'arrive au fait que je suis obligé de me tourner en haut. Dans ma demande, dans le man, pour changer. Hein? Changer. Pas changer le monde pour qu'il agisse sur moi en retour, mais je suis obligé de demander une correction, pas pour le monde, mais je comprends déjà que la correction, elle doit être sur moi, que je me corrige. Et alors, le monde changera. C'est-à-dire que le monde, la perception, elle changera. C'est-à-dire qu'il y a un ensemble de choses que tu dois comprendre, activer ça, avec ça. Mais encore une fois, on est les actions du Créateur. Oui? Une action. Lui, c'est l'acteur, celui qui agit. Nous, notre monde, c'est juste une action, minéral, végétal, animal, et nous, et lui, c'est l'acteur, celui qui agit. Et donc, c'est ainsi, il n'y a pas Il n'y a rien à chercher dans notre monde, comme si on pouvait quelque chose changer. Toutes les actions envers ce monde et non vers la spiritualité, ce sont des actions mensongères afin de découvrir à la fin que nous avons fait ça en vain et que c'est pas correct. Donc, on est dans l'article « La paix dans le monde » et le principe que Dolora nous explique ici, c'est que si l'on veut arriver à la paix dans le monde, on a besoin de savoir, de connaître les lois selon lesquelles notre monde se dirige. Et ces lois, elles se trouvent devant nous. Ce sont des lois absolues qui se trouvent dans la nature, que les kabbalistes ont révélé et qu'ils nous racontent. Et le Rav, il l'a raconté comme ça, un état que tout le monde reconnaisse, je pense. D'un coup, ça m'est tellement mauvais dans la vie que je suis obligé de changer quelque chose. C'est comme ça que l'homme se ressent. L'homme, la société, l'humanité, il y a quelque chose qui est mauvais, je suis obligé de changer. Et donc, dans les parties précédentes de l'article, depuis le début jusqu'à là où on est arrivé, on est passé à travers toutes sortes de principes d'action à travers lesquels l'humanité a agi pour améliorer cet état. On ressent du mal, donc ils sont cherchés. Comment est-ce qu'on peut faire plus de bien? Donc ici viennent les kabbalistes et ils nous disent que toute l'action qu'on fait dans notre monde, qui ne se vient pas à travers l'adaptation à l'intériorité qu'il y a en nous, à la force qui agit en nous, le Créateur, jamais ça va amener à nous à quelque chose, cette action-là. Donc, le Rav a dit, on cherche un régulateur comme ça, on cherche des actions d'autres, différentes, pour qu'à travers notre intellect humain, on puisse arriver à un état meilleur. Et puis ça marche pas. Il y a quelque chose qui marche pas. Dans les cours précédents qu'on a vu sur cet article-là, le Rav, tout le temps, il a parlé de la lumière. Qu'on a besoin d'arriver, d'amener sur nous la lumière qui amène vers le bien. Que tant, au moment où ça va venir sur nous et agir sur nous, alors on a un autre état. C'est-à-dire que quand on arrivera à une complétude complète dans toute la créature, entre nous et la force supérieure qui agit sur nous et qui nous indique, comme on a vu dans la première partie du cours, à nous rapprocher vers lui. Fait toutes sortes de choses en nous à tout degré. C'est-à-dire que, et dans l'intériorité de l'homme et dans le monde entier, le Créateur veut qu'on fasse attention. C'est comme ça, comme dans le premier cours qu'on a vu, voir cette dissimulation comme ça, pour voir où est-ce qu'on est dans Ensof. Dans Ensof, il y a juste la complétude. Et dans toute la force supérieure qui nous a formés pour nous faire du bien, pour nous remplir de bien et délices. Et cette complétude, on la cherche. Comment est-ce que dans notre effort pour nous connecter au Rav et au Balasulam, qui se trouve dans cet état-là supérieur dans lequel tout est complet? Là-bas, il y a la paix dans le monde. Dans le monde supérieur, où tout le monde est dans l'amour et dans le don l'un par rapport à l'autre et au Créateur. Donc nous, on veut qu'à travers leur direction et dans les cours, dans les paroles du Rav, dans les cours du Rav, dans les paroles du Bala Salam, tout ça, ça va nous ramener de la lumière qui puisse remplir notre boîte et notre âme de cette force supérieure. Et dans la partie précédente de l'article, le Balasam nous a expliqué que tout ce que nous avons entendu, ce que Oren a expliqué maintenant, ce qu'on a entendu du Rav, on peut l'atteindre si on atteint la mesure de la vérité. Cette même mesure à travers laquelle on peut vraiment elle nous permet vraiment notre endroit dans tous les systèmes. Et dans cet état-là, on se trouve dans le don, on pense seulement à autrui, seulement au Créateur, on se trouve en dehors de nous, et chacun fait son rôle dans le système, comme une roue dans une machine, dans une voiture. Et tout le monde dépend de lui, et lui dépend de tout le monde, et déjà c'est un état très très haut. À cet état-là, on doit arriver. Mais jusque là-bas, on a une autre vérité qui prend la place, qui elles aussi viennent d'en haut. Et en fait, c'est la mesure de l'unicité qui se trouve en chacun de nous. Chaque personne ressent qu'elle est unique et qu'elle est différente. En gros, qu'elle est la centre du monde. Et donc, c'est pour ça que chacun veut que tout le monde agisse pour lui et le serve et selon ce que lui pense et ce que lui voit comme bon. Et donc ça, c'est l'état corrompu dans lequel on se trouve. Cet état-là, cette vérité-là, c'est, il l'appelle la vérité absolue. C'est-à-dire qu'il y a ici deux mesures de vérité. La mot vérité auquel on doit arriver, cette vérité dans laquelle on est déjà corrigé, c'est là où on doit arriver. Mais en fait, on le ressent pas sur nous. Parce qu'on n'a pas les kelim corrigés. Et donc, ce qu'on ressent, en effet, c'est la vérité qui s'appelle la vérité absolue, et ensuite il l'appelle ce qui est à moi, ce qui est à moi, ce qui est à toi, ce qui est à toi. C'est un état, c'est un concept qu'il utilise. Donc voilà, ce qui est à moi, ce qui est à moi, ce qui est à toi, ce qui est à toi. Voilà, arrangeons-nous. Utilisons comme ça, faisons ce jeu. Autant que possible, en fait, je vais essayer d'en prendre. Toi aussi, tu vas essayer d'en prendre tant que possible. Et après, on va essayer de s'arranger. Et donc, comme cet état-là, c'est l'état de l'humanité, qu'on soit inconscient ou qu'on n'en soit pas conscient, c'est comme ça que le Baal Soulam nous explique que l'humanité agit. Si c'est comme ça, on peut pas s'arranger les uns avec les autres. Parce que dans cette mesure-là, on est toujours dans la guerre et dans la domination, l'un sur l'autre, puis l'autre sur l'un. Simplement, c'est impossible. Ou simplement, on essaye tous de vaincre les uns par rapport aux autres. Et donc, avec un état comme ça, on a deux nouvelles qualités. La bonté et la justice. Et en fait, la bonté et la justice, et ils ne sont venus qu'à partir de la faiblesse de la vérité. Si on veut vraiment la vérité de la, du Baal Soulam, si on pouvait arriver à ça, on n'aurait pas besoin de toute cette bonté et de cette justice. Mais la bonté et la justice sont venus à partir de la faiblesse de l'expression de la vérité dans ce monde-ci. Donc c'est pour ça qu'on a deux nouvelles qualités. Et après, on a vu que, justement, cette bonté et cette justice, évidemment, c'est des qualités qui existent en nous, mais c'est aussi, vient en expression dans des gens qui sont plus de tendance vers la bonté et la justice, qui veulent comprendre, qui veulent qu'il y ait de la bonté, qu'il y ait de l'égalité, comme ça, les uns par rapport aux autres. Toutes ces personnes-là, c'est pas des gens qui, ces qualités-là sont pas très fortes, qui peuvent se réaliser dans le monde. Parce qu'en fait, ce qui est à moi, ce qui est à moi, ce qui est à toi, ce qui est à toi, c'est beaucoup plus fort. Et donc, on a encore une qualité nouvelle, c'est la paix. Donc, qu'est-ce que c'est que cette paix? C'est justement cette même gens de la vérité qui sont beaucoup plus forts, beaucoup plus intelligents, qui réussissent à combattre tout le monde. Et ben, justement, ils ont vu que ça vaut la peine pour eux de faire la paix avec les gens de bonté et de justice, pour que comme ça avec bonté. Pourquoi faire la guerre avec eux? Donc justement, et les maîtres de la destruction, c'est eux qui appartient la vérité et la paix. Regardez, je pense que c'est inverse. C'est-à-dire que ceux qui appartiennent à la vérité et à la paix, c'est justement eux les maîtres de la destruction. Et ceux qui sont de la bonté et de la justice, c'est eux qui veulent qu'il y ait quelque chose de plus calme. Donc, et eux ne vont pas réussir, et jamais ils ne réussissent, puisqu'ils n'arrivent pas à la vérité véritable. Ils ne la veulent même pas. C'est-à-dire que, à chaque fois qu'on essaye, dans notre société, de faire quelque chose, comme ça, d'essayer de s'arranger entre nous, avec nos qualités naturelles, il y aura simplement plus de guerre, il y en aura ceux qui voudront plus de vérité et dominer les autres. Et puis, il y en a qui voudront faire de la paix, et puis, eux aussi voudront faire simplement ça pour exploiter l'autre. Et donc ça, c'est simplement, c'est ce qu'on a étudié dans les cours précédents. Et maintenant, on continue d'ici et on s'approfondit dans le sous-titre l'espoir de la paix. Le sous-titre espoir de la paix se trouve dans les écrits du Baal Soulam dans la page 463 dans la colonne 2. Et donc ce qu'on va faire maintenant, c'est qu'on va lire ce paragraphe-là de en dessous du sous-titre « L'espoir de la paix » dans les dizaines. On a 6 minutes, et si on a fini avant la fin du temps, alors on peut discuter entre nous ce qu'on a compris dans ce qu'on a lu. Article « La paix dans le monde », l'espoir de la paix. Et après que ces conditions ont amené la société à de grandes querelles qui ont mis en danger l'ensemble de la société, ont surgi et se sont révélés les faiseurs de la paix dans la société, qui ont pris la force de la détermination et la puissance en leurs mains et ont renouvelé la vie de la société selon de nouvelles conditions, véritables selon nos raisons, qui satisferaient à l'existence de la société dans la paix. Cependant, ces faiseurs de paix qui surgissent et viennent après chaque dispute, viennent du fait de la nature des choses, pour la plupart seulement des possesseurs de la destruction, c'est-à-dire des chercheurs de vérité, selon l'aspect de ce qui est à moi, ce qui est à moi, et ce qui est à toi, est à toi. Et cela du fait qu'ils sont les maîtres de la force et du courage dans la société, appelés les vaillants et les courageux du cœur, car ils sont toujours prêts à sacrifier leur propre vie et la vie de l'ensemble du public si le public n'est pas d'accord avec leur raison. Tandis que les maîtres de la construction dans la société, qui sont les hommes de bonté et de charité, à qui leur propre vie est précieuse et aussi la vie du public leur est précieuse, ils ne sont pas prêts à se sacrifier eux-mêmes ni à sacrifier le public, à les mettre en danger afin de contraindre le public à être d'accord avec leur raison. Et puisque c'est ainsi, ils sont toujours le côté faible de la société, appelé les timorés de cœur et les peureux. Et il est évident que les mains des sacrifiés courageux de cœur sont toujours au-dessus d'eux. C'est pourquoi il est naturel que tous les faiseurs de paix viennent des possesseurs des maîtres de la destruction et non des maîtres de la construction. Et selon ce qui était dit, nous voyons comment l'espoir de la paix à laquelle tous les gens de notre génération aspirent avec un désir ardent est dépourvu de valeur tant du côté du sujet que du côté du prédicat. Car les sujets qui sont les faiseurs de paix de notre génération, dans chaque génération et génération, c'est-à-dire ceux qui ont la force en main de faire la paix dans le monde, se sont toujours taillés dans cette même manière humaine que nous appelons maître de la destruction, étant des chercheurs de la vérité, c'est-à-dire voulant fonder le monde sur la mesure de ce qui est à moi est à moi, ce qui est à toi, ce qui est à toi. Il est naturel que ces gens-là tiennent fermement à leur opinion jusqu'à mettre en danger leur vie et la vie de l'ensemble du public. Et c'est cela qui leur donne toujours la force de surmonter cette matière humaine, qui sont les maîtres de la construction, chercheurs de bonté et de justice, prêts à céder de leurs biens pour les biens des autres, afin de sauver la construction du monde, car ce sont les peureux, timorés de cœur. Il s'ensuit que la recherche de la vérité et la destruction du monde, c'est la même chose. Et la recherche de la bonté et la construction du monde, c'est la même chose. C'est pourquoi il n'y a pas à espérer du tout des maîtres de la destruction que la paix soit construite par eux. De même, l'espérance de la paix est dépourvue de valeur du côté du prédicat, c'est-à-dire du côté des conditions de la paix elle-même, car il n'a pas encore été créé ces conditions heureuses pour la vie de l'individu et la vie du public selon la mesure de la vérité que ces faiseurs de paix désirent. Et il est nécessaire qu'il se trouve et se trouvera toujours une minorité importante dans la société non satisfaite des conditions qui leur sont proposées, comme nous l'avons prouvé plus haut sur la faiblesse de la vérité. Et eux seront toujours une matière prête pour les nouveaux fauteurs de querelles et pour les nouveaux faiseurs de paix qui se succéderont ainsi sans fin. Oui, dans le Baal HaSulam ici, il explique le Baal HaSulam, le problème qu'il y a dans l'homme, que l'homme utilise les autres pour soi-même, les sociétés aussi utilisent pour soi-même, et les maîtres de la construction qui veulent comme ça faire une nouvelle, un nouveau lien, parce qu'ils n'ont pas de... Ils n'ont pas de remplissage parce qu'on a l'impression qu'il y a un état ici où simplement ils ne les laissent pas réussir pour l'éternité. Oui, on voit bien que toute personne dans l'humanité pense qu'elle a raison et le Baal HaSulam aussi, il... Et là, c'est ce qu'il dit dans les dernières lignes. Il n'y a pas d'espoir pour la paix. Ça ne va pas réussir. C'est soit eux, ils vont rester sans succès, et la paix tout le temps, ils vont fuir de nous. On doit trouver la solution dans une autre solution. Ni en eux, et ni en eux. On va continuer de lire, on verra en quoi.
4: Bon,
2: les amis, alors on a lu le sous-titre C'est l'espoir de la paix aujourd'hui et on espère la paix. On prie qu'il y ait la paix sur nous, en nous, entre nous et évidemment grâce à la force supérieure. Et donc, en fait, dans ce sous-titre, c'est pas. Il y a comme ça une paragraphe qui commence avec ceux qui ont le livre, c'est dans 464, colonne 1. Ça, c'est un certain résumé que le Baal HaSulam fait, et bientôt, on va s'aider les uns les autres à comprendre ce qu'il nous dit ici. Donc, lisons ce paragraphe-là. Et de ce qui a été dit, nous voyons comment l'espoir de la paix à laquelle tous les gens de notre génération aspirent avec un désir ardent est dépourvu de valeur. Qu'est-ce qu'on a perdu du temps? Pourquoi? Parce que tant du côté du sujet que du côté du prédicat. Car les sujets qui sont les faiseurs de paix de notre génération et qui vont réaliser la paix. Ils n'ont pas d'espoir pour ceux qui vont faire la paix, qui vont nous amener à la paix. Et tant du côté du prédicat, c'est-à-dire que de l'action elle-même, de la réalisation elle-même de la paix dans le monde. Pas du côté des réalisateurs, ni du côté des conditions de la réalisation, il n'y a aucun espoir qu'on va arriver à la paix, même si on veut tous la paix. Maintenant, on va essayer de séparer ça en ces deux catégories du Baal HaSulam ensemble. Donc maintenant, on va venir à la prochaine, au prochain paragraphe qui commence avec quel est le sujet. Là, il parle des sujets, ceux qui vont réaliser la paix. Et donc, on veut qu'on lise ensemble ce paragraphe-là dans les dizaines et qu'on comprenne ensemble qu'est-ce qu'il nous dit le Baal HaSulam. Donc, on lit le paragraphe « Car les sujets » et on essaie de comprendre ce que nous dit le Baal HaSulam ici. Car les sujets qui sont les faiseurs de paix de notre génération et dans chaque génération, c'est-à-dire ceux qui ont la force en main de faire la paix dans le monde, se sont toujours taillés dans cette même matière humaine que nous appelons maîtres de la destruction, étant des chercheurs de vérité, c'est-à-dire voulant fonder le monde sur la mesure de ce qui est à moi est à moi, et ce qui est à toi est à toi. C'est comme dans un autre endroit, on a lu qu'en fait c'est la mesure de Sodome, que ce qui est à moi est à moi et c'est à toi, c'est le pire lien qu'on peut avoir, parce que alors on ne peut pas du tout arriver à notre racine et à la connexion. Ça c'est d'un côté, ça c'est la mesure de la vérité. D'un côté c'est la destruction. Oui, en fait c'est complètement l'inverse de l'inverse. que sans... En fait, il en ressort que

attitude, de ce que t'aimes ou t'aimes moins, ce que t'autorises à toi, et tout ça, ça amène à la séparation de la société. Parce qu'au moment où tu donnes à l'ego le fait d'être le roi et de déterminer l'ordre du jour, alors chacun va s'arranger son propre ordre du jour, la société se disperse, et donc l'homme lui-même, il est touché par ça. Parce qu'en fait, on comprend pas qu'on est liés les uns par rapport aux autres. Et que tu peux pas vivre comme ça, hein. Comme si t'es, comme ça tout seul, isolé et séparé du monde entier. Toi, t'es dans l'humanité. Même, toi, qu'on ne prend pas ça en compte, on peut pas, construire une bonne société. Oui, tout cet article, c'est comme une grande ironie dans notre réalité, parce que la seule chose qu'on veut voir d'une manière très claire, c'est qu'en fait, on ne sait même pas lire, on ne sait même pas mettre la limite de ce qui est à moi est à moi et ce qui est à toi est à toi. Chacun pense que ce qu'il y a dans l'autre côté, ça appartient à lui, et à l'inverse, c'est pas clair où se trouvent les limites. C'est-à-dire que même à ça, on ne peut pas arriver. Que chacun se trouve à son extrémité à lui. On est toujours habitué à aspirer à ces gens forts, comme ça, qui dirigent, qui donnent leur opinion, comme ça, on les admire. Mais en fait, c'est juste comme ça un exercice du créateur. Parce que justement, si ces gens qui dirigent font rien avec leur ego, alors simplement ils sont prêts à tout détruire dans leur vie que la société. Parce que c'est simplement le créateur qui montre que cet ego de ce qui est à moi est à moi et ce qui est à toi est à toi. En cela, le créateur, au final, il nous amène à la vérité de la paix. Bon, génial, maintenant on avance. On a parlé sur ce paragraphe-là où on est censé faire la paix. Maintenant, on est arrivé à la dernière, au dernier paragraphe. De même, l'espérance de l'espoir de la paix est dépourvu de valeur du côté du prédicat. Vraiment, du même format. On va dire ça, ce paragraphe-là, entre nous. Et après, on va essayer de se comprendre. Essayer d'être comprendre les uns avec les autres ce que dit le Baal Sram. 5 minutes, s'il vous plaît. De même, l'espoir de la paix est dépourvu de valeur du côté du prédicat, c'est-à-dire du côté des conditions de la paix elle-même, car il n'a pas encore été créé ces conditions heureuses pour la vie de l'individu et la vie du public, selon la mesure de la vérité que ce faiseur de paix désire. Et il est nécessaire qu'il se trouve et se trouvera toujours une minorité importante dans la société, non satisfaite des conditions qui leur sont proposées, comme nous l'avons prouvé plus haut sur la faiblesse de la vérité. Et eux seront toujours une matière prête pour les nouveaux fauteurs du loquerel et pour les nouveaux faiseurs de paix qui se succéderont ainsi sans fin. C'est comme ça qu'en fait le créateur a arrangé un état dans la société où il y aura toujours des forts qui vont essayer de me diriger et que ça mener la société sur des gens qui sont plus faibles et voilà, ils vont essayer de faire la paix entre d'autres. Les gens forts comme ceux qui vont dire c'est nous qui vont dominer. Et donc, si on cherche cette personne-là, non dans la société, mais chercher où est-ce que c'est dans le travail de l'homme, qui dans l'homme le domine et le mesure sur une... En fait, il le laisse dans un état non satisfait. Oui, il se trouve qu'en fait, on est... Quand il y a quelqu'un satisfait, il y a toujours une partie qui n'est pas satisfaite. Et la partie qui n'est pas satisfaite est toujours prête à combattre la partie qui, en fait, reçoit son propre bout, entre guillemets. Et jamais il y aura paix. C'est comme... ça nous explique pourquoi est-ce qu'il n'y aura jamais de paix. À la limite, il y aura des pauses de la paix, des coupures de feu, oui. Mais jamais, on fait toujours en fait dans un état de guerre. C'est intéressant, parce qu'on voit aussi la réalité dans le monde, comment est-ce qu'elle est comme ça, au final. Que même quand il n'y a pas de paix, à quel point est-ce qu'il y a des paix,

0: parce que même quand il n'y a pas de guerre, il y a des guerres qui arrivent.
1: Mais
0: il nous dit ici qu'il n'y a pas encore les conditions qui sont tenues pour la vie même si on le désire cette paix. Et donc, c'est-à-dire que même si l'homme s'imaginait comme ça une certaine paix ou quoi, on n'a pas les conditions nécessaires pour ça, où on va pouvoir arriver à ça. Oui, ces gens-là, en fait, c'est des gens qui sont comme ça, qui font toutes sortes de manipulations et essaient de diriger comment est-ce que la société se dirige. C'est beaucoup d'exemples de ça en Europe, en Amérique, dans chaque endroit. Donc oui, c'est pas vraiment trouvé de remplissage ici, de satisfaction, parce que la satisfaction se trouve en haut. Ce qui est encore plus compliqué, c'est que on te dit que tu dois te donner. C'est-à-dire que déjà, tu n'es pas capable de te rapprocher à quelqu'un d'autre. C'est correct, mais ça veut dire qu'en fait, cette qualité, elle est faible. Parce qu'il y en a qui demande la vérité. Et donc, il en ressort que vraiment, celui qui essaye vraiment d'avoir la vérité, alors, et l'autre essaye est prêt à renoncer. Alors, vraiment, simplement, on l'annule. Il n'y a pas de force ici. Je ne sais pas trop quoi rajouter par rapport à ce que vous avez dit. J'ai l'impression que vous avez plus ou moins tout résumé. Pour moi, c'est pas encore clair ce qui est ici, parce qu'en fait, on lit en partie, pas tout ensemble. C'est quoi les parties de la paix elle-même? Et de même, l'espoir de la paix est dépourvu de la valeur du côté du Padika, c'est-à-dire du côté des conditions de la paix elle-même. C'est ça la condition de ce que t'es moi et t'es moi et toi et toi. Après, continue. Car il n'a pas encore été créé de ces conditions heureuses pour la vie de l'individu et de la vie du public, selon la mesure de la vérité que ce faiseur de paix désire. C'est-à-dire que ce que t'es moi et t'es moi et t'es moi et toi, il dit encore. C'est-à-dire qu'à un moment, peut-être qu'on est fait, on va clarifier tout ça, toutes ces conditions pour avoir la paix. C'est pas très clair pour moi, tous ces prédicats selon le Bassoulam.
2: Oui,
0: dans notre ordre de l'étude, on veut vraiment, vraiment entrer dans l'article et on n'oublie pas que on est tout comme dans la première partie du cours, le rabbin nous expliquait que à chaque fois, il faut se diriger vers le Créateur et voir le changement de notre rapport par rapport au Créateur dans l'étude. Tout le temps se maintenir où est-ce que moi je me trouve, où est-ce qu'est le Créateur et où est-ce que mon rapport change. Et le Rav, il a appelé ça Israël, Torah et le Créateur sont un. Et donc, en fait, dans notre étude, on va en fait prendre nos enseignants. D'où est-ce qu'on peut faire tout ça? On ne peut pas. Donc, on va juste se corriger, on est obligé de se connecter au Baal Salam. Donc là, on l'a fait. Maintenant, on va se connecter à travers un clip au Rav, pendant 10 minutes, comme ça, qui est aussi une partie de l'étude, qui est aussi notre Rav, notre maître, notre supérieur, et qui va nous expliquer cet article-là. Donc, essayons de noter, comme ça, quelque chose, peu importe, sur une note, sur une page, sur le téléphone. Donc, on va essayer de rassembler les choses principales qu'on entend dans le matériel qu'on va entendre là, et à la fin du clip qu'on va voir, on va résumer les choses ensemble dans la dizaine. Donc maintenant, venons au clip numéro 4, on va le regarder, essayer de... On dit que tout dépend en fait de l'intention de l'homme, et si on voit un homme qui est cruel et qu'il fait partie des maîtres de la destruction, mais qu'on lui ajoute une bonne intention comme faire la paix, alors on peut utiliser sa force cruelle justement pour imposer l'ordre et la paix dans le monde. Alors pourquoi est-ce que c'est pas possible ici? Parce que chez lui, la paix, c'est pas ce qui doit être. Comment des gens qui ont une grande force Comment est-ce qu'ils peuvent être soit de bons corrupteurs, soit de bons correcteurs? C'est seulement selon ce qui les pousse. Tu me dis simplement qu'ils ont une grande force. Mais à quoi elle appartient, cette grande force? Un fort désir, ça peut être bon et ça peut être mauvais. Le même désir. C'est la Torah elle-même, elle t'organise soit la potion de vie, soit la potion de mort. Oui, alors, bon, et s'il vise l'appel, pourquoi ça ne suffit pas? Pourquoi est-ce que ça n'agit pas pour le bien? Le Rav, tu peux par la paix arriver à la mesure de Sodome. Qu'est-ce que tu veux me dire par le mot paix? La perfection avec le Créateur, toutes sortes de choses avec à toi, ou la paix comme on en parle dans la société humaine?
1: Question.
0: La paix, comment on en parle dans la société humaine? Alors, qu'est-ce que tu en veux dans la société humaine? Tu veux parvenir à quoi? Tu veux parvenir à la société humaine, arriver à la mesure de la vérité? Oui? La mesure de la vérité, si tu ne la corriges pas de la manière correcte, elle est la plus destructrice. Alors, qu'est-ce qu'en fait ils veulent dire par le fait qu'ils amènent à la destruction? C'est quoi leur paix qui amène à la destruction? Toute paix que tu prends avant d'être corrigé, ça amène à la destruction. Il n'y a rien de pire que la paix.
2: Il
0: n'y a rien de pire parce que
2: c'est ce qui
0: t'empêche de corriger les choses. Par ça, et c'est la vérité qui peut être pire que la paix. Parce que Ça c'est clair, non? Même si la vérité que t'es pas d'accord avec toi? Mais qu'est-ce qui se trouve qu'il y a derrière ces boîtes-là, la paix, la vérité? Qu'est-ce qu'il y a derrière ça? De vrais kélim auxquels tu peux pas parvenir, parce que ça vaut pas la peine que tu y parviennes si t'es pas équipé d'un vrai massacre. Si maintenant tu vas sur la vérité, selon la vérité, disons comme ça, si maintenant tu révèles un rapport envers chacun selon la mesure de vérité, il n'y a personne ici qui puisse se relier l'un à l'autre. Tous sont différents, chacun est comme ça à son extrémité à lui, tout le monde est opposé, chacun doit recevoir ce qui est bon pour lui, et rejeter ce qui est mauvais pour lui, et selon la mesure de la vérité, c'est vraiment un état terrible. Seulement à condition que tu t'équipes d'un massacre d'avance, et que tu viennes afin que, dans tous les cas, l'amour couvre tous les crimes, pour faire la bonté, alors tu peux commencer à travailler, à tenir la mesure de la vérité. Comme ça, progressivement. Sinon, non. La Torah, c'est une potion de mort avant que tu l'inverses en potion de vie. Tu vois comment tout le monde descend. Tu vois comment nous, on commence que maintenant à recevoir une certaine occasion à commencer à aller sur la voie du roi. C'est-à-dire, dans la connexion, dans l'amour, bon, l'amour. Dans quelque chose comme ça, où on commence d'une certaine manière à pouvoir tâtonner comme ça dans l'obscurité pour trouver le sentier. Et avant ça, on avançait seulement par les coups. Maintenant, tu peux commencer comme si à la voie de jeu à trait. Un peu comme ça, les Rishimot commencent à se révéler. Mais jusque-là, t'allais dans la voie de « on s'entend » en son temps. La voie des coups, la voie de toutes sortes de déceptions.

0: et il ne suffisait que pour recevoir des coups. Et encore, aspirer à l'éveil. On donnait comme ça un petit peu de réserve pour que tu ne fuis pas. Après chaque coup, hop, encore, il te restait encore un petit peu, malgré tout, je veux, moi. Sinon, si on t'avait donné seulement jusqu'à la hauteur du cou, alors tu aurais déjà fui. Et c'est comme ça que... C'est comme ça qu'on avance. C'est pour ça que toutes les distinctions spirituelles, plus elles sont grandes, plus elles peuvent être destructrices. Envers des kelim non corrigés.
1: Quoi?
0: Rav, d'où vient chez l'homme cet esprit-là pour la paix? Je sais pas moi, chaque homme il interprète la paix différemment. Tu vois, si tu viens vers le peuple ou si tu parles de notre paix à nous. Notre paix, c'est la perfection, la complétion. Et que seulement ça, on comprend qu'il y a aussi la paix au sens corporel. Qu'est-ce que ça veut dire? Il n'y a pas de guerre, tout va bien. Tu n'as pas la capacité de faire ça si tu n'apprends pas comment tu te complètes dans les parties. Tu complètes les parties à condition de les arranger dans un groupe ou dans un atelier et de tirer la lumière quand même vers le bien. Bon. Étudiant. Alors, si je t'ai bien entendu, ça vient justement de cet état où on était autrefois dans un seul système. Alors, d'où vient de ça? Autrefois, on était ensemble. Mais après la brisure, t'as maintenant une difficulté à revenir à l'état précédent. 620 fois plus. Alors, sur ces 620 fois, sur ces difficultés, tu dois surmonter pour revenir à ce premier état. Et alors, au lieu du premier état, tu reçois un état 620 fois plus puissant que le premier. Ça s'appelle que, au lieu de l'état d'embryon, nefesh de nefesh, tu révèles la divinité, le créateur, le détient avec lui. Il écrit ici aussi qu'ils ne sont pas prêts à se livrer eux-mêmes, ni public, et les mettre en danger pour qu'on ait le public à être d'accord avec leur opinion. Est-ce que ça vient du fait qu'en spiritualité, il n'y a pas de contraintes? Parce que si on parle de loi absolue, des lois du Créateur, c'est comme s'ils étaient corrigés, au point que, même si c'est pas important, peu importe ce qui est important pour moi, je suis prêt à renoncer à tout pourvu que ce soit bon pour le public, oui. De quel état est-ce qu'on parle? On parle comme si c'était notre état. Mais il raconte de notre monde à nous. Il te raconte de toutes sortes d'états ici. Laisse dire. Je reviens juste un petit peu en arrière. Tous les chercheurs de paix, en fait, ils veulent imposer la paix, mais selon les lois humaines. Et jamais ça ne marchera. Oui, alors? Et donc, notre rôle, en fait, c'est de porter des lois absolues qui existent dans la nature. D'abord, leur enseigner s'il est même possible de se connecter. C'est impossible. Est-ce qu'il est possible de diriger ces mesures-là d'une manière correcte? Aucune mesure. Qu'est-ce qu'on fait d'abord? Si tu ne sais pas comment attirer la lumière qui ramène vers le bien, qui corrige pour toi tous ces fondements, et l'un après l'un sur une longue voie dans la connexion entre eux. Et l'essentiel ici, c'est la lumière. Hein? Et si t'as pas ça en main, rien n'aidera. Parce que d'abord, tu changes rien. Tu coules comme ça se révèle à l'intérieur depuis les Rishimot. Et deuxièmement, si tu pouvais les activer, si tu les activerais d'une mauvaise manière. Alors, assieds-toi et ne fais rien, c'est préférable. Donc, mais d'abord, il faut l'éducation intégrale. L'étudiant. Et vraiment, ça, c'est seulement nous qui pouvons l'apporter. Oui, bon, ok, merci. Alors, c'est pour ça que quand je vois le développement du monde, je suis pas très tranquille. Je suis pas tranquille pour nous. Il faut se hâter. Oui, étudiant. Et c'est pour ça qu'on dit vraiment que toutes les sagesses du monde, elles n'apprennent pas s'il n'y a pas cette lumière qui amène vers le bien.

0: Parce que c'est pour ça que jamais ça marchait. Il n'y a pas vraiment de sagesse.
1: Le
0: Nous, on utilise tout le temps pour le mal. Précision. Sauf s'il y a les lumières qui vont vers le bien. Le Rav. Oui. Oui, donc, tout ce qu'on vient de rassembler, essayons de les rassembler ensemble dans la dizaine. Que ça, partager ce qu'on a introduit du Rav. Donner tout ce qu'on vient de noter. Et après, si on a des questions, alors on peut aussi préparer des questions ensemble. Et donc, 4 minutes, atelier, ce qu'on a entendu du Rav. Il y a une grande distance entre la paix corporelle, la paix spirituelle, et il n'y a aucun cli pour s'amener à la paix, si ce n'est la lumière qui est vers le bien et l'éducation intégrale. Oui, si t'es pas comment est-ce que le Rav a dit, si tu ne te trouves, si t'es pas le massar, alors rien à faire, parce que tout le monde est avec son propre ego, son propre remplissage. Jamais tu ne pourras faire ni paix ni révéler la vérité, quoi que ce soit. Donc c'est seulement avec le massar. Oui. On a quelque chose, on a des amis de ce qu'on nous dit de WhatsApp. Donc, Rui nous dit. La correction, elle va être sur moi, et donc la perception va changer, et donc je vais ressentir la paix. Encore nous écrivent les amis, seulement à condition que tu as un massar en avance, et que en tout cas, tu couvres les crimes par l'amour et que tu as la mesure de la bonté, alors là, tu peux arriver à la mesure de la vérité. Et encore, il rajoute que arriver à la mesure de la paix, mais si on ne la corrige pas, alors c'est la mesure qui est la plus destructrice. Et Eitam rajoute, selon comment le monde se développe, on doit besoin de souhaiter. Oui, le Rav a dit que la Torah est une potion de mort avant que tu la transformes en une potion de vie. Oui, il y a quelque chose qu'on apprend dans cette sagesse, qu'en fait, que tant que tu ne corriges pas, tout ce que tu fais, en fait, qui aide pour le bien, en fait, ça va devenir le mal. C'est-à-dire qu'on a besoin simplement de commencer par la connexion entre nous et par l'attirance de la lumière. Et seulement alors, il y aura la correction, et seulement alors, on aura les bons kélim. Et sans ça, rien ne va aider. Oui, l'attirance de la lumière, c'est ce qu'on doit, c'est ce à quoi on doit arriver. Justement, j'écrivais ça ici, que si on n'a pas la lumière qui amène vers le bien, qui corrige toutes ses fondations, alors on n'aura rien. Tout ce que l'homme pense dans son intellect, dans toutes ses bontés, il n'y a rien. On a besoin de la lumière qui amène vers le bien, qu'elle nous construise cette mesure de vérité, comme ça, pas d'une manière naturelle. Oui, la mesure de la bonté, de la vérité, nous fait arriver à la mesure de Sodome, la mesure de la paix n'est pas corrigée. C'est comme si le mot paix, shalom, c'est aussi le mot complété, le hashlim. Et donc, en fait, toutes ces parties, il faut les compléter et attirer la lumière qui en donne le bien. Ça, c'est la correction. Et sinon, alors, vaut mieux s'asseoir et ne rien faire. Oui, c'est très complexe, mais en fait, tout ce qui est corporel, c'est pas pris ici du tout en compte. Donc, c'est quoi la paix? C'est juste un petit silence qui, après, va ramener encore plus d'attraction. Donc, on comprend, en fait, que c'est seulement en attirant la compréhension spirituelle de ça. Merci les amis, on avance à l'étape de la clarification à travers la question. Quand un ami ou une amie pose une question, on va essayer de se connecter à son point intérieur qu'il y a en eux, ce point qui aspire à la divinité. Ce point-là, on a besoin pour avoir la force, pour s'élever dans les qualités de l'amour et qu'on puisse avoir un don qui nous ramène vers le bien. Queen, s'il vous plaît.
1: Il y
0: a une question, Queens.
1: PT6, bevakasha.
0: PT6, s'il vous plaît.
2: Shalom lekulam.
0: Bonjour à tous. Le Rav a dit dans maintenant. Ma question c'est, il y avait un moment où on était ensemble, non pas dans le cœur, on était ensemble. Oui, il y avait une brisure, et en fait, mais en fait, on a été brisé par le fait qu'il y avait des corps. Ça veut dire que la humanité ne peut pas être unie par les corps, mais seulement par les points. Ouais. Il n'y a pas de corps, il y a simplement une abondance que le Créateur a créée, et un monde que le Créateur a créé pour avoir le bien et le plaisir. Donc, une fois que le kli de Malchut du monde de Ensof, qui s'est rempli de la lumière du Créateur, qui a ressenti une infinité de bien, et que elle est celle qui reçoit, et lui est celui qui donne le bien, qui est le complet. Alors là, elle l'a ressenti qu'en fait jamais elle ne va recevoir de manière directe, mais elle s'est donné un but d'être comme lui, d'être aussi la donneuse. Et donc là, tout se développe du côté de la création. Donc à la fin de ce processus, on se trouve ici dans ce monde-ci. Et donc, nous, on se ressent comme existant dans des corps. Toi, tu demandes, qu'est-ce qui va se passer avec les corps? Mais en fait, il n'y a pas de corps. Il y a seulement un désir et l'intention. Au moment où la lumière qui amène vers le bien va agir sur ce point intérieur en nous, en chacun de nous, ça va éveiller en nous tout l'enchaînement de Rishimot jusqu'à l'état d'Ensof. On ne va pas être des corps qui sont unis, mais on sera des corps corporels, des corps spirituels. Le corps spirituel, c'est celui qui a le désir de recevoir complet, tout le désir de recevoir que le Créateur a créé, mais revêtu. Compléter comme ça de massacre et de lumière réfléchie. Oui. Donc en fait, l'espoir pour la connexion dans les corps, c'est pas correct. Oui. Parce que justement dans cette union des corps où tout le monde attire des choses pour soi-même, qu'est-ce que ça nous fait voir? Avec les guerres, les destructions et les disputes, c'est qu'en fait, chacun s'attire pour soi-même. De ce qu'il y a, chacun essaye de remplir son manque en prenant d'autres vies. Comme le Balassan nous explique dans l'article l'essence de la religion et son but. Mais au-dessus de nous, il y a qui? Le Créateur. Lui, il n'a pas de manque. Donc lui, il ne va pas remplir son manque en prenant notre vie. Donc quand on va se prendre une correction comme ça, avec la lumière qui amène vers le bien, et nous aussi, on veut seulement se compléter l'un l'autre pour se ressembler au Créateur, ça, ce sera la paix. Tout autre état, ce n'est pas la paix, ce n'est pas la complétude. Nir. Il y a ici une très grande difficulté avec laquelle on fait face, mais d'une manière intellectuelle. C'est-à-dire que d'un côté, on ne peut pas du tout s'occuper de ces choses-là sans massacre, sans amener plus de nuisance, comme le Rav a dit maintenant, comme je le comprends des choses du Baal Soulam. D'un côté, on est obligé de s'occuper de la diffusion de la sagesse de la Kabbale, c'est ça l'organisation. Donc nous, dans la dizaine, moi dans la dizaine, je ressens que ça, ça nous fait arriver un état où, ok, je suis déçu comme ça de tous ces essais et donc... Ou même arriver à une prière, voilà, c'est deux états comme ça. Mais c'est comme un troisième état où il y a beaucoup de gens qui, il y a beaucoup d'amis ici qui ont mérité de d'enseigner ces choses-là. Donc, je vous demande à vous, comme enseignant, vous avez comme ça un point de vue différent pour faire face avec ces difficultés. Donc, c'est quoi ça?
2: Dans la
0: première partie du cours aujourd'hui, le Rav a dit que même les kibbutzniks qui sont dans le désert, qui ont besoin de pluie, ils le prient. Même s'ils ne le savent pas, juste comme ça, ils veulent quelque chose. Donc même s'il n'y a pas de, même s'il n'y a pas le Créateur en leurs yeux. Et donc, ce que l'on veut être, c'est qu'on veut développer un ressenti dans le rapport au Créateur. Et justement, dans les endroits où il y a cette contradiction, on ressent la dissimulation. Et là, on peut se corriger. Donc, justement, le Rav, qu'est-ce qu'on a entendu de lui? C'est que tous les essais pour solutionner et avoir la paix, ça ne va pas réussir, ça ne réussit pas, et ça va pas réussir, et ça n'a pas réussi. Et à la limite, il y avait comme ça quelques personnes de bonté qui ont essayé de... Mais c'est simplement quand c'est des silences. Mais il n'y aura pas de paix. Pourquoi? Probablement, il n'y aura pas de paix comme ça dans sa mesure animale. Mais c'est probablement qu'on va arriver à la paix d'en haut. Que c'est lui qui nous fait, le Créateur qui nous fait la paix. Donc c'est pour ça que l'humanité se trouve dans des états différents d'avancement. Donc, dans le temps, on se trouve tous dans le même processus. On a tous le même rave, on a tous le même matériel d'étudier, les mêmes cours, les mêmes ateliers, les mêmes seudotes. On se trouve, nous, on a reçu un mérite d'en haut, un privilège d'en haut, d'être dans cet processus. Et dans ce processus, chacun doit chercher son endroit. Comment est-ce qu'il peut donner son maximum dans ce processus? Et ça, c'est une question très personnelle. Est-ce que maintenant, je prie plus que tout le monde? Bon, on ne va pas comparer, mais chacun se trouve dans une prière et comme ça, j'avance tout le climat mondial beaucoup plus que quelqu'un qui enseigne ici sur la scène. Ou peut-être que dans le fait que maintenant, je vois des amis qui font du propre dans le bâtiment ou qui préparent une souda ou des gens qui traduisent et qui font beaucoup plus que simplement une poupée qui est juste raconte des choses sur la scène ici. Hein? Donc, on a une opportunité et chacun de nous peut faire quelque chose qu'il peut faire comme maximum dans la dissémination à la fois extérieurement et intérieurement. Donc ici, on a un endroit pour la prière. Chacun va recevoir son endroit qui lui appartient. Woman Mac 167. Bonjour, chers enseignants. Qu'est-ce que c'est que la vérité dans notre travail? La vérité dans notre travail. On n'a pas de vérité. On a un désir de recevoir et on lui un point dans le cœur qui, si elle se développe, alors elle va nous ramener à la vérité. La vérité, c'est la qualité du Créateur de donner. Quand il y a le don entre les créatures ou entre la créature et le don et le Créateur, alors on arrive à la réalité véritable. La réalité véritable s'appelle Ein Sof. C'est quand la créature réussit à recevoir tout du Créateur comme tout bon et pour lui redonner cet amour. Mais cet état-là où chaque individu a ce don, c'est un état où chaque individu devient comme une roue dans une machine, dans une voiture. Donc, On doit arriver à cet état à partir de la révélation qu'on est complètement inversé, que tout le monde utilise les autres pour soi-même. Ça, c'est la nature originelle de la brisure. Et ça, on doit le corriger. Donc, si j'ai ce point qui m'a amené au Bnei Baruch, au Rav, à ma dizaine, de ça, je dois chercher comment faire vivre ce que le rabbin explique, ce que le Rav explique. J'ai des amis autour de moi. Et je dois m'efforcer encore un petit peu à penser à eux et pas à moi-même. Là, comme ça, à ramener encore un gramme dans l'intention envers eux et pas envers moi. Et comme ça, là, j'arrive de l'amour de créature à l'amour du créateur. C'est-à-dire qu'on n'a qu'un autre moyen de développement. Donc, si tu travailles sur ça, tu trouves tout le temps sur la base avec laquelle on peut tout le temps avancer vers la vérité complète. Turquie 1.
2: Bu barış özlemi nasıl uyanır ve bu eksikliğe nasıl gelinir?
0: Comment est-ce que on éveille le manque pour la paix? Bon, l'homme, il se trouve où est-ce que son cœur se trouve? Nous, on est censé tout le temps être avec notre cœur dans la dizaine. Peut-être qu'on va prendre tout ce qu'on étudie et on peut se demander, est-ce que dans la dizaine, on peut réaliser ça? Est-ce qu'entre nous, il y a la paix? Est-ce qu'il y a une prière permanente? Est-ce qu'il y a une gratitude permanente? Une gratitude ou une demande tout le temps. Qu'est-ce qui se passe ici entre nos dizaines? Il n'y a aucun doute que quand ça va se réaliser dans notre dynamique face à nos yeux, alors là-bas va aussi se réaliser la force unique qui peut changer la réalité, qui peut vraiment ramener la paix dans le monde. Tu peux écouter les nouvelles, toutes sortes de choses comme ça, mais c'est juste un jeu de poupées. Comme ça, juste des poupées qui sont jouées, mais là-bas, il n'y aura pas la paix. Jamais, c'est ce qu'on explique, jamais il n'y aura de paix, il n'y aura que des guerres. Dans le seul endroit où on peut changer la réalité, c'est que chacun de nous se concentre dans sa dizaine pour réaliser cette méthode. Le monde, jamais il va comprendre, mais ça, c'est pas important. Oui, Yuda. Dans l'article, le Baslam, il parle des gens de paix et des gens de justice. Comme je le comprends, c'est comme ça la justice, la droite à la gauche, comme à chaque endroit et dans le monde entier. Donc ma question, c'est, selon que je le comprends, le Baslam, en fait, il nous montre que ce jeu entre la droite et la gauche, c'est tout ça va nous ramener au désir de recevoir, et tout ce jeu, en fait, il se trouve en bas du désir de recevoir, et on doit s'élever à l'en haut. Donc c'est pas droite et gauche, mais en bas et en haut. Donc, en fait, cette élévation du désir de recevoir vers le Créateur, c'est quoi le premier degré où on peut aussi, par nous-mêmes, on peut sortir de cet en bas vers l'en haut? Est-ce que c'est la compréhension de la vérité, comme on en parlait précédemment, ou est-ce que c'est parti de la prière? La vérité. Tout d'abord, je ne vais pas diviser ça en droite et gauche. Peut-être que je comprends pas tout à fait. Peut-être que ce qui est aujourd'hui comme gauche, demain sera comme droite. C'est ce qui est que tout. Donc, il faut pas comme ça prendre en compte comment est-ce que j'interprète un certain état, une certaine politique dans un certain pays, etc. Donc, le Rav nous a dit dans le cours qu'on a vu que il y a une différence entre l'aspiration d'une personne à toutes ses qualités et l'aspiration intérieure. Qu'est-ce qui le pousse? Donc, toutes ces expressions du désir de recevoir qui sont montrées devant moi et tout ce qui va être montré devant moi dans cette justice, dans cette montée, dans cette paix, tout ça, ça se trouve encore sur certaines bases, sur le désir de recevoir, et c'est lui-même le destructeur. Avant même tous les autres points. Comment est-ce qu'on s'élève? On s'élève à cette vérité élevée et à la paix supérieure à partir du fait qu'on a un but de développement à nous comme des créatures et comme des hommes. Donc, on ne veut pas être comme ça dans la paix avec les autres, mais dans la paix avec ma racine. Cet état-là, dans lequel on se trouve, dans cette qui est expliqué dans la préface à la sagesse de la Kabbale comme le clé, il reçoit la lumière pour ressembler à la lumière. Jamais il ne change. Et c'est ça l'état. Et à chaque fois où, quand je comprends pas ma vie, etc., on doit tout le temps laisser cette image-là. Parce que c'est la loi supérieure et totale. Tout ce que je dois faire, c'est changer mes qualités à ce qu'elles ressemblent à celles du Créateur. Et comment est-ce que je le fais? C'est seulement avec les forces du Créateur. C'est lui qui m'a fait inverser et c'est lui qui peut me faire ressemblant à la lumière seulement si j'ai le désir à ça. Et donc, pour moi et pour toi, le Créateur, il a donné. C'est une aspiration intérieure. Même si on ne ressent pas et ne comprend pas. Mais justement, il y a ça. Il n'y a rien d'autre qui existe vraiment, qui est vraiment la réalité. Mais seulement ressembler à la lumière. Et l'endroit dans lequel se trouve ce mouvement vers l'en haut, c'est dans ton lien, vers ta dizaine. Toute la créature se résume à ta dizaine. Il n'y a rien de plus que ça avec lequel que tu peux travailler, comme ça, qui va faire quelconque changement, qui va te donner plus d'influence de lumière. La lumière, dans tous les cas, elle va nous faire évoluer toute la créature. Mais si je veux évoluer et réaliser, m'élever et réaliser, c'est seulement à travers les amis dans la dizaine. Il n'y a pas d'autre action qui m'amène à cette adaptation à la force établie, qui est entièrement don et amour. Évidemment, il y a encore d'autres expressions, comme on a entendu aujourd'hui, qu'on doit aujourd'hui prendre ce qu'on a en nous et le faire passer aux autres. C'est pas juste à nous. Mais Baruch, c'est l'état corrigé de toute la créature, que tout le monde soit dans la complétude et l'amour et l'étreinte, comme on doit être. Donc ça aussi, ça se trouve devant nous pour le faire. Mais tout commence à partir du fait que devant nous, il y a ce but spirituel, sinon il n'y a rien de quoi réaliser. Winspain.
3: Amigos, una pregunta de una amiga. ¿Cómo sabemos que hemos colocado un masaje verdaderamente para podernos acercar a esas grandes vacías de paz?
0: ¿Cómo es que on peut savoir qu'on a mis un massage suffisant pour arriver à cette paix et cette vérité? Oui, le Rav a dit dans le premier cours que l'homme qui se trouve en lien avec le Pater, alors c'est déjà sa récompense. Donc, chaque personne doit le savoir. Clip numéro 1, s'il vous plaît. Ça, en fait, c'est le sujet de l'article. C'est-à-dire comment construire une société idéale, disons. Parce que dans la nature, il y a tous les moyens pour ça. Il y a tous les fondements pour ça. Il y a toutes les forces pour ça. Tout se trouve là. Juste, on a besoin de trouver ça. Parce que la nature elle-même, elle est parfaite. Plus on étudie, plus on voit à quel point elle est parfaite. Il y a une complétion, il y a un équilibre, il y a un lien entre toutes les parties de la nature, il n'y a rien qui n'est créé en vain. Et plus on cherche, plus on voit à quel point est-ce que c'est quelque chose d'immense, une profondeur immense, infinie. Et si on ne voit pas ça, alors non, on ne voit pas. Et il nous semble quelque chose est superflu et que quelque chose n'est pas exactement comme il devrait être, c'est juste notre défaut à nous. Quiconque disqualifie par son propre défaut, comme on dit. Okay. Comment en fait on construit une bonne société? C'est-à-dire que je ne parle pas ici de la vie spirituelle, là-bas, au-dessus des nuages, je parle ici sur la surface de la Terre. Au final, notre vie ici, elle se déroule d'une telle manière qu'elle nous oblige à connaître vraiment la racine d'âme de chacun. Sinon, on ne va pas arriver à la complétion. Si je comprends tous les hommes, alors je comprendrai pourquoi est-ce qu'ils doivent être près de moi? Pourquoi seulement s'il est bon pour eux, alors il sera bon pour moi? Pourquoi est-ce qu'il m'est interdit de les manger eux et qu'ils ne me mangent pas, et ainsi de suite? Je parviens à la perfection seulement à condition de comprendre le fondement de chacun, toute la nature de chacun, toute la profondeur du caractère, l'état accidentaire, l'intérieur et toutes ces incarnations. En gros, je vois toutes les réalités. C'est la condition, au final, pour que je puisse construire une vie réussie, une vie bonne sur cette petite planète Terre pendant 70 ans. C'est comme ça que c'est fermé. Que même ça, je suis pas capable de le construire correctement et ma vie devient pire que la mort. Si je connais pas tous les mondes et toutes les âmes et tout le lien entre nous et la nature de chacun et chacun. Parce que pour une répartition juste, pour une exigence juste envers chacun et chacun, combien recevoir et pour chacun et chacun, combien donner, ce qui est en fait ce que la société humaine fait avec chacun de nous. Sans ça, on n'est pas capable. Par ça, on n'est pas capable de parvenir à un rapport juste, sans connaître la nature de chacun vraiment à l'intérieur de manière transparente. Quand je vois l'homme, je vois non seulement d'où il vient, ce qui arrive en lui, mais aussi maintenant, l'état actuel. Est-ce qu'il est possible de s'adresser à lui? Est-ce que c'est possible d'exiger de lui? Ou non, combien est-ce qu'il faut, combien est-ce que c'est possible de recevoir de lui pour la société. Et alors, par rapport à ça, on peut établir des lois normales, justes, où personne ne peut venir revendiquer. Mais pour tous, et ce serait clair ce qui se passe. Et personne n'aura de doute qu'on se rapporte avec lui, avec justice. Et que ça et ça, ça vient de lui pour les sociétés avec justice. Oui, le Rav vient de nous dire qu'on voit que la condition pour construire une vie réussie sur la Terre, on a besoin de voir toute la réalité. Donc, on veut cette vie réussie, mais en plus de ça, on réalise entre nous des seudotes. Et dans les seudotes, de manière générale, toujours, il y avait comme ça une coutume où la première partie, c'est une partie silencieuse. Ou, comme ça, une 15 minutes où l'homme se concentre. C'est-à-dire que on a beaucoup sur quoi réfléchir ou se concentrer. Évidemment, c'est aussi, on peut se passer le chomos, le poids,

0: Shalom, chavérim et chavérot.
1: Bonjour, les amis et mieux. Aujourd'hui, on continue dans la structure des mondes supérieurs. Donc, tout ça, c'est un processus. Petit à petit, on construit notre perception du monde supérieur, comme les résultats de la Soulam, tel qu'il nous explique, nous exprime notre enseignant, le Rav Dr. Michael Lightman. Et on essaie de rentrer et de se diriger vers ce monde supérieur. Donc, on a commencé ces cours par la pensée de la création. On a dit que la pensée de la création, c'est de faire du bien à ces créatures. Après, on a parlé des quatre prénotes de la lumière directe. Comment la lumière se propage et se propage jusqu'à la dernière préna qui s'appelle la préna d'Alet. Et justement, cette même préna d'Alet fait un tzimtzum et décide que elle descend de là et par de là, seulement avec un nouveau clé. Que ce clé s'appelle le massar et la lumière réfléchie. Un nouveau clé, ça veut dire que c'est la condition à recevoir la lumière. On ne peut plus recevoir la lumière de manière directe, recevoir le bien dans son désir, dans le clé recevoir la lumière, mais il y a un nouveau clé. Que ce clé est établi que seulement s'il y a l'adhésion, le lien au supérieur, dans cette même mesure, on connaît le supérieur, alors on peut recevoir le plaisir. Ce clé s'appelle le massar et la lumière réfléchie. Et on a expliqué qu'au massar, il y a des qualités. Il y a la qualité de kashiyut, la qualité d'aviyut. Et justement, ces quatre prinotes viennent dans ce massar comme des formes de aviyut. Il y a aviyut, shor, shalev, bet, gimel, dalet. Comme les cinq prénotes. Et après, il y a un zivouk de Raka sur le massar. Et donc, il y a 10 sphirotes dans le roche, 10 sphirotes dans le tor et 10 sphirotes dans le sof. Tout en tout, ça s'appelle le partout spirituel. Qu'est-ce qu'on a encore appris? On a appris qu'après qu'est sorti le premier partout qui s'appelle Galgalta, vient le second partout qui s'appelle Ab, qui est plus petit, ensuite est sorti Sag, ensuite Ma et ensuite Bon. Ça, c'est les cinq parts de ce film. Galgalta, Ab, Sag, Ma, Bon. Face à la Yud, Dalet, Gimel, Bet, Alef, Shorosh. Et tous ces parts de ce film ensemble, ils s'appellent le monde d'Adam Kadmon. Ensuite, qu'est sorti le monde d'Adam Kadmon? Il y a encore des processus sur lesquels on va toucher. Voilà, on aura un monde de Atilut, ensuite Bria, Yetzirah et Asiya. Chaque monde est plus petit par rapport à l'autre, et c'est-à-dire qu'il a une avion plus petite que l'autre. Et maintenant, ce qu'on veut, c'est écouter un clip du Rav, une explication du Rav. Duquel on veut s'impressionner d'un homme qui ressent et vit ces mondes supérieurs et qui nous donne et de manière ressentie. Et donc, comment est-ce qu'on s'impressionne de cette domination du Créateur et de comment est-ce qu'on s'impressionne du massacre et de l'humilité réfléchie? Dans ce clip aussi, le Rav va aussi parler quelque chose de nouveau qu'on n'a pas encore entendu jusque-là. Qu'est-ce que ça s'appelle la descente des mondes? Disons que pourquoi est Ab plus petit que Galgalta? Pourquoi est-ce que Sag est plus petit que Ab? Ou pourquoi est-ce que le monde d'Azilut est plus petit que le monde d'Adam Kadmon? Alors le Rav nous donne comme ça une explication aussi à ça. Donc, concentrons-nous approfondissons-nous dans cette compréhension-là et on va continuer dans le cours. S'il vous plaît, clip numéro 1. Qui est depuis le Tim Souman est fait par de là, Malchut commence ses actions dans la réception, dans le but de donner, autant qu'elle peut redonner le bien au propriétaire, au maître de maison. Et c'est pour ça que de manière naturelle, il se trouve qu'elle n'est pas capable de faire à 100% la réception dans le but de donner. Mais du fait qu'elle a fait un tzimtzum et qu'elle se maintient sur ce tzimtzum, Tzimtzum, elle l'a fait par elle-même, par son désir libre. Alors, il s'ensuit qu'elle a la force de faire face à tout le monde d'Ensof et commencer à le recevoir dans le but de donner. On a parlé de ça, que recevoir dans le but de donner, c'est un problème. De recevoir dans le but de donner toute la lumière de Ensof. Pourquoi, hein? Parce que il se révèle à toi le plaisir de l'adhésion, la grandeur du donneur. À quel point est-ce que tu vas et tu reçois du plaisir du fait que tu t'égalises ta forme à lui et que toi aussi tu deviens comme lui. Et dès cette adhésion, il y a un plaisir 613 fois plus grand. Donc, comment est-ce qu'elle peut avoir du plaisir et supporter ce plaisir, Malchut? Bah, elle peut le supporter seulement un tout petit peu. Ça s'appelle une ligne fine. Donc, qu'est-ce qu'elle reçoit dans le but de donner? Elle reçoit dans le but de donner pas cette même lumière de Ensof qu'il y avait dans Malchut. Dans Malchut de Ensof, il y avait la lumière de Nefesh. Maintenant, se révèle en elle Naren Chai. Que ça, c'est des, et ça, ce sont des, qui sont des très grandes actions, qui sont 620 fois plus grandes. C'est pas 600, c'est quoi 620? C'est les 613 plus 7 mitzvot. C'est toutes les corrections à elle, que maintenant elle fait dans ses désirs, des actions dans, au lieu de recevoir, elle fait dans le but de donner. Et donc, dans chaque action qu'elle fait, elle fait 620 mitzvot, et elle reçoit là-bas les lumières de Dvekout. Les lumières de Dvekout, d'où est-ce qu'il va recevoir un massach? C'est un grand problème. Moi, maintenant, au lieu de recevoir et de penser que je fais pour le bien du propriétaire, du maître de maison, je fais en plus de ça, je révèle qu'est-ce que c'est qu'être comme le maître de maison. Quel plaisir est-ce que c'est? Quelle grandeur est-ce que c'est? Et quel plaisir il y a du fait d'adhérer à lui? C'est ça ce qui se révèle dans le Patsouf. Et c'est pour ça que c'est clair que elle n'est pas capable de recevoir dans le but de donner toute la lumière de Ensof d'une telle manière. Si c'est recevoir juste en pensant propriétaire, pas problème. Si c'est recevoir pour faire du plaisir au propriétaire, pas de souci. Mais en fait, que je lui donne du plaisir et moi, je reçois un plaisir encore plus grand. 620 fois plus grand. Tous les Naran Chai. Au lieu de Nefesh. Et donc, par rapport à ça, j'ai pas de force pour faire face. Et donc, comment est-ce qu'on aura la force pour faire ça après, quand même? C'est grâce, on va encore étudier, c'est grâce à quelles actions? Que moi, maintenant, je ressens de plus en plus en plus dans la descente des mondes. Qu'est-ce que je ressens de plus en plus? Je ressens de plus en plus dès quel point est-ce que je ne suis pas capable de recevoir le plaisir de l'adhésion et de la grandeur du Créateur, et d'être en cela dans le but de donner. C'est pour ça que ça me cause la descente des partsoufim et des mondes. Écoutez, c'est pas parce que je ne peux pas recevoir le plaisir qu'il y a dans Malchut de Ensof là-bas, comme révélé. Là-bas, ce qui était révélé, c'était encore un plaisir grand. Mais pas révélé par rapport à Malchut de Ensof. C'est un plaisir de l'adhésion, un plaisir de l'union. Que si elle était là-bas aussi, alors qu'est-ce qui va se révéler entre eux? Quelle force d'amour du mutuel? Et de ça, avoir du plaisir, il n'est pas capable. Donc c'est pour ça que ce qu'elle vérifie maintenant, à chaque fois, à quel point est-ce qu'elle n'est pas capable d'être dans ça? Et ça, c'est la descente des mondes. Et ça, c'est tous les partsoufim qu'on étudie depuis la descente de Ensof jusqu'au Simonsi. C'est-à-dire que c'est la reconnaissance à quel point est-ce que la grandeur du Créateur, la grandeur de l'adhésion, c'est 620 fois plus grand par rapport à ce que moi je suis capable, par rapport à ce en quoi moi je suis capable d'être. Moi je suis capable d'être dans le plaisir soi-même, mais je suis pas capable d'être dans le plaisir par rapport à la conséquence que ce qu'il y a par rapport au propriétaire. Cet amour, cette la chaleur de cet amour qui se trouve en nous, la conséquence. Sur ça, je ne peux pas faire ni massage ni lumière réfléchie en sa totalité. Seulement en petite partie, d'à quel point est-ce que moi je suis capable de par mes propres forces m'adhérer. Ça s'appelle que et le plaisir du don lui aussi vient du Créateur précisément. Oui, il y a beaucoup de discernement ici que le Rav nous donne. On rentre dans deux choses. Donc. De un, à quel point est-ce que donner, c'est une chose qui est élevée, qui est grand, qui d'être en lien direct avec le Créateur et lui donner. C'est ce qu'on écrit, c'est ce qu'on dessine. Massar, les lignes, lumière directe, lumière réfléchie, c'est pas juste un dessin. Là, ici, le Rav nous donne vraiment le ressenti de tout ça. Et après, il nous dit aussi que dans la descente des mondes, je ressens de plus en plus à quel point est-ce que je ne suis pas capable de recevoir le plaisir d'être de l'adhésion au Créateur et d'être aussi dans ça, dans le but de donner. Et c'est pour ça qu'il y a la descente des Patsufim et des mondes. Et donc, c'est pour ça qu'après la sortie de chaque Patsuf,

Le rabbin a dit ici que, après de la, l'explosion de la chaleur et l'amour, la lumière qui est née en nous, entre moi et le propriétaire. On a ici, comme on dit dans de tes actions, nous connaissons, c'est-à-dire qu'à partir du moment où la créature commence à essayer d'être comme le créateur, alors elle ouvre pour soi-même encore une porte, encore un portail, encore une compréhension de ce que c'est que cette force infinie de don qui s'appelle le créateur. À quel point est-ce qu'il est grand, à quel point est-ce qu'il est supérieur. Si on a... Tout d'abord, j'ai envie de vous dire que... J'ai envie de vous dire pour qu'on puisse vraiment s'impressionner de cette image qu'il y a dans le Rav, pour que nous aussi on puisse l'avoir en nous, que nous aussi on puisse s'impressionner de la lumière supérieure, qu'on puisse avoir tous ces discernements-là. Parce que ces discernements-là, ils nous élèvent de ces petites formes où on veut tout recevoir pour soi-même, à des formes complètes et éternelles de la cohérence de la qualité de la lumière. Donc, nous aussi, on prie qu'on puisse atteindre cela. Donc, qu'est-ce qu'on y dit, en fait, ici? Si on a, comme ça, cette allégorie de l'invité du hôte avec les repas sur la table, et le partouf se construit comme ça, un calcul d'à quel point est-ce que il peut penser avec l'intention dans le but de donner. En fait, ça, c'est seulement le début de l'histoire, on dit ici le Rav. Enfin, qu'il commence à agir comme ça, qu'il commence à restreindre son désir de recevoir pour soi-même, et qu'il commence à, en quelque chose, essayer de rendre le rapport et l'intention du don envers le propriétaire. Il commence à comprendre et ressentir qui est devant lui. Et point est-ce qu'il est au-dessus de lui, élevé au-dessus de lui. Ce donneur, cet aimeur, c'est-à-dire qu'il commence à ressentir qu'est-ce que ça veut dire d'être en adhésion avec lui, en équivalence de forme avec lui. C'est ça ce qui l'élève d'une nature de la créature à la nature du créateur. Et ça nous donne un plaisir énorme. Et donc, commence à nouveau. Un nouveau calcul, qu'à partir de ce plaisir de l'adhésion, de l'équivalence de forme, est-ce que j'ai du plaisir de lui pour moi-même, et donc là je suis jeté de tout ça, donc, parce que je suis jeté vers l'inverse de la lumière, ou est-ce que je peux supporter ce plaisir en quelque chose pour donner. Et le Rav nous dit que c'est un plaisir énorme. Donc, si on peut prendre qu'une petite goutte de lui, la créature est capable de le prendre. Et en cela, elle vit. Et donc, le Tzimtzum et les calculs, c'est comme ça nous crée des étages, des gardes. Donc, la lumière, c'est seulement la lumière, seulement le don, seulement l'amour, etc. Donc, j'essaie de m'éloigner de la réception, et donc, au fur et à mesure que je révèle qu'est-ce que c'est que être don dans l'amour, dans ce plaisir-ci, je fais un calcul pour que ça aussi, ça ne me remplisse pas avec un plaisir pour moi-même, parce que ça aussi, ça me fait revenir en arrière, encore une fois, vers la réception et la séparation du créateur. Et donc, cet écart entre le repas lui-même et le plaisir de la stature du supérieur, ça, c'est ce que le Rav nous a expliqué ici. C'est-à-dire qu'il y a encore beaucoup de révélations. On se développe dans toute l'équivalence par rapport au créateur. En tout, on rentre avec une seule flèche. Comment ne pas être inversé et en quelque chose être ressemblant? Donc, puisse le Créateur nous aider dans toutes ces choses très hautes que le Rav nous raconte. Parce qu'en fait, pourquoi est-ce qu'il nous raconte toutes ces choses-là? C'est pour qu'on ait de la jalousie, pour que nous aussi on veuille ça. Et où est-ce qu'on le réalise? C'est dans la dizaine. Maintenant, on étudie le Barasoula, mais le Rav, pour avoir une envie et l'éveiller sur nous, pour que la lumière puisse agir en nous à l'intérieur. On va commencer, Gilad. Vas-y.
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0: numéro 1. Ça, c'est de l'introduction à la sagesse de la Kabbale, point quelque chose. Celui qui veut le livre, ça, dans les écritures de Bassam, ça se trouve dans la page 169.
1: Okay.
0: Et a bien été expliqué le sens de la lumière environnante d'Adam Kadmon, dont la grandeur n'a pas de fin ni de limite. Cependant, il n'est pas question que Ein Sof, béni soit-il, qui emplit toute la réalité, soit lui-même un aspect de lumière environnante pour Ak. Ak, c'est Adam Kadmon, oui. Mais l'intention est que, jusqu'à eu le lieu de Zivug de Haka, sur la malroute du roche de Hak, où Ein Sof a frappé le massar qui s'y trouvait, ce qui signifie qu'il a voulu se revêtir dans l'aspect, dans Prinadalet de Hak, comme avant le Tzimtzum, mais le massar qui était dans le malroute de roche de Hak a frappé contre lui, ce qui signifie qu'il l'a empêché de se préparer dans la Prinadalet et l'a renvoyé en arrière. Qu'en vérité, cette lumière réfléchie qui est sortie par le renvoi de la lumière en arrière devient aussi un aspect de Kelim pour le revêtement de la lumière supérieure. Cependant, il y a une très grande différence entre la réception de la Prinadalet d'avant le Tzimtzum et la réception de la lumière réfléchie d'après le Tzimtzum, car il n'a revêtu qu'un aspect de ligne fine dans le roche et dans le sof, comme je mentionnais. Tout cela a provoqué que le massar de sa frappe, le massar du fait de sa frappe sur la lumière supérieure. Voici que cette mesure qui a été repoussée de Hak du fait du massar, c'est-à-dire toute cette mesure de, que la lumière supérieure de Ein Sof soit-il voulait se revêtir dans la Prinadalet, si ce n'était le massar qui l'en empêchait, c'est elle qui devient la lumière environnante autour de Hak. Et la raison en est qu'il n'y a pas de changement ni de disparition dans le spirituel, et puisque la lumière de Ein Sof s'est prolongée vers Hak pour se revêtir dans Prinadalet, ça doit se maintenir ainsi. C'est pourquoi, même si maintenant le massacre l'a empêché, l'a renvoyé en arrière, malgré tout, cela ne contredit pas la prolongation de Ein Sof que Dieu nous en garde, mais au contraire, cela le maintient. Mais d'une autre manière, c'est-à-dire par la multiplicité des Yevogim dans les cinq mondes, Ak et Abia, Abia c'est Atilut, Bria et Tira Asiya, jusqu'à la fin de la correction, où la Prinadalet sera corrigée par eux dans toute sa perfection, et alors Ein Sof se revêtira en elle comme au commencement. Ainsi, il n'y a eu aucun changement ni disparition par la frappe du massar sur le mire supérieur, et c'est le sens de ce qui est écrit dans le Zohar. Ein Sof ne fait pas résider son union sur lui tant qu'on ne lui donne pas sa compagne. Et en attendant, c'est-à-dire jusqu'à ce moment-là, il est considéré que cette lumière de Ein Sof devient lumière environnante, ce qui signifie qu'elle est en attente de se revêtir en lui par la suite. Et à présent, elle l'entoure, elle l'éclaire seulement de l'extérieur, par un certain éclat, et cette illumination-là a la capacité de se propager selon les mêmes lois qui sont aptes à l'amener à recevoir cette lumière environnante, dans la mesure où Ein Sof, béni soit-il, s'est prolongé vers elle au commencement. Donc, essayons petit à petit de comprendre, voilà. Essayer de commencer à comprendre et de s'imaginer ça. Donc, on dit qu'au début, il y a l'aspect de Malchut. Malchut fait Tzimtzum sur son point médian, son point central, et la lumière s'enlève d'elle. Ça, c'est Prinadalet. Tout ça, c'est Prinadalet. Et alors, elle commence à travailler avec le premier massar, Et elle fait un zivoug de Haka'a avec la lumière directe, qu'elle repose comme une lumière réfléchie, et elle calcule à partir de cette lumière combien elle peut recevoir de lumière intérieure. Et donc, cette lumière intérieure, elle se remplit dans le torse du partouf. Jusqu'à où elle ne peut pas recevoir, elle ne peut pas recevoir dans le sof du partouf. Donc ça s'appelle tor, et ça s'appelle sof, sof du partouf. Donc déjà, dans ce calcul-là, entre lumière réfléchie et lumière directe, à quel point est-ce qu'elle peut recevoir, il se clarifie combien est-ce qu'elle ne peut pas recevoir. Et donc, tout comme on a la lumière intérieure, ici, on a aussi, comme résultat de ça, la lumière environnante qui agit, qui illumine dans les kélim qui sont dans le sof du partouf. Ça s'appelle la lumière réfléchie, la lumière environnante. Donc, c'est-à-dire que dans le sommet du plaisir, le maître de maison nous a donné une table complète. Et donc, on a reçu. Mais là aussi, on a compris combien est-ce qu'on ne peut pas recevoir. Et ce qu'on ne peut pas recevoir, ça s'appelle le sort du partouf. Qu'est-ce que ça veut dire que la lumière environnante illumine sur le sort du partouf? Et il dit à Sikilim que là, il y a encore beaucoup de choses à recevoir. C'est-à-dire que, comme Ré nous a expliqué, il y a encore combien de plaisir il y a encore sur le chemin. Et donc, une fois que la lumière environnante illumine sur les kélim du sof de partouf, cette même malchut, elle prend une partie de ces kélim-là, et après elle fait naître le prochain partouf. Et le prochain partouf, il et le clarifie qu'il peut recevoir à une mesure certaine. Et ensuite encore un partouf. Et ensuite encore un partouf. Et de tout ça, nous est né le premier monde qui s'appelle le monde de Hak.
1: Et
0: ensuite, il voit qu'il y a le monde de Hak ici, à l'état de, à l'endroit du sol du partouf, il y a encore quatre mondes qui sont Atzilut, Bria, Yetzira et Asiya. Et tout ça, c'est pour que la lumière vienne et s'enchaîne d'ici et par-delà, jusqu'à ici, dans toute la structure spirituelle, pour qu'on puisse vouloir et monter dans tous ces mondes en haut. Donc, qu'est-ce qui fait agir tout ce système? C'est, tout ce système, il est agi par la lumière environnante. La lumière environnante, elle illumine et elle nous pousse à recevoir encore. Et encore, et encore. Donc ici, il nous dit le Rav que toute cette lumière environnante, tout ça ensemble, par rapport à Malchut Ein Sof, ça s'appelle une très ligne fine, qui reçoit un tout petit peu. Et au final, après tous les zivugim, on est ensemble dans dans la demande, et dans le travail ensemble, on va remplir par plein de zivugim tout malchut, et puis tout ça sera un plaisir beaucoup beaucoup plus grand, comme le Rav a dit. Au lieu que ce soit juste la lumière d'un nefesh, ce sera toute la lumière d'un aran chai. Donc ça, c'est beaucoup beaucoup beaucoup de zivugim qui s'arrangent pour remplir la malchut d'Ein Sof. Et ensuite, on va passer au prochain clip, et on va écouter le clip dans le clip numéro 2. Par rapport à ce que tu as écrit, Or Yachar plus. Donc, c'est-à-dire que la lumière directe vient, il y a la lumière réfléchie, et ensuite ça se renvoie comme lumière réfléchie. Non. La lumière directe que reçoit le partsouf, ça se divise en lumière intérieure, disons que c'est 20%, et une autre partie de la lumière que le partsouf ne reçoit pas. Oui? Et c'est ce qui se trouve comme ça autour du partsouf. Ça s'appelle la lumière environnante, 80%. Donc, d'où en fait arrive la lumière environnante, la lumière réfléchie. La lumière environnante, c'est la l'attention, c'est la lumière qui revêt à la lumière directe. Lorsque ça arrive, c'est à partir de la, du résultat de la réaction à la lumière réfléchie à partir du massar.
1: Oui,
0: quoi encore? Il y a un rejet à 100% au début, oui. Donc, c'est quoi la différence entre les lumières réfléchies et les lumières rejetées qui est à 80%? C'est lumière rejetée. C'est comme, non, je veux pas, j'ai pas faim, je pensais juste passer, comme ça, comme ça, comme ça. Mais en fait, en vérité, tu es très faim et tu veux vraiment manger, mais en fait, tu rejettes. C'est rejeté, ça veut dire quoi? Ça veut dire que tu t'égalises avec le propriétaire. Ça veut dire que tu ne reçois pas. Et à partir de là, tu arrives à la qualité du don du propriétaire. Oui, donc on a entendu le Rav. Maintenant, il y a le temps pour les questions. C'est sûrement un sujet qui est complexe, qui est intéressant. On n'oublie pas qu'on veut vraiment, vraiment être comme le Rav dans les mondes supérieurs. Women Spain 1, s'il vous plaît.
2: Buenos días, maestros, y muchas gracias por dejar preguntar. La pregunta es la siguiente: si la luz circundante por mi kiff.
0: Bonjour, les enseignants. Merci pour le fait que vous donnez l'opportunité pour demander.
2: Todo lo creado.
0: La question est: est-ce que la lumière environnante se trouve seulement dans le point dans le cœur ou dans toute la création? Merci pour la question. Maintenant, on n'a pas encore parlé du point dans le cœur. Et même pas sur toute la création. On veut marcher dans cette étude de la structure des mondes supérieurs petit à petit d'après les enseignants. Pourquoi? Parce qu'ils nous prennent à l'autre extrémité de la création, à notre racine supérieure, qui existe avant que l'on ait existé, notre monde et nos désirs, notre point dans le cœur. Qu'est-ce que c'est que le point dans le, la lumière revenante? Tu demandes où se trouve le point, où se trouve la lumière revenante? Qu'est-ce qui l'environne? Comment est-ce qu'elle a été faite? Comment est-ce que... C'est que, en fait, dans la pensée de la créature, la pensée de la création, tout a été fait pour faire du bien à ces créatures. Et à partir de ce désir de faire du bien, et le créateur a fait un cli. Donc la lumière forme un cli. Et donc, elle le remplit entièrement. Donc, ce cli, il ressent un plaisir infini. Ça s'appelle le monde d'Ein Sof. C'est le premier état dans la réalité. Et ensuite, ce cli, il ressent en plus du plaisir et du délice qui le remplit, mais cette fille commence à ressentir la qualité du remplisseur, du aimeur, de celui qui aime, du donneur, du créateur. Et là, il dit, waouh, je veux être comme lui. C'est le plus grand qu'il y a. Maintenant, arrive comme résultat de ce désir qu'on a étudié comme le désir de recevoir la forme supérieure. Donc, vient un timtum de recevoir tout, un timtum sur ce désir qui est de recevoir tout pour avoir du plaisir. Et ensuite, et donc tout le calcul, non plus un roche. Donc tout le calcul que fait le roche, c'est en fait de savoir en quoi est-ce qu'il peut être le donneur. Il y a encore ces repas qui sont devant lui, comme dans l'exemple de l'invité de l'hôte. Et donc, il commence à vérifier. Donc, la vérification, elle est sur deux étapes. À quel point est-ce que je peux recevoir? Est-ce que je peux recevoir et tout le temps penser à lui? Et en plus de ça, si je prends quelque chose de table, il y aura encore un grand plaisir d'être dans cette fracture, que moi-même je serai un donneur. Et là aussi, je dois faire un calcul. Le perso spirituel, tout d'un coup, tout le temps, il travaille avec un roche. Il ne fait jamais rien sans vérifier. Est-ce qu'il prend ce plaisir à cette même stature que toi, dans le but de donner ou dans le but de recevoir? À quel point est-ce qu'il est capable, dans la mesure où il est capable de prendre et le plaisir de la stature, et le plaisir du repas, et tout ce qui se passe ici, dans cette situation, en lui, de recevoir dans le but de donner tout ça? Alors, nous dit le Baal HaSolam que c'est juste une toute fine ligne. C'est-à-dire que le Créateur veut nous donner un plaisir infini et nous, on peut le recevoir que dans une ligne très fine. Et donc, tout ce qui se trouve dans Galgalta, tout ce qui n'a pas encore été reçu dans Galgalta, ça veut encore rentrer. C'est-à-dire qu'il n'y a pas de changement et il n'y a pas de changement dans la spiritualité. Donc si le pensée de la création, c'était de faire du bien infini, c'est sûr que ça va nous remplir, ça ne va jamais partir. Évidemment, et si je réagis par rapport à toi, c'est pas parce que je réagis par rapport à toi en prenant qu'une seule ligne qu'il disparaît. C'est, on est dans la réalité, dans la lumière supérieure. Mais en développant un roche et en s'égalisant, ça on le fait autant qu'on peut. Tout ce qu'on ne peut pas encore faire, ça se tient autour du clic. Comme la lumière revenante. Et tout le temps, ça veut rentrer et remplir. Nous aussi maintenant. Et toi-même, Suzanne, qui a un point dans le cœur, qui t'a ramené à Nebaruch et au Rav. Et ce point, il te dit, il y a un plaisir infini. Ne reste pas dans ce monde de poussière. Il y a encore des mondes infinis qui attendent. Et la sagesse de la Kabbale, elle nous apprend comment est-ce que petit à petit agir pour faire face à ce moment, parce que pour l'instant, on n'a aucune égalisation par rapport à ça, pour être dans la même forme, pour aussi être les donneurs. Ne pas être seulement ceux qui se réjouissent, mais aussi ceux qui donnent. Et donc, ça, c'est la lumière revenante. Elle se trouve, elle existe, et en cela, on se développe, et on développe notre équivalence avec lui. Merci. Mac 11. Oui. Chers enseignants, comme ça, une question. Tous ces mondes de Adam Kadmon et de la Bialitiratia, tout ça, ça se trouve seulement sur cette ligne fine. Et quand rentre la lumière vivante, c'est ce qui reste.
1: Oui,
0: tout l'enchaînement des mondes, on peut dire que tout l'enchaînement des mondes, il se revêt dans ce même Galgalta, et ça reste encore une ligne fine, une ligne très fine. Pourquoi? Parce que qu'est-ce que c'est qu'un monde? Un monde, Olam, ça vient... C'est une mesure de Alama, de dissimulation. Voilà, c'est pour ça que Malchut d'Ensof, elle a fait un Tzimtzum. Pas parce qu'il y avait quelque chose qui lui manquait. Mais justement, elle était dans lui et son enceinte. Et mais comme Oren a expliqué précédemment, il y avait un désir d'avoir un rajout. Un rajout de quoi? C'est d'être comme toi, de pouvoir recevoir. Et la lumière, la créature, elle ne peut... À partir de ça, Malchut, elle a fait beaucoup, beaucoup de monde. D'abord, il y a Adam Kadmon. Mais après, il y a le même calcul dans Ambi, Atilu, Bria, Etira, Asia. Il y a ensuite que sont faits tout le monde là. Se crée Adam Arishon, qui se trouve ici, dans Atilu, Bria, Etira, Asia, et principalement dans Bia. Et lui a été brisé. Adam Arishon, il inclut déjà en lui Prinadal et de ce point-là. Donc il a été brisé et ses parties sont descendues ici. Ici, on se trouve dans le système, en dehors du système, et on est séparé d'elle et on n'appartient pas à elle. Donc tout le plaisir qu'on reçoit ici, le Jésus Kabbaliste, c'est une ligne fine, une lumière très fine, quelque chose de très très petit qui existe dans notre monde juste pour nous faire vivre, pas plus que ça. Donc qu'est-ce que nous disent les Kabbalistes? Il y a un créateur. Il nous invite, beau ou ré, viens et vois. Justement, venez et rentrez dans le monde de Yitira, Asiya, puis Bria, puis Atzilut. Puis montez et vous allez venir jusqu'à Galgalta. Jusque-là, vous pouvez venir, vous comme créature. Et donc, toute cette montée, en tout cela, vous allez remplir toute cette Malchut d'Ensof. Qu'est-ce qui nous nous presse à chaque fois pour monter de degré en degré, c'est la lumière ambiante. Parce que, tu sais, dans ce monde-ci, on se trouve dans certains ressentis, un ressenti parfait, et le plaisir, un ressenti dissimulé, il n'y a ni plaisir, ni quoi, ni rien. Et donc là, on commence à désespérer. Mais là, non, là, c'est l'inverse. Plus toute la teinte qui vient de haut en bas, de bas en haut, c'est la reconnaissance d'à quel point ce qu'il reçoit et à quel point ce qu'il ne reçoit pas. Toute cette reconnaissance d'à quel point ce qu'il ne reçoit pas, c'est la lumière environnante et c'est ce qui l'invite au prochain degré. Donc, en gros, pour ta question, là, l'enchaînement de haut en bas, c'est seulement une ligne fine. Tous les mondes, tout ce qu'on te fait, c'est cette ligne très fine. Mais de la montée de bas en haut, c'est là que tout commence à se remplir dans Malchut Ainsof, grâce à l'aide des créatures où chacun fait son rôle, chacun est différent dans son rôle, est très unique, et personne ne peut faire pour lui ce travail-là. En cela, il remplit sa partie dans ce Malchut Ainsof pour la remplir et en cela faire du contentement créateur. Lituanie 1. Merci, cher enseignant. J'avais envie de répondre, demander, quand on lit des textes des kabbalistes, on dit que on essaye d'attirer la lumière qui ramène vers la source. En fait, c'est quelle lumière? C'est la lumière environnante ou la lumière réfléchie, l'intention? Pour qu'on puisse développer la lumière réfléchie, c'est-à-dire l'intention qu'on puisse réaliser en-dessus de notre nature, qui est recevoir seulement pour nous-mêmes, qu'on puisse sortir de cette réception seulement pour soi-même, qu'on puisse s'élever au-dessus de ça, et comme tu dis, développer la lumière réfléchie, à l'intention dans le but de donner, on a besoin d'une force qui rentre dans ce système d'action en nous, et qu'elle change les canaux. Et ça, cette force, ça s'appelle la lumière qui ramène vers le bien. Et donc, elle nous change autant qu'on veut, autant qu'on aspire à ressembler au Créateur. On nous a donné pour ça un groupe, on a des enseignants, on a des livres qui nous expliquent où est-ce qu'on doit arriver, on a un endroit où on peut travailler, où on peut se lier. Et donc, en cela, on attire la lumière qui en est dans le bien. Et donc, quand elle va agir, et quand elle va faire un massacre et une lumière réfléchie, alors on sera comme ça, un canal spirituel, un partout spirituel, qui a un roche, un tor, un sof, et alors on rentre à un autre degré de travail. Pas juste comme ça, dans la dissimulation, et sans aucun lien direct de la créature qui se trouve par rapport à la lumière et qui peut vérifier à quel point ce qu'il pourra savoir dans le but de donner, comme il y a maintenant, mais à un état où, justement, on a un roche. Par rapport à nous, on révèle tout le désir du Créateur de faire du bien à ces créatures, et on vérifie à quel point est-ce qu'on peut lui rendre. Et seulement alors, on commence à parler du fait que en quelque chose on reçoit de lumière intérieure, et le reste, ça se tient comme lumière environnante de plus en plus. Donc, c'est-à-dire que cette lumière environnante, elle a des degrés pour nous faire développer. Maintenant, on va lire l'extrait numéro 2 qui va nous donner encore une. Qu'est-ce qu'il nous dit? Il nous dit qu'est-ce que la lumière environnante?
3: ויש בשם זה שתי משמעויות. א', שהוא הערה רחוקה.
0: Donc c'est une lumière destinée à se revêtir dans le degré, mais qui est retardée à cause d'une certaine limite qui se trouve. Et ce nom a deux significations. Un, quelle est une illumination lointaine. Deux, quelle est une illumination certaine, c'est-à-dire qu'en fin de compte, elle est destinée à se revêtir là-bas, car la lumière environne autour d'elle et ne lui laisse aucun endroit pour s'échapper d'elle jusqu'à ce qu'elle soit digne de la recevoir dans la perfection. Donc, on dit le salam ici de discernement. Donc, c'est une illumination lointaine, donc elle ne remplit pas encore le clé, parce que le clé n'a pas de massa pour la recevoir, mais aussi elle environne. Elle est certaine, c'est-à-dire qu'elle ne lui laisse pas s'échapper. Seulement, il faut quoi? Il faut un massar. Et donc, à partir, la différence entre l'enchaînement entre de haut en bas et de bas en haut, c'est justement ça. Que de haut en bas, il y a un zivot de la kera, propagation, lumière directe, lumière réfléchie. Mais de bas en haut, on a besoin que la lumière nous corrige. On a besoin de travailler avec le massacre, le mire réfléchi, qu'on veuille même ce désir d'être dans la spiritualité. Et ici, il y a beaucoup d'étapes, que justement, les étapes les articles du Rabash et les explications du Rav, ça nous explique comment aller de bas en haut. Mais ici, de haut en bas, il n'y a pas encore de correction, parce qu'il y a un qui est corrompu. De bas en haut, on a besoin d'abord corriger le clé pour qu'on ait un clé spirituel, et ensuite travailler avec. J'ai envie de rajouter encore ici, regardez les mots du Baal HaSulam, à quel point est-ce qu'ils sont émouvants. Donc encore une fois, la définition de la lumière environnante. Donc qu'est-ce qu'il nous dit? Il nous dit à la fin, elle ne lui laisse aucun endroit pour s'échapper d'elle, jusqu'à ce qu'elle soit digne de la recevoir dans la perfection. Et nous aussi, sur nous aussi ça arrive. On cherche qu'est-ce qui va nous faire du bien vraiment, qu'est-ce qui va vraiment remplir notre cœur. Et ce monde-ci, il ne nous donne aucune réponse. Parce que la bien, vraiment, il ne se trouve pas dans ce degré-là. Le bien, le grand, le parfait et le complet, ça se trouve au-dessus de la nature de la réception. C'est la nature du don, la nature de l'amour, la nature du don. C'est comme la lumière elle-même. On n'a pas d'endroit où s'échapper d'elle, parce que il y a une seule perfection. Et cette aspiration que nous a donné le Créateur, ce petit point qui nous attire vers lui, c'est l'espoir, c'est la supériorité, c'est justement l'invitation que le Haut tout le temps nous donne. Justement, on a entendu dans le cours ce matin qu'on a développé une sensibilité. Qu'est-ce qui se passe? Qu'est-ce que je ressens maintenant? De qui ça vient? Pourquoi? Cette lumière-là, qui doit remplir toute la maroude de Ensof, elle n'est pas partie où que ce soit. C'est les mêmes qui sont partis. Mais on revient à sa reconnaissance dans cette équivalence. Et donc, à partir de ce retour, on arrive à sa hauteur à lui. Qu'on puisse être dans une adhésion avec une stature complète. C'est comme on a lu dans le langage du Zohar que vous vous rappelez, dans la nuit de Shavuot, on lit la texte du Zohar, la nuit de la mariée, qu'elle se prépare au marié. Donc en fait, cette lumière environnante qui est tout le bien que le Créateur donne à la créature, c'est tout le temps ce travail. Et si nous, on est capable, à partir du travail dans la dizaine, de développer en quelque chose cette tendance vers lui, qu'on veut être comme lui, pas forcément qu'on réussit, mais justement on se dirige, alors en cela, on s'élève nous-mêmes. De monde en monde. Regardons le clip numéro 3 et on va continuer ensuite avec les questions. On avait Malchut de Ensof qui était rempli de lumière de Ensof, oui? Oui.
4: Or Ensof.
0: Lumière de Ensof. lumière d'Ein Sof là, qui agit sur Malchut, ensuite après le Tzimtzum. Oui, vous vous rappelez ici, on a écrit ici qu'il y avait ici le Tzimtzum, la restriction, le Tzimtzum Aleph, la première restriction, et ensuite il y avait un Massar. Oui, un Massar. Et c'est tout. Ça déplace dans le roche du partouf, avec la lumière réfléchie, le calcul, etc. Donc, ici, dans le roche, on peut écrire ce que tu veux. Donc, lumière réfléchie, calcul, et le zivug de K.A. Oui. Et la décision, c'est tout. Et ensuite, ça sort en acte, dans l'action.
3: Donc,
0: tout ça, c'est dans le roche du partouf, et l'action, elle est déjà dans le tor. Et donc, qu'est-ce qui se passe? C'est que tout en tout, ce massar qui se tient dans le P de roche, il dit qu'il n'est pas capable de recevoir autant qu'il ne peut pas. Justement, c'est juste une ligne très fine. C'est quoi cette très ligne fine? C'est juste qu'il reçoit comme ça un petit segment du monde Ein Sof. Donc ça, c'est le monde Ein Sof. Oui. Donc en fait, c'est comme une ligne fine. Et alors, qu'est-ce qu'il fait? C'est que, juste grâce à beaucoup, beaucoup, beaucoup d'actions comme ça, il arrive à un état où lui aussi se remplit le monde d'Ein Sof, tout ce cercle-là, mais déjà à partir du fait qu'il établit qu'il veut ça dans le but de donner, et l'invité comme ça, il prend petit à petit comme ça de la table des bouchées, et au final, il finit tout le repas dans le but de donner au propriétaire. L'invité prend des bouchées. C'est-à-dire que nous aussi, voilà, petit à petit, chaque coup, on va se rapprocher de plus en plus vers l'attirance de tout le repas. Donc maintenant, on va à Woman Ukraine, s'il vous plaît.
4: Добрий день, дорогі викладачі. Дякую за можливість поставити питання. Скажіть, будь ласка, що ми робимо?
0: Bonjour, cher enseignant, merci pour la question. Si vous le dites.
4: Не з нами, як ми очікували, а насолоди від матеріального.
5: Кфі шайно мецапим, ела давка ет анаот агашміот.
3: Oui,
0: ça, c'est le signe qu'on doit se rapprocher et élaborer encore plus notre lien dans la dizaine. Il n'y a pas comme ça de plaisir matériel, c'est simplement le manque d'importance du Créateur. On a besoin simplement d'augmenter l'importance du Créateur. Les plaisirs matériels, il n'y a rien avec quoi s'occuper. On a simplement besoin d'augmenter l'importance du Créateur avec tous les kélim dans la dizaine et avec ça, grandir. Khadera 2, s'il vous plaît.
3: Khadera 2.
0: Khadira 2. Oui, merci. Question d'un groupe de Turquie. Il dit, j'ai encore pas entendu. Ne fais pas de mal et fais le bien. C'est-à-dire, ne sois pas le dominant, ne sois pas celui qui établit et qui contrôle tout le monde pour ce que je pense est le bien. Donc, ne fais pas de mal et fais le bien. C'est-à-dire, fais du don et sois dévoué envers tes amis, etc. Merci. Woman, Jaman 3.
6: İçeri girmeyen bir ışık içerideki kabı nasıl değiştirebiliyor? Teşekkürler.
0: Cher enseignant, comment est-ce que la lumière qui ne rentre pas intérieurement peut changer le cli qui se trouve. Okay. Oui, ça, on va l'étudier le cours prochain sur le conflit, le bidouche. Donc, justement, quand le kli est rempli, alors tout d'un coup, il est rempli d'un très grand plaisir qui est dans la réception, dans le but de donner. Mais quand il a fini de remplir le kli, alors il ressent justement dans les kélims du sof, les kélims qui n'ont pas encore été remplis, à quel point est-ce que eux aussi veulent être remplis, à quel point est-ce que eux aussi ils ont une opportunité pour donner au Créateur. Et jusqu'ici, c'est pas possible. Donc c'est pour ça que c'est demandé de recevoir avec

0: qu'un nouveau massacre. C'est pour ça que tous ces kelim qui ne peuvent pas encore, qui ne reçoivent pas encore le plaisir, c'est juste pour l'instant. Et ensuite, dans les prochains kelim, on peut encore recevoir. Donc, j'ai envie de vous lire la dernière phrase dans le point 32, chose que tu viens de demander. Donc, point 32, il nous dit comme ça.
1: La lumière
0: du coup, en attendant, elle illumine seulement du dehors, avec une petite illumination. Cette illumination-là, et rien en dehors de ça, a la capacité. C'est-à-dire qu'il a la capacité de se propager. C'est-à-dire que cette lumière va se propager selon les lois qui sont aptes à l'amener à recevoir cette lumière remanente dans la mesure de où Ensof, bien sûr, s'est prolongée vers elle au commencement. Donc, cette illumination de lumière remanente, c'est la seule force qui développe le cli. Elle est établie, elle est fixe, et elle se trouve, et elle aide le cli à aller et à se développer jusqu'à ce qu'elle soit capable comme le mieux orienté. Prochaine question, Woman 159. Bonjour, chers enseignants et tout le clé mondial. J'ai une question par rapport aux lumières. On sait qu'il y a 5 lumières. 5 sous-films et 5 lumières. Donc, c'est quoi? Par exemple, on sait qu'il y a Yerida, Raya, Ruach et Nefesh. Donc, c'est quoi la différence entre ces lumières? Peut-être que je suis un petit peu sur le côté, je sais pas. Oui, on parle de l'enchaînement de haut en bas jusqu'à, pour l'instant, dans Adam Kadmon, comment est-ce que ça vient dans le monde de Tchilut, dans le monde de Bria, et ensuite Yetzira et Asiya, et que ce soit extérieur ou intérieur, c'est simplement ce qui est lié au but de la création. Et donc, c'est comme une échelle comme ça, de haut en bas. Et nous, maintenant, on monte de bas en haut, et on monte sur ce même monde, seulement d'étape en étape, de l'intériorité, de l'extériorité, on vient à l'intériorité. Plus tu t'approfondis la salle de la Kabbale, plus tu vas ressentir ça. Plus tu vas ressentir ça. Donc, One Mac. Bonjour. Bonjour, nos chers amis. On a une question. Donc, après le Tzimtzoum, grâce au massacre, la lumière réfléchie, est-ce que tout ça, c'est le potentiel du cli? Est-ce que tout s'est menti?
2: Donc,
0: est-ce que dans le fait qu'on travaille avec le massacre et la lumière réfléchie, est-ce que c'est déjà le potentiel pour recevoir toutes les lumières, tous les mondes? On travaille dans la ligne fine. Nous, c'est-à-dire Galgalta. Donc, une fois que la créature se restreint pour s'égaliser en forme, la première action s'appelle Galgalta, qui est remplie de seulement 5 actions qui construisent Adam Kadmon. Ensuite, on aura d'autres mondes. Tout ce système-là, il travaille sur une ligne fine par rapport à une lumière environnante infinie qui va nous remplir ensuite, comme on voit dans le dessin de Gilad. Tous les mondes, tout ça, ça vient dans cette ligne fine-là. Qu'est-ce qu'on étudie dans cette ligne fine-là? On étudie à quel point comment être le donneur, les aimants et ceux qui redonnent l'amour. Et donc, nous, on prie pour qu'on puisse sortir de notre monde, pour qu'on puisse s'élever au-dessus de ce monde-ci et rentrer faire cette action dans tout le cercle, pas seulement dans une ligne fine, mais dans tout, parce que dans tout, avoir une intention dans le but de donner sur le plaisir, sans limite, sans fin. Et comme ça, C'est ça ce qu'on appelle que tout est corrigé pour la, la Souda, le repas. Donc moi j'ai envie qu'on finisse avec l'extrait numéro 2, à quel point est-ce qu'on est sûr, à quel point est-ce qu'on est certain de recevoir tous les plaisirs desquels on parle ici dans ce cours. Et il me dit,

Qu'est-ce que c'est que la lumière revenante? C'est la lumière. C'est une lumière destinée à se revêtir dans le degré, mais qui est retardée à cause d'une certaine limite qui s'y trouve. Et ce nom a deux significations. 1. Quelle est une illumination lointaine? 2. Quelle est une illumination certaine? C'est-à-dire qu'en fin de compte, elle est destinée à se revêtir là-bas, car la lumière environne autour d'elle, et elle ne laisse aucun endroit pour s'échapper d'elle jusqu'à ce qu'elle, soit digne de la recevoir dans la perfection. Donc merci beaucoup les amis lieux. Nous aussi, on va aussi inviter cette lumière revenante avec toute l'étude et tout cours, et on va se rapprocher encore à notre but. On finit en chantant.

Chers amis, dans la première partie du cours, nous allons étudier un cours du Rav sur un article du c'est du 11 juin 2022. Que signifie « Nul n'est saint comme le Créateur, car il n'y a rien en dehors de toi dans le travail ». C'est de Rabash. Nous allons lire l'article de la 10 pendant 23 minutes, s'il vous plaît. En kadosh ke Hashem, ki en biltecha ba'avoda. Azor kadosh omer. Donc, écrit du Valash, du Rabash, volume 2, article 26, que signifie « Nul n'est saint comme le Créateur, car il n'y a rien en dehors de toi dans le travail ». Le Zohar Tazria dit « Une femme qui conçoit et enfante un garçon ». Rabbi Yehuda commença « Nul n'est saint comme le Créateur, car il n'y a rien en dehors de toi, et il n'y a pas de rocher comme notre Créateur ». Ce verset est difficile car il y est écrit « Nul n'est saint comme le Créateur ». Cela laisse entendre qu'il y a un autre saint, au moins un peu inférieur au Créateur, puisqu'il est écrit « comme ». De même, il n'y a pas de rocher comme notre Dieu. Laisse entendre qu'il y a un autre rocher, mais qu'il est un peu inférieur au Créateur. Et il répond « Il y a en effet beaucoup de saints. Il y a des saints en haut, c'est-à-dire les anges. De même, Israël est saint. Mais il n'y a pas de saint comme le Créateur. Et quelle en est la raison? Car il n'y a rien en dehors de toi. C'est-à-dire que la sainteté du Créateur existe dans leur sainteté, celle des anges et celle d'Israël. Car il n'a pas besoin de leur sainteté, mais eux ne sont pas saints sans toi. Et il n'y a pas de rocher comme notre Dieu. Cela signifie que le Créateur forme une forme à l'intérieur d'une forme, c'est-à-dire la forme de l'embryon à l'intérieur de la forme de sa mère. Il faut comprendre quel est le lien entre une femme qui conçoit et enfante un garçon, et ce qui est écrit, il n'y a pas de saint comme le Créateur et il n'y a pas de rocher comme notre Dieu. De même, comment peut-on penser qu'Israël transmet de la sainteté au Créateur au point que le verset doive nous enseigner, car il n'y a pas de saint comme le Créateur, et aussi, quelle est la signification dans le travail de ce qui est expliqué, il n'y a pas de rocher comme notre Dieu, que le Créateur forme une forme à l'intérieur d'une forme dans le travail. Il est connu que l'ordre du travail est que nous devons atteindre la Tzvikout avec le Créateur, comme il est écrit, « Soyez saints, car je suis saint », ce qui signifie que de même que le Créateur est saint et séparé de la réception, que le Créateur ne fait que donner et ne reçoit pas à plus forte raison, ainsi nous devons aussi être saints et séparés de la réception, et que toutes nos actions soient uniquement pour donner au Créateur. Cependant, puisque nous sommes nés avec une nature de réception pour soi-même, comment pouvons-nous mériter l'aspect de sainteté, que nous soyons séparés de l'amour de soi? Et cet aspect du désir de recevoir pour soi-même est appelé mauvais penchant. À ce sujet, nous avons dit, le Créateur a dit, j'ai créé le mauvais penchant, j'ai créé la Torah comme remède. C'est-à-dire que par le fait que l'homme s'occupe de la Torah et des mitzvot afin d'atteindre l'ishma, alors la lumière qui est dans la Torah le ramènera vers le bien. Ce qui signifie qu'il sortira de la domination du mal et fera le bien. C'est-à-dire qu'il sera capable de faire de bonnes actions appelées actions de don. Il en résulte que seuls les actes de l'homme, du fait qu'il s'est occupé de la Torah et des mitzvot,
Cela a causé qu'il mérite la sainteté. C'est-à-dire qu'il sera saint et séparé des actions de réception pour soi-même. Et il sera dans l'aspect de même qu'il est miséricordieux, toi aussi sois miséricordieux, qui est l'aspect de l'équivalence de forme. Et c'est cela qui est appelé « Soyez saint, car je suis saint ». Il en résulte donc que l'homme, par ses propres forces, a mérité la sainteté. Comme l'ont dit nos sages, « Si je ne suis pas pour moi, qui le sera pour moi ?» C'est-à-dire, selon la peine, le salaire. Ce qui signifie que selon l'effort que l'homme a fourni afin de mériter la récompense, dans cette mesure, il reçoit une récompense. Et comme l'ont dit nos sages, celui qui vient se purifier, on l'aide. Il ressort donc d'ici que le Créateur ne donne pas d'aide d'en haut, c'est-à-dire la sainteté d'en haut, tant que l'homme n'apporte pas à la sainteté d'en bas. Autrement dit, lorsque l'homme se sanctifie lui-même et vient se purifier, alors le Créateur peut lui donner la sainteté d'en haut. Il en résulte donc que le Créateur ne peut donner la sainteté d'en haut, ne peut pas donner la sainteté d'en haut, tant que la créature n'apporte pas la sainteté d'en bas. Selon ce qui précède, on peut expliquer ce que nous avons demandé à propos de ce que le Zohar répond à la question « Il n'y a pas de saint comme le Créateur », ce qui laisse entendre qu'il n'y aurait pas une autre sainteté, un peu moindre que celle du Créateur. Et il répond, ce qui est écrit, « Il n'y a pas de saint comme le Créateur », c'est parce que, car il n'y a rien en dehors de toi, c'est-à-dire que la sainteté du Créateur est dans leur sainteté à eux, car il n'a pas besoin de leur sainteté, mais eux ne sont pas saints sans toi. Et nous avons demandé comment peut-on penser que la sainteté que possède le Créateur, il la prend d'en bas, d'Israël. Est-il possible de dire une telle chose? Mais comme il a été dit plus haut, lorsqu'il s'agit du travail, bien qu'il ressorte de tous les endroits dans la parole de nos sages que ce que le Créateur donne la sainteté au peuple d'Israël, il en a besoin, c'est-à-dire qu'il doit d'abord y avoir un éveil du côté de l'homme, qu'il ait un désir pour la sainteté, alors le Créateur peut donner la sainteté. Il en résulte que le Créateur a besoin de la sainteté d'en bas, et ensuite, il peut leur donner la sainteté. Et c'est à cela que le Zohar vient nous enseigner, il n'y a pas de saint comme le Créateur, ce qui signifie qu'il n'y a aucune sainteté pour le Créateur. Autrement dit, la sainteté que le Créateur donne, il n'a pas besoin de la sainteté de l'homme. C'est-à-dire que l'homme doit d'abord être celui qui vient se purifier. Alors le Créateur peut lui donner la sainteté. À ce sujet, il est dit, « Car il n'y a rien en dehors de toi, car il n'y a personne qui puisse t'aider pour te donner leur propre sainteté. » C'est-à-dire qu'il te donnerait la sainteté d'en bas, parce que, « Car il n'y a rien en dehors de toi. » Car il n'y a aucune force dans le monde en dehors du Créateur, c'est-à-dire que nous devons croire en la providence particulière, comme il est écrit dans les 13 principes racontés dans le Sidour après Alénou. Je crois d'une foi parfaite que le Créateur, que son nom soit béni, est le Créateur et guide toutes les créatures, et lui

et il n'a pas besoin de la sainteté de l'homme pour l'aider. Mais comme il a été dit plus haut, c'est lui seul qui a fait et fera toutes les actions, et l'homme n'a aucune part en cela. Si c'est ainsi, quelle est la signification de « celui qui vient se purifier, fier, on l'aide », ce qui implique que c'est bien l'homme qui agit. Cela peut s'expliquer ainsi. L'homme doit croire que le fait qu'il vienne maintenant se purifier, et non auparavant, cette action, le fait que l'homme vienne à présent se purifier, cela vient de l'aide d'en haut. Autrement dit, auparavant, il y a eu un éveil d'en haut qui lui a donné le désir et l'attrait ardent de venir se purifier et se sanctifier. Il s'ensuit. Le fait qu'il vienne se purifier ne provient pas de la force de l'homme, mais cela vient d'en haut. De la même manière, on peut expliquer ce qu'ont dit nos sages, Avot. Ben Hara dit, selon la peine, le salaire. Cela signifie que selon la quantité de peine que l'homme endure dans l'accomplissement de la Torah et des mitzvot, ainsi sera grande sa récompense. Il en ressort que c'est bien l'homme qui fait quelque chose. Et que puisque l'homme agit, il reçoit une récompense. Mais cela aussi peut s'expliquer selon ce qui précède. L'homme doit croire que la peine et l'effort qu'il ressent du fait qu'il se sent éloigné de la dvekout avec le Créateur et qu'il est plongé dans l'amour de soi, cette peine, c'est cela qui est appelé salaire. C'est-à-dire que le Créateur lui a donné un éveil pour qu'il ne veuille pas rester dans l'état de la collectivité qui suit le courant du monde et ne se demande pas en quoi il est à un degré plus élevé que les autres êtres vivants. Autrement dit, de ces choses dont les animaux se nourrissent, eux aussi se nourrissent, et ils ne ressentent pas qu'ils ont été créés à l'image du Créateur, c'est-à-dire qu'ils ont un lien avec l'aspect de la divinité, et qu'ils doivent recevoir leur subsistance de la spiritualité, ce qui convient à l'esprit de l'humain et non à celui de l'animal. Et c'est cela le salaire, c'est-à-dire que l'effort et la peine qu'ils ressentent, c'est véritablement le salaire que le Créateur leur donne. Et il ne faut pas penser que c'est un effort qui vient de soi-même, que l'homme s'efforce, mais c'est un salaire, le fait que le Créateur les appelle à son service et qu'il n'appelle pas les autres. Ainsi, avec la peine et la souffrance qu'ils ressentent, ils doivent être dans la joie du fait que le Créateur veut se connecter à eux. Selon ce qui précède, on peut expliquer selon la peine, le salaire, c'est-à-dire combien l'homme doit apprécier que le Créateur lui donne un salaire. La réponse est, selon la peine et l'effort qu'il peut ressentir du fait qu'il est éloigné du Créateur, c'est cela la grandeur du salaire. Autrement dit, lorsque l'on veut savoir quel a été le bénéfice du salaire, alors l'homme doit évaluer combien de souffrances et de peines il a eues du fait qu'il était éloigné du service du Créateur. C'est cela la mesure du salaire, c'est-à-dire qu'il est impossible d'évaluer le manque de spiritualité avant que l'homme ne ressente l'importance de la spiritualité. Et selon la mesure de l'importance de la spiritualité, dans cette mesure, l'homme peut ressentir le manque à ce sujet. Il s'ensuit que le ressenti du manque est déjà un salaire. C'est pourquoi il faut expliquer les paroles de Ben Haha qui a dit « selon la peine ». Ce que l'homme souffre du fait qu'il est éloigné du service du Créateur ne vient pas de l'homme lui-même, mais c'est le Créateur qui lui a donné de ressentir cela, et non l'homme par sa propre force, comme il a été dit plus haut. C'est-à-dire, du fait que le Créateur lui a éclairé l'importance de la spiritualité, dans

0: cette mesure, il souffre d'être éloigné de la spiritualité. C'est pourquoi il ne faut pas dire que l'homme, que le fait que l'homme vienne se purifier est un travail du côté de l'homme, mais le Créateur lui a donné la pensée et le désir de venir et de se purifier. Il s'ensuit que cela ne vient pas du travail de l'homme. On ne peut donc pas dire que la sainteté que le Créateur lui a donnée est une sainteté d'en haut et que l'homme aussi l'a aidé, mais il n'y a rien d'autre que toi. Car, comme il a été dit plus haut dans les paroles du Zohar, le Créateur n'a pas besoin de la sainteté de leur part, c'est-à-dire des inférieurs, mais tout est fait par lui. Et de la même manière, il faut interpréter l'enseignement de nos sages sur ce qui est écrit, Tissa, et maintenant, laisse-moi. Rashi explique. Nous n'avons pas encore entendu que Moshe ait prié pour eux, et il dit « Laisse-moi ». Mais ici, il lui a ouvert une porte et lui a fait savoir que la chose dépend de lui, que s'il prie pour lui, il ne les détruira pas. Et il faut interpréter les paroles de nos sages dans ce qu'ils ont dit. Mais ici, il lui a ouvert une porte et lui a fait savoir que la chose dépend de lui, que s'il prie pour eux, il ne les détruira pas. Cela signifie que le Créateur lui a fait savoir, c'est-à-dire qu'il lui a donné le désir de prier pour Israël afin qu'il leur pardonne la faute du veau d'or. Il s'ensuit que le fait que le Créateur lui ait fait savoir qu'il devait prier signifie qu'il lui a donné la force de prier. C'est-à-dire que si le Créateur ne donne pas la force de prier, l'homme n'est pas capable de prier. Il s'ensuit selon cela que même le fait que l'homme prie le Créateur pour qu'il lui pardonne ses fautes, cela vient aussi du Créateur, que le Créateur lui donne la force et le désir de prier. Il s'ensuit, comme il a été dit plus haut, que tout est fait par le Créateur, c'est-à-dire que même le fait que l'homme prie le Créateur pour qu'il lui pardonne ses fautes, même à ce sujet, il a été fait allusion, comme il a été dit plus haut, il n'y a pas de saint comme le Créateur, pour la raison que il n'y a rien d'autre que toi, qu'il est une force de sainteté. Mais tout vient du Créateur. Cependant, il ne faut pas oublier, bien que nous disions « tout vient du Créateur », que l'homme doit dire « si je ne suis pas pour moi, qui le sera pour moi ?» Mais tout dépend des actions des hommes. Et bien que cela soit en contradiction avec ce qui a été dit plus haut, nous devons croire que c'est ainsi, comme le dit le Rambam. Et selon ce qui a été dit, il faut interpréter ce que nous disons le Shabbat dans le chant. Quiconque sanctifie le septième comme il se doit, quiconque garde le Shabbat selon la loi, sa récompense est grande selon son action. À première vue, il est difficile de comprendre quelle est la nouveauté dans le fait de dire sa récompense est grande selon son action. N'est-ce pas une chose simple que c'est ainsi que cela se passe dans le monde, que l'on paye un salaire selon la valeur de son travail? Si c'est ainsi, qu'est-ce que cela nous apprend en disant que sa récompense est très grande selon son action? Est-il possible que cela soit autrement? Mais s'il avait été dit que celui qui garde la Torah et les mitzvot, même s'il travaille un peu, reçoit une grande récompense, alors, si cela avait été ainsi, il y aurait là une nouveauté à entendre. Mais si l'on ne reçoit pas de récompense plus que ce que l'on travaille, cela est naturel, car même dans la matérialité, il en est ainsi. Mais comme il a été dit plus haut, la nouveauté, c'est que lorsque vient le Shabbat, alors l'homme, lorsqu'il mérite l'aspect du Shabbat, ressent la vérité, que le travail lui-même est la récompense que le Créateur donne à l'homme. C'est-à-dire qu'il donne à l'homme la pensée et le désir d'accomplir la Torah et les mitzvot et de venir se purifier, comme il a été dit plus haut, celui qui vient se purifier. La question se pose, pourquoi vient-il maintenant se purifier, c'est-à-dire à ce moment et pas avant? Mais c'est au moment où l'homme reçoit une aide d'en haut, alors l'homme vient se purifier, et pas avant cela. Il s'ensuit que l'explication de sa récompense est très grande selon son action. C'est comme il a été dit plus haut, que le fait que l'homme travaille et se donne de la peine dans la Torah et les mitzvot, c'est cela sa récompense. Il s'ensuit que s'il travaille beaucoup, cela est la récompense que le Créateur lui a donnée. C'est-à-dire que il lui a donné la pensée et le désir de travailler dans le service sacré. Ainsi, il n'y a pas ici, comme il est d'usage dans la matérialité, selon la mesure où l'homme travaille, chaque ouvrier reçoit un salaire, c'est-à-dire une contrepartie pour son action. Mais ici, la nouveauté est que la récompense est le travail lui-même. Et selon cela, il s'ensuit que l'explication de sa récompense est très grande et quelle est la mesure de la récompense? Il n'est pas question ici de lui donner plus ou moins de récompense, car cela ne peut se dire que lorsque l'homme travaille afin de recevoir une récompense en échange de son travail. Il y a alors la place à des avantages ou à des manques. Mais ici, la récompense est le travail lui-même. Il n'est pas question ici de recevoir une récompense en échange du travail. C'est pourquoi, pour faire allusion à cela, il est dit « Sa récompense est très grande, précisément selon son action, car seul le travail est la récompense. » Et avec cela, on peut expliquer ce qui est écrit « Va'et Hanan » premier. « Vous n'ajouterez pas à la parole que je vous commande et vous n'en retrancherez rien pour garder les mitzvot de votre, du Créateur, votre Dieu, que je vous commande. » Selon le travail, on peut expliquer que signifie « vous n'en retrancherez rien ». Nous comprenons, mais il est interdit d'ajouter. Pourquoi ? On peut expliquer selon le travail que si l'homme veut recevoir plus de récompenses, son conseil pourrait être d'ajouter à la Torah ou mitzvot. Mais tu n'ajouteras pas et tu n'en retrancheras pas. Car la récompense est le travail lui-même, ce que le Créateur donne à l'homme, un endroit pour servir le roi. Et cette force est la récompense. C'est pourquoi il y a une allusion, tu n'ajouteras pas et tu n'en retrancheras pas. Il est impossible d'ajouter plus, c'est-à-dire de recevoir plus de récompenses. Mais c'est précisément cela, c'est-à-dire que le travail et la récompense sont comme deux gouttes d'eau. Et cela précisément dans l'aspect du travail, c'est-à-dire que l'homme veut travailler selon la voie de la vérité, qui est un travail en vue de donner. Et bien que l'explication simple soit sur les mitzvot pratiques, que dans l'aspect de l'action, l'intention est de ne pas ajouter ni retrancher. Mais dans l'aspect de l'intention, c'est-à-dire lorsque l'homme travaille en vue de donner, il s'applique aussi cette question de « tu n'ajouteras pas ». C'est-à-dire qu'il est impossible d'ajouter à la récompense plus que ce qu'il travaille. Car ce qu'il veut recevoir au-delà du travail, c'est qu'il veut une contrepartie. Aussi, en plus du travail, il veut qu'on lui donne une récompense. Il en résulte qu'il travaille l'olishma. Mais comme il a été dit plus haut, la récompense et le travail sont équivalents et il est impossible de recevoir plus de récompenses que le travail, comme il a été dit plus haut. Selon ce qui précède, on peut expliquer ce que le Zohar répond à propos de ce qui est écrit. Il n'y a pas de rocher comme notre Dieu. L'explication est que le Créateur façonne une forme dans une forme, c'est-à-dire la forme de l'embryon dans la forme de sa mère. Et dans le travail, qu'est-ce que façonner une forme dans une forme? C'est comme il a été dit plus haut que lorsque l'homme se sanctifie, c'est-à-dire qu'il veut agir en vue de donner, la sainteté ne vient pas du côté de l'homme. L'homme n'aide en rien le Créateur pour que le Créateur lui donne la sainteté, comme il est dit. Celui qui vient se purifier, on l'aide. Mais tout est fait par le Créateur. Lui seul fait et fera toutes les actions. Et c'est ce qui est écrit, façonner une forme dans une forme, c'est-à-dire la forme de l'embryon dans la forme de sa mère. Cela signifie que la forme de la mère est la base. Et avec cette forme, l'homme naît, et cela s'appelle la forme de sa mère. Ensuite, lorsque l'homme commence le travail et veut marcher sur la voie du don, il commence d'abord par le premier degré de sainteté. Comme il est connu, il y a trois degrés appelés Ibour, Yenicha, Yenika, Mochin, c'est-à-dire embryon, allaitement, Mochin, cerveau, esprit. Et le tout premier commencement, lorsque l'homme entre dans la sainteté, il commence par le degré de Ibour. Et c'est l'explication que le Créateur façonne la forme du don dans la forme précédente, qui est la mère, appelée Kélim de réception. Et dans les Kélim de réception, l'homme naît. Ensuite, l'homme passe au degré de la sainteté, c'est-à-dire que toutes ses actions seront pour le bénéfice du Créateur. Il s'ensuit. Qui lui a donné les Kélim de don? Comme nous l'apprenons, l'aviut de Keter est appelé aviut de la racine, Shoresh, et est appelé aviut de l'embryon, Ibour. L'explication de racine, c'est le Créateur, dont la volonté est de faire du bien à ses créatures. Et lorsque l'homme reçoit le premier degré de sainteté, il reçoit les Kélim de don, c'est-à-dire qu'il peut orienter en vue de donner avec les Kélim de don. Et cela s'appelle le Créateur façonne une forme, c'est-à-dire la forme du don. C'est que il donne la force de pouvoir donner à l'inférieur de la forme de sa mère, qui est l'état précédent, avant qu'il ne vienne se connecter à la sainteté. L'état précédent s'appelle mère, et le second état s'appelle Ibour, embryon. Après Ibour, il y a l'état de naissance, jusqu'à ce que l'enfant grandisse et qu'il devienne, par des corrections, un grand, ce qui s'appelle qu'il a mérité au degré de Mochin de sainteté, comme on peut expliquer Ibour du terme passé, Avar, qui est le premier état où il passe de l'utilisation des Kélim de réception au premier degré de sainteté, où l'on utilise seulement les Kélim qui peuvent être organisés en vue de donner, sinon on n'utilise pas ces Kélim. Il en résulte que l'essentiel est le degré de Ibour, comme dans la matérialité. Lorsque la femme devient enceinte, il est certain qu'elle enfantera aussi. Seulement, toutes les préoccupations sont que la femme doit devenir enceinte. Ensuite, en général, la femme enfantera aussi. Mais parfois, il y a une exception lorsque la femme fait une fausse couche à cause d'une certaine corruption. Et même dans le travail, la principale difficulté que nous avons dans le travail est d'entrer dans l'état d'embryon, ce qui signifie que le désir de recevoir en lui un autre désir, appelé désir de donner, et lorsque l'homme mérite l'état d'embryon, c'est-à-dire que dans le désir de recevoir entre le désir de donner, cela s'appelle que le Créateur forme une forme dans une forme. Et il faut comprendre quel est ce prodige que le Créateur forme une forme dans une forme. Et selon ce que nous avons expliqué, c'est une grande nouveauté, véritablement un acte de miracle, car cela va en l'encontre de la nature, et seul le Créateur peut changer la nature, et cela n'est pas à la portée de l'homme. Ah, on a coupé le temps plus court, mince. Et maintenant, nous allons continuer le cours enregistré de 2022. Ah non, de 2002, il y avait une erreur. Nous avons l'article du volume 2 de Shlavei HaSulam. Que signifie « il n'y a pas de saint comme le Créateur, qu'il n'y a rien hormis toi dans le travail ?» Nous entendons qu'il n'y a pas beaucoup d'actions qu'une personne doit faire pendant la préparation. Ensuite, pendant son entrée dans la spiritualité, où c'est aussi Ibur, la naissance, Ibur, Inika, Mokhin, ça veut dire Katnut, Gadlut. Aussi pendant la préparation, il y a pour nous toutes sortes de travaux. Quand une personne se trouve déjà dans la spiritualité, dans l'association de la divinité, elle traverse aussi toutes sortes de degrés. Et sont appelés 24 heures dans la journée spirituelle et ensuite les jours de la semaine, Shabbat, les mois Rosh Chodesh, toutes sortes de fêtes, ça veut dire des temps fixés, des états spirituels spéciaux apparemment. Alors elle doit travailler en cela, s'occuper de cela. Dans la partie 12 de Tas, nous étudions la prière, comment elle est divisée de façon ininterrompue en 24 heures. Même le sommeil n'est pas un sommeil, mais une préparation spéciale pour le degré suivant. Et là aussi, il y a beaucoup de travaux dans chaque état et état. Ça veut dire que tous les états dont on parle dans la spiritualité sont des états où la personne, en quelque sorte, doit fournir un effort accru pour faire une sorte de tikkunim, pour être unique, comme nous disons, ou encore quelque chose. Et ici, il est écrit autrement. Que signifie qu'il n'y a pas de saint comme le Créateur, car il n'y a rien hormis toi dans le travail? Ça veut dire que tout le travail, c'est le travail, c'est le Créateur qui le fait, le Créateur fait le travail, c'est son travail, et pour la personne, il n'y a rien à faire. Qu'y a-t-il à faire pour la personne si tout est le Créateur? La personne doit arriver à la sensation qu'en vérité, il n'y a pas de saint comme le Créateur, et il n'y a rien de plus que le Créateur qui accomplit toutes les actions, qui fait tout, planifie tout, et aussi le commencement, et aussi l'exécution, et aussi le résultat, tout est chez lui, et tout notre travail, nous devons faire des efforts. Nos efforts, c'est seulement sentir. Qu'est-ce qui nous arrive vraiment et le sentir le plus correctement possible. Et c'est absolument ainsi que nous étudions aussi, que tout le degré, ça veut dire tous nos états, depuis l'état actuel jusqu'à l'avenir, jusqu'au Gmar Tikkun même, l'avenir c'est encore après cela, tous ces états sont des états où nous nous trouvons déjà. Ce sont des états déjà existants. Nous devons seulement passer d'un état à l'autre, d'un état à l'autre. Et aussi passer dans ces états. Nous ne pouvons le faire que par la force de ce mouvement qui s'appelle la lumière, qui corrige et qui remplit. Elle corrige et remplit à chaque degré et degré, nous-mêmes. C'est-à-dire C'est cela qui s'appelle avancer. Et cette lumière, bien sûr, fait ses actions comme elle le fait sur nous, sans aucune intervention de notre part. Et la demande que la lumière vienne et nous corrige se dessine aussi chez nous, comme cette demande spéciale, nous n'aurions pas pu la créer par nous-mêmes, car nous ne savons pas ce qu'est la lumière, vers quoi être attiré, vers quoi aspirer, où arriver. Mais toutes les choses qu'une personne doit faire, c'est faire attention à ce qui lui arrive, ce que le Créateur veut d'elle, ce que le Créateur fait maintenant sur elle. Ça veut dire être seulement sensible à son contact avec la divinité. Au moment où une personne sent l'état change, elle l'a déjà senti, elle l'a déjà capté, elle l'a déjà reçu sur elle-même, l'état est déjà à elle. Et alors, maintenant, après cela, de nouveau aiguiser les sens pour égaler la forme, pour sentir l'état suivant, et ainsi d'un état à l'autre. Et pour cela aussi, bien sûr, il y a l'action du Créateur sur la personne, mais ce qui dépend de la personne, c'est de s'efforcer de faire une sorte d'aspiration. Je dirais réaliser l'aspiration que le Créateur lui donne, ou être conscient de l'aspiration qu'elle reçoit d'en haut. Et ainsi elle avance. Et ainsi nous étudions que ces états, naissance, ibour, inika, mochin, bien sûr tous ces états sont des états qui sont exécutés par le supérieur. La préparation qu'une personne doit faire, c'est seulement être sensible à cela, être prête à cette même action que le Créateur accomplit. C'est appelé face à la Kdusha d'en haut, la personne doit préparer sa Kdusha d'en bas. Comment est-ce que, au moment de l'acte, si la personne sait que c'est un acte du Créateur, comment cela ne la paralyse-t-il pas? Il dit ici que le travail lui-même est la récompense. Comment cela? Si une personne fait quelque chose, elle veut une récompense qu'elle recevra, et si la personne qui se trouve dans la sensation divine comprend que c'est la récompense, qu'il n'y a pas de plus grande récompense. Alors, qu'y a-t-il à faire au moment suivant? Au moment suivant, il faut seulement s'unifier encore plus, aiguiser encore plus ses sens, être dans une acuité intérieure encore plus grande, le contact avec le Créateur. Et cette recherche et ce lien, cette trouvaille du contact, le fait qu'on donne cela à la personne, on le donne aussi par le fait qu'on augmente sur elle l'illumination. Alors c'est une récompense. Nous devons comprendre que l'avancement vers Gmar Tikkun, même s'il inclut en lui toutes sortes d'états, de changements de lumière et d'obscurité, l'avancement lui-même est la récompense. On amène la personne à cela. On lui donne un manque, on lui donne la capacité de réaliser le manque. Comment cela pourrait-il ne pas être une récompense? La punition, c'est que on ne donne pas et qu'on ne traite pas, en quelque sorte, on ne traite pas, mais comme si on la quittait. et elle sent qu'il y a comme une sorte de suspension. Cela, pour elle, c'est la punition. Il ne faut pas une plus grande punition. Pourquoi m'as-tu abandonné? C'est la punition. Nous parlons des personnes qui aspirent à la divinité, qui sont vraiment, comme il est écrit, des juifs, ça veut dire la semence d'Abraham, Isaac et Jacob. En quoi Abraham s'est-il distingué de tous les peuples par le fait qu'il est devenu kabbaliste? Par le fait qu'il a reconnu son créateur, oui, et qu'il a voulu s'unir à lui. Par cela, il s'est distingué de ses Perses. Ça veut dire que notre peuple n'est pas selon des gènes biologiques spéciaux, mais parce que ce sont des kabbalistes, c'est un groupe de kabbalistes qui s'est séparé du peuple perse, oui. Et par cela, on a commencé à les appeler, et eux-mêmes ont commencé à s'appeler juifs, ou hébreux. Juifs qui recherchent l'unification, ou hébreux qui passent au-delà du Marsom. C'est notre peuple. Dès qu'ils tombent du degré des kabbalistes, ils sont appelés goïm. C'est tout. Alors, celui qui se trouve dans ce processus reçoit toute chose qui lui arrive comme une récompense. Qu'y a-t-il encore à part cela? Oui. Même une déconnexion, si une déconnexion vient de lui, alors cela aussi. Même la déconnexion vient du Créateur. Bien sûr, comme tout vient de lui, mais la déconnexion est reçue comme punition. Qu'est-ce que ça veut dire? C'est une sorte. Ce n'est pas. Tu touches déjà quelque chose d'autre. Comment une personne doit réagir à cet état? Ça veut dire qu'une personne doit, en quelque sorte, bénir pour le bien comme pour le mal et pour le mal comme pour le bien. C'est autre chose. Mais la déconnexion de la divinité peut ne pas être de la divinité, mais la déconnexion de l'avancement, de la capacité d'avancer, ça veut dire la capacité d'égaler de la forme avec le Créateur, c'est absolument la seule punition qui existe dans la réalité. Chez nous, cela s'exprime même dans l'animalité, par plus de malheurs, par plus de choses négatives, aussi dans l'action sur les corps. Tout bien vient de lui, tout mal vient de ses achoraim, de la dissimulation. Tu n'as pas un problème, pas avec la dissimulation, mais avec la manière dont la personne doit la recevoir. Comment elle doit s'y rapporter. La punition est une punition, et il n'y a rien à faire. Dans la mesure où la personne sent la dissimulation, dans cette mesure, elle n'est pas d'accord avec elle. C'est tout. Corriger la dissimulation, c'est bien sûr par les chassadim. Dans la mesure où elle se déconnecte de la sensation personnelle, elle s'élève déjà au-dessus d'elle, elle veut rafet recède, alors elle fait des tikkunim et tout. Quoi qu'il en soit, c'est une punition, moins que Gmar Tikkun, c'est une punition, ainsi en fin de compte. Ce n'est pas clair? Oui, Yeshua. Si nous disons que vient du Créateur, y compris même ce qui arrive, cela vient aussi de lui. Alors comment peut-on parler ici de punition en général? Punition, la personne, c'est comme si elle n'existait pas. Non. Le fait que tout vient du Créateur n'efface pas la personne. La personne, c'est l'élément sensible. Qui est le cli, comme nous l'étudions? Le cli, c'est le désir de profiter du Créateur. Le Créateur qui remplit le cli par sa présence, en dehors de la mesure de nécessité, tout le reste, sauf ce que nous étudions dans Prina Aleph des quatre prénotes de la lumière directe. Tous les autres remplissages sont des remplissages de la sensation, de sa sensation, de la sensation du maître de maison, pas de ce que il m'a préparé, oui. Alors le kli, c'est celui qui sent en fait la réalité du Créateur. Et alors la mesure de dissimulation ou la mesure de révélation, c'est la mesure du vide ou la mesure du remplissage dans le kli. Et ce que nous étudions, qu'il y a une sorte d'action du côté des kelim, par des massachim, des birurim et tout, quand nous allons vraiment discerner l'essence de ces actions, nous voyons que l'essence de ces actions, c'est d'abord être conscient de ce qui m'arrive, qui me le fait, pourquoi il me le fait, à ce qu'il veut de moi. Après que la personne discerne ces choses, elle change et elle s'améliore et elles deviennent des états suivants, autres, et ainsi de suite. Ça veut dire que la personne n'est pas maître de l'acte, c'est le Créateur qui est maître de l'acte, mais la personne est l'élément sensible qui doit discerner dans sa sensation ce qui lui arrive vraiment. Dès qu'elle discerne l'état change. Elle discerne l'état change, et ce birour de l'état, qu'est-ce que je sens? Cela inclut ce que je sens, qui me fait cela, dans quel but il me fait cela, et ainsi de suite. Tout l'ensemble de ces sensations. Cela s'appelle le travail du birour, de la clarification, et le tikkun dans la sensation. Car nous sommes déjà dans Ensof, nous n'avons besoin de rien, sauf corriger cette sensation. Je dois corriger l'émoussement de mes sens. C'est tout. Et même eux, je ne les corrige pas. Être conscient que chaque fois où je suis dans l'émoussement, alors cela s'éclaircit. Dans la mesure où je comprends le négatif en cela, je découvre les achoraim, alors cela se change en panim, et ainsi de suite. Ça veut dire qu'il y a pour nous des actions seulement dans notre effort intérieur, nous efforcer de trouver moi, lui, et la méthode comme un. Il est écrit dans les lettres, c'est page 64. Seulement ce point-là que je dois tout le temps l'aiguiser de plus en plus, encore plus aigu, encore plus aigu. Si je fais l'effort pour cela, alors en fait, c'est là tout mon acte. Alors tout ce brouillard se disperse et se disperse encore et se disperse encore jusqu'à ce que je découvre que je me trouve vraiment là où j'étais. Aussi avant, oui, je me trouve dans Gmar Tikkun. Comment ça s'appelle de se préparer dans la sensation? Selon le tikkun des kelim, nous avons ensuite un remplissage, et ce remplissage nous apporte la sensation du Créateur. Le Créateur remplit la personne, il s'habille dans la personne, c'est ce que la personne ressent. Qu'est-ce que ça s'appelle la préparation cela? La préparation cela, c'est la préparation des sensations. Les kelim, c'est tout. Disons, je n'entends pas bien, alors je dois acheter un appareil auditif. Je ne vois pas bien, alors je dois acheter des lunettes. Je ne goûte pas bien, alors je dois peut-être nettoyer la bouche ou faire encore quelque chose d'un peu acide, un peu doux, quelque chose d'une certaine manière préparer nos sens. Comment nous? Si je ne suis pas conscient, alors un peu me réveiller, boire un verre de café, quelque chose comme ça. Je veux être sensible, alors peut-être j'écouterai avant cela une musique spéciale. Je ne sais pas, ce sont toutes sortes de préparations, nous voyons. Parfois tu peux pleurer devant moi et moi je ris de toi. Parfois tu parles à peine et déjà moi-même je pleure de ce que tu dis. Ouais. Tout dépend de la préparation de la personne. Nous sommes dans Gmar Tikkun, dans l'état le plus élevé, et à cause de l'émoussement de nos sens, nous en sentons un si petit pourcentage, et tout y est même inversé, au point que nous ne faisons que maudire notre vie. Alors nous devons seulement corriger nos sens. C'est tout. C'est ça le travail du tikkun. Peut-on dire que la préparation c'est un besoin ou un désir de sentir? D'abord, il faut pour cela un besoin, bien sûr, c'est appelé la reconnaissance du mal. Cela aussi, d'où est-ce que je le sais si la bonne chose est cachée? Il dit à ce sujet, oui, le fils d'un riche se trouve dans une cave. Il n'a rien, le pauvre. On lui donne seulement un peu de nourriture d'en haut, on la lui descend ici dans la cave, et il est vraiment dans des malheurs. Il maudit son père, car son père est si cruel. Il lui a fait « Regarde quelle vie ». Quand on commence déjà à le sortir dans la rue et qu'on commence à lui montrer qu'il y a d'autres vies, alors il se trouve dans quel état? Oui. C'est nous qui traversons toutes sortes d'états comme cela. Alors il ne comprend pas du tout ce qui lui arrive. Il est vraiment le plus malheureux. Jusqu'à ce que, peu à peu, il apprenne de cela. Qu'est-ce que cela veut dire? Il apprend, oui, qu'il souffre 20 ans, oui, et ensuite on lui donne du feu dans la cave, de la lumière. Et alors il commence à voir que tout cela a été fait pour lui. Mais pourquoi il a été pris? Il a été dans la peine pendant 20 ans, pas moins que cela. Il n'aurait pas vraiment pu digérer toute la richesse qu'il a maintenant. Il faut un cli adapté à la révélation. Nous avons dit que chaque état inclut trois choses. Une partie, tu la sens, comme tout l'état en tant que sensation. Et la question, pourquoi il fait cela? Sur comment discerner l'état? Pourquoi est-ce qu'il me fait cela? La question, c'est cela, comment discerner, pourquoi il me fait cela, comment le discerner, de quoi est-ce qu'on parle ici? Tu vois, il y a beaucoup de gens dans le monde qui s'adressent à une force supérieure, en quelque sorte. Je me souviens, j'étais à San Francisco, alors là-bas il y a de telles statues, des chrétiens dans la rue, la Madonna avec le bébé, et ces chrétiens viennent, des Mexicains, ils embrassent cette statue. Et je me souviens vraiment comme ça, dans la rue. Une ville américaine, comme moderne et tout, et tu vois vraiment un culte des idoles. C'est beau. Ainsi, tu as un exemple. Je ne voyage pas sans raison. Et en général, nous aussi, Bala Sulam donne aussi un exemple à distinguer des kibbutzim dans le Negev. Même s'ils ne savent pas, dans leur demande aussi, qu'ils se sentent mal, la demande, ça veut dire dans le besoin du cœur. Qu'ils le veuillent ou non, c'est un appel au Créateur, car c'est lui qui leur fait l'état. Ça veut dire que les gens s'adressent, chacun et chacun. Même une petite femelle qui souffre parce qu'elle n'a rien à manger, sa peine aussi est une peine, et ça s'appelle, c'est un appel à la source, au Créateur. La question, c'est comment s'adresser? C'est en fait la question, il n'y a rien de plus. Depuis la femelle jusqu'aux grands animaux comme cela, et jusqu'aux êtres humains comme ceux-là qui se prosternent devant une statue, et jusqu'aux kibbutzim dans le Negev, et jusqu'à ceux qui prient vraiment, oui, des juifs croyants, le minéral de Kdusha, et jusqu'à ceux qui veulent vraiment s'adresser et savoir à qui ils s'adressent. Et leur appel est aussi un autre besoin. Ça veut dire que la différence essentielle, c'est que toutes les prières, depuis la femelle jusqu'à la personne qui s'adresse pour elle-même, oui, que j'ai du bien dans ce monde, que j'ai du bien dans le monde à venir, ce sont des appels qui se trouvent dans le cadre de ce monde. Une personne qui commence déjà à s'adresser, non pas pour que j'ai du bien dans le monde à venir, mais où là-bas est mêlée une sorte de sentiment envers le Créateur lui-même, un peu l'olishma, et un peu l'ishma, ensemble. C'est déjà un appel orienté au but. Car vraiment l'appel au Créateur, dont nous ne parlons pas comme les kibboutzim qui prient parce qu'ils n'ont pas de pluie, juste leur peine, ou même une personne qui crie vers le Créateur parce qu'elle se sent mal, oui, pour qu'elle se sente bien. Mais nous parlons d'un appel qu'il sera difficile d'exprimer avec des mots, que si je lui demande des tikkunim, que je sois semblable à lui, cela aussi, en fin de compte, c'est à mon compte. Ça aussi, c'est le lishma. Mais lishma, c'est vraiment une telle sensation que nous ne savons pas du tout comment l'exprimer. Comment puis-je m'adresser à elle pour que cette demande soit déconnectée de moi, en quelque sorte, oui, dans sa direction seulement. Alors, tout notre travail, c'est à travers toutes sortes de relations, comme celle-là envers lui. Arriver à une telle relation, et la personne doit tout le temps être, ça veut dire, moi, Kutcha, Brichu, et les voies de la Torah, Oraita, ça veut dire, les pas que je fais dans ma clarification par rapport à lui, c'est appelé Oraita, la Torah. Comment je puis me rapporter à lui? Oui, que ces pas soient tout le temps ceux qui sont dirigés vers moi de plus en plus dirigés vers lui. Ainsi, faire l'inversion de direction. C'est le travail. En fait, cette clarification, Birour, ça veut dire que je vérifie la relation si mon appel est déconnecté en moi. Seulement la relation, ça veut dire j'existe, cela m'est facile à me représenter et mon désir envers lui, ce n'est pas non plus tellement un problème, bien que cela aussi nous échappe. Le saisir, je saisis d'une certaine manière une forme quelconque, peut-être intérieure en moi, qui me dit que c'est apparemment le Créateur. Cela aussi change tout le temps, ce n'est pas important. Nous ne savons pas ce qu'est le Créateur dans la forme, dans notre sensation finale. Mais ces deux points, moi et lui, d'une certaine manière, je peux les former, oui, dans chacun de mes états, et le problème est dans chaque état où j'ai ces deux points, comme maintenant je passe, je vérifie ma relation, c'est-à-dire dans quelle mesure elle vers moi, et dans quelle mesure je m'imaginerais qu'elle soit dirigée vers lui. C'est tout. Quand je finis ma clarification, mon birour, on me donne l'état suivant, et ainsi de suite. Ce que tu as dit maintenant, c'est comme la lumière directe et la lumière réfléchie pendant la préparation, en fait. Comme vérifier ma relation envers lui selon sa relation envers moi. D'accord, si tu te le représentes comme lumière directe et lumière réfléchie, et Zivouk de Haka, d'accord. Là, il y a une question. Oui, on peut dire que c'est l'un face à l'autre, mais oui, que ce soit ainsi pour le moment. Ça veut dire, ce n'est pas une erreur ce que tu dis. Dans tous les derniers articles que nous lisons, nous voyons que Nukva, en fait, dans la spiritualité, indique concrètement le désir de recevoir. Et nous disons, ce que nous devons faire, c'est justement corriger le désir de recevoir, le transformer en désir de donner. Alors si c'est ainsi dans la matérialité, pourquoi les femmes ne s'assoient-elles pas ici et n'étudient-elles pas les cours du matin à la place des hommes, si cela doit être un face-à-face?
1: Tu dis,
0: si nous décrivons le cli qui doit être corrigé comme féminin, alors pourquoi à notre place des femmes ce ne sont pas des femmes qui s'assoient ici, et nous, grâce au Créateur, nous pouvons rentrer à la maison et nous occuper des enfants. Oui, cela tu n'ajoutes pas, mais oui, femme, ça.
1: Oui.
0: La femme s'appelle Manque, Nukva, Nekeva, oui. Celui qui sent un manque pour la divinité. Et pour le Créateur, justement, et pour l'équivalence de forme avec lui, est appelé maître d'un manque, Baal Hisaron. Il est appelé femelle, un cli apte à recevoir et la correction et à recevoir la lumière. Ce kelim là, comme nous avons parlé d'Abraham, notre père, ils viennent en fait spécialement vers ses descendants. Et pas spécialement aux femmes, mais aux hommes. Car il y a en cela aussi deux degrés. La femme est plus liée à la réalité. Elle est plus liée à la nature. C'est pour cela aussi que ça fonctionne dans ce monde. C'est pour cela aussi que ses désirs, elle ne peut pas en sortir comme l'homme est beaucoup plus détaché de la réalité, détaché de la nature. C'est pour cela qu'il fait beaucoup plus d'erreurs et de fautes dans ce monde que les femmes. Les femmes, d'une certaine manière, se tiennent vraiment dans ce monde de façon beaucoup plus réaliste, stable que les hommes. C'est ce que nous voyons. Donc le manque pour la spiritualité ne vient pas selon le sexe animal, mais il vient selon dans quelle mesure la personne peut est plus apte à s'élever au-dessus de la nature et aspirer à la divinité. Et les femmes, selon la nature de leur création, ne sont pas aptes à cela comme les hommes. Donc, sur les hommes, il y a une obligation de s'occuper de ce travail, et pas sur les femmes. Une femme n'est pas obligée. Mais dans la mesure où elle reçoit vraiment un besoin, alors elle est obligée dans le tikkun, mais combien y en a-t-il qui ont vraiment un besoin pour cela? Donc il y a un examen. Si tu donnes à une femme toutes les choses qu'elle doit recevoir selon la nature, ça veut dire une maison, un mari, des enfants, ce qui s'appelle femme, maison, comme on dit. Si après cela, elle aspire quand même à la divinité, alors elle a vraiment cette étincelle correcte. Si elle aspire comme à la divinité, mais qu'elle n'a pas ces choses de base naturelles, alors cela s'appelle qu'elle cherche simplement un remplissage dans la spiritualité pour ses manques matériels, naturels. Pourquoi ne vais-je pas examiner ainsi l'homme, Gever? Parce que l'homme n'a pas ces passions-là, femme, maison, enfant, dans la même mesure que la femme. Il en est détaché. Alors, je n'ai pas cet examen-là. Nous examinons l'homme de quelle manière il doit être marié, père de famille, lié à la maison. il doit travailler. Sur une femme, il n'y a pas d'obligation de travailler. La maison, c'est son lieu de travail, selon la nature. Tu comprends à quel point elle est liée à quelque chose d'autre que l'homme? Aussi, va à la sécurité sociale, par exemple, l'assurance maladie, demande selon les lois du pays, et c'est ainsi dans chaque pays et pays. L'homme doit subvenir aux besoins, la femme doit rester à la maison. Aujourd'hui, au XXIe siècle, c'est la relation, car on ne peut pas changer, c'est la nature, on le comprend. Donc nous examinons cela de cette manière, chacun séparément. Si un homme, après avoir un métier, et qu'il travaille, et qu'il est père de famille, si après cela il aspire à la spiritualité, il a un désir correct, vraiment pour la spiritualité, apparemment. Mais on lui donne ces choses-là, aussi, et pas un garçon comme ça, un peu léger, à l'âge où il n'a aucune charge sur les épaules. Donc il y a des examens pour l'homme, il y a des examens pour la femme, selon la structure intérieure. Et absolument, disons... J'ai entendu du rabbache que sa seconde épouse, vraiment selon son désir pour la spiritualité, pouvait s'asseoir parmi ses élèves et étudier. On ne peut pas faire cela pour une autre raison, car on ne peut pas mélanger ces deux choses-là ensemble. C'est quand même un autre type d'âme, il faut une autre méthode. Si l'étude est sérieuse, pas seulement des conversations comme ça. Mais absolument, oui. S'il y a un désir, alors une femme aussi peut le faire. Et c'est un problème. Le rabbache aussi, il avait sa fille aînée. Elle est morte à un âge relativement jeune. Alors elle voulait tellement que le Baal HaSulam lui-même lui donnait des cours quand elle n'était pas encore mariée. Et le rabbache, le rébé, l'a mariée avec un de ses élèves, Itzhak Agassi. C'était un garçon irakien très fort. Il était le meilleur élève du rabbache. Ils sont morts jeunes. Ils ont laissé deux enfants et ils sont morts. Encore avant que j'arrive chez le rabbache. Alors il dit, père, ça veut dire Baal HaSulam, tu as étudié, et au moment où elle est entrée en grossesse, le désir a disparu. Comme c'est écrit, une femme qui entre en grossesse, toutes ses pensées sont sur l'enfant. C'est tout. Et alors, complètement, dit-il, c'est une merveille, nous étions ensemble, ça veut dire lui et le Baal HaSulam la regardaient, et ils ont vu que le désir, vraiment, avait disparu. C'est la nature. Donc on examine. Ça veut dire que c'est un des examens, des exemples. Donc on examine la femme selon ces choses-là. Si elle a ce qui lui revient selon la nature, et qu'en plus de cela, à partir de cela, elle aspire au Créateur, alors oui. Il y en a aussi chez nous dans le groupe. Il y en a. Tu vois, beaucoup de femmes qui ont en quelque sorte toutes les choses minimales qu'une femme doit avoir, et elles sont attirées. Beaucoup, aujourd'hui, c'est déjà absolument un phénomène nouveau. Elles sont attirées à cela. Bon, ici, c'est le groupe, tous les... Il y a encore beaucoup de raisons à ces états, comme artificielles, peut-être, tu peux dire cela. Mais quoi qu'il en soit, cela existe. Ça veut dire, peut-être que ce n'est pas vraiment son désir à elle-même, mais elle s'éveille du côté de la société, et alors, par cela, elle éveille davantage le développement du point dans le cœur. Jusqu'à ce point, comment a brûlé par lui-même? Mais on voit que oui. Cela se trouve. Mais la méthode, même s'il y a un désir chez une femme, la méthode est quand même différente. La méthode est différente. Qu'est-ce que nous avons, partageons nos impressions du cours, qu'est-ce que nous allons prendre pour l'implémenter dans la dizaine, 6 minutes. Nous avons entendu beaucoup de choses. L'une des choses que j'ai saisies, c'est que le Rav a dit que je dois me corriger mes sens, que tout est la correction du...

0: Kircher.
1: Et tout notre travail est clarification et aussi la connexion. Sans ignorer une mouche.
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3: האמת היא הפעם המאמר של רבש תפס אותי ככה שאני לא יכולתי לשחרר מזה גם אחר כך. יש פה קטע שלם במאמר רבש.
1: בref, קטע מהתחפים זה... De telle façon que je ne pouvais pas le lâcher, que toute la portion de l'article. Le Créateur nous emmène. Le chagrin qu'une personne eut parce qu'il est éloigné du Créateur, qu'il est immergé dans l'amour propre, ce chagrin s'appelle une récompense. Et ensuite, il explique que toutes ces révélations du fait d'être descendu du Créateur, ça c'est spécifiquement la récompense. Et il écrit au sujet de l'effort, du chagrin, qu'en fait, c'est la récompense. Et il te donne à ne pas penser que c'est un effort qui vient de l'homme lui-même, qu'il fait des efforts, mais plutôt c'est la récompense du Créateur, qui les appelle à travailler pour le Créateur, et il n'appelle pas d'autres. Et ensemble avec le chagrin et la souffrance qu'ils ressentent, il faut être en joie, parce que le Créateur veut se connecter à eux. Oui. Une personne, Dave a déjà mentionné que nous devons prêter attention à ce qui se passe avec ce que le Créateur veut de lui, et le Rav a mentionné que même la jalousie a une requête, un manque, une prière, lorsqu'il n'en a pas de quoi manger. Et ensuite, la continuation, c'est qu'une personne doit préparer sa partie pour la sainteté, c'est-à-dire que l'autre moitié de l'histoire, c'est qu'une personne ne peut pas faire ça sans la dizaine. Oui, toute la préparation, tout le travail est avec la dizaine. Qu'est-ce qui m'arrive? Qui me le fait? Pourquoi est-ce qu'il me le fait? Oui, il aura parlé de l'aspiration, et donc il a dit que ça dépend d'une personne qui accomplit une certaine aspiration que le Créateur lui donne, ou d'être conscient que l'aspiration qu'il reçoit vient d'en haut. Et donc la préparation qu'une personne doit faire, c'est de n'être que sensible à cela, d'être prêt pour l'action que le Créateur accomplit sur lui. Nous savons que tout vient du Créateur, nous devons juste savoir que si je reçois l'aspiration en éveil, c'est un sens que le Créateur m'a donné, cet état. L'accent spécial sur ce que l'homme devrait faire. Le Créateur fait tout et la clarification sur l'attitude envers le Créateur.
4: C'est quoi le Créateur?
5: דבר ראש העשירייה. בדבר הבא יש לעשות רק עוד יותר להתייחד.
1: Tout ça, c'est une question de sensibilité. Oui, les mots du Roche de notre dizaine, nous devons affiner nos sens supérieurs pour être en contact avec le Créateur, rechercher dans cette connexion, lorsqu'il donne à une personne que ça aussi c'est donné par le fait de mal en lui, qui est la récompense à laquelle il doit apprécier qu'est-ce que le Créateur veut de lui, qu'est-ce que le Créateur lui fait en ce moment même. Oui, c'est-à-dire être sensible à son contact avec la divinité, et il t'a écrit, nous devons faire un effort pour prêter attention au Créateur, pour être sensible

0: contact avec la divinité, donc à ses efforts, nous...
1: Nous
0: passons à la prochaine partie du cours et avant cela, nous allons chanter une chanson ensemble.

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Chers amis, dans la première partie du cours, nous allons étudier un cours du Rav sur un article du... C'est du 11 juin 2022. Que signifie « Nul n'est saint comme le Créateur, car il n'y a rien en dehors de toi dans le travail ». C'est de Rabash. Nous allons lire l'article de la 10 pendant 23 minutes, s'il vous plaît. Donc, écrit du Valash, du Rabash, volume 2, article 26, que signifie « Nul n'est saint comme le Créateur, car il n'y a rien en dehors de toi dans le travail ». Le Zohar Tazria dit « Une femme qui conçoit et enfante un garçon ». Rabbi Yehuda commença « Nul n'est saint comme le Créateur, car il n'y a rien en dehors de toi, et il n'y a pas de rocher comme notre Créateur ». Ce verset est difficile car il y est écrit « Nul n'est saint comme le Créateur ». Cela laisse entendre qu'il y a un autre saint, au moins un peu inférieur au Créateur, puisqu'il est écrit « comme ». De même, il n'y a pas de rocher comme notre Dieu. Laisse entendre qu'il y a un autre rocher, mais qu'il est un peu inférieur au Créateur. Et il répond « Il y a en effet beaucoup de saints. Il y a des saints en haut, c'est-à-dire les anges. De même, Israël est saint. Mais il n'y a pas de saint comme le Créateur. Et quelle en est la raison? Car il n'y a rien en dehors de toi. C'est-à-dire que la sainteté du Créateur existe dans leur sainteté, celle des anges et celle d'Israël. Car il n'a pas besoin de leur sainteté, mais eux ne sont pas saints sans toi. Et il n'y a pas de rocher comme notre Dieu. Cela signifie que le Créateur forme une forme à l'intérieur d'une forme, c'est-à-dire la forme de l'embryon à l'intérieur de la forme de sa mère. Il faut comprendre quel est le lien entre une femme qui conçoit et enfante un garçon, et ce qui est écrit, il n'y a pas de saint comme le Créateur et il n'y a pas de rocher comme notre Dieu. De même, comment peut-on penser qu'Israël transmet de la sainteté au Créateur au point que le verset doive nous enseigner, car il n'y a pas de saint comme le Créateur, et aussi, quelle est la signification dans le travail de ce qui est expliqué, il n'y a pas de rocher comme notre Dieu, que le Créateur forme une forme à l'intérieur d'une forme dans le travail. Il est connu que l'ordre du travail est que nous devons atteindre la Tzvikout avec le Créateur, comme il est écrit, « Soyez saints, car je suis saint », ce qui signifie que de même que le Créateur est saint et séparé de la réception, que le Créateur ne fait que donner et ne reçoit pas à plus forte raison, ainsi nous devons aussi être saints et séparés de la réception, et que toutes nos actions soient uniquement pour donner au Créateur. Cependant, puisque nous sommes nés avec une nature de réception pour soi-même, comment pouvons-nous mériter l'aspect de sainteté que nous soyons

Et on séparait de l'amour de soi. Et cet aspect du désir de recevoir pour soi-même est appelé mauvais penchant. À ce sujet, nous avons dit, le Créateur a dit, j'ai créé le mauvais penchant, j'ai créé la Torah comme remède. C'est-à-dire que par le fait que l'homme s'occupe de la Torah et des mitzvot afin d'atteindre l'Ishma, alors la lumière qui est dans la Torah le ramènera vers le bien. Ce qui signifie qu'il sortira de la domination du mal et fera le bien. C'est-à-dire qu'il sera capable de faire de bonnes actions appelées actions de don. Il en résulte que seuls les actes de l'homme, du fait qu'il s'est occupé de la Torah et des mitzvot, cela a causé qu'il mérite la sainteté. C'est-à-dire qu'il sera saint et séparé des actions de réception pour soi-même. Et il sera dans l'aspect de même qu'il est miséricordieux, toi aussi sois miséricordieux, qui est l'aspect de l'équivalence de forme. Et c'est cela qui est appelé « Soyez saints, car je suis saint ». Il en résulte donc que l'homme, par ses propres forces, a mérité la sainteté. Comme l'ont dit nos sages, « Si je ne suis pas pour moi, qui le sera pour moi ?» C'est-à-dire, selon la peine, le salaire. Ce qui signifie que selon l'effort que l'homme a fourni afin de mériter la récompense, dans cette mesure, il reçoit une récompense. Et comme l'ont dit nos sages, celui qui vient se purifier, on l'aide. Il ressort donc d'ici que le Créateur ne donne pas d'aide d'en haut, c'est-à-dire la sainteté d'en haut, tant que l'homme n'apporte pas à la sainteté d'en bas. Autrement dit, lorsque l'homme se sanctifie lui-même et vient se purifier, alors le Créateur peut lui donner la sainteté d'en haut. Il en résulte donc que le Créateur ne peut donner la sainteté d'en haut, ne peut pas donner la sainteté d'en haut, tant que la créature n'apporte pas la sainteté d'en bas. Selon ce qui précède, on peut expliquer ce que nous avons demandé à propos de ce que le Zohar répond à la question. Il n'y a pas de saint comme le Créateur, ce qui laisse entendre qu'il n'y aurait pas une autre sainteté, un peu moindre que celle du Créateur. Et il répond, ce qui est écrit, il n'y a pas de saint comme le Créateur, c'est parce que, car il n'y a rien en dehors de toi, c'est-à-dire que la sainteté du Créateur est dans leur sainteté à eux, car il n'a pas besoin de leur sainteté, mais eux ne sont pas saints sans toi. Et nous avons demandé comment peut-on penser que la sainteté que possède le Créateur, il la prend d'en bas, d'Israël. Est-il possible de dire une telle chose? Mais comme il a été dit plus haut, lorsqu'il s'agit du travail, bien qu'il ressorte de tous les endroits dans la parole de nos sages que ce que le Créateur donne la sainteté au peuple d'Israël, il en a besoin, c'est-à-dire qu'il doit d'abord y avoir un éveil du côté de l'homme, qu'il ait un désir pour la sainteté, alors le Créateur peut donner la sainteté. Il en résulte que le Créateur a besoin de la sainteté d'en bas, et ensuite, il peut leur donner la sainteté. Et c'est à cela que le Zohar vient nous enseigner, il n'y a pas de saint comme le Créateur, ce qui signifie qu'il n'y a aucune sainteté pour le Créateur. Autrement dit, la sainteté que le Créateur donne, il n'a pas besoin de la sainteté de l'homme. C'est-à-dire que l'homme doit d'abord être celui qui vient se purifier. Alors le Créateur peut lui donner la sainteté. À ce sujet, il est dit, « Car il n'y a rien en dehors de toi, car il n'y a personne qui puisse t'aider pour te donner leur propre sainteté. » C'est-à-dire qu'il te donnerait la sainteté d'en bas, parce que, car il n'y a rien en dehors de toi. Car il n'y a aucune force dans le monde en dehors du Créateur, c'est-à-dire que nous devons croire en la providence particulière, comme il est écrit,
dans les 13 principes racontés dans le Sidour après Alinou, je crois d'une foi parfaite que le Créateur, que son nom soit béni, est le Créateur et guide toutes de toutes les créatures, et lui seul a fait et fera toutes les actions. C'est-à-dire qu'après que l'homme a fait de bonnes actions, par lesquels il mérite l'aspect de sainteté, comme il a été dit plus haut, qu'il mérite d'être saint, c'est-à-dire que toutes ses actions seront uniquement en vue de donner, de cela il semble comme si l'homme avait aidé le Créateur. À cela, le Zohar dit, car il n'y a rien en dehors de toi, mais tout est fait par le Créateur, et il n'a pas besoin de la sainteté de l'homme pour l'aider. Mais comme il a été dit plus haut, c'est lui seul qui a fait et fera toutes les actions et l'homme n'a aucune part en cela. Si c'est ainsi, quelle est la signification de « celui qui vient se purifier, on l'aide » ce qui implique que c'est bien que l'homme qui agit. Cela peut s'expliquer ainsi. L'homme doit croire que le fait qu'il vienne maintenant se purifier, et non auparavant, cette action, le fait que l'homme vienne à présent se purifier, cela vient de l'aide d'en haut. Autrement dit, auparavant, il y a eu un éveil d'en haut qui lui a donné le désir et l'attrait ardent de venir se purifier et se sanctifier. Il s'ensuit. Le fait qu'il vienne se purifier ne provient pas de la force de l'homme, mais cela vient d'en haut. De la même manière, on peut expliquer ce qu'ont dit nos sages, Avot. Ben Hara dit, selon la peine, le salaire. Cela signifie que selon la quantité de peine que l'homme endure dans l'accomplissement de la Torah et des mitzvot, ainsi sera grande sa récompense. Il en ressort que c'est bien l'homme qui fait quelque chose. Et que puisque l'homme agit, il reçoit une récompense. Mais cela aussi peut s'expliquer selon ce qui précède. L'homme doit croire que la peine et l'effort qu'il ressent du fait qu'il se sent éloigné de la dvekout avec le Créateur et qu'il est plongé dans l'amour de soi, cette peine, c'est cela qui est appelé salaire. C'est-à-dire que le Créateur lui a donné un éveil pour qu'il ne veuille pas rester dans l'état de la collectivité qui suit le courant du monde et ne se demande pas en quoi il est à un degré plus élevé que les autres êtres vivants. Autrement dit, de ces choses dont les animaux se nourrissent, eux aussi se nourrissent, et ils ne ressentent pas qu'ils ont été créés à l'image du Créateur, c'est-à-dire qu'ils ont un lien avec l'aspect de la divinité, et qu'ils doivent recevoir leur subsistance de la spiritualité, ce qui convient à l'esprit de l'humain et non à celui de l'animal. Et c'est cela le salaire, c'est-à-dire que l'effort et la peine qu'ils ressentent, c'est véritablement le salaire que le Créateur leur donne. Et il ne faut pas penser que c'est un effort qui vient de soi-même, que l'homme s'efforce, mais c'est un salaire, le fait que le Créateur les appelle à son service et qu'il n'appelle pas les autres. Ainsi, avec la peine et la souffrance qu'ils ressentent, ils doivent être dans la joie du fait que le Créateur veut se connecter à eux. Selon ce qui précède, on peut expliquer selon la peine, le salaire, c'est-à-dire combien l'homme doit apprécier que le Créateur lui donne un salaire. La réponse est, selon la peine et l'effort qu'il peut ressentir du fait qu'il est éloigné du Créateur, c'est cela la grandeur du salaire. Autrement dit, lorsque l'on veut savoir quel a été le bénéfice du salaire, alors l'homme doit évaluer combien de souffrances et de peines il a eues
du fait qu'il était éloigné du service du Créateur. C'est cela la mesure du salaire, c'est-à-dire qu'il est impossible d'évaluer le manque de spiritualité avant que l'homme ne ressente l'importance de la spiritualité. Et selon la mesure de l'importance de la spiritualité, dans cette mesure, l'homme peut ressentir le manque à ce sujet. Il s'ensuit que le ressenti du manque est déjà un salaire. C'est pourquoi il faut expliquer les paroles de Ben-Haha qui a dit « selon la peine ». Ce que l'homme souffre du fait qu'il est éloigné du service du Créateur ne vient pas de l'homme lui-même, mais c'est le Créateur qui lui a donné de ressentir cela, et non l'homme par sa propre force, comme il a été dit plus haut. C'est-à-dire, du fait que le Créateur lui a éclairé l'importance de la spiritualité, dans cette mesure, il souffre d'être éloigné de la spiritualité. C'est pourquoi il ne faut pas dire que le fait que l'homme vienne se purifier est un travail du côté de l'homme, mais le Créateur lui a donné la pensée et le désir de venir et de se purifier. Il s'ensuit que cela ne vient pas du travail de l'homme. On ne peut donc pas dire que la sainteté que le Créateur lui a donnée est une sainteté d'en haut et que l'homme aussi l'a aidé, mais il n'y a rien d'autre que toi. Car, comme il a été dit plus haut dans les paroles du Zohar, le Créateur n'a pas besoin de la sainteté de leur part, c'est-à-dire des inférieurs, mais tout est fait par lui. Et de la même manière, il faut interpréter l'enseignement de nos sages sur ce qui est écrit, Tissa, et maintenant, laisse-moi. Rashi explique. Nous n'avons pas encore entendu que Moshe ait prié pour eux, et il dit « Laisse-moi ». Mais ici, il lui a ouvert une porte et lui a fait savoir que la chose dépend de lui, que s'il prie pour lui, il ne les détruira pas. Et il faut interpréter les paroles de nos sages dans ce qu'ils ont dit. Mais ici, il lui a ouvert une porte et lui a fait savoir que la chose dépend de lui, que s'il prie pour eux, il ne les détruira pas. Cela signifie que le Créateur lui a fait savoir, c'est-à-dire qu'il lui a donné le désir de prier pour Israël afin qu'il leur pardonne la faute du veau d'or. Il s'ensuit que le fait que le Créateur lui ait fait savoir qu'il devait prier signifie qu'il lui a donné la force de prier. C'est-à-dire que si le Créateur ne donne pas la force de prier, l'homme n'est pas capable de prier. Il s'ensuit selon cela que même le fait que l'homme prie le Créateur pour qu'il lui pardonne ses fautes, cela vient aussi du Créateur, que le Créateur lui donne la force et le désir de prier. Il s'ensuit, comme il a été dit plus haut, que tout est fait par le Créateur, c'est-à-dire que même le fait que l'homme prie le Créateur pour qu'il lui pardonne ses fautes, même à ce sujet, il a été fait allusion, comme il a été dit plus haut, il n'y a pas de saint comme le Créateur, pour la raison que il n'y a rien d'autre que toi, qu'il est une force de sainteté. Mais tout vient du Créateur. Cependant, il ne faut pas oublier, bien que nous disions « tout vient du Créateur », que l'homme doit dire « si je ne suis pas pour moi, qui le sera pour moi ?» Mais tout dépend des actions des hommes. Et bien que cela soit en contradiction avec ce qui a été dit plus haut, nous devons croire que c'est ainsi, comme le dit le Rambam. Et selon ce qui a été dit, il faut interpréter ce que nous disons le Shabbat dans le chant,
quiconque sanctifie le septième comme il se doit, quiconque garde le Shabbat selon la loi, sa récompense est grande selon son action. À première vue, il est difficile de comprendre quelle est la nouveauté dans le fait de dire « sa récompense est grande selon son action ». N'est-ce pas une chose simple que c'est ainsi que cela se passe dans le monde, que l'on paye un salaire selon la valeur de son travail? Si c'est ainsi, qu'est-ce que cela nous apprend en disant que sa récompense est très grande selon son action? Est-il possible que cela soit autrement? Mais s'il avait été dit que celui qui garde la Torah et les mitzvot, même s'il travaille un peu, reçoit une grande récompense, alors, si cela avait été ainsi, il y aurait là une nouveauté à entendre. Mais si l'on ne reçoit pas de récompense plus que ce que l'on travaille, cela est naturel, car même dans la matérialité, il en est ainsi. Mais comme il a été dit plus haut, la nouveauté, c'est que, lorsque vient le Shabbat, alors l'homme, lorsqu'il mérite l'aspect du Shabbat, ressent la vérité, que le travail lui-même est la récompense que le Créateur donne à l'homme, c'est-à-dire qu'il donne à l'homme la pensée et le désir d'accomplir la Torah et les mitzvot et de venir se purifier, comme il a été dit plus haut, celui qui vient se purifier. La question se pose, pourquoi vient-il maintenant se purifier, c'est-à-dire à ce moment et pas avant? Mais c'est au moment où l'homme reçoit une aide d'en haut, alors l'homme vient se purifier, et pas avant cela. Il s'ensuit que l'explication de sa récompense est très grande selon son action, c'est comme il a été dit plus haut, que le fait que l'homme travaille et se donne de la peine dans la Torah et les mitzvot, c'est cela là, sa récompense. Il s'ensuit que s'il travaille beaucoup, cela est la récompense que le Créateur lui a donnée. C'est-à-dire que il lui a donné la pensée et le désir de travailler dans le service sacré. Ainsi, il n'y a pas ici, comme il est d'usage dans la matérialité, selon la mesure où l'homme travaille, chaque ouvrier reçoit un salaire, c'est-à-dire une contrepartie pour son action. Mais ici, la nouveauté est que la récompense est le travail lui-même. Et selon cela, il s'ensuit que l'explication de sa récompense est très grande et quelle est la mesure de la récompense? Il n'est pas question ici de lui donner plus ou moins de récompense, car cela ne peut se dire que lorsque l'homme travaille afin de recevoir une récompense en échange de son travail. Il y a alors la place à des avantages ou à des manques. Mais ici, la récompense est le travail lui-même. Il n'est pas question ici de recevoir une récompense en échange du travail. C'est pourquoi, pour faire allusion à cela, il est dit « sa récompense est très grande, précisément selon son action, car seul le travail est la récompense. » Et avec cela, on peut expliquer ce qui est écrit « Va'et Hanan » premier. « Vous n'ajouterez pas à la parole que je vous commande et vous n'en retrancherez rien pour garder les mitzvot de votre, du Créateur, votre Dieu, que je vous commande. » Selon le travail, on peut expliquer que signifie « vous n'en retrancherez rien ». Nous comprenons, mais il est interdit d'ajouter. Pourquoi ? On peut expliquer selon le travail que si l'homme veut recevoir plus de récompenses, son conseil pourrait être d'ajouter à la Torah ou mitzvot. Mais tu n'ajouteras pas et tu n'en retrancheras pas. Car la récompense est le travail lui-même, ce que le Créateur donne à l'homme, un endroit pour servir le roi.
Et cette force est la récompense. C'est pourquoi il y a une allusion. Tu n'ajouteras pas et tu n'en retrancheras pas. Il est impossible d'ajouter plus, c'est-à-dire de recevoir plus de récompenses. Mais c'est précisément cela, c'est-à-dire que le travail et la récompense sont comme deux gouttes d'eau. Et cela précisément dans l'aspect du travail, c'est-à-dire que l'homme veut travailler selon la voie de la vérité, qui est un travail en vue de donner. Et bien que l'explication simple soit sur les mitzvot pratiques, que dans l'aspect de l'action, l'intention est de ne pas ajouter ni retrancher. Mais dans l'aspect de l'intention, c'est-à-dire lorsque l'homme travaille en vue de donner, il s'applique aussi cette question de « tu n'ajouteras pas ». C'est-à-dire qu'il est impossible d'ajouter à la récompense plus que ce qu'il travaille. Car ce qu'il veut recevoir au-delà du travail, c'est qu'il veut une contrepartie. Aussi, en plus du travail, il veut qu'on lui donne une récompense. Il en résulte qu'il travaille l'olishma. Mais comme il a été dit plus haut, la récompense et le travail sont équivalents, et il est impossible de recevoir plus de récompenses que le travail, comme il a été dit plus haut. Selon ce qui précède, on peut expliquer ce que le Zohar répond à propos de ce qui est écrit « Il n'y a pas de rocher comme notre Dieu ». L'explication est que le Créateur façonne une forme dans une forme, c'est-à-dire la forme de l'embryon dans la forme de sa mère. Et dans le travail, qu'est-ce que façonner une forme dans une forme? C'est comme il a été dit plus haut que lorsque l'homme se sanctifie, c'est-à-dire qu'il veut agir en vue de donner, la sainteté ne vient pas du côté de l'homme. L'homme n'aide en rien le Créateur pour que le Créateur lui donne la sainteté, comme il est dit. Celui qui vient se purifier, on l'aide. Mais tout est fait par le Créateur. Lui seul fait et fera toutes les actions. Et c'est ce qui est écrit, façonner une forme dans une forme, c'est-à-dire la forme de l'embryon dans la forme de sa mère. Cela signifie que la forme de la mère est la base. Et avec cette forme, l'homme naît, et cela s'appelle la forme de sa mère. Ensuite, lorsque l'homme commence le travail et veut marcher sur la voie du don, il commence d'abord par le premier degré de sainteté. Comme il est connu, il y a trois degrés appelés Ibur, Yenicha, Yenika, Mochin, c'est-à-dire embryon, allaitement, mochin, cerveau, esprit. Et le tout premier commencement, lorsque l'homme entre dans la sainteté, il commence par le degré de Ibour. Et c'est l'explication que le Créateur façonne la forme du don dans la forme précédente, qui est la mère, appelée Kélim de réception. Et dans les kélim de réception, l'homme naît. Ensuite, l'homme passe au degré de la sainteté, c'est-à-dire que toutes ses actions seront pour le bénéfice du Créateur. Il s'ensuit. Qui lui a donné les kélim de don? Comme nous l'apprenons, l'aviut de Keter est appelé aviut de la racine, Shoresh, et est appelé aviut de l'embryon, Ibour. L'explication de racine, c'est le Créateur, dont la volonté est de faire du bien à ses créatures. Et lorsque l'homme reçoit le premier degré de sainteté, il reçoit les kélims de don, c'est-à-dire qu'il peut orienter en vue de donner avec les kélims de don. Et cela s'appelle « le Créateur façonne une forme », c'est-à-dire la forme du don. C'est que il donne la force de pouvoir donner à l'inférieur de la forme de sa mère, qui est l'état précédent, avant qu'il ne vienne se connecter à la sainteté. L'état précédent s'appelle mère, et le second état s'appelle Ibour, embryon. Après Ibour, il y a l'état de naissance, jusqu'à ce que l'enfant grandisse et qu'il devienne, par des corrections, un grand, ce qui s'appelle qu'il a mérité au degré de mochin de sainteté, comme on peut expliquer Ibour du terme passé,
Avar, qui est le premier état où il passe de l'utilisation des kélims de réception au premier degré de sainteté, où l'on utilise seulement les kélims qui peuvent être organisés en vue de données, sinon on n'utilise pas ces kélims. Il en résulte que l'essentiel est le degré de hibour, comme dans la matérialité. Lorsque la femme devient enceinte,

crainte, il est certain qu'elle enfantera aussi. Seulement, toutes les préoccupations sont que la femme doit devenir enceinte. Ensuite, en général, la femme enfantera aussi. Mais parfois, il y a une exception lorsque la femme fait une fausse couche à cause d'une certaine corruption. Et même dans le travail, la principale difficulté que nous avons dans le travail est d'entrer dans l'état d'embryon, ce qui signifie que le désir de recevoir en lui un autre désir, appelé désir de donner, et lorsque l'homme mérite l'état d'embryon, c'est-à-dire que dans le désir de recevoir entre le désir de donner, cela s'appelle que le Créateur forme une forme dans une forme. Et il faut comprendre quel est ce prodige que le Créateur forme une forme dans une forme. Et selon ce que nous avons expliqué, c'est une grande nouveauté, véritablement un acte de miracle, car cela va en l'encontre de la nature, et seul le Créateur peut changer la nature, et cela n'est pas à la portée de l'homme. Ah, on a coupé le temps plus court, mince. Et maintenant, nous allons continuer le cours enregistré de 2022. Ah non, de 2002, il y avait une erreur. Nous lisons l'article du volume 2 de Shlavei HaSulam. Que signifie « il n'y a pas de saint comme le Créateur, qu'il n'y a rien hormis toi dans le travail ». Nous entendons qu'il n'y a pas beaucoup d'actions qu'une personne doit faire pendant la préparation, ensuite, pendant son entrée dans la spiritualité, où c'est aussi Ibur, la naissance, Ibur, Inika, Mokrin, ça veut dire Katnout, Gadlout. Aussi pendant la préparation, il y a pour nous toutes sortes de travaux. Quand une personne se trouve déjà dans la spiritualité, dans l'association de la divinité, elle traverse aussi toutes sortes de degrés. Et sont appelés 24 heures dans la journée spirituelle et ensuite les jours de la semaine, Shabbat, les mois Rosh Chodesh, toutes sortes de fêtes, ça veut dire des temps fixés, des états spirituels spéciaux apparemment. Alors elle doit travailler en cela, s'occuper de cela. Dans la partie 12 de TAS, nous étudions la prière, comment elle est divisée de façon ininterrompue en 24 heures. Même le sommeil n'est pas un sommeil, mais une préparation spéciale pour le degré suivant. Et là aussi, il y a beaucoup de travaux dans chaque état et état. Ça veut dire que tous les états dont on parle dans la spiritualité sont des états où la personne, en quelque sorte, doit fournir un effort accru pour faire une sorte de tikkunim, pour être unique, comme nous disons, ou encore quelque chose. Et ici, il est écrit autrement. Que signifie qu'il n'y a pas de saint comme le Créateur, car il n'y a rien hormis toi dans le travail? Ça veut dire que tout le travail, c'est le travail, c'est le Créateur qui le fait, le Créateur fait le travail, c'est son travail, et pour la personne, il n'y a rien à faire. Qu'y a-t-il à faire pour la personne si tout est le Créateur? La personne doit arriver à la sensation qu'en vérité, il n'y a pas de saint comme le Créateur, et il n'y a rien de plus que le Créateur qui accomplit toutes les actions, qui fait tout, planifie tout, et aussi le commencement, et aussi l'exécution, et aussi le résultat, tout est chez lui, et tout notre travail, nous devons faire des efforts. Nos efforts, c'est seulement sentir. Qu'est-ce qui nous arrive vraiment et le sentir le plus correctement possible. Et c'est absolument ainsi que nous étudions aussi, que tout le degré, ça veut dire tous nos états, depuis l'état actuel jusqu'à l'avenir,
jusqu'au Gmartikun même. L'avenir, c'est encore après cela. Tous ces états sont des états où nous nous trouvons déjà. Ce sont des états déjà existants. Nous devons seulement passer d'un état à l'autre, d'un état à l'autre. Et aussi passer dans ces états. Nous pouvons le faire que par la force de ce mouvement qui s'appelle la lumière, qui corrige et qui remplit, elle corrige et remplit à chaque degré et degré, nous-mêmes. C'est-à-dire, c'est cela qui s'appelle avancer. Et cette lumière, bien sûr, fait ses actions comme elle le fait sur nous, sans aucune intervention de notre part. Et la demande que la lumière vienne et nous corrige se dessine aussi chez nous, comme cette demande spéciale, nous n'aurions pas pu la créer par nous-mêmes, car nous ne savons pas ce qu'est la lumière, vers quoi être attiré, vers quoi aspirer, où arriver. Mais toutes les choses qu'une personne doit faire, c'est faire attention à ce qui lui arrive, ce que le Créateur veut d'elle, ce que le Créateur fait maintenant sur elle. Ça veut dire être seulement sensible à son contact avec la divinité. Au moment où une personne sent l'état change, elle l'a déjà senti, elle l'a déjà capté, elle l'a déjà reçu sur elle-même, l'état est déjà à elle. Et alors, maintenant, après cela, de nouveau aiguiser les sens pour égaler la forme, pour sentir l'état suivant, et ainsi d'un état à l'autre. Et pour cela aussi, bien sûr, il y a l'action du Créateur sur la personne, mais ce qui dépend de la personne, c'est de s'efforcer de faire une sorte d'aspiration. Je dirais réaliser l'aspiration que le Créateur lui donne, ou être conscient de l'aspiration qu'elle reçoit d'en haut. Et ainsi elle avance. Et ainsi nous étudions que ces états, naissance, ibour, inika, mochin, bien sûr, tous ces états sont des états qui sont exécutés par le supérieur. La préparation qu'une personne doit faire, c'est seulement être sensible à cela, être prête à cette même action que le Créateur accomplit. C'est appelé face à la Kdusha d'en haut, la personne doit préparer sa Kdusha d'en bas. Comment est-ce que, au moment de l'acte, si la personne sait que c'est un acte du Créateur, comment cela ne la paralyse-t-il pas? Il dit ici que le travail lui-même est la récompense. Comment cela? Si une personne fait quelque chose, elle veut une récompense qu'elle recevra, et si la personne qui se trouve dans la sensation divine comprend que c'est la récompense, qu'il n'y a pas de plus grande récompense. Alors qu'y a-t-il à faire au moment suivant? Au moment suivant, il faut seulement s'unifier encore plus, aiguiser encore plus ses sens, être dans une acuité intérieure encore plus grande. Le contact avec le Créateur. Et cette recherche et ce lien, cette trouvaille du contact, le fait qu'on donne cela à la personne, on le donne aussi par le fait qu'on augmente sur elle l'illumination.
alors c'est une récompense. Nous devons comprendre que l'avancement vers Gmar Tikkun, même s'il inclut en lui toutes sortes d'états de changement de lumière et d'obscurité, l'avancement, mais l'avancement lui-même est la récompense. On amène la personne à cela. On lui donne un manque, on lui donne la capacité de réaliser le manque. Comment cela pourrait-il ne pas être une récompense? La punition, c'est que on ne donne pas et qu'on ne traite pas, en quelque sorte, on ne traite pas, mais comme si on la quittait. Et elle sent qu'il y a comme une sorte de suspension. Cela, pour elle, c'est la punition. Il ne faut pas une plus grande punition. Pourquoi m'as-tu abandonné? C'est la punition. Nous parlons des personnes qui aspirent à la divinité, qui sont vraiment, comme il est écrit, des Juifs, ça veut dire la semence d'Abraham, Isaac et Jacob. En quoi Abraham s'est-il distingué de tous les peuples par le fait qu'il est devenu kabbaliste? Par le fait qu'il a reconnu son Créateur, oui, et qu'il a voulu s'unir à lui, par cela, il s'est distingué de ses Perses. Ça veut dire que notre peuple n'est pas, selon des gènes biologiques spéciaux, mais parce que ce sont des kabbalistes, c'est un groupe de kabbalistes qui s'est séparé du peuple perse, oui. Et par cela, on a commencé à les appeler, et eux-mêmes ont commencé à s'appeler juifs, ou hébreux, juifs qui recherchent l'unification, ou hébreux qui passent au-delà du Marsom. C'est notre peuple. Dès qu'ils tombent du degré des kabbalistes, ils sont appelés goïm. C'est tout. Alors, celui qui se trouve dans ce processus reçoit toute chose qui lui arrive comme une récompense. Qu'y a-t-il encore à part cela? Oui. Même une déconnexion, si une déconnexion vient de lui, alors cela aussi. Même la déconnexion vient du Créateur. Bien sûr, comme tout vient de lui, mais la déconnexion est reçue comme punition. Qu'est-ce que ça veut dire? C'est une sorte. Ce n'est pas. Tu touches déjà quelque chose d'autre. Comment une personne doit réagir à cet état? Ça veut dire qu'une personne doit, en quelque sorte, bénir pour le bien comme pour le mal et pour le mal comme pour le bien. C'est autre chose. Mais la déconnexion de la divinité peut ne pas être de la divinité, mais la déconnexion de l'avancement, de la capacité d'avancer, ça veut dire la capacité d'égaler de la forme avec le Créateur, c'est absolument la seule punition qui existe dans la réalité. Chez nous, cela s'exprime même dans l'animalité, par plus de malheurs, par plus de choses négatives, aussi dans l'action sur les corps. Tout bien vient de lui, tout mal vient de ses achoraim, de la dissimulation. Tu n'as pas un problème, pas avec la dissimulation, mais avec la manière dont la personne doit la recevoir. Comment elle doit s'y rapporter. La punition est une punition, et il n'y a rien à faire. Dans la mesure où la personne sent la dissimulation, dans cette mesure, elle n'est pas d'accord avec elle. C'est tout. Corriger la dissimulation, c'est bien sûr,
par les chassadim. Dans la mesure où elle se déconnecte de la sensation personnelle, elle s'élève déjà au-dessus d'elle, elle veut chesed, alors elle fait des tikkunim et tout. Quoi qu'il en soit, c'est une punition, moins que Gmar Tikkun, c'est une punition, ainsi en fin de compte. Ce n'est pas clair ? Oui, Yeshua. Si nous disons que vient du Créateur, y compris même ce qui arrive, cela vient aussi de lui. Alors comment peut-on parler ici de punition en général ? Punition, la personne, c'est comme si elle n'existait pas. Non. Le fait que tout vient du Créateur n'efface pas la personne. La personne, c'est l'élément sensible. Qui est le kli ? Comme nous l'étudions. Le kli, c'est le désir de profiter du Créateur. Le Créateur qui remplit le kli par sa présence, en dehors de la mesure de nécessité, tout le reste, sauf ce que nous étudions dans Prina Aleph des quatre Prinot de la lumière directe, tous les autres remplissages sont des remplissages de la sensation, de sa sensation, de la sensation du maître de maison, pas de ce qu'il m'a préparé, oui. Alors le kli, c'est celui qui sent en fait la réalité du Créateur. Et alors la mesure de dissimulation ou la mesure de révélation, c'est la mesure du vide ou la mesure du remplissage dans le kli. Et ce que nous étudions, qu'il y a une sorte d'action du côté des kelim, par des massachim, des birurim et tout, quand nous allons vraiment discerner l'essence de ces actions, nous voyons que l'essence de ces actions, c'est d'abord être conscient de ce qui m'arrive, qui me le fait, pourquoi il me le fait, à ce qu'il veut de moi. Après que la personne discerne ces choses, elle change et elle s'améliore et elle devient des états suivants, autres, et ainsi de suite. Ça veut dire que la personne n'est pas maître de l'acte, c'est le Créateur qui est maître de l'acte, mais la personne est l'élément sensible qui doit discerner dans sa sensation ce qui lui arrive vraiment. Dès qu'elle discerne l'état change. Elle discerne l'état change, et ce birour de l'état, qu'est-ce que je sens ? Cela inclut ce que je sens, qui me fait cela, dans quel but il me fait cela, et ainsi de suite. Tout l'ensemble de ces sensations. Cela s'appelle le travail du birour, de la clarification, et le tikkun dans la sensation. Car nous sommes déjà dans Ensof, nous n'avons besoin de rien, sauf corriger cette sensation. Je dois corriger l'émoussement de mes sens. C'est tout. Et même eux, je ne les corrige pas. Être conscient que chaque fois où je suis dans l'émoussement, alors cela s'éclaircit. Dans la mesure où je comprends le négatif en cela, je découvre les achoraim, alors cela se change en panim, et ainsi de suite. Ça veut dire qu'il y a pour nous des actions seulement dans notre effort intérieur, nous efforcer de trouver moi, lui, et la méthode comme un. Il est écrit dans les lettres, c'est page 64. Seulement ce point-là que je dois tout le temps l'aiguiser de plus en plus, encore plus aigu, encore plus aigu. Si je fais l'effort pour cela, alors en fait, c'est là tout mon acte. Alors tout ce brouillard se disperse et se disperse encore et se disperse encore jusqu'à ce que je découvre que je me trouve vraiment là où j'étais. Aussi avant, oui, je me trouve dans Gmar Tikkun. Comment ça s'appelle de se préparer dans la sensation ? Selon le tikkun des kelim, nous avons ensuite un remplissage, et ce remplissage nous apporte la sensation du Créateur. Le Créateur remplit la personne, il s'habille dans la personne, c'est ce que la personne ressent.
Qu'est-ce que ça s'appelle la préparation cela? La préparation cela, c'est la préparation des sensations. Des kélim, c'est tout. Disons, je n'entends pas bien, alors je dois acheter un appareil auditif. Je ne vois pas bien, alors je dois acheter des lunettes. Je ne goûte pas bien, alors je dois peut-être nettoyer la bouche ou faire encore quelque chose. Quelque chose d'un peu acide, un peu doux, quelque chose d'une certaine manière préparer nos sens. Comment nous... Si je ne suis pas conscient, alors un peu me réveiller, boire un verre de café, quelque chose comme ça. Je veux être sensible, alors peut-être j'écouterai avant cela une musique spéciale. Je ne sais pas, ce sont toutes sortes de préparations, nous voyons. Parfois tu peux pleurer devant moi et moi je ris de toi. Parfois tu parles à peine et déjà moi-même je pleure de ce que tu dis. Ouais. Tout dépend de la préparation de la personne. Nous sommes dans Gmar Tikkun, dans l'état le plus élevé, et à cause de l'émoussement de nos sens, nous en sentons un si petit pourcentage, et tout y est même inversé, au point que nous ne faisons que maudire notre vie. Alors nous devons seulement corriger nos sens. C'est tout? C'est ça le travail du tikkun. Peut-on dire que la préparation c'est un besoin ou un désir de sentir? D'abord, il faut pour cela un besoin, bien sûr, c'est appelé la reconnaissance du mal. Cela aussi, d'où est-ce que je le sais si la bonne chose est cachée? Il dit à ce sujet, oui, le fils d'un riche se trouve dans une cave. Il n'a rien, le pauvre. On lui donne seulement un peu de nourriture d'en haut, on la lui descend ici dans la cave, et il est vraiment dans des malheurs. Il maudit son père, car son père est si cruel. Il lui a fait « Regarde quelle vie ». Quand on commence déjà à le sortir dans la rue, et qu'on commence à lui montrer qu'il y a d'autres vies, alors il se trouve dans quel état? Oui. C'est nous qui traversons toutes sortes d'états comme cela. Alors il ne comprend pas du tout ce qui lui arrive. Il est vraiment le plus malheureux. Jusqu'à ce que, peu à peu, il apprenne de cela. Qu'est-ce que cela veut dire, il apprend? Oui. Qu'il souffre 20 ans. Oui. Et ensuite, on lui donne du feu dans la cave, de la lumière. Et alors, il commence à voir que tout cela a été fait pour lui. Mais pourquoi il a été pris, il a été dans la peine pendant 20 ans, pas moins que cela. Il n'aurait pas vraiment pu digérer toute la richesse qu'il a maintenant. Il faut un cli adapté à la révélation. Nous avons dit que chaque état inclut trois choses. Une partie, tu la sens, comme tout l'état en tant que sensation. Et la question, pourquoi il fait cela? Sur comment discerner l'état? Pourquoi est-ce qu'il me fait cela? La question, c'est cela, comment discerner? Pourquoi il me fait cela? Comment le discerner? De quoi est-ce qu'on parle ici? Tu vois, il y a beaucoup de gens dans le monde qui s'adressent à une force supérieure, en quelque sorte. Je me souviens, j'étais à San Francisco, alors là-bas, il y a de telles statues, des chrétiens dans la rue, la Madonna avec le bébé. Et ces chrétiens viennent, des Mexicains, ils embrassent cette statue. Et je me souviens vraiment comme ça, dans la rue. Une ville américaine, comme moderne et tout, et tu vois vraiment un culte des idoles. C'est beau. Ainsi, tu as un exemple. Je ne voyage pas sans raison.
Et en général, nous aussi, Bala Sulam donne aussi un exemple à distinguer des kibbutzim dans le Negev. Même s'ils ne savent pas, dans leur demande aussi, qu'ils se sentent mal, la demande, ça veut dire dans le besoin du cœur. Qu'ils le veuillent ou non, c'est un appel au Créateur, car c'est lui qui leur fait l'état. Ça veut dire que les gens s'adressent, chacun et chacun. Même une petite femelle qui souffre parce qu'elle n'a rien à manger, sa peine aussi est une peine, et ça s'appelle, c'est un appel à la source, au Créateur.

La question, c'est comment s'adresser? C'est en fait la question, il n'y a rien de plus. Depuis la femelle jusqu'aux grands animaux comme cela, et jusqu'aux êtres humains comme cela qui se prosternent devant une statue, et jusqu'au kibboutzim dans le Negev, et jusqu'à ceux qui prient vraiment, oui, des juifs croyants, le minéral de Kdusha, et jusqu'à ceux qui veulent vraiment s'adresser et savoir à qui ils s'adressent. Et leur appel est aussi un autre besoin. Ça veut dire que la différence essentielle, c'est que toutes les prières, depuis la femelle jusqu'à la personne qui s'adresse pour elle-même, oui, que j'ai du bien dans ce monde, que j'ai du bien dans le monde à venir, ce sont des appels qui se trouvent dans le cadre de ce monde. Une personne qui commence déjà à s'adresser, non pas pour que j'ai du bien dans le monde à venir, mais où là-bas est mêlée une sorte de sentiment envers le Créateur lui-même, un peu l'olishma, et un peu l'ishma, ensemble. C'est déjà un appel orienté au but, car vraiment l'appel au Créateur dont nous ne parlons pas comme les kibboutzim qui prient parce qu'ils n'ont pas de pluie, juste leur peine, ou même une personne qui crie vers le Créateur parce qu'elle se sent mal, oui, pour qu'elle se sente bien. Mais nous parlons d'un appel qu'il sera difficile d'exprimer avec des mots. Que si je lui demande des tikkunim, que je sois semblable à lui, cela aussi, en fin de compte, c'est à mon compte. Ça aussi, c'est l'olishma. Mais l'olishma, c'est vraiment une telle sensation que nous ne savons pas du tout comment l'exprimer. Comment puis-je m'adresser à elle pour que cette demande soit déconnectée de moi, en quelque sorte, oui, dans sa direction seulement? Alors, tout notre travail, c'est à travers toutes sortes de relations, comme celle-là envers lui. Arriver à une telle relation, et la personne doit tout le temps être, ça veut dire, moi, Kutcha, Brichu, et les voies de la Torah, Oraita, ça veut dire, les pas que je fais dans ma clarification par rapport à lui, c'est appelé Oraita, la Torah. Comment je puis me rapporter à lui? Oui? Que ces pas soient tout le temps ceux qui sont dirigés vers moi de plus en plus dirigés vers lui. Ainsi, faire l'inversion de direction. C'est le travail. En fait, cette clarification, Birour, ça veut dire que je vérifie la relation si mon appel est déconnecté en moi. Seulement la relation, ça veut dire j'existe, cela m'est facile à me représenter et mon désir envers lui, ce n'est pas non plus tellement un problème, bien que cela aussi nous échappe. Le saisir, je saisis d'une certaine manière une forme quelconque, peut-être intérieure en moi, qui me dit que c'est apparemment le Créateur. Cela aussi change tout le temps, ce n'est pas important. Nous ne savons pas ce qu'est le Créateur dans la forme, dans notre sensation finale. Mais ces deux points, moi et lui, d'une certaine manière, je peux les former, oui, dans chacun de mes états, et le problème est dans chaque état où j'ai ces deux points, comme maintenant je passe, je vérifie ma relation, c'est-à-dire dans quelle mesure elle vers moi, et dans quelle mesure je m'imaginerais qu'elle soit dirigée vers lui. C'est tout. Quand je finis ma clarification, mon birour, on me donne l'état suivant, et ainsi de suite. Ce que tu as dit maintenant, c'est comme la lumière directe et la lumière réfléchie pendant la préparation, en fait. Comme vérifier ma relation envers lui selon sa relation envers moi. D'accord, si tu te le représentes comme lumière directe et lumière réfléchie, et Zivouk de Haka.

0: politique et n'étudient pas les cours du matin à la place des hommes, si cela doit être face à face.
1: Tu dis,
0: si nous décrivons le cli, notre autocorrigé comme féminin, alors pourquoi à notre place des femmes ce ne sont pas des flammes qui s'assoient ici, et nous, grâce au Créateur, nous pouvons rentrer à la maison et nous occuper des enfants. Oui, cela tu n'ajoutes pas, mais oui, femme s'appelle...
1: Oui.
0: La femme s'appelle Manque, Nukva, Nekeva, oui. Celui qui sent un manque pour la divinité. Et pour le Créateur, justement, et pour l'équivalence de forme avec lui, est appelé maître d'un manque, Baal Hisaron. Il est appelé femelle, un cli apte à recevoir et la correction et à recevoir la lumière. Ce kelim là, comme nous avons parlé d'Abraham notre père, ils viennent en fait spécialement vers ses descendants. Et pas spécialement aux femmes, mais aux hommes. Car il y a en cela aussi deux degrés. La femme est plus liée à la réalité. Elle est plus liée à la nature. C'est pour cela aussi que ça fonctionne dans ce monde. C'est pour cela aussi que ses désirs, elle ne peut pas en sortir comme l'homme est beaucoup plus détaché de la réalité, détaché de la nature. C'est pour cela qu'il fait beaucoup plus d'erreurs et de fautes dans ce monde que les femmes. Les femmes, d'une certaine manière, se tiennent vraiment dans ce monde de façon beaucoup plus réaliste, stable que les hommes. C'est ce que nous voyons. Donc le manque pour la spiritualité ne vient pas selon le sexe animal, mais il vient selon dans quelle mesure la personne peut est plus apte à s'élever au-dessus de la nature et aspirer à la divinité. Et les femmes, selon la nature de leur création, ne sont pas aptes à cela comme les hommes. Donc, sur les hommes, il y a une obligation de s'occuper de ce travail, et pas sur les femmes. Une femme n'est pas obligée. Mais dans la mesure où elle reçoit vraiment un besoin, alors elle est obligée dans le tikkun, mais combien y en a-t-il qui ont vraiment un besoin pour cela? Donc il y a un examen. Si tu donnes à une femme toutes les choses qu'elle doit recevoir selon la nature, ça veut dire une maison, un mari, des enfants, ce qui s'appelle femme, maison, comme on dit. Si après cela, elle aspire quand même à la divinité, alors elle a vraiment cette étincelle correcte. Si elle aspire comme à la divinité, mais qu'elle n'a pas ces choses de base naturelles, alors cela s'appelle qu'elle cherche simplement un remplissage dans la spiritualité pour ses manques matériels, naturels. Pourquoi ne vais-je pas examiner ainsi l'homme, Gever? Parce que l'homme n'a pas ces passions-là, femme, maison, enfant, dans la même mesure que la femme. Il en est détaché. Alors, je n'ai pas cet examen-là. Nous examinons l'homme de quelle manière? Il doit être marié, père de famille, lié à la maison. Il doit travailler. Sur une femme, il n'y a pas d'obligation de travailler. La maison, c'est son lieu de travail, selon la nature. Tu comprends à quel point elle est liée à quelque chose d'autre que l'homme? Aussi, va à la sécurité sociale, par exemple. L'assurance maladie demande selon les lois du pays. Et c'est ainsi dans chaque pays et pays. L'homme doit subvenir aux besoins, la femme doit rester à la maison. Aujourd'hui,

0: Aujourd'hui, au XXIe siècle, c'est la relation, car on ne peut pas changer, c'est la nature, on le comprend. Donc nous examinons cela de cette manière, chacun séparément. Si un homme, après avoir un métier, et qu'il travaille, et qu'il est père de famille, si après cela il aspire à la spiritualité, il a un désir correct, vraiment pour la spiritualité, apparemment. Mais on lui donne ces choses-là aussi, et pas un garçon comme ça, un peu léger, à l'âge où il n'a aucune charge sur les épaules. Donc il y a des examens pour l'homme, il y a des examens pour la femme, selon la structure intérieure. Et absolument, disons... J'ai entendu du Rabash que sa seconde épouse, vraiment selon son désir pour la spiritualité, pouvait s'asseoir parmi ses élèves et étudier. On ne peut pas faire cela pour une autre raison, car on ne peut pas mélanger ces deux choses-là ensemble. C'est quand même un autre type d'âme, il faut une autre méthode. Si l'étude est sérieuse, pas seulement des conversations comme ça. Mais absolument, oui. S'il y a un désir, alors une femme aussi peut le faire. Et c'est un problème. Le Rabash aussi, il avait sa fille aînée. Elle est morte à un âge relativement jeune. Alors elle voulait tellement que le Bala Sulam lui-même lui donnait des cours quand elle n'était pas encore mariée. Et le Rabash, le Rebbe, l'a mariée avec un de ses élèves, Itzhar Agassi. C'était un garçon irakien très fort. Il était le meilleur élève du Rabash. Ils sont morts jeunes. Ils ont laissé deux enfants et ils sont morts. Encore avant que j'arrive chez le Rabash. Alors il dit, père, ça veut dire Bala Sulam, tu as étudié, et au moment où elle est entrée en grossesse, le désir a disparu. Comme c'est écrit, une femme qui entre en grossesse, toutes ses pensées sont sur l'enfant. C'est tout. Et alors, complètement, dit-il, c'est une merveille, nous étions ensemble, ça veut dire lui et le Bala Sulam la regardaient, et ils ont vu que le désir, vraiment, avait disparu. C'est la nature. Donc on examine. Ça veut dire que c'est un des examens, des exemples. Donc on examine la femme selon ces choses-là. Si elle a ce qui lui revient selon la nature, et qu'en plus de cela, à partir de cela, elle aspire au Créateur, alors oui. Il y en a aussi chez nous dans le groupe. Il y en a. Tu vois, beaucoup de femmes qui ont en quelque sorte toutes les choses minimales qu'une femme doit avoir, et elles sont attirées. Beaucoup aujourd'hui, c'est déjà absolument un phénomène nouveau. Elles sont attirées à cela. Bon, ici c'est le groupe, tous les... Et il y a encore beaucoup de raisons à ces états, comme artificielles peut-être, tu peux dire cela. Mais quoi qu'il en soit, cela existe. Ça veut dire peut-être que ce n'est pas vraiment son désir à elle-même, mais elle s'éveille du côté de la société, et alors par cela, elle éveille davantage le développement du point dans le cœur. Jusqu'à ce point, comment a brûlé par lui-même? Mais on voit que oui. Cela se trouve. Mais la méthode, même s'il y a un désir chez une femme, la méthode est quand même différente. La méthode est différente. Qu'est-ce que nous avons, partageons nos impressions du cours, qu'est-ce que nous allons prendre pour l'implémenter dans la dizaine? 6 minutes. Nous avons entendu beaucoup de choses. L'une des choses que j'ai saisies, c'est que le Rav a dit que je dois me corriger mes sens, que tout est la correction du dalmus de nos sens jusqu'à la fin de la correction. Oui, j'ai écrit que la préparation qu'une personne doit faire, c'est juste d'être sensible pour cela, d'être prêt pour cette action que le créateur performe. Donc, rappelons que contre la kdusha d'en haut, une personne a préparé sa kdusha d'en bas. Le créateur accomplit des actions sur nous tout le temps, il veut nous rapprocher. Et parfois, comme une mouche qui bouge pour pas qu'elle nous dérange. Nous devrions prêter attention à comment il agit et nous rapproche. Et tout notre travail est clarification et aussi la connexion. Sans ignorer une mouche.
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0: בref, קראתם מהתחפים נצאת... De telle façon que je ne pouvais pas le lâcher, que toute la portion de l'article. Le créateur nous emmène. Le chagrin qu'une personne, parce qu'il est éloigné du Créateur et qu'il est immergé dans l'amour propre, ce chagrin s'appelle une récompense. Et ensuite, il explique que toutes ces révélations du fait d'être descendu du Créateur, c'est spécifiquement la récompense. Et il écrit au sujet de l'effort, du chagrin, qu'en fait, c'est la récompense. Et il te donne de ne pas penser que c'est un effort qui vient de l'homme lui-même, qu'il fait des efforts, mais plutôt c'est la récompense du Créateur, qui les appelle à travailler pour le Créateur, et il n'appelle pas d'autres. Et ensemble avec le chagrin et la souffrance qu'ils ressentent, il faut être en joie, parce que le Créateur veut se connecter à eux. Oui. Une personne, Dave a déjà mentionné que nous devons prêter attention à ce qui se passe avec ce que le Créateur veut de lui. Et le Rav a mentionné que même la jalousie a une requête, un manque, une prière lorsqu'il n'en a pas de quoi manger. Et ensuite, la continuation, c'est qu'une personne doit préparer sa partie pour la sainteté. C'est-à-dire que l'autre moitié de l'histoire, c'est qu'une personne ne peut pas faire ça sans la dizaine. Oui, toute la préparation, tout le travail est avec la dizaine. Qu'est-ce qui m'arrive? Qui me le fait? Pourquoi est-ce qu'il me le fait? Oui, il aura parlé de l'aspiration, et donc il a dit que ça dépend d'une personne qui accomplit une certaine aspiration que le Créateur lui donne, ou d'être conscient que l'aspiration qu'il reçoit vient d'en haut. Et donc la préparation qu'une personne doit faire, c'est de n'être que sensible à cela, d'être prêt pour l'action que le Créateur accomplit sur lui. Nous savons que tout vient du Créateur, nous devons juste savoir que si je reçois l'aspiration en éveil, c'est un sens que le Créateur m'a donné, cet état. L'accent spécial sur ce que l'homme devrait faire. Le Créateur fait tout et la clarification sur l'attitude envers le Créateur.
3: Le מה זה קורה, למה זה קורה, זה כבר כמו שחברים אמרו, הרגישות. צריך לפתח רגישות.
4: דבר ראש העשירייה. בדבר הבא יש לעשות רק עוד יותר להתייחד.
0: Tout ça, c'est une question de sensibilité. Oui, les mots du Roche, notre Zen, nous devons affiner nos sens supérieurs pour être en contact avec le Créateur, rechercher dans cette connexion, parce qu'il donne à une personne que ça aussi c'est donné par le fait de mal en lui, qui est la récompense à laquelle il doit apprécier qu'est-ce que le Créateur veut de lui, qu'est-ce que le Créateur lui fait en ce moment même. Oui, c'est-à-dire être sensible à son contact avec la divinité, et il t'a écrit, nous devons faire un effort pour prêter attention au Créateur, pour être sensible au contact avec la divinité. Donc à ces efforts, nous...
5: Nous
0: passons à la prochaine partie du cours, et avant cela, nous allons chanter une chanson ensemble.

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2: Bonjour chers amis. On continue notre étude de l'article La paix dans le monde. Pour celui qui a le livre dans la main, le livre écrit du Bala Sulam, dans les pages 463, article La paix dans le monde, on est dans le sous-titre En l'absence. L'espoir de la paix. On va bientôt expliquer en quoi on va rappeler qu'est-ce qu'on a étudié dans les cours précédents. On est là dans un état plutôt avancé et développé dans l'article. Un article très significatif et important du Bala Sulam. Mais avant ça, on va commencer avec le livre numéro 5 et on va donner au Rav à nous diriger à la bonne étude. Le livre numéro 5, s'il vous plaît.
3: Mais d'abord, car.
2: On dit comme ça. En d'autres mots, comment est-ce qu'on s'arrange avec la vie? Je me trouve devant la lumière, dans ma nature, le désir de recevoir. Comment est-ce que je peux être satisfait de la vie? Je peux remplir moi-même. Comment est-ce que je peux me remplir moi-même? Je suis dans une société humaine et il parle pour l'instant de cette vie dans ce monde. Pour l'instant, à partir de. Mais tout comme on apprend les lois de ce monde, on apprend aussi, doit aussi apprendre les lois du monde supérieur parce que c'est là où sont toutes les lois. C'est-à-dire que tout notre monde est dirigé par les forces qui s'activent en haut. Notre monde, c'est simplement une conséquence. Il n'y a jamais quelque chose qui se passe ici. On se trouve ici dans le Mars. Ici, c'est le Marsom. Ici, c'est le monde-ci.
3: Oui.
2: Ça, ce sont les branches. Et ça, c'est le monde supérieur, ça s'appelle les racines, et toute racine agit sur sa branche, ça ce sont les branches qui sont sur notre monde, et jamais il y a, bon, c'est-à-dire qu'il n'y a qu'une conséquence. Et là, c'est l'action. L'action, la décision. Et ici, c'est la conséquence, en bas. C'est comme ça que c'est. Et si nous, ensuite, on avance et on veut, depuis notre monde, arriver à un certain changement, oui, par exemple, disons, moi, ça m'est tellement mauvais dans la vie que je suis obligé de changer, je suis obligé de faire quelque chose. Je sens que tout ça s'est dirigé d'une manière incorrecte et mauvaise, et tout le temps, il y a des problèmes et des malheurs et tout. Oui. Et donc, la vie m'oblige à changer quelque chose. Alors, j'essaie dans ce monde-ci de faire toutes sortes de changements, toutes sortes de choses. Et ensuite, je vois que ça ne marche pas. Il n'y a pas de régulateur, comme on en cherche un, qui puisse nous aider. L'un après l'autre, tout s'annule. Je vois que je ne réussis pas. Et alors, faute de choix, à partir de la faute de choix, après beaucoup, beaucoup de malheurs, j'arrive au fait que je suis obligé de me tourner en haut. Dans ma demande, dans le man, pour changer. Hein? Changer. Pas changer le monde, pour qu'il agisse sur moi en retour, mais je suis obligé aussi de demander une correction, pas pour le monde, mais je comprends déjà que la correction, elle doit être sur moi, que je me corrige. Et alors, le monde changera. C'est-à-dire que le monde, la perception, elle changera. C'est-à-dire qu'il y a un ensemble de choses que tu dois comprendre, activer ça, avec ça. Mais encore une fois, on est les actions du Créateur. Oui, une action. Lui, c'est l'acteur, celui qui agit. Nous, notre monde, c'est juste une action, minéral, végétal, animal, et nous, et lui, c'est l'acteur, celui qui agit. Et donc, c'est ainsi, il n'y a pas Il n'y a rien à chercher dans notre monde, comme si on pouvait quelque chose changer. Toutes les actions envers ce monde et non vers la spiritualité, ce sont des actions mensongères afin de découvrir à la fin que nous avons fait ça en vain et que ce n'est pas correct. Donc, on est dans l'article « La paix dans le monde » et le principe que Dolora nous explique ici, c'est que si l'on veut arriver à la paix dans le monde, on a besoin de savoir, de connaître les lois selon lesquelles notre monde se dirige. Et ces lois, elles se trouvent devant nous. Ce sont des lois absolues qui se trouvent dans la nature, que les kabbalistes ont révélé et qui nous racontent. Et le Rav, il l'a raconté comme ça, un état que tout le monde reconnaisse, je pense. D'un coup, ça m'est tellement mauvais dans la vie que je suis obligé de changer quelque chose. C'est comme ça que l'homme se ressent. L'homme, la société, l'humanité, il y a quelque chose qui est mauvais, je suis obligé de changer. Et donc, dans les parties précédentes de l'article, depuis le début jusqu'à là où on est arrivé, on est passé à travers toutes sortes de principes d'action à travers lesquels l'humanité a agi pour améliorer cet état. On ressent du mal, donc ils ont cherché comment est-ce qu'on peut faire plus de bien. Donc ici viennent les kabbalistes et ils nous disent que toute l'action qu'on fait dans notre monde, qui ne se vient pas à travers l'adaptation à l'intériorité qu'il y a en nous, à la force qui agit en nous, le Créateur, ça va amener à nous à quelque chose, cette action-là. Donc, le Rav a dit, on cherche un régulateur comme ça, on cherche des actions d'autres, différentes, pour qu'à travers notre intellect humain, on puisse arriver à un état meilleur. Et puis ça marche pas. Il y a quelque chose qui marche pas. Dans les cours précédents qu'on a vu sur cet article-là, le Rav, tout le temps, il a parlé de la lumière. Qu'on a besoin d'arriver, d'amener sur nous la lumière qui amène vers le bien. Que tant, au moment où ça va venir sur nous et agir sur nous, alors on a un autre état. C'est-à-dire que quand on arrivera à une complétude complète dans toute la créature, entre nous et la force supérieure qui agit sur nous et qui nous indique, comme on a vu dans la première partie du cours, à nous rapprocher vers lui. Fait toutes sortes de choses en nous à tout degré, c'est-à-dire que et dans l'intérieur de l'homme et dans le monde entier, le Créateur veut qu'on fasse attention. C'est comme ça, comme dans le premier cours qu'on a vu, voir cette dissimulation, comme ça, pour voir où est-ce qu'on est dans Ein Sof. Dans Ein Sof, il y a juste la complétude. Et dans toute la force supérieure qui nous a formés pour nous faire du bien, pour nous remplir de bien et de délices. Et cette complétude, on la cherche. Comment est-ce que dans notre effort pour nous connecter au Rav et au Baal HaSulam, qui se trouve dans cet état-là supérieur dans lequel tout est complet? Là-bas, il y a la paix dans le monde. Dans le monde supérieur, où tout le monde est dans l'amour et dans le don l'un par rapport à l'autre et au Créateur. Donc nous, on veut qu'à travers leur direction et dans les cours, dans les paroles du Rav, dans les cours du Rav, dans les paroles du Baal HaSulam, tout ça va nous ramener de la lumière qui puisse remplir notre boîte et notre âme de cette force supérieure. Et dans la partie précédente de l'article, le Baal HaSulam nous a expliqué que tout ce que nous avons entendu, ce que Oren a expliqué maintenant, ce qu'on a entendu du Rav, on peut l'atteindre si on atteint la mesure de la vérité. Cette même mesure à travers laquelle on peut vraiment elle nous permet vraiment notre endroit dans tous les systèmes. Et dans cet état-là, on se trouve dans le don, on pense seulement à autrui, seulement au Créateur, on se trouve en dehors de nous, et chacun fait son rôle dans le système, comme une roue dans une machine, dans une voiture. Et tout le monde dépend de lui, et lui dépend de tout le monde, et déjà c'est un état très très haut. À cet état-là, on doit arriver. Mais jusque là-bas, on a une autre vérité qui prend la place, qui elles aussi viennent d'en haut. Et en fait, c'est la mesure de l'unicité qui se trouve en chacun de nous. Chaque personne ressent qu'elle est unique et qu'elle est différente. En gros, qu'elle est la centre du monde. Et donc, c'est pour ça que chacun veut que tout le monde agisse pour lui et le serve et selon ce que lui pense et ce que lui voit comme bon. Et donc ça, c'est l'état corrompu dans lequel on se trouve. Cet état-là, cette vérité-là, c'est, il l'appelle la vérité absolue. C'est-à-dire qu'il y a ici deux mesures de vérité. La mot vérité auquel on doit arriver, cette vérité dans laquelle on est déjà corrigé, c'est là où on doit arriver. Mais en fait, on ne la ressent pas sur nous, parce qu'on n'a pas les kelim corrigés. Et donc, ce qu'on ressent, en effet, c'est la vérité qui s'appelle la vérité absolue, et ensuite il l'appelle ce qui est à moi, ce qui est à moi, ce qui est à toi, ce qui est à toi. C'est un état, c'est un concept qu'il utilise. Donc voilà, ce qui est à moi, ce qui est à moi, ce qui est à toi, ce qui est à toi. Voilà, arrangeons-nous. Disons comme ça, faisons ce jeu. Autant que possible, en fait, je vais essayer d'en prendre. Toi aussi, tu vas essayer d'en prendre tant que possible, et après on va essayer de s'arranger. Et donc, comme cet état-là, c'est l'état de l'humanité, qu'on soit conscient ou qu'on n'en soit pas conscient, c'est comme ça que le Baal Soulam nous explique que l'humanité agit. Si c'est comme ça, on peut pas s'arranger les uns avec les autres. Parce que dans cette mesure-là, on est toujours dans la guerre et dans la domination, l'un sur l'autre, puis l'autre sur l'un. Simplement, c'est impossible ou simplement, on essaye tous de vaincre les uns par rapport aux autres. Et donc, avec un état comme ça, on a deux nouvelles qualités. La bonté et la justice. Et en fait, la bonté et la justice, et ils ne sont venus qu'à partir de la faiblesse de la vérité. Si on veut vraiment la vérité du Baal Soulam, si on pouvait arriver à ça, on n'aurait pas besoin de toute cette bonté et de cette justice. Mais la bonté et la justice sont venus à partir de la faiblesse de l'expression de la vérité dans ce monde-ci. Donc c'est pour ça qu'on a deux nouvelles qualités. Et après, on a vu que, justement, cette bonté et cette justice, évidemment, c'est des qualités qui existent en nous, mais c'est aussi bien en expression dans des gens qui sont plus de tendance vers la bonté et à la justice, qui veulent comprendre, qui veulent qu'il y ait de la bonté, qu'il y ait de l'égalité, comme ça, les uns par rapport aux autres. Toutes ces personnes-là, c'est pas des gens qui, ces qualités-là sont pas très fortes, qui peuvent se réaliser dans le monde. Parce qu'en fait, ce qui est à moi, ce qui est à moi, ce qui est à toi, ce qui est à toi, c'est beaucoup plus fort. Et donc, on a encore une qualité nouvelle, c'est la paix. Donc, qu'est-ce que c'est que cette paix? C'est justement cette même gens de la vérité qui sont beaucoup plus forts, beaucoup plus intelligents, qui réussissent à combattre tout le monde. Et ben, justement, ils ont vu que ça vaut la peine pour eux de faire la paix avec les gens de bonté et de justice, pour que comme ça avec bonté. Pourquoi faire la guerre avec eux? Donc justement, et les maîtres de la destruction, c'est justement c'est à eux qui appartient la vérité et la paix. Regardez, je pense que c'est inverse. C'est-à-dire que ceux qui appartiennent à la vérité et à la paix, c'est justement eux les maîtres de la destruction. Et ceux qui sont de la bonté et de la justice, c'est eux qui veulent qu'il y ait quelque chose de plus calme. Donc, et eux ne vont pas réussir, et jamais ils réussissent, puisqu'ils n'arrivent pas à la vérité véritable. Ils ne la veulent même pas. C'est-à-dire que, à chaque fois qu'on essaye, dans notre société, de faire quelque chose, comme ça, d'essayer de s'arranger entre nous, avec nos qualités naturelles, il y aura simplement plus de guerre, il y en aura ceux qui voudront plus de vérité et dominer les autres. Et puis, il y en a qui voudront faire de la paix, et puis, eux aussi voudront faire simplement ça pour exploiter l'autre. Et donc ça, c'est simplement ce qu'on a étudié dans les cours précédents. Et maintenant, on continue d'ici et on s'approfondit dans dans le sous-titre l'espoir de la paix. Le sous-titre espoir de la paix se trouve dans les écrits du Baal Soulam dans la page 463 dans la colonne 2. Et donc ce qu'on va faire maintenant, c'est qu'on va lire ce paragraphe-là de en dessous du sous-titre l'espoir de la paix dans les dizaines, on a 6 minutes, et si on a fini avant la fin du temps, alors on peut discuter entre nous ce qu'on a compris dans ce qu'on a lu. Article La paix dans le monde, l'espoir de la paix. Et après que ces conditions ont amené la société à de grandes querelles qui ont mis en danger l'ensemble de la société, ont surgi et se sont révélés les faiseurs de la paix dans la société, qui ont pris la force de la détermination et la puissance en leurs mains et ont renouvelé la vie de la société selon de nouvelles conditions, véritables selon nos raisons, qui satisferaient à l'existence de la société dans la paix. Cependant, ces faiseurs de paix qui surgissent et viennent après chaque dispute viennent du fait de la nature des choses, pour la plupart seulement des possesseurs de la destruction, c'est-à-dire des chercheurs de vérité selon l'aspect de ce qui est à moi, ce qui est à moi, et ce qui est à toi. Et cela du fait qu'ils sont les maîtres de la force et du courage dans la société, appelés les vaillants et les courageux du cœur, car ils sont toujours prêts à sacrifier leur propre vie et la vie de l'ensemble du public si le public n'est pas d'accord avec leur raison. Tandis que les maîtres de la construction dans la société, qui sont les hommes de bonté et de justice et de charité, à qui leur propre vie est précieuse, et aussi la vie du public leur est précieuse, ils ne sont pas prêts à se sacrifier eux-mêmes, ni à sacrifier le public, à les mettre en danger, afin de contraindre le public à être d'accord avec leur raison. Et puisque c'est ainsi, ils sont toujours le côté faible de la société, appelé les timorés de cœur et les peureux. Et il est évident que les mains des sacrifiés courageux de cœur sont toujours au-dessus d'eux. C'est pourquoi il est naturel que tous les faiseurs de paix viennent des possesseurs des maîtres de la destruction et non des maîtres de la construction. Et selon ce qui était dit, nous voyons comment l'espoir de la paix à laquelle tous les gens de notre génération aspirent avec un désir ardent est dépourvu de valeur tant du côté du sujet que du côté du prédicat. Car les sujets qui sont les faiseurs de paix de notre génération, dans chaque génération et génération, c'est-à-dire ceux qui ont la force en main de faire la paix dans le monde, se sont toujours taillés dans cette même manière humaine que nous appelons maître de la destruction, étant des chercheurs de la vérité, c'est-à-dire voulant fonder le monde sur la mesure de ce qui est à moi est à moi, ce qui est à toi, ce qui est à toi. Il est naturel que ces gens-là tiennent fermement à leur opinion jusqu'à mettre en danger leur vie et la vie de l'ensemble du public. Et c'est cela qui leur donne toujours la force de surmonter cette matière humaine, qui sont les maîtres de la construction, chercheurs de bonté et de justice, prêts à céder de leurs biens pour les biens des autres, afin de sauver la construction du monde, car ce sont les peureux, timorés de cœur. Il s'ensuit que la recherche de la vérité et la destruction du monde, c'est la même chose. Et la recherche de la bonté et la construction du monde, c'est la même chose. C'est pourquoi il n'y a pas à espérer du tout des maîtres de la destruction que la paix soit construite par eux. De même, l'espérance de la paix est dépourvue de valeur du côté du prédicat, c'est-à-dire du côté des conditions de la paix elle-même, car il n'a pas encore été créé ces conditions heureuses pour la vie de l'individu et la vie du public selon la mesure de la vérité que ces faiseurs de paix désirent. Et il est nécessaire qu'il se trouve et se trouvera toujours une minorité importante dans la société non satisfaite des conditions qui leur sont proposées, comme nous l'avons prouvé plus haut sur la faiblesse de la vérité. Et eux seront toujours une matière prête pour les nouveaux fauteurs de querelles et pour les nouveaux faiseurs de paix qui se succéderont ainsi sans fin. Oui, dans le Baal HaSulam ici, il explique le problème qu'il y a dans l'homme, que l'homme utilise les autres pour soi-même, les sociétés aussi utilisent pour soi-même, et les maîtres de la construction qui veulent comme ça faire un nouveau lien, parce qu'ils n'ont pas de... Ils n'ont pas de remplissage, parce qu'on a l'impression qu'il y a un état ici où simplement ils ne les laissent pas réussir pour l'éternité. Oui, on voit bien que toute personne dans l'humanité pense qu'elle a raison, et le Baal HaSulam aussi, il... Et là, c'est ce qu'il dit dans les dernières lignes. Il n'y a pas d'espoir pour la paix. Ça ne va pas réussir. C'est soit eux, ils vont rester sans succès, et la paix tout le temps, elle va fuir de nous. On doit trouver la solution dans une autre solution. Ni en eux, et ni en eux. On va continuer de lire, on verra en quoi. Bonjour les amis, alors on a lu le sous-titre « C'est l'espoir de la paix » aujourd'hui, et on espère la paix. On prie qu'il y ait la paix sur nous, en nous, entre nous, et évidemment grâce à la force supérieure. Et donc, en fait, dans ce sous-titre, il y a comme ça une paragraphe qui commence avec ceux qui ont le livre, c'est dans 464, colonne 1. Ça, c'est un certain résumé que le Baal HaSulam fait, et bientôt on va s'aider les uns les autres à comprendre ce qu'il nous dit ici. Donc, lisons ce paragraphe-là. Et de ce qui a été dit, nous voyons comment l'espoir de la paix à laquelle tous les gens de notre génération aspirent avec un désir ardent est dépourvu de valeur. Qu'est-ce qu'on a perdu du temps? Pourquoi? Parce que tant du côté du sujet que du côté du prédicat. Car les sujets qui sont les faiseurs de paix de notre génération et qui vont réaliser la paix, ils n'ont pas d'espoir pour ceux qui vont faire la paix, qui vont nous amener à la paix, étant du côté du prédicat, c'est-à-dire que de l'action elle-même, de la réalisation elle-même de la paix dans le monde. Pas du côté des réalisateurs, ni du côté des conditions de la réalisation, il n'y a aucun espoir qu'on va arriver à la paix, même si on veut tous la paix. Maintenant, on va essayer de séparer ça en ces deux catégories-là du Baal HaSulam ensemble. Donc maintenant, on va venir à la prochaine, au prochain paragraphe, qui commence avec quel est le sujet ? Là, il parle des sujets, ceux qui vont réaliser la paix. Et donc, on veut qu'on lise ensemble ce paragraphe-là dans les dizaines et qu'on comprenne ensemble qu'est-ce qu'il nous dit le Baal HaSulam. Donc, on lit le paragraphe « Car les sujets » et on essaie de comprendre ce que nous dit le Baal HaSulam ici. Car les sujets qui sont les faiseurs de paix de notre génération et dans chaque génération, c'est-à-dire ceux qui ont la force en main de faire la paix dans le monde, se sont toujours taillés dans cette même matière humaine que nous appelons maître de la destruction, étant des chercheurs de vérité, c'est-à-dire voulant fonder le monde sur la mesure de ce qui est à moi est à moi, et ce qui est à toi est à toi. C'est comme dans un autre endroit, on a lu qu'en fait c'est la mesure de Sodome, que ce qui est à moi est à moi, c'est à toi, c'est le pire lien qu'on peut avoir, parce que alors on ne peut pas du tout arriver à notre racine et à la connexion. Ça, c'est d'un côté, ça, c'est la mesure de la vérité. D'un côté, c'est la destruction. Oui, en fait, c'est complètement l'inverse de l'inverse. que sans... En fait, il en ressort que les gens qui veulent la mesure de la vérité, comme ça, pour que ce soit vraiment selon la mesure de la nature. Alors, en fait, c'est vraiment les gens qui sont les maîtres de la destruction. C'est-à-dire qu'ils sont prêts à tout pour arriver à ça. Et donc, ils sont pas prêts à faire ça. Et ils peuvent pas faire ça. C'est-à-dire s'inclure dans la paix. Parce qu'en fait, cet état-là, c'est impossible que tout le monde soit satisfait. Donc, il y a besoin d'une aide. Oui, il y a beaucoup de choses dans la société qui sont développées selon cette attitude, de ce qui est à moi, ce qui est autorisé à toi. Et tout ça, ça amène à la séparation de la société. Parce qu'au moment où tu donnes à l'ego le fait d'être le roi et de déterminer l'ordre du jour, alors chacun va s'arranger son propre ordre du jour, la société se disperse, et donc l'homme lui-même, il est touché par ça. Parce qu'en fait, on comprend pas qu'on est liés les uns par rapport aux autres. Et que tu peux pas vivre comme ça, hein. Comme si t'es, comme ça tout seul, isolé et séparé du monde entier. Toi, t'es dans l'humanité. Même, toi, quand on prend pas ça en compte, on peut pas, construire une bonne société. Oui, tout cet article, c'est comme une grande ironie dans notre réalité, parce que la seule chose qu'on veut voir d'une manière très claire, c'est qu'en fait, on ne sait même pas lire, on ne sait même pas mettre la limite de ce qui est à moi, et ce qui est à toi, est à toi. Chacun pense que ce qu'il y a dans l'autre côté, ça appartient à lui, et à l'inverse, c'est pas clair où se trouve la limite. C'est-à-dire que même à ça, on ne peut pas arriver. Que chacun se trouve à son extrémité à lui. On est toujours habitué à aspirer à ces gens forts, comme ça, qui dirigent, qui donnent leur opinion, comme ça, on les admire. Mais en fait, c'est juste comme ça un exercice du Créateur. Parce que justement, si ces gens qui dirigent font rien avec leur ego, alors simplement ils sont prêts à tout détruire dans leur vie que la société. Parce que c'est simplement le Créateur qui montre que cet ego, de ce qui est à moi, est à moi, ce qui est à toi, est à toi. En cela, le Créateur, au final, il nous amène à la vérité de la paix. Bon, génial, maintenant on avance. On a parlé sur ce paragraphe-là où on est censé faire la paix. Maintenant, on est arrivé à la dernière, au dernier paragraphe. De même, l'espérance de l'espoir de la paix est dépourvu de valeur du côté du prédicat. Vraiment, du même format. On va dire ça, ce paragraphe-là, entre nous. Et après, on va essayer de se comprendre. Essayer d'être comprendre les uns avec les autres ce que dit le Baal Shem. 5 minutes, s'il vous plaît. De même, l'espoir de la paix est dépourvu de valeur du côté du prédicat, c'est-à-dire du côté des conditions de la paix elle-même, car il n'a pas encore été créé ces conditions heureuses pour la vie de l'individu et la vie publique, selon la mesure de la vérité que ce faiseur de paix désire. Et il est nécessaire qu'il se trouve et se trouvera toujours une minorité importante dans la société, non satisfaite des conditions qui leur sont proposées, comme nous l'avons prouvé plus haut sur la faiblesse de la vérité. Et eux seront toujours une matière prête pour les nouveaux faiseurs du loquerel et pour les nouveaux faiseurs de paix qui se succéderont ainsi sans fin. C'est comme ça qu'en fait que le Créateur a arrangé un état dans la société où il y aura toujours des forts qui vont essayer de me diriger et que ça mène la société sur des gens qui sont plus faibles et voilà, ils vont essayer de faire la paix entre d'autres. Les gens forts comme ceux qui vont dire c'est nous qui vont dominer. Et donc si on cherche cette personne-là non dans la société mais chercher où est-ce que c'est dans le travail de l'homme qui dans l'homme le domine et le mesure sur une. En fait, il le laisse dans une dans un état non satisfait. Oui, il se trouve qu'en fait, on est. Quand il y a quelqu'un satisfait, il y a toujours une partie qui n'est pas satisfaite. Et la partie qui n'est pas satisfaite est toujours prête à combattre la partie qui, en fait, reçoit son propre bout, entre guillemets. Et jamais il y aura paix. C'est comme. Ça nous explique pourquoi est-ce qu'il n'y aura jamais de paix. À la limite, il y aura des pauses de la paix, des coupures de feu, oui. Mais jamais, on sera toujours en fait dans un état de guerre. C'est intéressant, parce qu'on voit aussi la réalité dans le monde, comment est-ce qu'elle est comme ça, au final. Que même quand il n'y a pas de paix, à quel point est-ce qu'il y a des paix, à quel point est-ce que, même quand il n'y a pas de guerre, il y a des guerres qui arrivent. Oui, il nous dit ici qu'il n'y a pas encore les conditions qui sont tenues pour la vie même si on le désire cette paix. Et donc, c'est-à-dire que même si l'homme essaie de s'imaginer comme ça une certaine paix ou quoi, on n'a pas les conditions nécessaires pour ça, où on va pouvoir arriver à ça. Oui, ces gens-là, en fait, c'est des gens qui sont comme ça, qui font toutes sortes de manipulations et essaient de diriger comment est-ce que la société se dirige. Il y a beaucoup d'exemples de ça en Europe, en Amérique, voilà, dans chaque endroit. Donc oui, c'est, on ne peut pas vraiment trouver de remplissage ici, de satisfaction, parce que la satisfaction se trouve en haut. Ce qui est encore plus compliqué, c'est que on te dit que tu dois te donner. C'est-à-dire que déjà, tu n'es pas capable de te rapprocher à quelqu'un d'autre. C'est correct, mais ça veut dire qu'en fait, cette qualité, elle est faible. Parce qu'il y en a qui demande la vérité. Et donc, il ressort que vraiment celui qui essaye vraiment de voir la vérité, alors, et l'autre essaye de, est prêt à renoncer. Alors, vraiment, bah, simplement, on l'annule. Il n'y a pas de force ici. Moi, je ne sais pas trop quoi rajouter par rapport à ce que vous avez dit. J'ai l'impression que vous avez plus ou moins tout résumé. Pour moi, c'est pas encore clair ce qui est ici, parce qu'en fait, on lit en partie, pas tout ensemble. C'est quoi les parties de la paix elle-même? Et de même, l'espoir de la paix est dépourvu de la valeur du côté du prédicat, c'est-à-dire du côté des conditions de la paix elle-même. Que c'est ça la condition de ce que t'es moi, t'es moi, t'es toi, t'es toi. Après, il continue. Car il n'a pas encore été créé des conditions heureuses pour la vie de l'individu et de la vie du public, selon la mesure de la vérité que ce faiseur de paix désire. C'est-à-dire que ce que t'es moi, t'es moi, t'es moi, t'es toi, il dit encore. C'est-à-dire qu'à un moment, peut-être qu'on est fait, on va clarifier tout ça, toutes ces conditions pour avoir la paix. C'est pas très clair pour moi, tous ces les prédicats, selon le Soulam. Oui, dans notre ordre de l'étude, on veut vraiment, vraiment entrer dans l'article et on n'oublie pas que on est, tout comme dans la première partie du cours, le rabbin nous expliquait que à chaque fois, il faut se diriger vers le créateur et voir le changement de notre rapport par rapport au créateur dans l'étude. Tout le temps se maintenir où est-ce que moi je me trouve, où est-ce qu'est le créateur et où est-ce que mon rapport change. Et le Rav, il a appelé ça Israël, Torah et le créateur sont un. Et donc, en fait, dans notre étude, on va, en fait, prendre nos enseignants. D'où est-ce qu'on peut faire tout ça? On peut pas. Donc, on doit juste se corriger, on est obligé de se connecter au Baal Salam. Donc là, on l'a fait. Maintenant, on va se connecter à travers un clip au Rav, pendant 10 minutes, comme ça, qui est aussi une partie de l'étude, qui est aussi notre Rav, notre maître, notre supérieur, et qui va nous expliquer cet article-là. Donc, essayons de noter, comme ça, quelque chose, peu importe, sur une note, sur une page, sur le téléphone. Donc, on va essayer de rassembler les choses principales qu'on entend dans le matériel qu'on va entendre là, et à la fin du clip qu'on va voir, on va résumer les choses ensemble dans la dizaine. Donc maintenant, venons au clip numéro 4. On va le regarder, essayer de... On dit que tout dépend en fait de l'intention de l'homme, et si on voit un homme qui est cruel et qu'il fait partie des maîtres de la destruction, mais qu'on lui ajoute une bonne intention comme faire la paix, alors on peut utiliser sa force cruelle justement pour imposer l'ordre et la paix dans le monde. Alors pourquoi est-ce que c'est pas possible ici? Parce que chez lui, la paix, c'est pas ce qui doit être. Comment des gens qui ont une grande force, comment est-ce qu'ils peuvent être soit de bons corrupteurs, soit de bons correcteurs? C'est seulement selon ce qui les pousse. Tu me dis simplement qu'ils ont une grande force, mais à quoi elle appartient, cette grande force? Un fort désir, ça peut être bon et ça peut être mauvais. Le même désir. C'est la Torah elle-même. Elle t'organise soit la potion de vie, soit la potion de mort. Oui, alors, bon. Et s'il vise la paix, pourquoi ça ne suffit pas? Pourquoi est-ce que ça n'agit pas pour le bien? Le Rav, tu peux par la paix arriver à la mesure de Sodome. Qu'est-ce que tu veux me dire par le mot paix? La perfection avec le Créateur, toutes sortes de choses à toi, ou la paix comme on en parle dans la société humaine? La paix comme on en parle dans la société humaine? Alors, qu'est-ce que tu en veux dans la société humaine? Tu veux parvenir à quoi? Tu veux parvenir dans la société humaine, arriver à la mesure de la vérité? Oui? La mesure de la vérité. Si tu ne la corriges pas de la manière correcte, elle est la plus destructrice. Alors, qu'est-ce qu'en fait ils veulent dire par le fait qu'ils amènent à la destruction? C'est quoi leur paix qui amène à la destruction? Toute paix que tu prends avant d'être corrigé, ça amène à la destruction. Et il n'y a rien de pire que la paix.
3: Il n'y
2: a rien de pire, parce que
3: c'est ce qui
2: t'empêche de corriger les choses. Par ça, et c'est la vérité qui peut être pire que la paix. Parce que ça c'est clair, non? Même si la vérité que tu n'es pas d'accord avec toi. Mais qu'est-ce qui se trouve qu'il y a derrière ces boîtes-là, la paix et la vérité? Qu'est-ce qu'il y a derrière ça? De vrais kelim auxquels tu ne peux pas parvenir parce que ça ne vaut pas la peine que tu y parviennes si tu n'es pas équipé d'un tamassar. Si maintenant tu vas sur la vérité, selon la vérité, disons comme ça, si maintenant tu révèles un rapport envers chacun selon la mesure de vérité, il n'y a personne ici qui puisse se relier l'un à l'autre. Tous sont différents, chacun et comme ça, son extrémité à lui, tout le monde est opposé, chacun doit recevoir ce qui est bon pour lui et rejeter ce qui est mauvais pour lui. Et selon la mesure de la vérité, c'est vraiment un état terrible. Seulement à condition que tu t'équipes d'un massacre d'avance et que tu viennes afin que, dans tous les cas, l'amour couvre tous les crimes pour faire la bonté. Alors, tu peux commencer à travailler, à tenir la mesure de la vérité. Comme ça, progressivement. Sinon, non. La Torah, c'est une potion de mort, avant que tu l'inverses en potion de vie. Tu vois comment tout le monde descend. Tu vois comment nous, on commence que maintenant à recevoir une certaine occasion à commencer à aller sur la voie du roi. C'est-à-dire, dans la connexion, dans l'amour, bon, l'amour. Dans quelque chose comme ça, où on commence, d'une certaine manière, à pouvoir tâtonner comme ça dans l'obscurité pour trouver le sentier. Et avant ça, on avançait seulement par les coups. Maintenant, tu peux commencer comme si à la voie de jeu à trait. Un peu comme ça, les rishimot commencent à se révéler. Mais jusque-là, t'allais dans la voie de « on s'entend » en son temps. La voix des coups, la voix de toutes sortes de déceptions, et bien que tu recevais aussi un éveil, mais l'éveil que tu recevais d'en haut, et il ne suffisait que pour recevoir des coups. Et encore, aspirer à l'éveil. On te donnait comme ça un petit peu de réserve pour que tu ne fuis pas. Après chaque coup, hop, encore, il te restait encore un petit peu, malgré tout, je veux, moi. Sinon, si on t'avait donné seulement jusqu'à la hauteur du cou, alors t'aurais déjà fui. Et c'est comme ça que... C'est comme ça qu'on avance. C'est pour ça que toutes les distinctions spirituelles, plus elles sont grandes, plus elles peuvent être destructrices. Envers des kelim non corrigés.
4: Rav,
2: d'où vient chez l'homme cet esprit-là pour la paix? Laisse Rav. Je sais pas moi, chaque homme il interprète la paix différemment. Tu vois, si tu viens vers le peuple ou si tu parles de notre paix à nous.

0: T'as maintenant une difficulté à revenir à l'état précédent, 620 fois plus. Alors, sur ces 620 fois, sur ces difficultés, tu dois surmonter pour revenir à ce premier état. Et alors, au lieu du premier état, tu reçois un état 620 fois plus puissant que le premier. Ça s'appelle que, au lieu de l'état d'embryon, nefesh de nefesh, tu révèles la divinité, le créateur, le détient avec lui. Il écrit ici aussi qu'ils ne sont pas prêts à se livrer eux-mêmes, ni public, et les mettre en danger pour qu'on ait le public à être d'accord avec leur opinion. Est-ce que ça vient du fait qu'en spiritualité, il n'y a pas de contraintes? Parce que si on parle de loi absolue, des lois du Créateur, c'est comme s'ils étaient corrigés, au point que, même si c'est pas important, peu importe ce qui est important pour moi, je suis prêt à renoncer à tout pourvu que ce soit bon pour le public, oui. De quel état est-ce qu'on parle? On parle comme si c'était notre état. Mais il raconte de notre monde à nous. Il te raconte de toutes sortes d'états ici. Laisse dire. Je reviens juste un petit peu en arrière. Tous les chercheurs de paix, en fait, ils veulent imposer la paix, mais selon les lois humaines. Et jamais ça marchera. Oui, alors? Et donc, notre rôle, en fait, c'est de porter des lois absolues qui existent dans la nature. D'abord, leur enseigner s'il est même possible de se connecter. C'est impossible. Est-ce qu'il est possible de diriger ces mesures-là d'une manière correcte? Aucune mesure. Qu'est-ce qu'on fait d'abord? Si tu ne sais pas comment attirer la lumière qui ramène vers le bien, qui corrige pour toi tous ces fondements, et l'un après l'un sur une longue voie dans la connexion entre eux. Et l'essentiel ici, c'est la lumière. Hein? Et si t'as pas ça en main, rien n'aidera. Parce que d'abord, tu changes rien. Tu coules comme ça se révèle à l'intérieur depuis les Rishimot. Et deuxièmement, si tu pouvais les activer, si tu les activerais d'une mauvaise manière. Alors, assieds-toi et ne fais rien. C'est préférable. Donc, mais d'abord, il faut l'éducation intégrale. L'éduant. Et vraiment, ça, c'est seulement nous qui pouvons l'apporter. Oui, bon, ok, merci. C'est pour ça que quand je vois le développement du monde, je suis pas très tranquille. Je suis pas tranquille pour nous. Il faut se hâter. Oui. Et c'est pour ça qu'on dit vraiment que toutes les sagesses du monde, elles n'aideront pas s'il n'y a pas cette lumière qui amène vers le bien. Parce que c'est pour ça que jamais ça marchait. Il n'y a pas vraiment de sagesse. Nous, on utilise tout le temps pour le mal. Sauf s'il y a les lumières qui vont vers le bien. Oui, donc, tout ce qu'on vient de rassembler, essayons de le rassembler ensemble dans la dizaine, que ça, partager ce qu'on a introduit du Rav, donner tout ce qu'on vient de noter, et après, si on a des questions, alors on peut aussi préparer des questions ensemble. Et donc, 4 minutes, atelier, parce qu'on a tout du Rav. Il y a une grande distance entre la paix corporelle, la paix spirituelle, et il n'y a aucun cli pour s'amener à la paix, si ce n'est la lumière qui est vers le bien, et l'éducation intégrale. Oui, si tu n'es pas... comment est-ce que le Rav a dit? Si tu ne te trouves... Si tu n'es pas le massar, alors rien à faire, parce que tout le monde est avec son propre ego, son propre remplissage, jamais tu ne pourras faire ni paix, ni révéler la vérité, quoi que ce soit. Donc c'est seulement avec le massar. Oui. on a quelque chose, on a des amis, de ce qu'on nous dit de WhatsApp. Donc, Rui nous dit.
1: ממשיך שיתנו לי חיסרון לעזור לחברים להגיע לתיקון וכך התיקון יהיה עליי
0: ואז רק la correction elle va être sur moi et donc la perception

0: va changer et donc je vais ressentir la paix. Encore nous écrivent les amis, seulement à condition que tu un massar en avance et que en tout cas tu couvres les crimes par l'amour et que tu as la mesure de la bonté, alors là tu peux arriver à la mesure de la vérité. Et encore il rajoute que arriver à la mesure de la paix. Mais si on ne la corrige pas, alors c'est la mesure qui est la plus destructrice. Et Eitam rajoute, selon comment le monde se développe, on doit besoin de souhaiter. Oui, le Rav a dit que la Torah est une potion de mort avant que tu la transformes en une potion de vie. Oui, il y a quelque chose qu'on apprend dans cette sagesse, qu'en fait, que tant que tu ne corriges pas, tout ce que tu fais, en fait, qui est là d'être pour le bien, en fait, ça va devenir le mal. C'est-à-dire qu'on a, besoin simplement de commencer par la connexion entre nous et par l'attirance de la lumière. Et seulement alors il y aura la correction, et seulement alors on aura les bons kélim. Et sans ça, rien ne va aider. Oui, l'attirance de la lumière, c'est ce qu'on doit, c'est ce à quoi on doit arriver. Moi, j'ai écrit ça ici, que si on n'a pas la lumière qui amène vers le bien, qui corrige toutes ses fondations, alors on n'aura rien. Tout ce que l'homme pense, dans son intellect, dans toutes ses bontés, il n'y a rien. On a besoin de la lumière qui amène vers le bien, qu'elle nous construise cette mesure de vérité, comme ça, pas d'une manière naturelle. Oui, la mesure de la bonté, de la vérité nous fait arriver à la mesure de Sodome, la mesure de la paix n'est pas corrigée. C'est comme si le mot paix, shalom, c'est aussi le mot complété, le hashlim. Et donc en fait, toutes ces parties, il faut les compléter et attirer la lumière qui amène vers le bien. Ça, c'est la correction. Et sinon, alors, vaut mieux s'asseoir et ne rien faire. Oui, c'est très complexe, mais en fait, tout ce qui est corporel, c'est pas pris ici du tout en compte. Donc, c'est quoi la paix? C'est juste un peu de silence qui, après, va ramener encore plus d'attraction. Donc, on comprend en fait que c'est seulement en attirant la compréhension spirituelle de ça. Merci les amis, on avance à l'étape de la clarification à travers la question. Quand un ami ou une amie pose une question, on va essayer de se connecter à son point intérieur qu'il y a en eux, ce point qui aspire à la divinité. Ce point-là, on a besoin pour avoir la force, pour s'élever dans les qualités de l'amour et qu'on puisse avoir un don qui nous ramène vers le bien. Queen, s'il vous plaît.
1: Il y a
0: une question, Queens.
1: PT6, bevakasha.
0: PT6, s'il vous plaît.
2: Shalom le kulam.
0: Bonjour à tous. Le Rav a dit dans maintenant. Ma question c'est. Il y avait un moment où on était ensemble, non pas dans le cœur, on était ensemble. Oui, il y avait une brisure, et en fait, mais en fait, on a été brisé par le fait qu'il y avait des corps. Ça veut dire qu'on la humanité ne va pas être unie par les corps, mais seulement par les points. Il n'y a pas de corps. Il y a simplement une abondance que le Créateur a créée. Il y a un monde que le Créateur a créé pour avoir le bien, le plaisir. Donc, une fois que le kli de Malachut du monde d'Ein Sof, qui s'est rempli de la lumière du Créateur, qui a ressenti une infinité de bien, et que elle est celle qui reçoit, et lui est celui qui donne le bien, qui est le complet. Alors là, elle a ressenti qu'en fait jamais elle ne va recevoir de manière directe, mais elle s'est donné un but d'être comme lui, d'être aussi la donneuse. Et donc là, tout se développe du côté de la création. Donc à la fin de cette de ce processus, on se trouve ici dans ce monde-ci. Et donc, nous, on se ressent comme existant dans des corps. Toi, tu demandes, qu'est-ce qui va se passer avec les corps? En fait, il n'y a pas de corps. Il y a seulement un désir et l'intention. Au moment où la lumière qui amène vers le bien va agir sur ce point intérieur en nous, en chacun de nous, ça va éveiller en nous tout l'enchaînement de Reshimot jusqu'à l'état d'Ensof. On ne va pas être des corps qui sont unis, mais on sera des corps corporels, des corps spirituels. Le corps spirituel, c'est celui qui a le désir de recevoir complet, tout le désir de recevoir que le Créateur a créé, mais revêtu. Compléter comme ça de massacre et de lumière réfléchie. Oui. Donc en fait, l'espoir pour la connexion dans les corps, c'est pas correct. Oui. Parce que justement dans cette union des corps où tout le monde attire des choses pour soi-même, qu'est-ce que ça nous fait voir? Avec les guerres, les destructions et les disputes, c'est qu'en fait, chacun s'attire pour soi-même. De ce qu'il y a, chacun essaye de remplir son manque en prenant d'autres vies. Comme ça nous explique dans l'article l'essence de la religion et son but. Mais au-dessus de nous, il y a qui ? Le Créateur. Lui, il n'a pas de manque. Donc lui, il ne va pas remplir son manque en prenant notre vie. Donc quand on va se prendre une correction comme ça, avec la lumière qui vient vers le bien, et nous aussi, on veut seulement se compléter l'un l'autre pour se ressembler au Créateur, ça, ce sera la paix. Tout autre état, ce n'est pas la paix, ce n'est pas la complétude. Nir. Il y a ici une très grande difficulté avec laquelle on fait face, mais d'une manière intellectuelle. C'est-à-dire que d'un côté, on ne peut pas du tout s'occuper de ces choses-là sans massacre, sans amener plus de nuisances, comme le Rav a dit maintenant, comme je le comprends des choses du Baal Soulam. D'un côté, on est obligé de s'occuper de la diffusion de la sagesse de la Kabbale, c'est ça l'organisation. Donc nous, dans la dizaine, je ressens que ça nous fait arriver à un état où, ok, je suis déçu comme ça de tous ces essais, et donc... Ou même arriver à une prière, voilà. C'est deux états comme ça. Mais c'est comme un troisième état où il y a beaucoup de gens il y a beaucoup d'amis ici qui ont mérité d'enseigner ces choses-là. Donc je vous demande à vous, comme enseignant, vous avez comme ça un point de vue différent pour faire face avec ces difficultés. Donc c'est quoi ça?
2: Dans la
0: première partie du cours aujourd'hui, le Rav a dit que même les kibbutzniks qui sont dans le désert, qui ont besoin de pluie, ils le prient. Même s'ils ne le savent pas, juste comme ça, ils veulent quelque chose. Donc même s'il n'y a pas de. Même s'il n'y a pas le Créateur en leurs yeux. Et donc. Ce que l'on veut être, c'est qu'on veut développer un ressenti dans le rapport au Créateur. Et justement, dans les endroits où il y a cette contradiction, on ressent la dissimulation. Et là, on peut se corriger. Donc, justement, le Rav, qu'est-ce qu'on a entendu de lui? C'est que tous les essais pour solutionner et avoir la paix, ça ne va pas réussir, ça ne réussit pas, et ça va pas réussir, et ça n'a pas réussi. Et à la limite, il y avait comme ça quelques personnes de bonté qui ont essayé de... Mais c'est simplement quand c'est des silences. Mais il n'y aura pas de paix. Pourquoi? Probablement, il n'y aura pas de paix comme ça dans sa mesure animale. Mais c'est probablement qu'on va arriver à la paix d'en haut. que c'est lui qui nous fait, que le Créateur qui nous fait la paix. Donc c'est pour ça que l'humanité se trouve dans des états différents d'avancement. Donc, dans le temps, on se trouve tous dans le même processus. On a tous le même rav, on a tous le même matériel d'étudier, le même cours, les mêmes ateliers, les mêmes seudot. On se trouve, nous, on a reçu un mérite d'en haut, un privilège d'en haut, d'être dans cet processus. Et dans ce processus, chacun doit chercher son endroit. Comment est-ce qu'il peut donner son maximum dans ce processus? Et ça, c'est une question très personnelle. Est-ce que maintenant, je prie plus que tout le monde? Bon, on va pas comparer, mais chacun se trouve dans une prière et comme ça, j'avance tout le climat mondial beaucoup plus que quelqu'un qui enseigne ici sur la scène. Ou peut-être que dans le fait que maintenant je vois des amis qui font du propre dans le bâtiment ou qui préparent une souda ou des gens qui traduisent et qui font beaucoup plus que simplement une poupée qui est juste raconte des choses sur la scène ici. Hein? Donc, on a une opportunité et chacun de nous peut faire quelque chose qu'il peut faire comme maximum dans la dissémination à la fois extérieurement et intérieurement. Donc ici, on a un endroit pour la prière. Chacun va recevoir son endroit qui lui appartient. Woman Mac 107. Bonjour, chers enseignants.
2: А что такое истина в нашей работе? Спасибо.
0: Qu'est-ce que c'est que la vérité dans notre travail? La vérité dans notre travail. On n'a pas de vérité. On a un désir de recevoir et on lui un point dans le cœur qui, si elle se développe, alors elle va nous ramener à la vérité. La vérité, c'est la qualité du Créateur de donner. Quand il y a le don entre les créatures ou entre la créature et le don et le Créateur, alors on arrive à la réalité véritable. La réalité véritable s'appelle Ein Sof. C'est quand la créature réussit à recevoir tout du Créateur comme tout bon et pour lui redonner cet amour. Mais cet état-là où chaque individu a ce don, c'est un état où chaque individu devient comme une roue dans une machine, dans une voiture. Donc, on doit arriver à cet état à partir de la révélation qu'on est complètement inversé, que tout le monde utilise les autres pour soi-même. Ça, c'est la nature originelle de la brisure. Et ça, on doit le corriger. Donc, si j'ai ce point qui m'a amené au Bnei Baruch, au Rav, à ma dizaine, de ça, je dois chercher comment faire vivre ce que le rabbin explique, ce que le Rav explique. J'ai des amis autour de moi. Et je dois m'efforcer encore un petit peu à penser à eux et pas à moi-même. Voilà, comme ça, ramener encore un gramme dans l'intention envers eux et pas envers moi. Et comme ça, là, j'arrive de l'amour de créature à l'amour du Créateur. C'est-à-dire qu'on a qu'un autre moyen de développement. Donc, si tu travailles sur ça, tu trouves tout le temps sur la base avec laquelle on peut tout le temps avancer vers la vérité complète. Turquie 1.
3: Bu barış özlemi nasıl uyanır ve bu eksikliğe nasıl gelinir?
0: Comment est-ce que on éveille le manque pour la paix? Bon, l'homme, il se trouve où est-ce que son cœur se trouve? Nous, on est censé tout le temps être avec notre cœur dans la dizaine. Peut-être qu'on veut prendre tout ce qu'on étudie et on peut se demander, est-ce que dans la dizaine, on peut réaliser ça? Est-ce qu'entre nous, il y a la paix? Est-ce qu'il y a une prière permanente? Est-ce qu'il y a une gratitude permanente? Une gratitude ou une demande tout le temps. Qu'est-ce qui se passe ici dans notre dizaine? Il n'y a aucun doute que quand ça, ça va se réaliser dans notre dynamique face à nos yeux, alors là-bas va aussi se réaliser la force unique qui peut changer la réalité, qui peut vraiment ramener la paix dans le monde. Tu peux écouter les nouvelles, toutes sortes de choses comme ça, mais c'est juste un jeu de poupées. Comme ça, juste des poupées qui sont jouées. Mais là-bas, il n'y aura pas la paix. Jamais, c'est ce qu'on explique, jamais il n'y aura de paix, il n'y aura que des guerres. Dans le seul endroit où on peut changer la réalité, c'est que chacun, c'est où chacun de nous se concentre dans sa dizaine pour réaliser cette méthode. Le monde, jamais il va comprendre, mais ça, c'est pas important. Oui, Yuda. Dans l'article, le Baslam, il parle des gens de paix et des gens de justice. Comme je le comprends, c'est comme ça la justice, la droite à la gauche, comme à chaque endroit et dans le monde entier. Donc ma question, c'est, selon que je le comprends, le Baslam, en fait, il nous montre que ce jeu entre la droite et la gauche, c'est tout ça, ça va nous ramener au désir de recevoir, et tout ce jeu, en fait, il se trouve dans cette en bas du désir de recevoir, et on doit s'élever à l'en haut. Donc c'est pas droite et gauche, mais en bas et en haut. Donc en fait, cette élévation du désir de recevoir vers le Créateur, c'est quoi le premier degré où on peut aussi par nous-mêmes, on peut sortir tire de cet en bas vers l'en haut. Est-ce que c'est la compréhension de la vérité, comme on en parlait précédemment, ou est-ce que c'est parti de la prière, la vérité? Tout d'abord, je ne vais pas diviser ça en droite et gauche. Peut-être que je comprends pas tout à fait. Peut-être que ce qui est aujourd'hui comme gauche, demain sera comme droite. C'est ce qui est que tout. Donc, il faut pas comme ça prendre en compte comment est-ce que j'interprète un certain état, une certaine politique dans un certain pays, etc. Donc, le Rav nous a dit dans le cours qu'on a vu que il y a une différence entre l'aspiration d'une personne à toutes ses qualités et l'aspiration intérieure. Qu'est-ce qui le pousse? Donc, toutes ces expressions du désir de recevoir qui sont montrées devant moi et tout ce qui va être montré devant moi dans cette justice, dans cette montée, dans cette paix, tout ça, ça se trouve encore sur certaines bases, sur le désir de recevoir, et c'est lui-même le destructeur. Avant même tous les autres point. Comment est-ce qu'on s'élève? On s'élève à cette vérité élevée et à la paix supérieure à partir du fait qu'on a un but de développement à nous comme des créatures et comme des hommes. Donc, on ne veut pas être comme ça dans la paix avec les autres, mais dans la paix avec ma racine. Cet état-là dans lequel on se trouve dans cette qui est expliqué dans la préface à la sagesse de la Kabbale comme le clé, il reçoit la lumière pour ressembler à la lumière. Jamais il ne change. Et c'est ça l'état. Et à chaque fois où, quand je comprends pas ma vie, etc., on doit tout le temps laisser cette image-là. Parce que c'est la loi supérieure et totale. Tout ce que je dois faire, c'est changer mes qualités à ce qu'elles ressemblent à celles du Créateur. Et comment est-ce que je le fais? C'est seulement avec les forces du Créateur. C'est lui qui m'a fait inverser, et c'est lui qui peut me faire ressemblant à la lumière, seulement si j'ai le désir à ça. Et donc, pour moi et pour toi, le Créateur l'a donné. Donc, c'est une inspiration intérieure. Même si on ne le ressent pas et ne le comprend pas. Mais justement, il y a ça, il n'y a rien d'autre qui existe vraiment, qui est vraiment la réalité. Mais seulement ressembler à la lumière et l'endroit dans lequel se trouve ce mouvement vers l'en haut, c'est dans ton lien, vers ta dizaine. Toute la créature se résume à ta dizaine. Il n'y a rien de plus que ça avec lequel que tu peux travailler, comme ça, qui va faire quelque changement, qui va te donner plus d'influence de lumière. La lumière, dans tous les cas, elle va nous faire évoluer toute la créature. Mais si je veux évoluer, réaliser, m'élever et réaliser, c'est seulement à travers les amis dans la dizaine. Il n'y a pas d'autre action qui m'amène à cette adaptation à la force établie, qui est entièrement don et amour. Évidemment, il y a encore d'autres expressions, comme on a entendu aujourd'hui, qu'on doit aujourd'hui prendre ce qu'on a en nous et le faire passer aux autres. C'est pas juste à nous. D'abord, c'est l'état corrigé de toute la créature, que tout le monde soit dans la complétude et l'amour et l'étreinte, comme on doit être. Donc, ça aussi, ça se trouve devant nous pour le faire. Mais tout commence à partir du fait que devant nous, il y a ce but spirituel, sinon il n'y a rien de quoi réaliser. 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
4: Amigos, una pregunta de una amiga. ¿Cómo sabemos que hemos colocado un massage verdaderamente para podernos acercar a esas grandes vacías de paz?
0: ¿Cómo es que on peut savoir qu'on a mis un massage suffisant pour arriver à cette paix et cette vérité? Oui, le Rav a dit dans le premier cours que l'homme qui se trouve en lien avec le Pater, alors c'est déjà sa récompense. Donc, je ne sais pas si on doit le savoir. Clip numéro 1, s'il vous plaît. Ça, en fait, c'est le sujet de l'article. C'est-à-dire comment construire une société idéale, disons. Parce que dans la nature, il y a tous les moyens pour ça. Il y a tous les fondements pour ça, il y a toutes les forces pour ça. Tout se trouve là. Juste, on a besoin de trouver ça. Parce que la nature elle-même, elle est parfaite. Plus on étudie, plus on voit à quel point elle est parfaite. Il y a une complétion, il y a un équilibre, il y a un lien entre toutes les parties de la nature, il n'y a rien qui n'est créé en vain. Et plus on cherche, plus on voit à quel point c'est quelque chose d'immense. Une profondeur immense, infinie. Et si on ne voit pas ça, alors non, on ne voit pas. Et il nous semble quelque chose est superflu et que quelque chose n'est pas exactement comme il devrait être, c'est juste notre défaut à nous. Quiconque disqualifie pour son propre défaut, comme on dit. Okay. Comment en fait on construit une bonne société? C'est-à-dire que je ne parle pas ici de la vie spirituelle, là-bas, au-dessus des nuages, je parle ici sur la surface de la Terre. Au final, notre vie ici, elle se déroule d'une telle manière qu'elle nous oblige à connaître vraiment la racine d'âme de chacun. Sinon, on ne va pas arriver à la complétion. Si je comprends tous les hommes, alors je comprendrai pourquoi est-ce qu'ils doivent être près de moi. Pourquoi seulement s'il est bon pour eux, alors il sera bon pour moi. Pourquoi est-ce qu'il m'est interdit de les manger eux et qu'ils ne me mangent pas, et ainsi de suite. Je parviens à la perfection seulement à condition de comprendre le fondement de chacun, toute la nature de chacun, toute la profondeur du caractère, l'état accidentel, l'intérieur et toutes ces incarnations. En gros, je vois toute la réalité. C'est la condition, au final, pour que je puisse construire une vie réussie, une vie bonne sur cette petite planète Terre pendant 70 ans. C'est comme ça que c'est fermé. Que même ça, je ne suis pas capable de le construire correctement et ma vie devient pire que la mort. Si je ne connais pas tous les mondes et toutes les âmes et tout le lien entre nous et la nature de chacun et chacun. Parce que pour une répartition juste, pour une exigence juste envers chacun et chacun, combien recevoir et pour chacun et chacun, combien donner, ce qui est en fait ce que la société humaine fait avec chacun de nous. Sans ça, on n'est pas capable. Par ça, on n'est pas capable de parvenir à un rapport juste. sans connaître la nature de chacun, vraiment à l'intérieur à l'intérieur, de manière transparente. Quand je vois l'homme, je vois non seulement d'où il vient, ce qui arrive en lui, mais aussi maintenant, l'état actuel. Est-ce qu'il est possible de s'adresser à lui? Est-ce que c'est possible d'exiger de lui? Ou non, combien est-ce qu'il faut, combien est-ce que c'est possible de recevoir de lui pour la société. Alors, par rapport à ça, on peut établir des lois normales justes où personne ne peut venir revendiquer. Mais pour tous, ce serait clair ce qui se passe. Et personne n'aura de doute qu'on se rapporte avec lui, avec justice, et que ça et ça, ça vient de lui pour les sociétés avec justice. Oui, le Rav vient de nous dire qu'on voit que la condition pour construire une vie réussie sur la Terre, on a besoin de voir toute la réalité. Donc, on veut cette vie réussie, mais en plus de ça, on réalise entre nous des seudotes. Et dans les seudotes, de manière générale, toujours, il y avait comme ça une coutume où la première partie, c'est une partie silencieuse. Ou, comme ça, une 15 minutes où l'homme se concentre. C'est-à-dire que on a beaucoup sur quoi réfléchir ou se concentrer. Évidemment, c'est aussi, on peut se passer le chomos, le poids,

Chers amis, dans la première partie du cours, nous allons étudier un cours du Rav sur un article du, c'est du 11 juin 2022. Que signifie « Nul n'est saint comme le Créateur, car il n'y a rien en dehors de toi dans le travail ». C'est de Rabash. Nous allons lire l'article de la 10 pendant 23 minutes, s'il vous plaît. En kadosh ke Hashem, ki en biltecha ba'avoda. Azor kadosh omer. Donc, écrit du Valash, du Rabash, volume 2, article 26, que signifie « Nul n'est saint comme le Créateur, car il n'y a rien en dehors de toi dans le travail ». Le Zohar Tazria dit « Une femme qui conçoit et enfante un garçon ». Rabbi Yehuda commença « Nul n'est saint comme le Créateur, car il n'y a rien en dehors de toi, et il n'y a pas de rocher comme notre Créateur ». Ce verset est difficile car il y est écrit « Nul n'est saint comme le Créateur ». Cela laisse entendre qu'il y a un autre saint, au moins un peu inférieur au Créateur, puisqu'il est écrit « comme ». De même, il n'y a pas de rocher comme notre Dieu. Laisse entendre qu'il y a un autre rocher, mais qu'il est un peu inférieur au Créateur. Et il répond « Il y a en effet beaucoup de saints. Il y a des saints en haut, c'est-à-dire les anges. De même, Israël est saint. Mais il n'y a pas de saint comme le Créateur. Et quelle en est la raison? Car il n'y a rien en dehors de toi. C'est-à-dire que la sainteté du Créateur existe dans leur sainteté, celle des anges et celle d'Israël. Car il n'a pas besoin de leur sainteté, mais eux ne sont pas saints sans toi. Et il n'y a pas de rocher comme notre Dieu. Cela signifie que le Créateur forme une forme à l'intérieur d'une forme, c'est-à-dire la forme de l'embryon à l'intérieur de la forme de sa mère. Il faut comprendre quel est le lien entre une femme qui conçoit et enfante un garçon, et ce qui est écrit, il n'y a pas de saint comme le Créateur et il n'y a pas de rocher comme notre Dieu. De même, comment peut-on penser qu'Israël transmet de la sainteté au Créateur au point que le verset doive nous enseigner, car il n'y a pas de saint comme le Créateur, et aussi, quelle est la signification dans le travail de ce qui est expliqué, il n'y a pas de rocher comme notre Dieu, que le Créateur forme une forme à l'intérieur d'une forme dans le travail. Il est connu que l'ordre du travail est que nous devons atteindre la Tzvikout avec le Créateur, comme il est écrit, « Soyez saints, car je suis saint », ce qui signifie que de même que le Créateur est saint et séparé de la réception, que le Créateur ne fait que donner et ne reçoit pas à plus forte raison, ainsi nous devons aussi être saints et séparés de la réception, et que toutes nos actions soient uniquement pour donner au Créateur. Cependant, puisque nous sommes nés avec une nature de réception pour soi-même, comment pouvons-nous mériter l'aspect de sainteté, que nous soyons séparés de l'amour de soi? Et cet aspect du désir de recevoir pour soi-même est appelé mauvais penchant. À ce sujet, nos sages ont dit, le Créateur a dit, j'ai créé le mauvais penchant, j'ai créé la Torah comme remède. C'est-à-dire que par le fait que l'homme s'occupe de la Torah et des mitzvot afin d'atteindre l'ishma, alors la lumière qui est dans la Torah le ramènera vers le bien. Ce qui signifie qu'il sortira de la domination du mal et fera le bien. C'est-à-dire qu'il sera capable de faire de bonnes actions appelées « actions de don ». Il en résulte que seuls les actes de l'homme, du fait qu'il s'est occupé de la Torah et des mitzvot,
Cela a causé qu'il mérite la sainteté. C'est-à-dire qu'il sera saint et séparé des actions de réception pour soi-même. Et il sera dans l'aspect de même qu'il est miséricordieux, toi aussi sois miséricordieux, qui est l'aspect de l'équivalence de forme. Et c'est cela qui est appelé « Soyez saints, car je suis saint ». Il en résulte donc que l'homme, par ses propres forces, a mérité la sainteté. Comme l'ont dit nos sages, « Si je ne suis pas pour moi, qui le sera pour moi ?» C'est-à-dire, selon la peine, le salaire. Ce qui signifie que selon l'effort que l'homme a fourni afin de mériter la récompense, dans cette mesure, il reçoit une récompense. Et comme l'ont dit nos sages, celui qui vient se purifier, on l'aide. Il ressort donc d'ici que le Créateur ne donne pas d'aide d'en haut, c'est-à-dire la sainteté d'en haut, tant que l'homme n'apporte pas à la sainteté d'en bas. Autrement dit, lorsque l'homme se sanctifie lui-même et vient se purifier, alors le Créateur peut lui donner la sainteté d'en haut. Il en résulte donc que le Créateur ne peut donner la sainteté d'en haut, ne peut pas donner la sainteté d'en haut, tant que la créature n'apporte pas la sainteté d'en bas. Selon ce qui précède, on peut expliquer ce que nous avons demandé à propos de ce que le Zohar répond à la question « Il n'y a pas de saint comme le Créateur », ce qui laisse entendre qu'il n'y aurait pas une autre sainteté, un peu moindre que celle du Créateur. Et il répond, ce qui est écrit, « Il n'y a pas de saint comme le Créateur », c'est parce que, car il n'y a rien en dehors de toi, c'est-à-dire que la sainteté du Créateur est dans leur sainteté à eux, car il n'a pas besoin de leur sainteté, mais eux ne sont pas saints sans toi. Et nous avons demandé comment peut-on penser que la sainteté que possède le Créateur, il la prend d'en bas d'Israël. Est-il possible de dire une telle chose? Mais comme il a été dit plus haut, lorsqu'il s'agit du travail, bien qu'il ressorte de tous les endroits dans la parole de nos sages que ce que le Créateur donne la sainteté au peuple d'Israël, il en a besoin, c'est-à-dire qu'il doit d'abord y avoir un éveil du côté de l'homme, qu'il ait un désir pour la sainteté, alors le Créateur peut donner la sainteté. Il en résulte que le Créateur a besoin de la sainteté d'en bas, et ensuite, il peut leur donner la sainteté. Et c'est à cela que le Zohar vient nous enseigner, il n'y a pas de saint comme le Créateur, ce qui signifie qu'il n'y a aucune sainteté pour le Créateur. Autrement dit, la sainteté que le Créateur donne, il n'a pas besoin de la sainteté de l'homme. C'est-à-dire que l'homme doit d'abord être celui qui vient se purifier. Alors le Créateur peut lui donner la sainteté. À ce sujet, il est dit, « Car il n'y a rien en dehors de toi, car il n'y a personne qui puisse t'aider pour te donner leur propre sainteté. » C'est-à-dire qu'il te donnerait la sainteté d'en bas, parce que, car il n'y a rien en dehors de toi. Car il n'y a aucune force dans le monde en dehors du Créateur, c'est-à-dire que nous devons croire en la providence particulière, comme il est écrit dans les 13 principes racontés dans le Sidour après Alénou. Je crois d'une foi parfaite que le Créateur, que son nom soit béni, est le Créateur et guide toutes les créatures. Et lui seul a fait et fera toutes les actions. C'est-à-dire qu'après que l'homme a fait de bonnes actions, par lesquelles il mérite l'aspect de sainteté, comme il a été dit plus haut, qu'il mérite d'être saint, c'est-à-dire que toutes ses actions seront uniquement en vue de donner, de cela il semble comme si l'homme avait aidé le Créateur. À cela, le Zohar dit, car il n'y a rien en dehors de toi, mais tout est fait par le Créateur.
et il n'a pas besoin de la sainteté de l'homme pour l'aider. Mais comme il a été dit plus haut, c'est lui seul qui a fait, fait et fera toutes les actions et l'homme n'a aucune part en cela. Si c'est ainsi, quelle est la signification de « celui qui vient se purifier, fier, on l'aide » ce qui implique que c'est bien que l'homme... que c'est bien l'homme qui agit. Cela peut s'expliquer ainsi. L'homme doit croire que le fait qu'il vienne maintenant se purifier et non auparavant, cette action, le fait que l'homme vienne à présent se purifier, cela vient de l'aide d'en haut. Autrement dit, auparavant, il y a eu un éveil d'en haut qui lui a donné le désir et l'attrait ardent de venir se purifier et se sanctifier. Il s'ensuit. Le fait qu'il vienne se purifier ne provient pas de la force de l'homme, mais cela vient d'en haut. De la même manière, on peut expliquer ce qu'ont dit nos sages, Avot. Ben Hara dit, selon la peine, le salaire. Cela signifie que selon la quantité de peine que l'homme endure dans l'accomplissement de la Torah et des mitzvot, ainsi sera grande sa récompense. Il en ressort que c'est bien l'homme qui fait quelque chose. Et que puisque l'homme agit, il reçoit une récompense. Mais cela aussi peut s'expliquer selon ce qui précède. L'homme doit croire que la peine et l'effort qu'il ressent du fait qu'il se sent éloigné de la dvekout avec le Créateur et qu'il est plongé dans l'amour de soi, cette peine, c'est cela qui est appelé salaire. C'est-à-dire que le Créateur lui a donné un éveil pour qu'il ne veuille pas rester dans l'état de la collectivité qui suit le courant du monde et ne se demande pas en quoi il est à un degré plus élevé que les autres êtres vivants. Autrement dit, de ces choses dont les animaux se nourrissent, eux aussi se nourrissent, et ils ne ressentent pas qu'ils ont été créés à l'image du Créateur, c'est-à-dire qu'ils ont un lien avec l'aspect de la divinité et qu'ils doivent recevoir leur subsistance de la spiritualité, ce qui convient à l'esprit de l'humain et non à celui de l'animal. Et c'est cela le salaire, c'est-à-dire que l'effort et la peine qu'ils ressentent, c'est véritablement le salaire que le Créateur leur donne. Et il ne faut pas penser que c'est un effort qui vient de soi-même, que l'homme s'efforce, mais c'est un salaire, le fait que le Créateur les appelle à son service et qu'il n'appelle pas les autres. Ainsi, avec la peine et la souffrance qu'ils ressentent, ils doivent être dans la joie du fait que le Créateur veut se connecter à eux. Selon ce qui précède, on peut expliquer selon la peine, le salaire, c'est-à-dire combien l'homme doit apprécier que le Créateur lui donne un salaire. La réponse est, selon la peine et l'effort qu'il peut ressentir du fait qu'il est éloigné du Créateur, c'est cela la grandeur du salaire. Autrement dit, lorsque l'on veut savoir quel a été le bénéfice du salaire, alors l'homme doit évaluer combien de souffrances et de peines il a eues du fait qu'il était éloigné du service du Créateur. C'est cela la mesure du salaire, c'est-à-dire qu'il est impossible d'évaluer le manque de spiritualité avant que l'homme ne ressente l'importance de la spiritualité. Et selon la mesure de l'importance de la spiritualité, dans cette mesure, l'homme peut ressentir le manque à ce sujet. Il s'ensuit que le ressenti du manque est déjà un salaire. C'est pourquoi il faut expliquer les paroles de Ben Hara qui a dit « selon la peine ». Ce que l'homme souffre du fait qu'il est éloigné du service du Créateur ne vient pas de l'homme lui-même, mais c'est le Créateur qui lui a donné de ressentir cela, et non l'homme par sa propre force, comme il a été dit plus haut. C'est-à-dire, du fait que le Créateur lui a éclairé l'importance de la spiritualité,
dans cette mesure, il souffre d'être éloigné de la spiritualité. C'est pourquoi il ne faut pas dire que l'homme, que le fait que l'homme vienne se purifier est un travail du côté de l'homme, mais le Créateur lui a donné la pensée et le désir de venir et de se purifier. Il s'ensuit que cela ne vient pas du travail de l'homme. On ne peut donc pas dire que la sainteté que le Créateur lui a donnée est une sainteté d'en haut et que l'homme aussi l'a aidé, mais il n'y a rien d'autre que toi. Car, comme il a été dit plus haut dans les paroles du Zohar, le Créateur n'a pas besoin de la sainteté de leur part, c'est-à-dire des inférieurs, mais tout est fait par lui. Et de la même manière, il faut interpréter l'enseignement de nos sages sur ce qui est écrit, Tissa, et maintenant, laisse-moi. Rashi explique. Nous n'avons pas encore entendu que Moshe ait prié pour eux, et il dit « Laisse-moi ». Mais ici, il lui a ouvert une porte et lui a fait savoir que la chose dépend de lui, que s'il prie pour lui, il ne les détruira pas. Et il faut interpréter les paroles de nos sages dans ce qu'ils ont dit. Mais ici, il lui a ouvert une porte et lui a fait savoir que la chose dépend de lui, que s'il prie pour eux, il ne les détruira pas. Cela signifie que le Créateur lui a fait savoir, c'est-à-dire qu'il lui a donné le désir de prier pour Israël afin qu'il leur pardonne la faute du veau d'or. Il s'ensuit que le fait que le Créateur lui ait fait savoir qu'il devait prier signifie qu'il lui a donné la force de prier. C'est-à-dire que si le Créateur ne donne pas la force de prier, l'homme n'est pas capable de prier. Il s'ensuit selon cela que même le fait que l'homme prie le Créateur pour qu'il lui pardonne ses fautes, cela vient aussi du Créateur, que le Créateur lui donne la force et le désir de prier. Il s'ensuit, comme il a été dit plus haut, que tout est fait par le Créateur, c'est-à-dire que même le fait que l'homme prie le Créateur pour qu'il lui pardonne ses fautes, même à ce sujet, il a été fait allusion, comme il a été dit plus haut, il n'y a pas de saint comme le Créateur, pour la raison que il n'y a rien d'autre que toi, qu'il est une force de sainteté. Mais tout vient du Créateur. Cependant, il ne faut pas oublier, bien que nous disions « tout vient du Créateur », que l'homme doit dire « si je ne suis pas pour moi, qui le sera pour moi ?» Mais tout dépend des actions des hommes. Et bien que cela soit en contradiction avec ce qui a été dit plus haut, nous devons croire que c'est ainsi, comme le dit le Rambam. Et selon ce qui a été dit, il faut interpréter ce que nous disons le Shabbat dans le chant « Quiconque sanctifie le septième comme il se doit, quiconque garde le Shabbat selon la loi, sa récompense est grande selon son action. » À première vue, il est difficile de comprendre quelle est la nouveauté dans le fait de dire « sa récompense est grande selon son action ». N'est-ce pas une chose simple, que c'est ainsi que cela se passe dans le monde, que l'on paye un salaire selon la valeur de son travail? Si c'est ainsi, qu'est-ce que cela nous apprend en disant que sa récompense est très grande selon son action? Est-il possible que cela soit autrement? Mais s'il avait été dit que celui qui garde la Torah et les mitzvot, même s'il travaille un peu, reçoit une grande récompense, alors, si cela avait été ainsi, il y aurait là
une nouveauté à entendre. Mais si l'on ne reçoit pas de récompense plus que ce que l'on travaille, cela est naturel, car même dans la matérialité, il en est ainsi. Mais comme il a été dit plus haut, la nouveauté, c'est que lorsque vient le Shabbat, alors l'homme, lorsqu'il mérite l'aspect du Shabbat, ressent la vérité, que le travail lui-même est la récompense que le Créateur donne à l'homme, c'est-à-dire qu'il donne à l'homme la pensée et le désir d'accomplir la Torah et les mitzvot et de venir se purifier, comme il a été dit plus haut, celui qui vient se purifier. La question se pose, pourquoi vient-il maintenant se purifier, c'est-à-dire à ce moment et pas avant? Mais c'est au moment où l'homme reçoit une aide d'en haut, alors l'homme vient se purifier, et pas avant cela. Il s'ensuit que l'explication de sa récompense est très grande selon son action. C'est comme il a été dit plus haut, que le fait que l'homme travaille et se donne de la peine dans la Torah et les mitzvot, c'est cela là, sa récompense. Il s'ensuit que s'il travaille beaucoup, cela est la récompense que le Créateur lui a donnée. C'est-à-dire que il lui a donné la pensée et le désir de travailler dans le service sacré. Ainsi, il n'y a pas ici, comme il est d'usage dans la matérialité, selon la mesure où l'homme travaille, chaque ouvrier reçoit un salaire, c'est-à-dire une contrepartie pour son action. Mais ici, la nouveauté est que la récompense est le travail lui-même. Et selon cela, il s'ensuit que l'explication de sa récompense est très grande et quelle est la mesure de la récompense? Il n'est pas question ici de lui donner plus ou moins de récompense, car cela ne peut se dire que lorsque l'homme travaille afin de recevoir une récompense en échange de son travail. Il y a alors la place à des avantages ou à des manques. Mais ici, la récompense est le travail lui-même. Il n'est pas question ici de recevoir une récompense en échange du travail. C'est pourquoi, pour faire allusion à cela, il est dit « Sa récompense est très grande, précisément selon son action, car seul le travail est la récompense. » Et avec cela, on peut expliquer ce qui est écrit « Va'et Hanan » premier. « Vous n'ajouterez pas à la parole que je vous commande et vous n'en retrancherez rien pour garder les mitzvot de votre, du Créateur, votre Dieu, que je vous commande. » Selon le travail, on peut expliquer que signifie « vous n'en retrancherez rien ». Nous comprenons, mais il est interdit d'ajouter. Pourquoi ? On peut expliquer selon le travail que si l'homme veut recevoir plus de récompenses, son conseil pourrait être d'ajouter à la Torah ou mitzvot, mais tu n'ajouteras pas et tu n'en retrancheras pas, car la récompense est le travail lui-même, ce que le Créateur donne à l'homme, un endroit pour servir le roi. Et cette force est la récompense. C'est pourquoi il y a une allusion, tu n'ajouteras pas et tu n'en retrancheras pas. Il est impossible d'ajouter plus, c'est-à-dire de recevoir plus de récompenses. Mais c'est précisément cela, c'est-à-dire que le travail et la récompense sont comme deux gouttes d'eau. Et cela précisément dans l'aspect du travail, c'est-à-dire que l'homme veut travailler selon la voie de la vérité, qui est un travail en vue de donner. Et bien que l'explication simple soit sur les mitzvot pratiques, que dans l'aspect de l'action, l'intention est de ne pas ajouter ni retrancher. Mais dans l'aspect de l'intention, c'est-à-dire lorsque l'homme travaille en vue de donner, il s'applique aussi cette question de « tu n'ajouteras pas ». C'est-à-dire qu'il est impossible d'ajouter à la récompense plus que ce qu'il travaille. Car ce qu'il veut recevoir au-delà du travail,
c'est qu'il veut une contrepartie. Aussi, en plus du travail, il veut qu'on lui donne une récompense. Il en résulte qu'il travaille l'olishma. Mais comme il a été dit plus haut, la récompense et le travail sont équivalents et il est impossible de recevoir plus de récompense que le travail, comme il a été dit plus haut. Selon ce qui précède, on peut expliquer ce que le Zohar répond à propos de ce qui est écrit. Il n'y a pas de rocher comme notre Dieu. L'explication est que le Créateur façonne une forme dans une forme, c'est-à-dire la forme de l'embryon dans la forme de sa mère. Et dans le travail, qu'est-ce que façonner une forme dans une forme? C'est comme il a été dit plus haut que lorsque l'homme se sanctifie, c'est-à-dire qu'il veut agir en vue de donner, la sainteté ne vient pas du côté de l'homme. L'homme n'aide en rien le Créateur pour que le Créateur lui donne la sainteté, comme il est dit. Celui qui vient se purifier, on l'aide. Mais tout est fait par le Créateur. Lui seul fait et fera toutes les actions. Et c'est ce qui est écrit, façonner une forme dans une forme, c'est-à-dire la forme de l'embryon dans la forme de sa mère. Cela signifie que la forme de la mère est la base. Et avec cette forme, l'homme naît, et cela s'appelle la forme de sa mère. Ensuite, lorsque l'homme commence le travail et veut marcher sur la voie du don, il commence d'abord par le premier degré de sainteté. Comme il est connu, il y a trois degrés appelés Ibour, Yenicha, Yenika, Mochin, c'est-à-dire embryon, allaitement, Mochin, cerveau, esprit. Et le tout premier commencement, lorsque l'homme entre dans la sainteté, il commence par le degré de Ibour. Et c'est l'explication que le Créateur façonne la forme du don dans la forme précédente qui est la mère, appelée Kélim de réception. Et dans les Kélim de réception, l'homme naît. Ensuite, l'homme passe au degré de la sainteté, c'est-à-dire que toutes ses actions seront pour le bénéfice du Créateur. Il s'ensuit. Qui lui a donné les Kélim de don? Comme nous l'apprenons, la viut de Keter est appelée aviut de la racine, Shoresh, et est appelée aviut de l'embryon, Ibour. L'explication de racine, c'est le Créateur, dont la volonté est de faire du bien à ses créatures. Et lorsque l'homme reçoit le premier degré de sainteté, il reçoit les Kélim de don, c'est-à-dire qu'il peut orienter en vue de donner avec les Kélim de don. Et cela s'appelle le Créateur façonne une forme, c'est-à-dire la forme du don. C'est que il donne la force de pouvoir donner à l'inférieur de la forme de sa mère, qui est l'état précédent, avant qu'il ne vienne se connecter à la sainteté. L'état précédent s'appelle mère, et le second état s'appelle Ibour, embryon.

Il en résulte que l'essentiel est le degré de hibour, comme dans la matérialité. Lorsque la femme devient enceinte, il est certain qu'elle enfantera aussi. Seulement, toutes les préoccupations sont que la femme doit devenir enceinte. Ensuite, en général, la femme enfantera aussi. Mais parfois, il y a une exception lorsque la femme fait une fausse couche à cause d'une certaine corruption. Et même dans le travail, la principale difficulté que nous avons dans le travail est d'entrer dans l'état d'embryon, ce qui signifie que le désir de recevoir en lui un autre désir, appelé désir de donner, et lorsque l'homme mérite l'état d'embryon, c'est-à-dire que dans le désir de recevoir entre le désir de donner, cela s'appelle que le Créateur forme une forme dans une forme. Et il faut comprendre quel est ce prodige que le Créateur forme une forme dans une forme. Et selon ce que nous avons expliqué, c'est une grande nouveauté, véritablement un acte de miracle, car cela va en l'encontre de la nature, et seul le Créateur peut changer la nature, et cela n'est pas à la portée de l'homme. Ah, on a coupé le temps plus court, mince. Et maintenant, nous allons continuer cours enregistré de 2022. Ah non, de 2002, il y avait une erreur. Nous lisons l'article du volume 2 de Shlavei HaSulam. Que signifie « il n'y a pas de saint comme le Créateur, qu'il n'y a rien hormis toi dans le travail ». Nous entendons qu'il n'y a pas beaucoup d'actions qu'une personne doit faire pendant la préparation, ensuite, pendant son entrée dans la spiritualité, où c'est aussi Ibur, la naissance, Ibur, Inika, Mokrin, ça veut dire Katnout, Gadlout. Aussi pendant la préparation, il y a pour nous toutes sortes de travaux. Quand une personne se trouve déjà dans la spiritualité, dans l'association de la divinité, elle traverse aussi toutes sortes de degrés. Et sont appelés 24 heures dans la journée spirituelle et ensuite les jours de la semaine, Shabbat, les mois Rosh Chodesh, toutes sortes de fêtes, ça veut dire des temps fixés, des états spirituels spéciaux apparemment. Alors elle doit travailler en cela, s'occuper de cela. Dans la partie 12 de TAS, nous étudions la prière, comment elle est divisée de façon ininterrompue en 24 heures. Même le sommeil n'est pas un sommeil, mais une préparation spéciale pour le degré suivant. Et là aussi, il y a beaucoup de travaux dans chaque état et état. Ça veut dire que tous les états dont on parle dans la spiritualité sont des états où la personne, en quelque sorte, doit fournir un effort accru pour faire une sorte de tikkunim, pour être unique, comme nous disons, ou encore quelque chose. Et ici, il est écrit autrement. Que signifie qu'il n'y a pas de saint comme le Créateur, car il n'y a rien hormis toi dans le travail? Ça veut dire que tout le travail, c'est le travail, c'est le Créateur qui le fait, le Créateur fait le travail, c'est son travail, et pour la personne, il n'y a rien à faire. Qu'y a-t-il à faire pour la personne si tout est le Créateur? La personne doit arriver à la sensation qu'en vérité, il n'y a pas de saint comme le Créateur, et il n'y a rien de plus que le Créateur qui accomplit toutes les actions, qui fait tout, planifie tout, et aussi le commencement, et aussi l'exécution, et aussi le résultat, tout est chez lui, et tout notre travail, nous devons faire des efforts. Nos efforts, c'est seulement sentir. Qu'est-ce qui nous arrive vraiment et le sentir le plus correctement possible. Et c'est absolument ainsi que nous étudions aussi, que tout le degré, ça veut dire tous nos états, depuis l'état actuel jusqu'à l'avenir, jusqu'au

0: Marty Kuhn même. L'avenir, c'est encore après cela. Tous ces États sont des États où nous nous trouvons déjà. Ce sont des États déjà existants. Nous devons seulement passer d'un État à l'autre, d'un État à l'autre. Et aussi passer dans ces États. Nous pouvons le faire que par la force de ce mouvement qui s'appelle la lumière, qui corrige et qui remplit, elle corrige et remplit à chaque degré et degré, nous-mêmes. C'est-à-dire, c'est cela qui s'appelle avancer. Et cette lumière, bien sûr, fait ses actions comme elle le fait sur nous, sans aucune intervention de notre part. Et la demande que la lumière vienne et nous corrige se dessine aussi chez nous, comme cette demande spéciale, nous n'aurions pas pu la créer par nous-mêmes, car nous ne savons pas ce qu'est la lumière, vers quoi être attiré, vers quoi aspirer, où arriver. Mais toutes les choses qu'une personne doit faire, c'est faire attention à ce qui lui arrive. Ce que le Créateur veut d'elle, ce que le Créateur fait maintenant sur elle. Ça veut dire être seulement sensible à son contact avec la divinité. Au moment où une personne sent l'état change, elle l'a déjà senti, elle l'a déjà capté, elle l'a déjà reçu sur elle-même, l'état est déjà à elle. Et alors, maintenant, après cela, de nouveau aiguiser les sens pour égaler la forme, pour sentir l'état suivant, et ainsi d'un état à l'autre. Et pour cela aussi, bien sûr, il y a l'action du Créateur sur la personne, mais ce qui dépend de la personne, c'est de s'efforcer de faire une sorte d'aspiration. Je dirais réaliser l'aspiration que le Créateur lui donne, ou être conscient de l'aspiration qu'elle reçoit d'en haut. Et ainsi elle avance. Et ainsi nous étudions que ces états, naissance, ibour, inika, mochin, bien sûr tous ces états sont des états qui sont exécutés par le supérieur. La préparation qu'une personne doit faire, c'est seulement être sensible à cela, être prête à cette même action que le Créateur accomplit. C'est appelé face à la Kdusha d'en haut, la personne doit préparer sa Kdusha d'en bas.
1: Comment est-ce que,
0: au moment de l'acte, si la personne sait que c'est un acte du Créateur, comment cela ne la paralyse-t-il pas? Il dit ici que le travail lui-même est la récompense. Comment cela? Si une personne fait quelque chose, elle veut une récompense qu'elle recevra, et si la personne qui se trouve dans la sensation divine comprend que c'est la récompense, qu'il n'y a pas de plus grande récompense. Alors qu'y a-t-il à faire au moment suivant? Au moment suivant, il faut seulement s'unifier encore plus, aiguiser encore plus ses sens, être dans une acuité intérieure encore plus grande, le contact avec le Créateur. Et cette recherche et ce lien, cette trouvaille du contact, le fait qu'on donne cela à la personne, on le donne aussi par le fait qu'on augmente sur elle l'illumination. Alors c'est une récompense.
1: Nous devons comprendre que l'avancement vers Gmar Tikkun, même s'il inclut en lui toutes sortes d'états de changement de lumière et d'obscurité, l'avancement, mais l'avancement lui-même est la récompense. On amène la personne à cela. On lui donne un manque, on lui donne la capacité de réaliser le manque. Comment cela pourrait-il ne pas être une récompense? La punition, c'est que on ne donne pas et qu'on ne traite pas, en quelque sorte, on ne traite pas, mais comme si on la quittait. Et elle sent qu'il y a comme une sorte de suspension. Cela, pour elle, c'est la punition. Il ne faut pas de plus grande punition. Pourquoi m'as-tu abandonné? C'est la punition. Nous parlons des personnes qui aspirent à la divinité, qui sont vraiment, comme il est écrit, des juifs, ça veut dire la semence d'Abraham, Isaac et Jacob. En quoi Abraham s'est-il distingué de tous les peuples par le fait qu'il est devenu kabbaliste? Par le fait qu'il a reconnu son créateur, oui, et qu'il a voulu s'unir à lui, par cela, il s'est distingué de ses Perses. Ça veut dire que notre peuple n'est pas, selon des gènes biologiques spéciaux, mais parce que ce sont des kabbalistes, c'est un groupe de kabbalistes qui s'est séparé du peuple perse, oui. Et par cela, on a commencé à les appeler, et eux-mêmes ont commencé à s'appeler juifs, ou hébreux. Juifs qui recherchent l'unification, ou hébreux qui passent au-delà du Marsom. C'est notre peuple. Dès qu'ils tombent du degré des kabbalistes, ils sont appelés goïm. C'est tout. Alors, celui qui se trouve dans ce processus reçoit toute chose qui lui arrive comme une récompense. Qu'y a-t-il encore à part cela? Oui. Même une déconnexion, si une déconnexion vient de lui, alors cela aussi. Même la déconnexion vient du Créateur. Bien sûr, comme tout vient de lui, mais la déconnexion est reçue comme punition. Qu'est-ce que ça veut dire? C'est une sorte. Ce n'est pas. Tu touches déjà quelque chose d'autre. Comment une personne doit réagir à cet état? Ça veut dire qu'une personne doit, en quelque sorte, bénir pour le bien comme pour le mal et pour le mal comme pour le bien. C'est autre chose, mais la déconnexion de la divinité peut ne pas être de la divinité, mais la déconnexion de l'avancement, de la capacité d'avancer, ça veut dire la capacité d'égaler de la forme avec le Créateur, c'est absolument la seule punition qui existe dans la réalité. Chez nous, cela s'exprime même dans l'animalité, par plus de malheurs, par plus de choses négatives, aussi dans l'action sur les corps. Tout bien vient de lui, tout mal vient de ses achoraim, de la dissimulation. Tu n'as pas un problème, pas avec la dissimulation, mais avec la manière dont la personne doit la recevoir. Comment elle doit s'y rapporter. La punition est une punition, et il n'y a rien à faire. Dans la mesure où la personne sent la dissimulation, dans cette mesure, elle n'est pas d'accord avec elle. C'est tout. Corriger la dissimulation, c'est bien sûr par les chassadim. Dans la mesure où elle se déconnecte de la sensation personnelle, elle s'élève déjà au-dessus d'elle, elle veut rafet recède, alors elle fait des tikkunim et tout. Quoi qu'il en soit, c'est une punition, moins que Gmar Tikkun, c'est une punition, ainsi en fin de compte. Ce n'est pas clair ? Oui, Yeshua. Si nous disons que vient du Créateur, y compris même ce qui arrive, cela vient aussi de lui. Alors comment peut-on parler ici de punition en général ? Punition, la personne, c'est comme si elle n'existait pas.
2: Non.
1: Le fait que tout vient du Créateur n'efface pas la personne. La personne, c'est l'élément sensible. Qui est le kli ? Comme nous l'étudions. Le kli, c'est le désir de profiter du Créateur. Le Créateur qui remplit le kli par sa présence, en dehors de la mesure de nécessité, tout le reste, sauf ce que nous étudions dans Prina Aleph des quatre prénoms de la lumière directe, tous les autres remplissages sont des remplissages de la sensation, de sa sensation, de la sensation du maître de maison, pas de ce qu'il m'a préparé, oui. Alors le kli, c'est celui qui sent en fait la réalité du Créateur. Et alors la mesure de dissimulation ou la mesure de révélation, c'est la mesure du vide ou la mesure du remplissage dans le kli. Et ce que nous étudions, qu'il y a une sorte d'action du côté des kelim, par des massachim, des birurim et tout, quand nous allons vraiment discerner l'essence de ces actions, nous voyons que l'essence de ces actions, c'est d'abord être conscient de ce qui m'arrive, qui me le fait, pourquoi il me le fait, à ce qu'il veut de moi. Après que la personne discerne ces choses, elle change et elle s'améliore et elle devient des états suivants, autres, et ainsi de suite. Ça veut dire que la personne n'est pas maître de l'acte, c'est le Créateur qui est maître de l'acte, mais la personne est l'élément sensible qui doit discerner dans sa sensation ce qui lui arrive vraiment. Dès qu'elle discerne l'état change. Elle discerne encore l'état change, et ce birour de l'état, qu'est-ce que je sens ? Cela inclut ce que je sens, qui me fait cela, dans quel but il me fait cela, et ainsi de suite. Tout l'ensemble de ces sensations. Cela s'appelle le travail du birour, de la clarification, et le tikkun dans la sensation. Car nous sommes déjà dans Ensof, nous n'avons besoin de rien, sauf corriger cette sensation. Je dois corriger l'émoussement de mes sens. C'est tout. Et même eux, je ne les corrige pas. Être conscient que chaque fois où je suis dans l'émoussement, alors cela s'éclaircit. Dans la mesure où je comprends le négatif en cela, je découvre les achoraim, alors cela se change en panim, et ainsi de suite. Ça veut dire qu'il y a pour nous des actions seulement dans notre effort intérieur, nous efforcer de trouver moi, lui, et la méthode comme un. Il est écrit dans les lettres, c'est page 64. Seulement ce point-là que je dois tout le temps l'aiguiser de plus en plus, encore plus aigu, encore plus aigu. Si je fais l'effort pour cela, alors en fait, c'est là tout mon acte. Alors tout ce brouillard se disperse et se disperse encore et se disperse encore jusqu'à ce que je découvre que je me trouve vraiment là où j'étais. Aussi avant, oui, je me trouve dans Gmar Tikkun. Comment ça s'appelle de se préparer dans la sensation ? Selon le tikkun des kelim, nous avons ensuite un remplissage. Et ce remplissage nous apporte la sensation du Créateur. Le Créateur remplit la personne. Il s'habille dans la personne. C'est ce que la personne ressent.
0: Qu'est-ce que ça s'appelle la préparation cela? La préparation cela, c'est la préparation des sensations. La kelim, c'est tout. Disons, je n'entends pas bien, alors je dois acheter un appareil auditif. Je ne vois pas bien, alors je dois acheter des lunettes. Je ne goûte pas bien, alors je dois peut-être nettoyer la bouche ou faire encore quelque chose d'un peu acide, un peu doux, quelque chose d'une certaine manière préparer nos sens. Comment nous? Si je ne suis pas conscient, alors un peu me réveiller, boire un verre de café, quelque chose comme ça. Je veux être sensible, alors peut-être j'écouterai avant cela une musique spéciale. Je ne sais pas, ce sont toutes sortes de préparations, nous voyons. Parfois tu peux pleurer devant moi et moi je ris de toi. Parfois tu parles à peine et déjà moi, moi-même je pleure de ce que tu dis. Ouais. Tout dépend de la préparation de la personne. Nous sommes dans Gmar Tikkun, dans l'état le plus élevé, et à cause de l'émoussement de nos sens, nous en sentons un si petit pourcentage, et tout y est même inversé, au point que nous ne faisons que maudire notre vie. Alors nous devons seulement corriger nos sens. C'est tout? C'est ça le travail du tikkun. Peut-on dire que la préparation c'est un besoin ou un désir de sentir? D'abord, il faut pour cela un besoin, bien sûr, c'est appelé la reconnaissance du mal. Cela aussi, d'où est-ce que je le sais si la bonne chose est cachée? Il dit à ce sujet, oui, le fils d'un riche se trouve dans une cave. Il n'a rien, le pauvre. On lui donne seulement un peu de nourriture d'en haut, on la lui descend ici dans la cave, et il est vraiment dans des malheurs. Il maudit son père, car son père est si cruel. Il lui a fait, regarde quelle vie. Quand on commence déjà à le sortir dans la rue, et qu'on commence à lui montrer qu'il y a d'autres vies, alors il se trouve dans quel état? Oui. C'est nous qui traversons toutes sortes d'états comme cela. Alors il ne comprend pas du tout ce qui lui arrive. Il est vraiment le plus malheureux. Jusqu'à ce que, peu à peu, il apprenne de cela. Qu'est-ce que cela veut dire, il apprend? Oui. Qu'il souffre 20 ans. Oui. Et ensuite, on lui donne du feu dans la cave, de la lumière. Et alors, il commence à voir que tout cela a été fait pour lui. Mais pourquoi il a été pris? Il a été dans la peine pendant 20 ans, pas moins que cela. Il n'aurait pas vraiment pu digérer toute la richesse qu'il a maintenant. Il faut un cli adapté à la révélation. Nous avons dit que chaque état inclut trois choses. Une partie, tu la sens, comme tout l'état en tant que sensation. Et la question, pourquoi il fait cela? Sur comment discerner l'état? Pourquoi est-ce qu'il me fait cela? La question, c'est cela, comment discerner? Pourquoi il me fait cela? Comment le discerner? De quoi est-ce qu'on parle ici? Tu vois, il y a beaucoup de gens dans le monde qui s'adressent à une force supérieure, en quelque sorte. Je me souviens, j'étais à San Francisco, alors là-bas, il y a de telles statues, des chrétiens dans la rue, la Madonna avec le bébé. Et ces chrétiens viennent, des Mexicains, ils embrassent cette statue. Et je me souviens vraiment comme ça, dans la rue. Une ville américaine, comme moderne et tout, et tu vois vraiment un culte des idoles. C'est beau. Ainsi, tu as un exemple. Je ne voyage pas sans raison. Et en général, nous aussi, Bala Sulam donne aussi un exemple à distinguer des kibbutzim dans le Negev. Même s'ils ne savent pas, dans leur demande aussi, qu'ils se sentent mal, la demande, ça veut dire dans le besoin du cœur, qu'ils le veuillent ou non, c'est un appel au Créateur, car c'est lui qui leur fait l'état. Ça veut dire que les gens s'adressent, chacun et chacun. Même une petite femelle qui souffre parce qu'elle n'a rien à manger, sa peine aussi est une peine, et ça s'appelle, c'est un appel à la source, au Créateur. La question, c'est comment s'adresser. C'est en fait la question, il n'y a rien de plus. Depuis la femelle jusqu'aux grands animaux comme cela, et jusqu'aux êtres humains comme ceux-là qui se prosternent devant une statue, et jusqu'aux kibbutzim dans le Negev, et jusqu'à ceux qui prient vraiment, oui, des juifs croyants, le minéral de Kdusha, et jusqu'à ceux qui veulent vraiment s'adresser et savoir à qui ils s'adressent, et leur appel est aussi un autre besoin. Ça veut dire que la différence essentielle, c'est que toutes les prières, depuis la femelle jusqu'à la personne qui s'adresse pour elle-même, oui, que j'ai du bien dans ce monde, que j'ai du bien dans le monde à venir, ce sont des appels qui se trouvent dans le cadre de ce monde. Une personne qui commence déjà à s'adresser, non pas pour que j'ai du bien dans le monde à venir, mais où là-bas est mêlé une sorte de sentiment envers le Créateur lui-même, un peu l'olishma, et un peu l'ishma, ensemble. C'est déjà un appel orienté au but, car vraiment l'appel au Créateur dont nous parlons, nous ne parlons pas comme les kibbutzim qui prient parce qu'ils n'ont pas de pluie, juste leur peine, ou même une personne qui crie vers le Créateur parce qu'elle se sent mal, oui, pour qu'elle se sente bien. Mais nous parlons d'un appel qu'il sera difficile d'exprimer avec des mots. Que si je lui demande des tikkunim, que je sois semblable à lui, cela aussi, en fin de compte, c'est à mon compte. Ça aussi, c'est l'olishma. Mais l'olishma, c'est vraiment une telle sensation que nous ne savons pas du tout comment l'exprimer. Comment puis-je m'adresser à elle pour que cette demande soit déconnectée de moi, en quelque sorte, oui, dans sa direction seulement. Alors, tout notre travail, c'est à travers toutes sortes de relations, comme celle-là envers lui. Arriver à une telle relation, et la personne doit tout le temps être, ça veut dire, moi, Kutcha, Brichu, et les voix de la Torah, Oraita, ça veut dire, les pas que je fais dans ma clarification par rapport à lui, c'est appelé Oraita, la Torah. Comment je puis me rapporter à lui? Oui? Que ces pas soient tout le temps ceux qui sont dirigés vers moi de plus en plus dirigés vers lui. Ainsi, faire l'inversion de direction. C'est le travail. En fait, cette clarification, Birour, ça veut dire que je vérifie la relation si mon appel est déconnecté en moi. Seulement la relation, ça veut dire j'existe, cela m'est facile à me représenter, et mon désir envers lui, ce n'est pas non plus tellement un problème, bien que cela aussi nous échappe. Le saisir, je saisis d'une certaine manière une forme quelconque, peut-être intérieure en moi, qui me dit que c'est apparemment le Créateur. Cela aussi change tout le temps, ce n'est pas important. Nous ne savons pas ce qu'est le Créateur dans la forme dans notre sensation finale. Mais ces deux points, moi et lui, d'une certaine manière, je peux les former, oui, dans chacun de mes états, et le problème est dans chaque état où j'ai ces deux points, comme maintenant je passe, je vérifie ma relation, c'est-à-dire dans quelle mesure elle vers moi, et dans quelle mesure je m'imaginerais qu'elle soit dirigée vers lui. C'est tout. Quand je finis ma clarification, mon birour, on me donne l'état suivant, et ainsi de suite. Ce que tu as dit maintenant, c'est comme la lumière directe et la lumière réfléchie pendant la préparation, en fait. Comme vérifier ma relation envers lui selon sa relation envers moi. D'accord, si tu te le représentes comme lumière directe et lumière réfléchie, Zivouk de Haka, d'accord. Là, il y a une question. Oui, on peut dire que c'est l'un face à l'autre, mais oui. Que ce soit ainsi pour le moment. Ça veut dire, ce n'est pas une erreur ce que tu dis. Dans tous les derniers articles que nous lisons, nous voyons que Nukva, en fait, dans la spiritualité, indique concrètement le désir de recevoir. Et nous disons, ce que nous devons faire, c'est justement corriger le désir de recevoir, le transformer en désir de donner. Alors si c'est ainsi dans la matérialité, pourquoi les femmes ne s'assoient-elles pas ici et n'étudient-elles pas les cours du matin à la place des hommes, si cela doit être un face-à-face? Tu dis, si nous décrivrons le kli, le trait de corriger comme féminin, alors pourquoi à notre place des femmes ce ne sont pas des femmes qui s'assoient ici, et nous, grâce au Créateur, nous pouvons rentrer à la maison et nous occuper des enfants. Oui, cela tu n'ajoutes pas, mais oui, femme, ça. Oui. La femme s'appelle Manque, Nukva, Nekeva, oui. Celui qui sent un manque pour la divinité. Et pour le Créateur, justement, et pour l'équivalence de forme avec lui, est appelé maître d'un manque, Baal Hisaron. Il est appelé femelle, un kli apte à recevoir et la correction et à recevoir la lumière. Ces kelim là, comme nous avons parlé d'Abraham notre père, ils viennent en fait spécialement vers ses descendants. Et pas spécialement aux femmes, mais aux hommes, car il y a en cela aussi deux degrés. La femme est plus liée à la réalité. Elle est plus liée à la nature. C'est pour cela aussi que ça fonctionne dans ce monde. C'est pour cela aussi que ses désirs, elle ne peut pas en sortir comme l'homme est beaucoup plus détaché de la réalité, détaché de la nature. C'est pour cela qu'il fait beaucoup plus d'erreurs et de fautes dans ce monde que les femmes. Les femmes, d'une certaine manière, se tiennent vraiment dans ce monde de façon beaucoup plus réaliste, stable que les hommes. C'est ce que nous voyons. Donc le manque pour la spiritualité ne vient pas selon le sexe animal, mais il vient selon dans quelle mesure la personne peut est plus apte à s'élever au-dessus de la nature et aspirer à la divinité. Et les femmes, selon la nature de leur création, ne sont pas aptes à cela comme les hommes. Donc, sur les hommes, il y a une obligation de s'occuper de ce travail, et pas sur les femmes. Une femme n'est pas obligée, mais dans la mesure où elle reçoit vraiment un besoin, alors elle est obligée dans le tikkun, mais combien y en a-t-il qui ont vraiment un besoin pour cela? Donc il y a un examen. Si tu donnes à une femme toutes les choses qu'elle doit recevoir selon la nature, ça veut dire une maison, un mari, des enfants, ce qui s'appelle femme, maison, comme on dit. Si après cela, elle aspire quand même à la divinité, alors elle a vraiment cette étincelle correcte. Si elle aspire comme à la divinité, mais qu'elle n'a pas ces choses de base naturelles, alors cela s'appelle que elle cherche simplement un remplissage dans la spiritualité pour ses manques matériels, naturels. Pourquoi ne vais-je pas examiner ainsi l'homme, Guéver? Parce que l'homme n'a pas ces passions-là, femme, maison, enfant, dans la même mesure que la femme. Il en est détaché. Alors, je n'ai pas cet examen-là. Nous examinons l'homme de quelle manière? Il doit être marié, père de famille, lié à la maison. Il doit travailler. Sur une femme, il n'y a pas d'obligation de travailler. La maison, c'est son lieu de travail, selon la nature. Tu comprends à quel point elle est liée à quelque chose d'autre que l'homme? Aussi, va à la sécurité sociale, par exemple. L'assurance maladie demande selon les lois du pays, et c'est ainsi dans chaque pays et pays. L'homme doit subvenir aux besoins, la femme doit rester à la maison. Aujourd'hui, au XXIe siècle, c'est la relation, car on ne peut pas changer, c'est la nature, on le comprend. Donc nous examinons cela de cette manière, chacun séparément. Si un homme, après avoir un métier, et qu'il travaille, et qu'il est père de famille, si après cela il aspire à la spiritualité, il a un désir correct, vraiment pour la spiritualité, apparemment. Mais on lui donne ces choses-là aussi, et pas un garçon comme ça, un peu léger, à l'âge où il n'a aucune charge sur les épaules. Donc il y a des examens pour l'homme, il y a des examens pour la femme, selon la structure intérieure. Et absolument, disons, j'ai entendu du Rabash que sa seconde épouse, vraiment selon son désir pour la spiritualité, pouvait s'asseoir parmi ses élèves et étudier. On ne peut pas faire cela pour une autre raison, car on ne peut pas mélanger ces deux choses-là ensemble. C'est quand même un autre type d'âme, il faut une autre méthode. Si l'étude est sérieuse, pas seulement des conversations comme ça. Mais absolument, oui. S'il y a un désir, alors une femme aussi peut le faire. Et c'est un problème. Le Rabash aussi, il avait sa fille aînée. Elle est morte à un âge relativement jeune. Alors elle voulait tellement que le Baal HaSulam lui-même lui donnait des cours quand elle n'était pas encore mariée. Et le Rabash, le Rebbe, l'a mariée avec un de ses élèves, Itzhar Agassi. C'était un garçon irakien très fort. Il était le meilleur élève du Rabash. Ils sont morts jeunes. Ils ont laissé deux enfants et ils sont morts. Encore avant que j'arrive chez le Rabash. Alors il dit, père, ça veut dire Baal HaSulam, tu as étudié, et au moment où elle est entrée en grossesse, le désir a disparu. Comme c'est écrit, une femme qui entre en grossesse, toutes ses pensées sont sur l'enfant. C'est tout. Et alors, complètement, dit-il, c'est une merveille, nous étions ensemble, ça veut dire lui et le Baal HaSulam la regardaient, et ils ont vu que le désir, vraiment, avait disparu. C'est la nature. Donc on examine. Ça veut dire c'est un des examens, des exemples. Tant qu'on examine la femme selon ces choses-là, si elle a ce qui lui revient selon la nature, et qu'en plus de cela, à partir de cela, elle aspire au Créateur, alors oui. Il y en a aussi chez nous dans le groupe. Il y en a. Tu vois, beaucoup de femmes qui ont en quelque sorte toutes les choses minimales qu'une femme doit avoir, et elles sont attirées. Beaucoup aujourd'hui, c'est déjà absolument un phénomène nouveau. Elles sont attirées à cela. Bon, ici, c'est le groupe, tous les... Il y a encore beaucoup de raisons à ces états, comme artificiels, peut-être, tu peux dire cela. Mais quoi qu'il en soit, cela existe. Ça veut dire peut-être que ce n'est pas vraiment son désir à elle-même, mais elle s'éveille du côté de la société. Alors, par cela, elle éveille davantage le développement du point dans le cœur, jusqu'à ce point... Comment a brûlé par lui-même? Mais on voit que oui. Ça se trouve. Mais la méthode, même s'il y a un désir chez une femme, la méthode est quand même différente. La méthode est différente. Qu'est-ce que nous avons, partageons nos impressions du cours, qu'est-ce que nous allons prendre pour l'implémenter dans la dizaine? 6 minutes. Nous avons entendu beaucoup de choses. L'une des choses que j'ai saisies, c'est que le Rav a dit que je dois me corriger mes sens, que tout est la correction du dalmus de nos sens jusqu'à la fin de la correction. Oui, j'ai écrit que la préparation qu'une personne doit faire, c'est juste d'être sensible pour cela, d'être prêt pour cette action que le Créateur performe. Donc, rappelons que contre la Kdusha d'en haut, une personne a préparé sa Kdusha d'en bas. Le Créateur accomplit des actions sur nous tout le temps, il veut nous rapprocher. Et parfois, comme une mouche qui bouge pour pas qu'elle nous dérange. Nous devrions prêter attention à comment il agit et nous rapproche. Tout notre travail est clarification et aussi la connexion. Sans ignorer une mouche.
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0: 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De telle façon que je ne pouvais pas le lâcher, que toute la portion de l'article. Le Créateur nous emmène. Le chagrin qu'une personne, parce qu'il est éloigné du Créateur et qu'il est immergé dans l'amour propre, ce chagrin s'appelle une récompense. Et ensuite, il explique que toutes ces révélations du fait d'être descendu du Créateur, ça, c'est spécifiquement la récompense. Et il écrit au sujet de l'effort, du chagrin, qu'en fait, c'est la récompense. Et il te donne à ne pas penser que c'est quelque, que c'est un effort qui vient de l'homme lui-même, qu'il fait des efforts, mais plutôt c'est la récompense du Créateur, qui les appelle à travailler pour le Créateur, et il n'appelle pas d'autres. Et ensemble avec le chagrin et la souffrance qu'ils ressentent, il faut être en joie, parce que le Créateur veut se connecter à eux. Oui. Une personne, Dave a déjà mentionné que nous devons prêter attention à ce qui se passe là, avec ce que le Créateur veut de lui. Et le Rav a mentionné que même la jalousie a une requête, un manque, une prière lorsqu'il n'en a pas de quoi manger. Et ensuite, la continuation, c'est qu'une personne doit préparer sa partie pour la sainteté. C'est-à-dire que l'autre moitié de l'histoire, c'est qu'une personne ne peut pas faire ça sans la dizaine. Oui, toute la préparation, tout le travail est avec la dizaine. Qu'est-ce qui m'arrive? Qui me le fait? Pourquoi est-ce qu'il me le fait? Oui, il leur a parlé de l'aspiration, et donc il a dit que ça dépend d'une personne qui accomplit une certaine aspiration que le Créateur lui donne, ou d'être conscient que l'aspiration qu'il reçoit vient d'en haut. Et donc la préparation qu'une personne doit faire, c'est de n'être que sensible à cela, d'être prêt pour l'action que le Créateur accomplit sur lui. Nous savons que tout vient du Créateur, nous devons juste savoir que si je reçois l'aspiration en éveil, c'est un sens que le Créateur m'a donné, cet état. L'accent spécial sur ce que l'homme devrait faire. Le Créateur fait tout et la clarification sur l'attitude envers le Créateur.
5: דבר ראש העשירייה. בדבר הבא יש לעשות רק עוד יותר להתייחד.
0: Tout ça, c'est une question de sensibilité. Oui, les mots du roche de notre dizaine. Nous devons affiner nos sens supérieurs pour être en contact avec le Créateur, rechercher dans cette connexion, lorsqu'il donne à une personne que ça aussi c'est donné par le fait de mal en lui, qui est la récompense à laquelle il doit apprécier qu'est-ce que le Créateur veut de lui, qu'est-ce que le Créateur lui fait en ce moment même. Oui, c'est-à-dire être sensible à son contact avec la divinité, et il t'a écrit, nous devons faire un effort pour prêter attention au Créateur, pour être sensible au contact avec la divinité. Donc à ces efforts, nous...
6: Nous
0: passons à la prochaine partie du cours, et avant cela, nous allons chanter une chanson ensemble.

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2: Bonjour, chers amis. On continue notre étude de l'article « La paix dans le monde ». Pour celui qui a le livre dans la main, le livre écrit du Baal HaSulam, dans les pages 463, article « La paix dans le monde », on est dans le sous-titre « En absence... » l'espoir de la paix. On va bientôt expliquer en quoi on va rappeler qu'est-ce qu'on a étudié dans les cours précédents. On est là dans un étape plutôt avancée et développée dans l'article, un article très significatif et important du Baal HaSulam. Mais avant ça, on va commencer avec le livre numéro 5 et on va donner au Rav à nous diriger à la bonne étude. Le livre numéro 5, s'il vous plaît.
3: Mais de Barkar.
2: On dit comme ça. En d'autres mots, comment est-ce qu'on s'arrange avec la vie? Je me trouve devant la lumière, dans ma nature, le désir de recevoir. Comment est-ce que je peux être satisfait de la vie? Je peux remplir moi-même. Comment est-ce que je peux me remplir moi-même? Je suis dans une société humaine et il parle pour l'instant de cette vie dans ce monde. Pour l'instant, à partir de. Mais tout comme on apprend les lois de ce monde, on apprend aussi, doit aussi apprendre les lois du monde supérieur parce que c'est là où sont toutes les lois. C'est-à-dire que tout notre monde est dirigé par les forces qui s'activent en haut. Notre monde, c'est simplement une conséquence. Il n'y a jamais quelque chose qui se passe ici. On se trouve ici dans le Mars. Ici, c'est le Marsom. Ici, c'est le monde-ci.
3: Oui.
2: Ça, ce sont les branches. Et ça, c'est le monde supérieur, ça s'appelle les racines, et toute racine agit sur sa branche, ça ce sont les branches qui sont sur notre monde, et jamais il y a, bon, c'est-à-dire qu'il n'y a qu'une conséquence. Et là, c'est l'action. L'action, la décision. Et ici, c'est la conséquence. Non, pas. C'est comme ça que c'est. Et si nous, ensuite, on avance et on veut, depuis notre monde, arriver à un certain changement, oui, par exemple, disons, moi, ça m'est tellement mauvais dans la vie que je suis obligé de changer, je suis obligé de faire quelque chose. Je sens que tout ça s'est dirigé d'une manière incorrecte et mauvaise, et tout le temps, il y a des problèmes et des malheurs et tout. Oui. Et donc, la vie m'oblige à changer quelque chose. Alors, j'essaie dans ce monde-ci de faire toutes sortes de changements, toutes sortes de choses. Et ensuite, je vois que ça ne marche pas. Il n'y a pas de régulateur, comme on en cherche un, qui puisse nous aider. L'un après l'autre, tout s'annule. Je vois que je ne réussis pas. Et alors, faute de choix, à partir de la faute de choix, après beaucoup, beaucoup de malheurs, j'arrive au fait que je suis obligé de me tourner en haut. Dans ma demande, dans le man, pour changer. Mais changer, pas changer le monde, pour qu'il agisse sur moi en retour, mais je suis obligé de demander une correction, pas pour le monde, mais je comprends déjà que la correction, elle doit être sur moi, que je me corrige. Et alors, le monde changera. C'est-à-dire que le monde, la perception, elle changera. C'est-à-dire qu'il y a un ensemble de choses que tu dois comprendre, activer ça, avec ça. Mais encore une fois, on est les actions du Créateur. Oui, une action. Lui, c'est l'acteur, celui qui agit. Nous, notre monde, c'est juste une action, minéral, végétal, animal, et nous, et lui, c'est l'acteur, celui qui agit. Et donc, c'est ainsi, il n'y a pas, il n'y a rien à chercher dans notre monde, comme si on pouvait quelque chose changer. Toutes les actions envers ce monde, et

vers la supériorité, ce sont des actions mensongères afin de découvrir à la fin que nous avons fait ça en vain et que c'est pas correct. Donc, on est dans l'article « La paix dans le monde » et le principe que Dolora nous explique ici, c'est que si l'on veut arriver à la paix dans le monde, on a besoin de savoir, de connaître les lois selon lesquelles notre monde se dirige. Et ces lois, elles se trouvent devant nous. Ce sont des lois absolues qui se trouvent dans la nature, que les kabbalistes ont révélé et qui nous racontent. Et le Rav, il l'a raconté comme ça, un état que tout le monde reconnaisse, je pense. D'un coup, ça m'est tellement mauvais dans la vie que je suis obligé de changer quelque chose. C'est comme ça que l'homme se ressent. L'homme, la société, l'humanité, il y a quelque chose qui est mauvais, je suis obligé de changer. Et donc, dans les parties précédentes de l'article, depuis le début jusqu'à là où on est arrivé, on est passé à travers toutes sortes de principes d'action à travers lesquels l'humanité a agi pour améliorer cet état. On ressent du mal, donc ils sont cherchés. Comment est-ce qu'on peut faire plus de bien? Donc ici viennent les kabbalistes et ils nous disent que toute l'action qu'on fait dans notre monde, qui ne se vient pas à travers l'adaptation à l'intériorité qu'il y a en nous, à la force qui agit en nous, le Créateur, ça, jamais ça va amener à nous, à quelque chose, cette action-là. Donc, le Rav a dit, on cherche un régulateur comme ça, on cherche des actions d'autres, différentes, pour qu'à travers notre intellect humain, on puisse arriver à un état meilleur. Et puis ça marche pas. Il y a quelque chose qui marche pas. Dans les cours précédents qu'on a vu sur cet article-là, le Rav, tout le temps, il a parlé de la lumière. Qu'on a besoin d'arriver, d'amener sur nous la lumière qui amène vers le bien. Que tant, au moment où ça va venir sur nous et agir sur nous, alors on a un autre état. C'est-à-dire que quand on arrivera à une complétude complète dans toute la créature, entre nous et la force supérieure qui agit sur nous et qui nous indique, comme on a vu dans la première partie du cours, à nous rapprocher vers lui, fait toutes sortes de choses en nous à tout degré, c'est-à-dire que et dans l'intériorité de l'homme et dans le monde entier, le Créateur veut qu'on fasse attention. C'est comme ça, comme dans le premier cours qu'on a vu, voir cette dissimulation, comme ça, pour voir où est-ce qu'on est dans Ensof. Dans Ensof, il y a juste la complétude. Et dans toute la force supérieure qui nous a formés pour nous faire du bien, pour nous remplir de bien et délices. Et cette complétude, on la cherche. Comment est-ce que dans notre effort pour nous connecter au Rav et au Baal HaSulam qui se trouve dans cet état-là supérieur dans lequel tout est complet? Là-bas, il y a la paix dans le monde. Dans le monde supérieur, où tout le monde est dans l'amour et dans le don l'un par rapport à l'autre et au Créateur. Donc nous, on veut qu'à travers leur direction et dans les cours, dans les paroles du Rav, dans les cours du Rav, dans les paroles du Baal HaSulam, tout ça, ça va nous ramener de la lumière qui puisse remplir notre boîte et notre âme de cette force supérieure. Et dans la partie précédente de l'article, le Baal HaSulam nous a expliqué que tout ce que nous avons entendu, ce que Oren a expliqué maintenant, ce qu'on a entendu du Rav, on peut l'atteindre si on atteint la mesure de la vérité. Cette même mesure à travers laquelle on peut vraiment elle nous permet vraiment notre endroit dans tous les systèmes. Et dans cet état-là, on se trouve dans le don, on pense seulement à autrui, seulement au Créateur, on se trouve en dehors de nous, et chacun fait son rôle dans le système, comme une roue dans une machine, dans une voiture. Et tout le monde dépend de lui, et lui dépend de tout le monde, et déjà c'est un état très très haut. À cet état-là, on doit arriver. Mais jusque là-bas, on a une autre vérité qui prend la place, qui, elle aussi, vient d'en haut. Et en fait, c'est la mesure de l'unicité qui se trouve en chacun de nous. Chaque personne ressent qu'elle est unique et qu'elle est différente.

Et donc, ce qu'on ressent, en effet, c'est la vérité qui s'appelle la vérité absolue, et ensuite il l'appelle ce qui est à moi, ce qui est à moi, ce qui est à toi, ce qui est à toi. C'est un état, c'est un concept qu'il utilise. Donc voilà, ce qui est à moi, ce qui est à moi, ce qui est à toi, ce qui est à toi. Voilà, arrangeons-nous. Utilisons comme ça, faisons ce jeu. Autant que possible, en fait, je vais essayer d'en prendre. Toi aussi, tu vas essayer d'en prendre tant que possible. Et après, on va essayer de s'arranger. Et donc, comme cet état-là, c'est l'état de l'humanité, qu'on soit conscient ou qu'on n'en soit pas conscient, c'est comme ça que le Balaam nous explique que l'humanité agit. Si c'est comme ça, on ne peut pas s'arranger les uns avec les autres. Parce que dans cette mesure-là, on est toujours dans la guerre et dans la domination, l'un sur l'autre, puis l'autre sur l'un. Simplement, c'est impossible ou simplement, on essaye tous de vaincre les uns par rapport aux autres. Et donc, avec un état comme ça, on a deux nouvelles qualités. La bonté et la justice. Et en fait, la bonté et la justice, et ils ne sont venus qu'à partir de la faiblesse de la vérité. Si on veut vraiment la vérité du Balaam, si on pouvait arriver à ça, on n'aurait pas besoin de toute cette bonté et de cette justice. Mais la bonté et la justice sont venus à partir de la faiblesse de l'expression de la vérité dans ce monde-ci. Donc c'est pour ça qu'on a deux nouvelles qualités. Et après, on a vu que, justement, cette bonté et cette justice, évidemment, c'est des qualités qui existent en nous, mais c'est aussi bien en expression dans des gens qui sont plus de tendance vers la bonté et à la justice, qui veulent comprendre, qui veulent qu'il y ait de la bonté, qu'il y ait de l'égalité, comme ça, les uns par rapport aux autres. Toutes ces personnes-là, c'est pas des gens qui, ces qualités-là sont pas très fortes, qui peuvent se réaliser dans le monde. Parce qu'en fait, ce qui est à moi, ce qui est à moi, ce qui est à toi, ce qui est à toi, c'est beaucoup plus fort. Et donc, on a encore une qualité nouvelle, c'est la paix. Donc, qu'est-ce que c'est que cette paix? C'est justement cette même gens de la vérité qui sont beaucoup plus forts, beaucoup plus intelligents, qui réussissent à combattre tout le monde. Et ben, justement, ils ont vu que ça vaut la peine pour eux de faire la paix avec les gens de bonté et de justice, pour que comme ça avec bonté. Pourquoi faire la guerre avec eux? Donc justement, et les maîtres de la destruction, c'est justement c'est à eux qui appartient la vérité et la paix. Regardez, je pense que c'est inverse. C'est-à-dire que ceux qui appartiennent à la vérité et à la paix, c'est justement eux les maîtres de la destruction. Et ceux qui sont de la bonté et de la justice, c'est eux qui veulent qu'il y ait quelque chose de plus calme. Donc, et eux ne vont pas réussir, et jamais ils réussissent, puisqu'ils n'arrivent pas à la vérité véritable. Ils ne la veulent même pas. C'est-à-dire que, à chaque fois qu'on essaye, dans notre société, de faire quelque chose, comme ça, d'essayer de s'arranger entre nous, avec nos qualités naturelles, il y aura simplement plus de guerre, il y en aura ceux qui voudront plus de vérité et dominer les autres. Et puis, il y en a qui voudront faire de la paix, et puis, eux aussi voudront faire simplement ça pour exploiter l'autre. Et donc ça, c'est simplement ce qu'on a étudié dans les cours précédents. Et maintenant, on continue d'ici et on s'approfondit dans le sous-titre « L'espoir de la paix ». Le sous-titre « Espoir de la paix » se trouve dans les écrits du Balaam Sulam, dans la page 463, dans la colonne 2. Et donc, ce qu'on va faire maintenant, c'est qu'on va lire ce paragraphe-là de en dessous du sous-titre « L'espoir de la paix » dans les dizaines. On a 6 minutes, et si on a fini avant la fin du temps, alors on peut discuter entre nous ce qu'on a compris dans ce qu'on a lu. Article « La paix dans le monde, l'espoir de la paix ». Et après que ces conditions ont amené la société à de grandes querelles qui ont mis en danger l'ensemble de la société, ont surgi et se sont révélés les faiseurs de la paix dans la société, qui ont pris la force de la détermination et la puissance en leurs mains et ont renouvelé la vie de la société selon de nouvelles conditions, véritables selon nos raisons, qui satisferaient à l'existence de la société dans la paix. Cependant, ces faiseurs de paix qui surgissent et viennent après chaque dispute viennent du fait de la nature des choses, pour la plupart

0: seulement des possesseurs de la destruction, c'est-à-dire des chercheurs de vérité, selon l'aspect de ce qui est à moi, ce qui est à moi, et ce qui est à toi. Et cela, du fait qu'ils sont les maîtres de la force et du courage dans la société, appelés les vaillants et les courageux du cœur, car ils sont toujours prêts à sacrifier leur propre vie et la vie de l'ensemble du public, si le public n'est pas d'accord avec leur raison. Tandis que les maîtres de la construction dans la société, qui sont les hommes de bonté et de charité, à qui leur propre vie est précieuse, et aussi la vie du public leur est précieuse, ils ne sont pas prêts à se sacrifier eux-mêmes, ni à sacrifier le public, à les mettre en danger afin de contraindre le public à être d'accord avec leur raison. Et puisque c'est ainsi, ils sont toujours le côté faible de la société, appelés les timorés de cœur et les peureux. Et il est évident que les mains des sacrifiés courageux de cœur sont toujours au-dessus d'eux. C'est pourquoi il est naturel que tous les faiseurs de paix viennent des possesseurs des maîtres de la destruction et non des maîtres de la construction. Et selon ce qui était dit, nous voyons comment l'espoir de la paix à laquelle tous les gens de notre génération aspirent avec un désir ardent est dépourvu de valeur tant du côté du sujet que du côté du prédicat. Car les sujets qui sont les faiseurs de paix de notre génération, dans chaque génération et génération, c'est-à-dire ceux qui ont la force en main de faire la paix dans le monde, se sont toujours taillés dans cette même manière humaine que nous appelons maîtres de la destruction, étant des chercheurs de la vérité, c'est-à-dire voulant fonder le monde sur la mesure de ce qui est à moi est à moi, ce qui est à toi, ce qui est à toi. Il est naturel que ces gens-là tiennent fermement à leur propre opinion jusqu'à mettre en danger leur vie et la vie de l'ensemble du public. Et c'est cela qui leur donne toujours la force de surmonter cette matière humaine, qui sont les maîtres de la construction, chercheurs de bonté et de justice, prêts à céder de leurs biens pour les biens des autres, afin de sauver la construction du monde, car ce sont les peureux, timorés de cœur. Il s'ensuit que la recherche de la vérité et la destruction du monde, c'est la même chose. Et la recherche de la bonté et la construction du monde, c'est la même chose. C'est pourquoi il n'y a pas à espérer du tout des maîtres de la destruction que la paix soit construite par eux. De même, l'espérance de la paix est dépourvue de valeur du côté du prédicat, c'est-à-dire du côté des conditions de la paix elle-même, car il n'a pas encore été créé ces conditions heureuses pour la vie de l'individu et la vie du public selon la mesure de la vérité que ces faiseurs de paix désirent. Et il est nécessaire qu'il se trouve et se trouvera toujours une minorité importante dans la société non satisfaite des conditions qui leur sont proposées, comme nous l'avons prouvé dans, plus haut sur la faiblesse de la vérité. Et eux seront toujours une matière prête pour les nouveaux fauteurs de querelles et pour les nouveaux faiseurs de paix qui se succéderont ainsi sans fin. Oui, dans le Baal HaSulam ici, il explique le problème qu'il y a dans l'homme, que l'homme utilise les autres pour soi-même, les sociétés aussi utilisent pour soi-même, et les maîtres de la construction qui veulent comme ça faire un nouveau lien parce qu'ils n'ont pas de, mais ils n'ont pas de remplissage parce qu'on a l'impression qu'il y a un état ici où simplement il ne les laisse pas réussir pour l'éternité. Oui, on voit bien que toute personne dans l'humanité pense qu'elle a raison, et le Baal HaSulam aussi, il Et là, c'est ce qu'il dit dans les dernières lignes. Il n'y a pas d'espoir pour la paix. Ça ne va pas réussir. C'est soit eux, ils vont rester sans succès, et la paix tout le temps, elle va fuir de nous. On va trouver la solution dans une autre solution. Ni en eux, et ni en eux. On va continuer de lire, on verra en quoi.
1: Bon,
0: les amis, alors on a lu le sous-titre C'est l'espoir de la paix aujourd'hui et on espère la paix. On prie qu'il y ait la paix sur nous, en nous, entre nous et évidemment grâce à la force supérieure. Et donc, en fait, dans ce sous-titre, il y a comme ça une paragraphe qui commence avec ceux qui ont le livre, c'est dans 464, colonne 1. Ça, c'est un certain résumé que le Baal Salam fait, et bientôt on va s'aider les uns les autres à comprendre ce qu'il nous dit ici. Donc, lisons ce paragraphe-là. Et de ce qui a été dit, nous voyons comment l'espoir de la paix à laquelle tous les gens de notre génération aspirent avec un désir ardent est dépourvu de valeur. Qu'est-ce qu'on a perdu du temps? Pourquoi? Parce que tant du côté du sujet que du côté du prédicat. Car les sujets qui sont les faiseurs de paix de notre génération et qui vont réaliser la paix. Ils n'ont pas d'espoir pour ceux qui vont faire la paix, qui vont nous amener à la paix. Et étant du côté du prédicat, c'est-à-dire que de l'action elle-même, de la réalisation elle-même de la paix dans le monde. Pas du côté des réalisateurs, ni du côté des conditions de la réalisation, il n'y a aucun espoir qu'on va arriver à la paix, même si on veut tous la paix. Maintenant, on va essayer de séparer ça en ces deux catégories du Baal Salam ensemble. Donc maintenant, on va venir à la prochaine, au prochain paragraphe qui commence avec quel est le sujet? Là, il parle des sujets, ceux qui vont réaliser la paix. Et donc, on veut qu'on lise ensemble ce paragraphe-là dans les dizaines et qu'on comprenne ensemble qu'est-ce qu'il nous dit le Baal Salam. Donc, on lit le paragraphe « Car les sujets » et on essaie de comprendre ce que nous dit le Baal Salam ici. Car les sujets qui sont les faiseurs de paix de notre génération et dans chaque génération, c'est-à-dire ceux qui ont la force en main de faire la paix dans le monde, se sont toujours taillés dans cette même matière humaine que nous appelons maître de la destruction, étant des chercheurs de vérité, c'est-à-dire voulant fonder le monde sur la mesure de ce qui est à moi est à moi, et ce qui est à toi est à toi. C'est comme dans un autre endroit, on a lu qu'en fait c'est la mesure de Sodome, que ce qui est à moi est à moi et c'est à toi, c'est à toi, c'est le pire lien qu'on peut avoir, parce que alors on ne peut pas du tout arriver à notre racine et à la connexion. Ça c'est d'un côté, ça c'est la mesure de la vérité. D'un côté c'est la destruction. Oui, en fait c'est complètement l'inverse de l'inverse. Que sans. En fait, il en ressort que les gens qui veulent la mesure de la vérité, comme ça, pour que ce soit vraiment selon la mesure de la nature. Alors, en fait, c'est vraiment les gens qui sont les maîtres de la destruction. C'est-à-dire qu'ils sont prêts à tout pour arriver à ça. Et donc, ils ne sont pas prêts à faire ça. Et ils ne peuvent pas faire ça. C'est-à-dire s'inclure dans la paix. Parce qu'en fait, cet état-là. C'est impossible que tout le monde soit satisfait. Donc il y a besoin d'une aide. Oui, il y a beaucoup de choses dans la société qui sont développées selon cette attitude, de ce que t'es à moi est à moi, ce que t'es à toi est à toi. Et tout ça, ça amène à la séparation de la société. Parce qu'au moment où tu donnes À l'ego, le fait d'être le roi et de déterminer l'ordre du jour. Alors chacun va s'arranger son propre ordre du jour. La société se disperse et donc l'homme lui-même, il est touché par ça. Parce qu'en fait, on comprend pas qu'on est liés les uns par rapport aux autres. Et que tu peux pas vivre comme ça, hein. Comme si t'es tout seul, isolé et séparé du monde entier. Mais toi, t'es dans l'humanité. Même, tant qu'on ne prend pas ça en compte, on peut pas, construire une bonne société. Oui, tout cet article, c'est comme une grande ironie dans notre réalité, parce que la seule chose qu'on veut voir d'une manière très claire, c'est qu'en fait, on ne sait même pas lire, on ne sait même pas mettre la limite de ce qui est à moi, et ce qui est à droite, à toi. Chacun pense que ce qu'il y a dans l'autre côté, ça appartient à lui, et à l'inverse, c'est pas clair où se trouve la limite. C'est-à-dire que même à ça, on ne peut pas arriver. Que chacun se trouve à son extrémité à lui. On est toujours habitué à aspirer à ces gens forts, comme ça, qui dirigent, qui donnent leur opinion, comme ça, on les admire. Mais en fait, c'est juste comme ça un exercice du Créateur. Parce que justement, si ces gens qui dirigent font rien avec leur ego, alors simplement ils sont prêts à tout détruire dans leur vie que la société. Parce que c'est simplement le Créateur qui montre que cet ego de ce qui est à moi est à moi, et ce qui est à toi est à toi. En cela, le Créateur, au final, il nous amène à la vérité de la paix. Bon, génial, maintenant on avance. On a parlé sur ce paragraphe-là où on est censé faire la paix. Maintenant, on est arrivé à la dernière, au dernier paragraphe. De même, l'espérance, l'espoir de la paix est dépourvu de valeur du côté du prédicat. Vraiment, du même format. On va dire ça, ce paragraphe-là, entre nous. Et après, on va essayer de se comprendre. Essayer d'être comprendre les uns avec les autres, ce que dit le Baal Shem. 5 minutes, s'il vous plaît. De même, l'espoir de la paix est dépourvu de valeur du côté du prédicat, c'est-à-dire du côté des conditions de la paix elle-même, car il n'a pas encore été créé ces conditions heureuses pour la vie de l'individu et la vie du public, selon la mesure de la vérité que ce faiseur de paix désire. Et il est nécessaire qu'il se trouve et se trouvera toujours une minorité importante dans la société, non satisfaite des conditions qui leur sont proposées, comme nous l'avons prouvé plus haut sur la faiblesse de la vérité. Et eux seront toujours une matière prête pour les nouveaux faiseurs du loquerel et pour les nouveaux faiseurs de paix qui se succéderont ainsi sans fin. C'est comme ça qu'en fait que le Créateur a arrangé un état dans la société où il y aura toujours des forts qui vont essayer de me diriger et que ça mène la société sur des gens qui sont plus faibles et voilà, ils vont essayer de faire la paix entre d'autres. Les gens forts comme ceux qui vont dire c'est nous qui vont dominer. Et donc, si on cherche cette personne-là, non dans la société, mais chercher où est-ce que c'est dans le travail de l'homme, qui dans l'homme le domine et le mesure sur une... En fait, il le laisse dans un état non satisfait. Oui, il se trouve qu'en fait, on est... Quand il y a quelqu'un satisfait, il y a toujours une partie qui n'est pas satisfaite. Et la partie qui n'est pas satisfaite est toujours prête à combattre la partie qui, en fait, reçoit son propre bout, entre guillemets. Et jamais il y aura paix. C'est comme... ça nous explique pourquoi est-ce qu'il n'y aura jamais de paix. À la limite, il y aura des pauses de la paix, des coupures de feu, oui. Mais jamais, on fait toujours en fait dans un état de guerre. C'est intéressant, parce qu'on voit aussi la réalité dans le monde, comment est-ce qu'elle est comme ça, au final. Que même quand il n'y a pas de paix, à quel point est-ce qu'il y a des paix, à quel point est-ce que même quand il n'y a pas de guerre, il y a des guerres qui arrivent. Oui, il nous dit ici qu'il n'y a pas encore les conditions qui sont tenues pour la vie même si on le désire, cette paix. Et donc, c'est-à-dire que même si l'homme s'imaginait comme ça, une certaine paix ou quoi, on n'a pas les conditions nécessaires pour ça, où on va pouvoir arriver à ça. Oui, ces gens-là, en fait, c'est des gens qui sont comme ça qui font toutes sortes de manipulations et essaient de diriger comment est-ce que la société se dirige. C'est beaucoup d'exemples de ça en Europe, en Amérique, dans chaque endroit. Donc oui, c'est, on ne peut pas vraiment trouver de remplissage ici, de satisfaction, parce que la satisfaction se trouve en haut. Ce qui est encore plus compliqué, c'est que on te dit que tu dois te donner. C'est-à-dire que déjà, tu n'es pas capable de te rapprocher à quelqu'un d'autre. C'est correct, mais ça veut dire qu'en fait, cette qualité, elle est faible. Parce qu'il y en a qui demande la vérité. Et donc, il ressort que vraiment, celui qui essaye vraiment d'avoir la vérité, alors, et l'autre essaye est prêt à renoncer. Alors, vraiment, simplement, on l'annule. Il n'y a pas de force ici. Je ne sais pas trop quoi rajouter par rapport à ce que vous avez dit. J'ai l'impression que vous avez plus ou moins tout résumé. Pour moi, c'est pas encore clair ce qui est ici, parce qu'en fait, on lit en partie et pas tout ensemble. C'est quoi les parties de la paix elle-même? Et de même, l'espoir de la paix est dépourvu de la valeur du côté du Padika, c'est-à-dire du côté des conditions de la paix elle-même. Que c'est ça la condition de ce que t'es moi et t'es moi et t'es toi et t'es toi. Après, continue. Car il n'a pas encore été créé de ces conditions heureuses pour la vie de l'individu et de la vie du public, selon la mesure de la vérité que ce faiseur de paix désire. C'est-à-dire que ce que t'es moi et t'es moi et ce que t'es moi et t'es toi, il dit encore. C'est-à-dire qu'à un moment, peut-être qu'on est fait, on va clarifier tout ça, toutes ces conditions pour avoir la paix. C'est pas très clair pour moi, tous ces prédicats, selon le Bassoulam.
1: Oui,
0: dans notre ordre de l'étude, on veut vraiment, vraiment entrer dans l'article et on n'oublie pas que on est, tout comme dans la première partie du cours, le rabbin nous expliquait que à chaque fois, il faut se diriger vers le créateur et voir le changement de notre rapport par rapport au créateur dans l'étude. Tout le temps se maintenir où est-ce que moi je me trouve, où est-ce qu'est le créateur et où est-ce que mon rapport change. Et le Rav, il a appelé ça Israël, Torah et le créateur sont un. Et donc, en fait, dans notre étude, on va en fait prendre nos enseignants. D'où est-ce qu'on peut faire tout ça? On ne peut pas. Donc, on va être obligé de se corriger, on est obligé de se connecter au Baal Salam. Donc là, on l'a fait. Maintenant, on va se connecter à travers un clip au Rav, pendant 10 minutes, comme ça, qui est aussi une partie de l'étude, qui est aussi notre Rav, notre maître, notre supérieur, et qui va nous expliquer cet article-là. Donc, essayons de noter, comme ça, quelque chose, peu importe, sur une note, sur une page, sur le téléphone. Donc, on va essayer de rassembler les choses principales qu'on entend dans le matériel qu'on va entendre là, et à la fin du clip qu'on va voir, on va résumer les choses ensemble dans la dizaine. Donc maintenant, venons au clip numéro 4, on va le regarder, essayer de... On dit que tout dépend en fait de l'intention de l'homme, et si on voit un homme qui est cruel et qu'il fait partie des maîtres de la destruction, mais qu'on lui ajoute une bonne intention comme faire la paix, alors on peut utiliser sa force cruelle justement pour imposer l'ordre et la paix dans le monde. Alors pourquoi est-ce que c'est pas possible ici? Parce que chez lui, la paix, c'est pas ce qui doit être. Comment des gens qui ont une grande force Comment est-ce qu'ils peuvent être soit de bons corrupteurs, soit de bons correcteurs? C'est seulement selon ce qui les pousse. Tu me dis simplement qu'ils ont une grande force. Mais à quoi elle appartient, cette grande force? Un fort désir, ça peut être bon et ça peut être mauvais. Le même désir. C'est la Torah elle-même, elle t'organise soit la potion de vie, soit la potion de mort. Oui, alors, bon, et s'il vise la paix, pourquoi ça ne suffit pas? Pourquoi est-ce que ça n'agit pas pour le bien? Le Rav, tu peux par la paix arriver à la mesure de Sodome. Qu'est-ce que tu veux me dire par le mot paix? La perfection avec le Créateur, toutes sortes de choses avec à toi, ou la paix comme on en parle dans la société humaine? La paix, comment on en parle dans la société humaine? Alors, qu'est-ce que tu en veux dans la société humaine? Tu veux parvenir à quoi? Tu veux parvenir dans la société humaine, arriver à la mesure de la vérité? Oui? La mesure de la vérité, si tu ne la corriges pas de la manière correcte, elle est la plus destructrice. Alors, qu'est-ce qu'en fait ils veulent dire par le fait qu'ils amènent à la destruction? C'est quoi leur paix qui amène à la destruction? Toute paix que tu prends avant d'être corrigé, ça amène à la destruction. Il n'y a rien de pire que la paix. Il
2: n'y
0: a rien de pire parce que
2: c'est ce qui
0: t'empêche de corriger les choses. Par ça, et c'est la vérité qui peut être pire que la paix. Parce que Ça c'est clair, non? Même si la vérité que tu n'es pas d'accord avec toi? Mais qu'est-ce qui se trouve qu'il y a derrière ces boîtes-là, la paix, la vérité? Qu'est-ce qu'il y a derrière ça? De vrais kélim auxquels tu ne peux pas parvenir, parce que ça ne vaut pas la peine que tu y parviennes si tu n'es pas équipé d'un massach. Si maintenant tu vas sur la vérité, selon la vérité, disons comme ça, si maintenant tu révèles un rapport envers chacun selon la mesure de vérité, il n'y a personne ici qui puisse se relier l'un à l'autre. Tous sont différents, chacun est comme ça à son extrémité à lui, tout le monde est opposé, chacun doit recevoir ce qui est bon pour lui, et rejeter ce qui est mauvais pour lui. Et selon la mesure de la vérité, c'est vraiment un état terrible. Seulement à condition que tu t'équipes d'un massard d'avance et que tu viennes afin que, dans tous les cas, l'amour couvre tous les crimes pour faire la bonté. Alors tu peux commencer à travailler, à tenir la mesure de la vérité. Comme ça, progressivement. Sinon, non. La Torah, c'est une potion de mort avant que tu l'inverses en potion de vie. Tu vois comment tout le monde descend. Tu vois comment nous, on commence que maintenant à recevoir une certaine occasion à commencer à aller sur la voie du roi. C'est-à-dire, dans la connexion, dans l'amour, bon, l'amour. Dans quelque chose comme ça, où on commence d'une certaine manière à pouvoir tâtonner comme ça dans l'obscurité pour trouver le sentier. Et avant ça, on avançait seulement par les coups. Maintenant, tu peux commencer comme si à la voie de jeu à trait. Un peu comme ça, les rishimot commencent à se révéler. Mais jusque-là, t'allais dans la voie de « on s'entend » en son temps. La voie des coups, la voie de toutes sortes de déceptions. Et bien que tu recevais aussi un éveil, mais l'éveil que tu recevais d'en haut, il ne suffisait que pour recevoir des coups. Et encore, aspirer à l'éveil. On te donnait comme ça un petit peu de réserve pour que tu ne fuis pas. Après chaque coup, hop, encore, il te restait encore un petit peu, malgré tout, je veux, moi. Sinon, si on t'avait donné seulement jusqu'à la hauteur du cou, alors t'aurais déjà fui. C'est comme ça que C'est comme ça qu'on avance. C'est pour ça que toutes les distinctions spirituelles, plus elles sont grandes, plus elles peuvent être destructrices. Envers des kelim non corrigés.
2: Quoi?
0: Rav, d'où vient Shalom, cet esprit-là pour la paix? Je sais pas moi, chaque homme il interprète la paix différemment. Tu vois, si tu viens vers le peuple ou si tu parles de notre paix à nous. Notre paix, c'est la perfection, la complétion. Et que seulement ça, on comprend qu'il y a aussi la paix au sens corporel. Qu'est-ce que ça veut dire? Il n'y a pas de guerre, tout va bien. Tu n'as pas la capacité de faire ça si tu n'apprends pas comment tu te complètes dans les parties. Tu complètes les parties à condition de les arranger dans un groupe ou dans un atelier et de tirer la lumière quand même vers le bien. Bon. Étudiant. Alors, si je t'ai bien entendu, ça vient justement de cet état où on était autrefois dans un seul système. Alors, d'où vient de ça? Autrefois, on était ensemble. Mais après la brisure, t'as maintenant une difficulté à revenir à l'état précédent. 620 fois plus. Alors, sur ces 620 fois, sur ces difficultés, tu dois surmonter pour revenir à ce premier état. Et alors, au lieu du premier état, tu reçois un état 620 fois plus puissant que le premier. Ça s'appelle que, au lieu de l'état d'embryon, nefesh de nefesh, tu révèles la divinité, le créateur, le détient avec lui. Il écrit ici aussi qu'ils ne sont pas prêts à se livrer eux-mêmes, ni public, et les mettre en danger, pour qu'on ait le public à être d'accord avec leur opinion. Est-ce que ça vient du fait qu'en spiritualité, il n'y a pas de contraintes? Parce que si on parle de loi absolue, des lois du Créateur, c'est comme s'ils étaient corrigés, au point que, même si c'est pas important, peu importe ce qui est important pour moi, je suis prêt à renoncer à tout pourvu que ce soit bon pour le public, oui. De quel test qu'on parle? On parle comme si c'était notre état. Mais il raconte de notre monde à nous. Il te raconte de toutes sortes d'états ici. Laisse dire. Je reviens juste un petit peu en arrière. Tous les chercheurs de paix, en fait, ils veulent imposer la paix, mais selon les lois humaines. Et jamais ça marchera. Oui, alors? Et donc, notre rôle, en fait, c'est de porter des lois absolues qui existent dans la nature. D'abord, leur enseigner s'il est même possible de se connecter. C'est impossible. Est-ce qu'il est possible de diriger ces mesures-là d'une manière correcte? Aucune mesure. Qu'est-ce qu'on fait d'abord? Si tu ne sais pas comment attirer la lumière qui ramène vers le bien, qui corrige pour toi tous ces fondements, et l'un après l'un sur une longue voie dans la connexion entre eux. Et l'essentiel ici, c'est la lumière. Hein? Si t'as pas ça en main, rien n'aidera. Parce que d'abord, tu changes rien. Tu coules comme ça se révèle à l'intérieur depuis les Rishimot. Et deuxièmement, si tu pouvais les activer, si tu les activerais d'une mauvaise manière. Alors, assieds-toi et ne fais rien, c'est préférable. Donc, mais d'abord, il faut l'éducation intégrale. L'étudiant. Et vraiment, ça, c'est seulement nous qui pouvons l'apporter. Oui, bon, ok, merci. Alors, c'est pour ça que quand je vois le développement du monde, je suis pas très tranquille. Je suis pas tranquille pour nous. Il faut se hâter. Oui. Et c'est pour ça qu'on dit vraiment que toutes les sagesses du monde, elles n'aideront pas s'il n'y a pas cette lumière qui amène vers le bien. Parce que c'est pour ça que jamais ça marchait. Il n'y a pas vraiment de sagesse. Nous, on utilise tout le temps pour le mal. Sauf s'il y a la lumière qui vient vers le bien. Oui, donc, tout ce qu'on vient de rassembler, essayons de le rassembler ensemble dans la dizaine. Que ça, partager ce qu'on a entendu du Rav, donner tout ce qu'on vient de noter. Et après, si on a des questions, alors on peut aussi préparer des questions ensemble. Et donc, 4 minutes, atelier, parce qu'on a tout du rave. Il y a une grande distance entre la paix corporelle, la paix spirituelle, et il n'y a aucun cli pour s'amener à la paix, si ce n'est la lumière qui est vers le bien, et l'éducation intégrale. Oui, si t'es pas comment est-ce que le Rav a dit ? Si tu ne te trouves, si t'es pas le massar, alors rien à faire, parce que tout le monde est avec son propre ego, son propre remplissage. Jamais tu ne pourras faire ni paix, ni révéler la vérité, quoi que ce soit. Donc c'est seulement avec le massar. Oui. On a quelque chose, on a des amis de ce qu'on nous dit de WhatsApp. Donc, Rui nous dit. La correction, elle va être sur moi, et donc la perception va changer, et donc je vais ressentir la paix. Encore nous écrivent les amis, seulement à condition que tu as un massard en avance, et que en tout cas, tu couvres les crimes par l'amour et que tu as la mesure de la bonté, alors là, tu peux arriver à la mesure de la vérité. Et encore, il rajoute que arriver à la mesure de la paix, mais si on ne la corrige pas, alors c'est la mesure qui est la plus destructrice. Et Eitam rajoute, selon comment le monde se développe, on doit besoin de souhaiter. Oui, le Rav a dit que la Torah est une potion de mort avant que tu la transformes en une potion de vie. Oui, il y a quelque chose qu'on apprend dans cette sagesse, qu'en fait, que tant que tu ne corriges pas, tout ce que tu fais, en fait, qui est là pour le bien, en fait, ça va devenir le mal. C'est-à-dire qu'on a besoin simplement de commencer par la connexion entre nous et par l'attirance de la lumière. Et seulement alors il y aura la correction, et seulement alors on aura les bons kélim. Et sans ça, rien ne va aider. Oui, l'attirance de la lumière, c'est ce qu'on doit, c'est ce à quoi on doit arriver. Justement, j'écrivais ça ici, que si on n'a pas la lumière qui amène vers le bien, qui corrige toutes ses fondations, alors on n'aura rien. Tout ce que l'homme pense dans son intellect, dans toutes ses bontés, il n'y a rien. On a besoin de la lumière qui amène vers le bien, qu'elle nous construise cette mesure de vérité, comme ça, pas d'une manière naturelle. Oui, la mesure de la bonté, de la vérité, nous fait arriver à la mesure de Sodome, la mesure de la paix n'est pas corrigée. C'est comme si le mot paix, shalom, c'est aussi le mot complété, le hashlim. Et donc, en fait, toutes ces parties, il faut les compléter et attirer la lumière qui en honore le bien. Ça, c'est la correction. Et sinon, alors, vaut mieux s'asseoir et ne rien faire. Oui, c'est très complexe, mais en fait, tout ce qui est corporel, c'est pas pris ici du tout en compte. Donc, c'est quoi la paix ? C'est juste un petit silence qui, après, va ramener encore plus d'attraction. Donc, on comprend, en fait, que c'est seulement en attirant la compréhension spirituelle de ça. Merci, les amis. On avance à l'étape de la clarification entre la question. Quand un ami ou une amie pose une question, on va essayer de se connecter à son point intérieur qu'il y a en eux, ce point qui aspire à la divinité. Ce point-là, on a besoin pour avoir la force, pour s'élever dans les qualités de l'amour et qu'on puisse avoir un don qui nous ramène vers le bien. Queen, s'il vous plaît.
1: Il y
0: a une question, Queens.
1: PT6, s'il vous plaît.
0: Bonjour à tous. Le Rav a dit dans maintenant. Ma question c'est, il y avait un moment où on était ensemble, non pas dans le cœur, on était ensemble. Oui, il y avait une brisure, et en fait, mais en fait, on a été brisé par le fait qu'il y avait des corps. Ça veut dire que la humanité ne peut pas être unie par les corps, mais seulement par les points. Il n'y a pas de corps, il y a simplement une abondance que le Créateur a créée, et un monde que le Créateur a créé pour avoir le bien et le plaisir. Donc, une fois que le kli, le malachut du monde de Ensof, qui s'est rempli de la lumière du Créateur, qui a ressenti une infinité de bien, et que elle est celle qui reçoit, et lui est celui qui donne le bien, qui est le complet, alors là, elle l'a ressenti qu'en fait jamais elle ne va recevoir de manière directe, mais elle s'est donné un but d'être comme lui, d'être aussi la donneuse. Et donc là, tout se développe du côté de la création. Donc à la fin de ce processus, on se trouve ici dans ce monde-ci. Et donc, nous, on se ressent comme existant dans des corps. Toi, tu demandes, qu'est-ce qui va se passer avec les corps? En fait, il n'y a pas de corps. Il y a seulement un désir et l'intention. Au moment où la lumière qui amène vers le bien va agir sur ce point intérieur en nous, en chacun de nous, ça va éveiller en nous tout l'enchaînement de Reshimot jusqu'à l'état d'Ensof. On ne va pas être des corps qui sont unis, mais on sera des corps corporels, des corps spirituels. Le corps spirituel, c'est celui qui a le désir de recevoir complet, tout le désir de recevoir que le Créateur a créé, mais revêtu. Compléter comme ça de massacre et de lumière réfléchie. Oui. Donc en fait, l'espoir pour la connexion dans les corps, c'est pas correct. Oui. Parce que justement dans cette union des corps où tout le monde attire des choses pour soi-même, qu'est-ce que ça nous fait voir? Avec les guerres, les destructions et les disputes, c'est qu'en fait, chacun s'attire pour soi-même de ce qu'il y a. Chacun essaye de remplir son manque en prenant d'autres vies. Comme le Balassan nous explique dans l'article l'essence de la religion et son but. Mais au-dessus de nous, il y a qui? Le Créateur. Lui, il n'a pas de manque. Donc lui, il ne va pas remplir son manque en prenant notre vie. Donc quand on va se prendre une correction comme ça, avec la lumière qui amène vers le bien, et nous aussi, on veut seulement se compléter l'un l'autre pour se ressembler au Créateur, ça, ce sera la paix. Tout autre état, ce n'est pas la paix, ce n'est pas la complétude. Nir.
2: Il
0: y a ici une très grande difficulté avec laquelle on fait face, mais d'une manière intellectuelle. C'est-à-dire que d'un côté, on ne peut pas du tout s'occuper de ces choses-là sans massacre, sans amener plus de nuisance, comme le Ravati maintenant, comme je le comprends des choses de Balasulam. D'un côté, on est obligé de s'occuper de la diffusion de la sagesse de la Kabbale, c'est ça l'organisation. Donc nous, dans la dizaine, je ressens que ça nous fait arriver à un état où, ok, je suis déçu comme ça de tous ces essais, et donc... Ou même arriver à une prière, voilà. C'est deux états comme ça. Mais c'est comme un troisième état où il y a beaucoup de gens il y a beaucoup d'amis ici qui ont mérité d'enseigner ces choses-là. Donc je vous demande à vous, comme enseignant, vous avez comme ça un point de vue différent pour faire face avec ces difficultés. Donc c'est quoi ça?
3: Bah,
0: Dans la première partie du cours aujourd'hui, le Rav a dit que même les kibbutzniks qui sont dans le désert, qui ont besoin de pluie, ils le prient. Même s'ils ne le savent pas, juste comme ça, ils veulent quelque chose. Donc même s'il n'y a pas de, même s'il n'y a pas le Créateur en leurs yeux. Et donc, ce que l'on veut être, c'est qu'on veut développer un ressenti dans le rapport au Créateur. Et justement, dans les endroits où il y a cette contradiction, on ressent la dissimulation. Et là, on peut se corriger. Donc, justement, le Rav, qu'est-ce qu'on a entendu de lui? C'est que tous les essais pour solutionner et avoir la paix, ça ne va pas réussir, ça ne réussit pas, et ça va pas réussir, et ça n'a pas réussi. Et à la limite, il y avait comme ça quelques personnes de bonté qui ont essayé de, mais c'est simplement quand c'est des silences. Mais il n'y aura pas de paix. Pourquoi? Probablement, il n'y aura pas de paix comme ça de sa mesure animale. Mais c'est probablement qu'on va arriver à la paix d'en haut. Que c'est lui qui nous fait, le Créateur qui nous fait la paix. Donc c'est pour ça que l'humanité se trouve dans des états différents d'avancement. Donc, dans le temps, on se trouve tous dans le même processus. On a tous le même rave, on a tous le même matériel d'étudier, les mêmes cours, les mêmes ateliers, les mêmes seudotes. On se trouve, nous, on a reçu un mérite d'en haut, un privilège d'en haut, dans cet processus. Et dans ce processus, chacun doit chercher son endroit. Comment est-ce qu'il peut donner son maximum dans ce processus? Et ça, c'est une question très personnelle. Est-ce que maintenant, je prie plus que tout le monde? Bon, on ne va pas comparer, mais chacun se trouve dans une prière et comme ça, j'avance tout le climat mondial beaucoup plus que quelqu'un qui enseigne ici sur la scène. Ou peut-être que dans le fait que maintenant, je vois des amis qui font du propre dans le bâtiment ou qui préparent une souda ou des gens qui traduisent et qui font beaucoup plus que simplement une poupée qui juste raconte des choses sur la scène ici. Hein? Donc on a une opportunité et chacun de nous peut faire quelque chose qu'il peut faire comme maximum dans la dissémination à la fois extérieurement et intérieurement. Donc ici, on a un endroit pour la prière. Chacun va recevoir son endroit qui lui appartient. Woman Mac 167.
2: Bonjour, chers enseignants.
0: Qu'est-ce que c'est que la vérité dans notre travail? La vérité dans notre travail. On n'a pas de vérité. On a un désir de recevoir et on lui un point dans le cœur qui, si elle se développe, alors elle va nous ramener à la vérité. La vérité, c'est la qualité du Créateur de donner. Quand il y a le don entre les créatures ou entre la créature et le don et le Créateur, alors on arrive à la réalité véritable. La réalité véritable s'appelle Ein Sof. C'est quand la créature réussit à recevoir tout du Créateur comme tout bon et pour lui redonner cet amour. Mais cet état-là, où chaque individu a ce don, c'est un état où chaque individu devient comme une roue dans une machine, dans une voiture. Donc, on doit arriver à cet état à partir de la révélation qu'on est complètement inversé, que tout le monde utilise les autres pour soi-même. Ça, c'est la nature originelle de la brisure. Et ça, on doit le corriger. Donc, si j'ai ce point qui m'a amené au Bnei Baruch, au Rav, à ma dizaine, de ça, je dois chercher comment faire vivre ce que le rabbin explique, ce que le Rav explique. J'ai des amis autour de moi. Et je dois m'efforcer encore un petit peu à penser à eux et pas à moi-même. Voilà, comme ça, ramener encore un gramme dans l'intention envers eux et pas envers moi. Et comme ça, dans là, j'arrive de l'amour de créature à l'amour du créateur. C'est-à-dire qu'on n'a aucun autre moyen de développement. Donc, si tu travailles sur ça, tu trouves tout le temps sur la base avec laquelle on peut tout le temps avancer vers la vérité complète. Turquie 1.
3: Bu barış özlemi nasıl uyanır ve bu eksikliğe nasıl gelinir?
0: Comment est-ce que on éveille le manque pour la paix? Bon, l'homme, il se trouve où est-ce que son cœur se trouve? Nous, on est censé tout le temps être avec notre cœur dans la dizaine. Peut-être qu'on va prendre tout ce qu'on étudie et on peut se demander est-ce que dans la dizaine, on peut réaliser ça? Est-ce qu'entre nous, il y a la paix? Est-ce qu'il y a une prière permanente? Est-ce qu'il y a une gratitude permanente? Une gratitude ou une demande tout le temps? Qu'est-ce qui se passe ici entre nos dizaines? Il n'y a aucun doute que quand ça va se réaliser dans notre dynamique face à nos yeux, alors là-bas va aussi se réaliser la force unique qui peut changer la réalité, qui peut vraiment ramener la paix dans le monde. Tu peux écouter les nouvelles, toutes sortes de choses comme ça, mais c'est juste un jeu de poupées. Comme ça, juste des poupées qui sont jouées. Mais là-bas, il n'y aura pas la paix. Jamais, c'est ce qu'on explique, jamais il n'y aura de paix, il n'y aura que des guerres. Dans le seul endroit où on peut changer la réalité, c'est que chacun de nous se concentre dans sa dizaine pour réaliser cette méthode. Le monde, jamais il va comprendre, mais ça, c'est pas important. Oui, Yuda. Dans l'article, le Baslam, il parle des gens de paix et des gens de justice. Comme je le comprends, c'est comme ça la justice, la droite et la gauche, comme à chaque endroit et dans le monde entier. Donc ma question, c'est, selon que je le comprends, le Baslam, en fait, il nous montre que ce jeu entre la droite et la gauche, c'est tout ça va nous ramener au désir de recevoir, et tout ce jeu, en fait, il se trouve en bas du désir de recevoir, et on doit s'élever à l'en haut. Donc c'est pas droite et gauche, mais en bas et en haut. Donc, en fait, cette élévation du désir de recevoir vers le Créateur, c'est quoi le premier degré où on peut aussi, par nous-mêmes, on peut sortir de cet en bas vers l'en haut? Est-ce que c'est la compréhension de la vérité, comme on en parlait précédemment, ou est-ce que c'est parti de la prière? La vérité. Tout d'abord, je ne vais pas diviser ça en droite et gauche. Peut-être que je comprends pas tout à fait. Peut-être que ce qui est aujourd'hui comme gauche, demain sera comme droite, c'est ce qui est, que tout. Donc, il faut pas comme ça prendre en compte comment est-ce que j'interprète un certain état, une certaine politique dans un certain pays, etc. Donc, le Rav nous a dit dans le cours qu'on a vu que il y a une différence entre l'aspiration d'une personne à toutes ces qualités et l'aspiration intérieure. Qu'est-ce qui le pousse? Donc, toutes ces expressions du désir de recevoir qui sont montrées devant moi et tout ce qui va être montré devant moi dans cette justice, dans cette montée, dans cette paix, tout ça, ça se trouve encore sur certaines bases, sur le désir de recevoir et c'est lui-même le destructeur. Avant même tous les autres points. Comment est-ce qu'on s'élève? On s'élève à cette vérité élevée et à la paix supérieure à partir du fait qu'on a un but de développement à nous comme des créatures et comme des hommes. Donc, on ne veut pas être comme ça dans la paix avec les autres, mais dans la paix avec ma racine. Cet état-là, dans lequel on se trouve, dans cette qui est expliqué dans la préface à la sagesse de la Kabbale comme le clé, il reçoit la lumière pour ressembler à la lumière. Jamais il ne change. Et c'est ça l'état. Et à chaque fois où, quand je comprends pas ma vie, etc., on doit tout le temps laisser cette image-là. Parce que c'est la loi supérieure et totale. Tout ce que je dois faire, c'est changer mes qualités à ce qu'elles ressemblent à celles du Créateur. Et comment est-ce que je le fais? C'est seulement avec les forces du Créateur. C'est lui qui m'a fait inverser et c'est lui qui me peut faire ressemblant à la lumière seulement si j'ai le désir à ça. Et donc, pour moi et pour toi, le Créateur, il a donné. C'est une aspiration intérieure. Même si on ne ressent pas et ne comprend pas. Mais justement, il y a ça. Il n'y a rien d'autre qui existe vraiment, qui est vraiment la réalité. Mais seulement ressembler à la lumière. Et l'endroit dans lequel se trouve ce mouvement vers l'en haut, c'est dans ton lien vers ta dizaine. Toute la créature se résume à ta dizaine. Il n'y a rien de plus que ça avec lequel que tu peux travailler, comme ça, qui va faire quelconque changement, qui va te donner plus d'influence de lumière. La lumière, dans tous les cas, elle va nous faire évoluer toute la créature. Mais si je veux évoluer et réaliser, m'élever et réaliser, c'est seulement à travers les amis dans la dizaine. Il n'y a pas d'autre action qui m'amène à cette adaptation à la force établie, qui est entièrement don et amour. Évidemment, il y a encore d'autres expressions, comme on a entendu aujourd'hui, qu'on doit aujourd'hui prendre ce qu'on a en nous et le faire passer aux autres. C'est pas juste à nous. D'abord, c'est l'état corrigé de toute la créature, que tout le monde soit dans la complétude et l'amour et l'étreinte, comme on doit être. Donc, ça aussi, ça se trouve devant nous pour le faire. Mais tout commence à partir du fait que devant nous, il y a ce but spirituel, sinon il n'y a rien de quoi réaliser. Winspain.
4: Amigos, una pregunta de una amiga. ¿Cómo sabemos que hemos colocado un masaje verdaderamente para podernos acercar a esas grandes vacías de paz?
0: ¿Cómo es que on peut savoir qu'on a mis un massage suffisant pour arriver à cette paix et cette vérité? Oui, le Rav a dit dans le premier cours que l'homme qui se trouve en lien avec le Créateur, alors c'est déjà sa récompense. Donc, je ne sais pas si on doit le savoir. Clip numéro 1, s'il vous plaît. Ça, en fait, c'est le sujet de l'article. C'est-à-dire comment construire une société idéale, disons. Parce que dans la nature, il y a tous les moyens pour ça. Il y a tous les fondements pour ça. Il y a toutes les forces pour ça. Tout se trouve là. Juste, on a besoin de trouver ça. Parce que la nature elle-même, elle est parfaite. Plus on étudie, plus on voit à quel point elle est parfaite. Il y a une complétion, il y a un équilibre, il y a un lien entre toutes les parties de la nature, il n'y a rien qui n'est créé en vain. Et plus on cherche, plus on voit à quel point est-ce que c'est quelque chose d'immense, une profondeur immense, infinie. Et si on ne voit pas ça, alors non, on ne voit pas. Et il nous semble quelque chose est superflu et que quelque chose n'est pas exactement comme devrait être, c'est juste notre défaut à nous. Quiconque disqualifie par son propre défaut, comme on dit. Donc, comment en fait on construit une bonne société? C'est-à-dire que je ne parle pas ici de la vie spirituelle, là-bas, au-dessus des nuages. Je parle ici sur la surface de la Terre. Au final, notre vie ici, elle se déroule d'une telle manière qu'elle nous oblige à connaître vraiment la racine d'âme de chacun. Sinon, on ne va pas arriver à la complétion. Si je comprends tous les hommes, alors je comprendrai pourquoi est-ce qu'ils doivent être près de moi. Pourquoi seulement s'il est bon pour eux, alors il sera bon pour moi. Pourquoi est-ce qu'il m'est interdit de les manger eux et qu'ils ne me mangent pas rien, ainsi de suite. Je parviens à la perfection seulement à condition de comprendre le fondement de chacun, toute la nature de chacun, toute la profondeur du caractère, l'état accidentaire, l'intérieur et toutes ces incarnations. En gros, je vois toutes les réalités. C'est la condition, au final, pour que je puisse construire une vie réussie, une vie bonne sur cette petite planète Terre pendant 70 ans. C'est comme ça que c'est fermé. Que même ça, je ne suis pas capable de le construire correctement et ma vie devient pire que la mort. Si je ne connais pas tous les mondes,

Mais aussi maintenant, l'état actuel, est-ce que c'est possible de s'adresser à lui? Est-ce que c'est possible d'exiger de lui? Ou non, combien est-ce qu'il faut? Combien est-ce que c'est possible de recevoir de lui pour la société? Alors, par rapport à ça, on peut établir des lois normales justes où personne ne peut venir revendiquer. Mais pour tous, et ce serait clair ce qui se passe. Et personne n'aura de doute qu'on se rapporte avec lui, avec justice. Et que ça et ça, ça vient de lui pour la société avec justice. Oui, le Rav vient de nous dire qu'on voit que la condition pour construire une vie réussie sur la Terre, on a besoin de voir toute la réalité. Donc, on veut cette vie réussie, mais en plus de ça, on réalise entre nous des Seudot. Et dans les Seudot, de manière générale, toujours, il y avait comme ça une coutume où la première partie, c'est une partie silencieuse. Ou, comme ça, une 15 minutes où l'homme se concentre. C'est-à-dire que on a beaucoup sur quoi réfléchir ou se concentrer. Évidemment, c'est aussi, on peut se passer le chomos, le poids.

Chers amis, dans la première partie du cours, nous allons étudier un cours du Rav sur un article du 11 juin 2022. Que signifie « Nul n'est saint comme le Créateur, car il n'y a rien en dehors de toi dans le travail ». C'est de Rabash. Nous allons lire l'article de la 10 pendant 23 minutes, s'il vous plaît. Donc, écrit du Rabash, volume 2, article 26, que signifie « Nul n'est saint comme le Créateur, car il n'y a rien en dehors de toi dans le travail ». Le Zohar Tazria dit « Une femme qui conçoit et enfante un garçon ». Rabbi Yehuda commença « Nul n'est saint comme le Créateur, car il n'y a rien en dehors de toi, et il n'y a pas de rocher comme notre Créateur ». Ce verset est difficile car il y est écrit « Nul n'est saint comme le Créateur ». Cela laisse entendre qu'il y a un autre saint, au moins un peu inférieur au Créateur, puisqu'il est écrit « comme ». De même, il n'y a pas de rocher comme notre Dieu. Laisse entendre qu'il y a un autre rocher, mais qu'il est un peu inférieur au Créateur. Et il répond « Il y a en effet beaucoup de saints. Il y a des saints en haut, c'est-à-dire les anges. De même, Israël est saint. Mais il n'y a pas de saint comme le Créateur. Et quelle en est la raison? Car il n'y a rien en dehors de toi. C'est-à-dire que la sainteté du Créateur existe dans leur sainteté, celle des anges et celle d'Israël. Car il n'a pas besoin de leur sainteté, mais eux ne sont pas saints sans toi. Et il n'y a pas de rocher comme notre Dieu. Cela signifie que le Créateur forme une forme à l'intérieur d'une forme, c'est-à-dire la forme de l'embryon à l'intérieur de la forme de sa mère. Il faut comprendre quel est le lien entre une femme qui conçoit et enfante un garçon, et ce qui est écrit, il n'y a pas de saint comme le Créateur et il n'y a pas de rocher comme notre Dieu. De même, comment peut-on penser qu'Israël transmet de la sainteté au Créateur au point que le verset doive nous enseigner, car il n'y a pas de saint comme le Créateur, et aussi, quelle est la signification dans le travail de ce qui est expliqué, il n'y a pas de rocher.

comme notre Dieu, que le Créateur forme une forme à l'intérieur d'une forme dans le travail. Il est connu que l'ordre du travail est que nous devons atteindre la Dvekut avec le Créateur, comme il est écrit, « Soyez saints, car je suis saint ». Ce qui signifie que, de même que le Créateur est saint et séparé de la réception, que le Créateur ne fait que donner et ne reçoit pas à plus forte raison, ainsi nous devons aussi être saints et séparés de la réception, et que toutes nos actions soient uniquement pour donner au Créateur. Cependant, puisque nous sommes nés avec une nature de réception pour soi-même, comment pouvons-nous mériter l'aspect de sainteté, que nous soyons séparés de l'amour de soi? Et cet aspect du désir de recevoir pour soi-même est appelé mauvais penchant. À ce sujet, nos sages ont dit, le Créateur a dit, j'ai créé le mauvais penchant, j'ai créé la Torah comme remède. C'est-à-dire que par le fait que l'homme s'occupe de la Torah et des mitzvot afin d'atteindre l'ishma, alors la lumière qui est dans la Torah le ramènera vers le bien. Ce qui signifie qu'il sortira de la domination du mal et fera le bien. C'est-à-dire qu'il sera capable de faire de bonnes actions appelées actions de don. Il en résulte que seuls les actes de l'homme, du fait qu'il s'est occupé de la Torah et des mitzvot, cela a causé qu'il mérite la sainteté. C'est-à-dire qu'il sera saint et séparé des actions de réception pour soi-même. Et il sera dans l'aspect de même qu'il est miséricordieux, toi aussi sois miséricordieux, qui est l'aspect de l'équivalence de forme. Et c'est cela qui est appelé « Soyez saints, car je suis saint ». Il en résulte donc que l'homme, par ses propres forces, a mérité la sainteté. Comme l'ont dit nos sages, « Si je ne suis pas pour moi, qui le sera pour moi ?» C'est-à-dire, selon la peine, le salaire. Ce qui signifie que selon l'effort que l'homme a fourni afin de mériter la récompense, dans cette mesure, il reçoit une récompense. Et comme l'ont dit nos sages, celui qui vient se purifier, on l'aide. Il ressort donc d'ici que le Créateur ne donne pas d'aide d'en haut, c'est-à-dire la sainteté d'en haut, tant que l'homme n'apporte pas à la sainteté d'en bas. Autrement dit, lorsque l'homme se sanctifie lui-même et vient se purifier, alors le Créateur peut lui donner la sainteté d'en haut. Il en résulte donc que le Créateur ne peut donner la sainteté d'en haut, ne peut pas donner la sainteté d'en haut, tant que la créature n'apporte pas la sainteté d'en bas. Selon ce qui précède, on peut expliquer ce que nous avons demandé à propos de ce que le Zohar répond à la question « Il n'y a pas de saint comme le Créateur », ce qui laisse entendre qu'il n'y aurait pas une autre sainteté, un peu moindre que celle du Créateur. Et il répond, ce qui est écrit, « Il n'y a pas de saint comme le Créateur », c'est parce que, car il n'y a rien en dehors de toi, c'est-à-dire que la sainteté du Créateur est dans leur sainteté à eux, car il n'a pas besoin de leur sainteté, mais eux ne sont pas saints sans toi. Et nous avons demandé comment peut-on penser que la sainteté que possède le Créateur, il la prend d'en bas, d'Israël. Est-il possible de dire une telle chose? Mais comme il a été dit plus haut, lorsqu'il s'agit du travail, bien qu'il ressorte de tous les endroits dans la parole de nos sages que ce que le Créateur donne la sainteté au peuple d'Israël, il en a besoin, c'est-à-dire qu'il doit d'abord y avoir un éveil du côté de l'homme, qu'il ait un désir pour la sainteté, alors le Créateur peut donner la sainteté. Il en résulte que le Créateur a besoin de la sainteté d'en bas,
et ensuite il peut leur donner la sainteté. Et c'est à cela que le Zohar vient nous enseigner, il n'y a pas de saint comme le Créateur, ce qui signifie qu'il n'y a aucune sainteté pour le Créateur. Autrement dit, la sainteté que le Créateur donne, il n'a pas besoin de la sainteté de l'homme. C'est-à-dire que l'homme doit d'abord être celui qui vient se purifier. Alors le Créateur peut lui donner la sainteté. À ce sujet, il est dit, car il n'y a rien en dehors de toi, car il n'y a personne qui puisse t'aider pour te donner leur propre sainteté. C'est-à-dire qu'il te donnerait la sainteté d'en bas, parce que, car il n'y a rien en dehors de toi. Car il n'y a aucune force dans le monde en dehors du Créateur, c'est-à-dire que nous devons croire en la providence particulière, comme il est écrit dans les 13 principes racontés dans le Sidour après Alénou. Je crois d'une foi parfaite que le Créateur, que son nom soit béni, est le Créateur et guide toutes les créatures. Et lui seul a fait et fera toutes les actions. C'est-à-dire qu'après que l'homme a fait de bonnes actions, par lesquelles il mérite l'aspect de sainteté, comme il a été dit plus haut, qu'il mérite d'être saint, c'est-à-dire que toutes ses actions seront uniquement en vue de donner, de cela il semble comme si l'homme avait aidé le Créateur. À cela, le Zohar dit, car il n'y a rien en dehors de toi, mais tout est fait par le Créateur, et il n'a pas besoin de la sainteté de l'homme pour l'aider. Mais comme il a été dit plus haut, c'est lui seul qui a fait et fera toutes les actions, et l'homme n'a aucune part en cela. Si c'est ainsi, quelle est la signification de « celui qui vient se purifier, fier, on l'aide » ce qui implique que c'est bien l'homme qui agit. Cela peut s'expliquer ainsi. L'homme doit croire que le fait qu'il vienne maintenant se purifier et non auparavant, cette action, le fait que l'homme vienne à présent se purifier, cela vient de l'aide d'en haut. Autrement dit, auparavant, il y a eu un éveil d'en haut qui lui a donné le désir et l'attrait ardent de venir se purifier et se sanctifier. Il s'ensuit. Le fait qu'il vienne se purifier ne provient pas de la force de l'homme, mais cela vient d'en haut. De la même manière, on peut expliquer ce qu'ont dit nos sages, Avot. Ben Haha dit, selon la peine, le salaire. Cela signifie que selon la quantité de peine que l'homme endure dans l'accomplissement de la Torah et des mitzvot, ainsi sera grande sa récompense. Il en ressort que c'est bien l'homme qui fait quelque chose. Et que puisque l'homme agit, il reçoit une récompense. Mais cela aussi peut s'expliquer selon ce qui précède. L'homme doit croire que la peine et l'effort qu'il ressent du fait qu'il se sent éloigné de la dvekout avec le Créateur et qu'il est plongé dans l'amour de soi, cette peine, c'est cela qui est appelé salaire. C'est-à-dire que le Créateur lui a donné un éveil pour qu'il ne veuille pas rester dans l'état de la collectivité qui suit le courant du monde et ne se demande pas en quoi il est à un degré plus élevé que les autres êtres vivants. Autrement dit, de ces choses dont les animaux se nourrissent, eux aussi se nourrissent, et ils ne ressentent pas qu'ils ont été créés à l'image du Créateur, c'est-à-dire qu'ils ont un lien avec l'aspect de la divinité, et qu'ils doivent recevoir leur subsistance de la spiritualité, ce qui convient à l'esprit de l'humain et non à celui de l'animal. Et c'est cela le salaire, c'est-à-dire que l'effort et la peine qu'ils ressentent, c'est véritablement le salaire que le Créateur leur donne.
Et il ne faut pas penser que c'est un effort qui vient de soi-même, que l'homme s'efforce. Mais c'est un salaire, le fait que le Créateur les appelle à son service et qu'il n'appelle pas les autres. Ainsi, avec la peine et la souffrance qu'ils ressentent, ils doivent être dans la joie du fait que le Créateur veut se connecter à eux. Selon ce qui précède, on peut expliquer selon la peine, le salaire. C'est-à-dire combien l'homme doit apprécier que le Créateur lui donne un salaire. La réponse est, selon la peine et l'effort qu'il peut ressentir du fait qu'il est éloigné du Créateur, c'est cela la grandeur du salaire. Autrement dit, lorsque l'on veut savoir quel a été le bénéfice du salaire, alors l'homme doit évaluer combien de souffrances et de peines il a eues du fait qu'il était éloigné du service du Créateur. C'est cela la mesure du salaire, c'est-à-dire qu'il est impossible d'évaluer le manque de spiritualité avant que l'homme ne ressente l'importance de la spiritualité. Et selon la mesure de l'importance de la spiritualité, dans cette mesure, l'homme peut ressentir le manque à ce sujet. Il s'ensuit que le ressenti du manque est déjà un salaire. C'est pourquoi il faut expliquer les paroles de Ben Haha qui a dit « Selon la peine, ce que l'homme souffre du fait qu'il est éloigné du service du Créateur ne vient pas de l'homme lui-même, mais c'est le Créateur qui lui a donné de ressentir cela, et non l'homme par sa propre force, comme il a été dit plus haut. » C'est-à-dire, du fait que le Créateur lui a éclairé l'importance de la spiritualité, dans cette mesure, il souffre d'être éloigné de la spiritualité. C'est pourquoi il ne faut pas dire que le fait que l'homme vienne se purifier est un travail du côté de l'homme, mais le Créateur lui a donné la pensée et le désir de venir et de se purifier. Il s'ensuit que cela ne vient pas du travail de l'homme. On ne peut donc pas dire que la sainteté que le Créateur lui a donnée est une sainteté d'en haut et que l'homme aussi l'a aidé, mais il n'y a rien d'autre que toi. Car, comme il a été dit plus haut dans les paroles du Zohar, le Créateur n'a pas besoin de la sainteté de leur part, c'est-à-dire des inférieurs, mais tout est fait par lui. Et de la même manière, il faut interpréter l'enseignement de nos sages sur ce qui est écrit, Tissa, et maintenant, laisse-moi. Rashi explique. Nous n'avons pas encore entendu que Moshe ait prié pour eux, et il dit, laisse-moi. Mais ici, il lui a ouvert une porte et lui a fait savoir que la chose dépend de lui, que s'il prie pour lui, il ne les détruira pas. Et il faut interpréter les paroles de nos sages dans ce qu'ils ont dit. Mais ici, il lui a ouvert une porte et lui a fait savoir que la chose dépend de lui, que s'il prie pour eux, il ne les détruira pas. Cela signifie que le Créateur lui a fait savoir, c'est-à-dire que il lui a donné le désir de prier pour Israël afin qu'il leur pardonne la faute du veau d'or. Il s'ensuit que le fait que le Créateur lui ait fait savoir qu'il devait prier signifie qu'il lui a donné la force de prier. C'est-à-dire que si le Créateur ne donne pas la force de prier, l'homme n'est pas capable de prier. Il s'ensuit selon cela que même le fait que l'homme prie le Créateur pour qu'il lui pardonne ses fautes, cela vient aussi du Créateur, que le Créateur lui donne la force et le désir de prier. Il s'ensuit, comme il a été dit plus haut, que tout est fait par le Créateur, c'est-à-dire même le fait que l'homme prie le Créateur pour qu'il lui pardonne ses fautes,
Même à ce sujet, il a été fait allusion, comme il a été dit plus haut, il n'y a pas de saint comme le Créateur, pour la raison que il n'y a rien d'autre que toi, qu'il est une force de sainteté. Mais tout vient du Créateur. Cependant, il ne faut pas oublier, bien que nous disions « tout vient du Créateur », que l'homme doit dire « si je ne suis pas pour moi, qui le sera pour moi ?» Mais tout dépend des actions des hommes. Et bien que cela soit en contradiction avec ce qui a été dit plus haut, nous devons croire que c'est ainsi, comme le dit le Rambam. Et selon ce qui a été dit, il faut interpréter ce que nous disons le Shabbat dans le chant « Quiconque sanctifie le septième comme il se doit, quiconque garde le Shabbat selon la loi, sa récompense est grande selon son action. » À première vue, il est difficile de comprendre quelle est la nouveauté dans le fait de dire « sa récompense est grande selon son action ». N'est-ce pas une chose simple, que c'est ainsi que cela se passe dans le monde, que l'on paye un salaire selon la valeur de son travail? Si c'est ainsi, qu'est-ce que cela nous apprend en disant que sa récompense est très grande selon son action? Est-il possible que cela soit autrement? Mais s'il avait été dit que celui qui garde la Torah et les mitzvot, même s'il travaille un peu, reçoit une grande récompense, alors, si cela avait été ainsi, il y aurait là une nouveauté à entendre. Mais si l'on ne reçoit pas de récompense plus que ce que l'on travaille, cela est naturel, car même dans la matérialité, il en est ainsi. Mais comme il a été dit plus haut, la nouveauté, c'est que lorsque vient le Shabbat, alors l'homme, lorsqu'il mérite l'aspect du Shabbat, ressent la vérité, que le travail lui-même est la récompense que le Créateur donne à l'homme, c'est-à-dire qu'il donne à l'homme la pensée et le désir d'accomplir la Torah et les mitzvot et de venir se purifier, comme il a été dit plus haut, celui qui vient se purifier. La question se pose, pourquoi vient-il maintenant se purifier, c'est-à-dire à ce moment et pas avant? Mais c'est au moment où l'homme reçoit une aide d'en haut, alors l'homme vient se purifier, et pas avant cela. Il s'ensuit que l'explication de sa récompense est très grande selon son action, c'est comme il a été dit plus haut, que le fait que l'homme travaille et se donne de la peine dans la Torah et les mitzvot, c'est cela là, sa récompense. Il s'ensuit que s'il travaille beaucoup, cela est la récompense que le Créateur lui a donnée. C'est-à-dire que il lui a donné la pensée et le désir de travailler dans le service sacré. Ainsi, il n'y a pas ici, comme il est d'usage dans la matérialité, selon la mesure où l'homme travaille, chaque ouvrier reçoit un salaire, c'est-à-dire une contrepartie pour son action. Mais ici, la nouveauté est que la récompense est le travail lui-même. Et selon cela, il s'ensuit que l'explication de sa récompense est très grande et quelle est la mesure de la récompense? Il n'est pas question ici de lui donner plus ou moins de récompense, car cela ne peut se dire que lorsque l'homme travaille afin de recevoir une récompense en échange de son travail. Il y a alors la place à des avantages ou à des manques. Mais ici, la récompense est le travail lui-même. Il n'est pas question ici de recevoir une récompense en échange du travail. C'est pourquoi, pour faire allusion à cela, il est dit « sa récompense est très grande, précisément selon son action, car seul le travail est la récompense. » Et avec cela, on peut expliquer ce qui est écrit « Va'et Hanan,
premier. Vous n'ajouterez pas à la parole que je vous commande et vous n'en retrancherez rien pour garder les mitzvot de votre, du Créateur, votre Dieu, que je vous commande. Selon le travail, on peut expliquer que signifie « vous n'en retrancherez rien ». Nous comprenons, mais il est interdit d'ajouter. Pourquoi ? On peut expliquer selon le travail que si l'homme veut recevoir plus de récompenses, son conseil pourrait être d'ajouter à la Torah ou mitzvot. Mais tu n'ajouteras pas et tu n'en retrancheras pas. Car la récompense est le travail lui-même, ce que le Créateur donne à l'homme, un endroit pour servir le roi. Et cette force est la récompense. C'est pourquoi il y a une allusion, tu n'ajouteras pas et tu n'en retrancheras pas. Il est impossible d'ajouter plus, c'est-à-dire de recevoir plus de récompenses. Mais c'est précisément cela, c'est-à-dire que le travail et la récompense sont comme deux gouttes d'eau. Et cela précisément dans l'aspect du travail, c'est-à-dire que l'homme veut travailler selon la voie de la vérité, qui est un travail en vue de donner. Et bien que l'explication simple soit sur les mitzvot pratiques, que dans l'aspect de l'action, l'intention est de ne pas ajouter ni retrancher. Mais dans l'aspect de l'intention, c'est-à-dire lorsque l'homme travaille en vue de donner, il s'applique aussi cette question de « tu n'ajouteras pas ». C'est-à-dire qu'il est impossible d'ajouter à la récompense plus que ce qu'il travaille. Car ce qu'il veut recevoir au-delà du travail, c'est qu'il veut une contrepartie. Aussi, en plus du travail, il veut qu'on lui donne une récompense. Il en résulte qu'il travaille l'olishma. Mais comme il a été dit plus haut, la récompense et le travail sont équivalents, et il est impossible de recevoir plus de récompenses que le travail, comme il a été dit plus haut. Selon ce qui précède, on peut expliquer ce que le Zohar répond à propos de ce qui est écrit. Il n'y a pas de rocher comme notre Dieu. L'explication est que le Créateur façonne une forme dans une forme, c'est-à-dire la forme de l'embryon dans la forme de sa mère. Et dans le travail, qu'est-ce que façonner une forme dans une forme? C'est comme il a été dit plus haut que lorsque l'homme se sanctifie, c'est-à-dire qu'il veut agir en vue de donner, la sainteté ne vient pas du côté de l'homme. L'homme n'aide en rien le Créateur pour que le Créateur lui donne la sainteté, comme il est dit. Celui qui vient se purifier, on l'aide. Mais tout est fait par le Créateur. Lui seul fait et fera toutes les actions. Et c'est ce qui est écrit, façonner une forme dans une forme, c'est-à-dire la forme de l'embryon dans la forme de sa mère. Cela signifie que la forme de la mère est la base. Et avec cette forme, l'homme naît, et cela s'appelle la forme de sa mère. Ensuite, lorsque l'homme commence le travail et veut marcher sur la voie du don, il commence d'abord par le premier degré de sainteté. Comme il est connu, il y a trois degrés appelés Ibur, Yenika, Mochin, c'est-à-dire embryon, allaitement, mochin, cerveau, esprit. Et le tout premier commencement, lorsque l'homme entre dans la sainteté, il commence par le degré de Ibour. Et c'est l'explication que le Créateur façonne la forme du don dans la forme précédente, qui est la mère, appelée Kélim de réception. Et dans les kélim de réception, l'homme naît. Ensuite, l'homme passe au degré de la sainteté, c'est-à-dire que toutes ses actions seront pour le bénéfice du Créateur. Il s'ensuit. Qui lui a donné les kélim de don? Comme nous l'apprenons, l'aviut de Keter est appelé aviut de la racine, Shoresh, et est appelé aviut de l'embryon, Ibour. L'explication de racine, c'est le Créateur.
dont la volonté est de faire du bien à ses créatures. Et lorsque l'homme reçoit le premier degré de sainteté, il reçoit les kélim de don, c'est-à-dire qu'il peut orienter en vue de donner avec les kélim de don. Et cela s'appelle « le Créateur façonne une forme », c'est-à-dire la forme du don. C'est que il donne la force de pouvoir donner à l'inférieur de la forme de sa mère, qui est l'état précédent, avant qu'il ne vienne se connecter à la sainteté. L'état précédent s'appelle « mère » et le second état s'appelle « ibour » en brillant. Après « ibour », il y a l'état de naissance, jusqu'à ce que l'enfant grandisse et qu'il devienne, par des corrections, un grand, ce qui s'appelle qu'il a mérité au degré de mochin de sainteté, comme on peut expliquer ibour du terme passé, avar, qui est le premier état où il passe de l'utilisation des kélim de réception au premier degré de sainteté, où l'on utilise seulement les kélim qui peuvent être organisés en vue de donner, sinon on n'utilise pas ces kélim. Il en résulte que l'essentiel est le degré de hibour, comme dans la matérialité. Lorsque la femme devient enceinte, il est certain qu'elle enfantera aussi. Seulement, toutes les préoccupations sont que la femme doit devenir enceinte. Ensuite, en général, la femme enfantera aussi. Mais parfois, il y a une exception lorsque la femme fait une fausse couche à cause d'une certaine corruption. Et même dans le travail, la principale difficulté que nous avons dans le travail est d'entrer dans l'état d'embryon, ce qui signifie que le désir de recevoir en lui un autre désir, appelé désir de donner, et lorsque l'homme mérite l'état d'embryon, c'est-à-dire que dans le désir de recevoir entre le désir de donner, cela s'appelle que le Créateur forme une forme dans une forme. Et il faut comprendre quel est ce prodige que le Créateur forme une forme dans une forme. Et selon ce que nous avons expliqué, c'est une grande nouveauté, véritablement un acte de miracle, car cela va en l'encontre de la nature, et seul le Créateur peut changer la nature, et cela n'est pas à la portée de l'homme. Ah, on a coupé le temps plus court, mince. Et maintenant, nous allons continuer cours enregistré de 2022. Ah non, de 2002, il y avait une erreur. Nous lisons l'article du volume 2 de Shlavei HaSulam. Que signifie « il n'y a pas de saint comme le Créateur, qu'il n'y a rien hormis toi dans le travail ?» Nous entendons qu'il n'y a pas beaucoup d'actions qu'une personne doit faire pendant la préparation, ensuite pendant son entrée dans la spiritualité, où c'est aussi Ibour, la naissance. Ibour, Enika, Mokhin, ça veut dire Katnout, Gadlout. Aussi pendant la préparation, il y a pour nous toutes sortes de travaux. Quand une personne se trouve déjà dans la spiritualité, dans l'association de la divinité, elle traverse aussi toutes sortes de degrés. Et sont appelées 24 heures dans la journée spirituelle et ensuite les jours de la semaine, Shabbat, les mois Rosh Chodesh, toutes sortes de fêtes, ça veut dire des temps fixés, des états spirituels spéciaux apparemment. Alors elle doit travailler en cela, s'occuper de cela. Dans la partie 12 de Tas, nous étudions la prière, comment elle est divisée de façon ininterrompue en 24 heures. Même le sommeil n'est pas un sommeil, mais une préparation spéciale pour le degré suivant. Et là aussi, il y a beaucoup de travaux dans chaque état et état. Ça veut dire que tous les états dont on parle dans la spiritualité sont des états où la personne, en quelque sorte, doit fournir un effort accru pour faire une sorte de tikkunim, pour être unique, comme nous disons, ou encore quelque chose.
Et ici, il est écrit autrement. Que signifie qu'il n'y a pas de saint comme le Créateur, car il n'y a rien hormis toi dans le travail? Ça veut dire que tout le travail, c'est le travail, c'est le Créateur qui le Créateur fait le travail, c'est son travail, et pour la personne, il n'y a rien à faire. Qu'y a-t-il à faire pour la personne si tout est le Créateur? La personne doit arriver à la sensation qu'en vérité, il n'y a pas de saint comme le Créateur, et il n'y a rien de plus que le Créateur qui accomplit toutes les actions, qui fait tout, planifie tout, et aussi le commencement, et aussi l'exécution, et aussi le résultat, tout est chez lui, et tout notre travail, nous devons faire des efforts. Nos efforts, c'est seulement sentir. Qu'est-ce qui nous arrive vraiment et le sentir le plus correctement possible. Et c'est absolument ainsi que nous étudions aussi, que tout le degré, ça veut dire tous nos états, depuis l'état actuel jusqu'à l'avenir, jusqu'au Gmar Tikkun même, l'avenir c'est encore après cela, tous ces états sont des états où nous nous trouvons déjà. Ce sont des états déjà existants. Nous devons seulement passer d'un état à l'autre, d'un état à l'autre. Et aussi passer dans ces états. Nous ne pouvons le faire que par la force de ce mouvement qui s'appelle la lumière, qui corrige et qui remplit. Elle corrige et remplit à chaque degré et degré, nous-mêmes. C'est-à-dire, c'est cela qui s'appelle avancer. Et cette lumière, bien sûr, fait ses actions comme elle le fait sur nous, sans aucune intervention de notre part. Et la demande que la lumière vienne et nous corrige se dessine aussi chez nous, comme cette demande spéciale, nous n'aurions pas pu la créer par nous-mêmes, car nous ne savons pas ce qu'est la lumière, vers quoi être attiré, vers quoi aspirer, où arriver. Mais toutes les choses qu'une personne doit faire, c'est faire attention à ce qui lui arrive, ce que le Créateur veut d'elle, ce que le Créateur fait maintenant sur elle. Ça veut dire être seulement sensible à son contact avec la divinité. Au moment où une personne sent l'état change, elle l'a déjà senti, elle l'a déjà capté, elle l'a déjà reçu sur elle-même, l'état est déjà à elle. Et alors, maintenant, après cela, de nouveau aiguiser les sens, pour égaler la forme, pour sentir l'état suivant, et ainsi d'un état à l'autre. Et pour cela aussi, bien sûr, il y a l'action du Créateur sur la personne, mais ce qui dépend de la personne, c'est de s'efforcer de faire une sorte d'aspiration. Je dirais réaliser l'aspiration que le Créateur lui donne ou être conscient de l'aspiration qu'elle reçoit d'en haut. Et ainsi elle avance. Et ainsi nous étudions que ces états, naissance, ibour, inika, mochin, bien sûr tous ces états sont des états qui sont exécutés par le supérieur. La préparation qu'une personne doit faire, c'est seulement être sensible à cela, être prête à cette même action que le Créateur accomplit.
C'est appelé face à la Kdusha d'en haut, la personne doit préparer sa Kdusha d'en bas. Comment est-ce que, au moment de l'acte, si la personne sait que c'est un acte du Créateur, comment cela ne la paralyse-t-il pas? Il dit ici que le travail lui-même est la récompense. Comment cela? Si une personne fait quelque chose, elle veut une récompense qu'elle recevra, et si la personne qui se trouve dans la sensation divine comprend que c'est la récompense, qu'il n'y a pas de plus grande récompense. Alors qu'y a-t-il à faire au moment suivant ? Au moment suivant, il faut seulement s'unifier encore plus, aiguiser encore plus ses sens, être dans une acuité intérieure encore plus grande, le contact avec le Créateur. Et cette recherche et ce lien, cette trouvaille du contact, le fait qu'on donne cela à la personne, on le donne aussi par le fait qu'on augmente sur elle l'illumination. Alors c'est une récompense. Nous devons comprendre que l'avancement vers Gmar Tikkun, même s'il inclut en lui toutes sortes d'états de changement de lumière et d'obscurité, l'avancement lui-même est la récompense. On amène la personne à cela. On lui donne un manque, on lui donne la capacité de réaliser le manque. Comment cela pourrait-il ne pas être une récompense? La punition, c'est que on ne donne pas et qu'on ne traite pas, en quelque sorte, on ne traite pas, mais comme si on la quittait. Et elle sent qu'il y a comme une sorte de suspension. Cela, pour elle, c'est la punition. Il ne faut pas une plus grande punition. Pourquoi m'as-tu abandonné? C'est la punition. Nous parlons des personnes qui aspirent à la divinité, qui sont vraiment, comme il est écrit, des juifs, ça veut dire la semence d'Abraham, Isaac et Jacob. En quoi Abraham s'est-il distingué de tous les peuples par le fait qu'il est devenu kabbaliste? Par le fait qu'il a reconnu son Créateur, oui, et qu'il a voulu s'unir à lui, par cela, il s'est distingué de ses Perses. Ça veut dire que notre peuple n'est pas, selon des gènes biologiques spéciaux, mais parce que ce sont des kabbalistes, c'est un groupe de kabbalistes qui s'est séparé du peuple perse, oui. Et par cela, on a commencé à les appeler, et eux-mêmes ont commencé à s'appeler juifs, ou hébreux. Juifs qui recherchent l'unification, ou hébreux, qui passent au-delà du Marsom. C'est notre peuple. Dès qu'ils tombent du degré des kabbalistes, ils sont appelés goïm. C'est tout. Alors, celui qui se trouve dans ce processus reçoit toute chose qui lui arrive comme une récompense. Qu'y a-t-il encore à part cela? Oui. Même une déconnexion, si une déconnexion vient de lui, alors cela aussi. Même la déconnexion vient du Créateur. Bien sûr, comme tout vient de lui, mais la déconnexion est reçue comme punition. Qu'est-ce que ça veut dire? C'est une sorte. Ce n'est pas. Tu touches déjà quelque chose d'autre. Comment une personne doit réagir à cet état? Ça veut dire qu'une personne doit, en quelque sorte, bénir pour le bien comme pour le mal et pour le mal comme pour le bien. C'est autre chose. Mais la déconnexion de la divinité peut
ne pas être de la divinité, mais la déconnexion de l'avancement, de la capacité d'avancer, ça veut dire la capacité d'égaler de la forme avec le Créateur, c'est absolument la seule punition qui existe dans la réalité. Chez nous, cela s'exprime même dans l'animalité, par plus de malheurs, par plus de choses négatives, aussi dans l'action sur les corps. Tout bien vient de lui, tout mal vient de ses achoraim, de la dissimulation. Tu n'as pas un problème, pas avec la dissimulation, mais avec la manière dont la personne doit la recevoir, comment elle doit s'y rapporter. La punition est une punition, et il n'y a rien à faire. Dans la mesure où la personne sent la dissimulation, dans cette mesure, elle n'est pas d'accord avec elle. C'est tout. Corriger la dissimulation, c'est bien sûr par les chassadim. Dans la mesure où elle se déconnecte de la sensation personnelle, elle s'élève déjà au-dessus d'elle, elle veut rafet recède, alors elle fait des tikkunim et tout. Quoi qu'il en soit, c'est une punition, moins que Gmar Tikkun, c'est une punition, ainsi en fin de compte. Ce n'est pas clair ? Oui, Yeshua. Si nous disons que vient du Créateur, y compris même ce qui arrive, cela vient aussi de lui. Alors comment peut-on parler ici de punition en général ? Punition, la personne, c'est comme si elle n'existait pas. Non. Le fait que tout vient du Créateur n'efface pas la personne. La personne, c'est l'élément sensible. Qui est le cli ? Comme nous l'étudions. Le cli, c'est le désir de profiter du Créateur. Le Créateur qui remplit le cli par sa présence, en dehors de la mesure de nécessité, tout le reste, sauf ce que nous étudions dans Prina Aleph des quatre Prina de la lumière directe, tous les autres remplissages sont des remplissages de la sensation, de sa sensation, de la sensation du maître de maison, pas de ce qu'il m'a préparé, oui. Alors le cli, c'est celui qui sent en fait la réalité du Créateur. Et alors la mesure de dissimulation ou la mesure de révélation, c'est la mesure du vide ou la mesure du remplissage dans le cli. Et ce que nous étudions, qu'il y a une sorte d'action du côté des kelim, par des massachim, des birurim et tout, quand nous allons vraiment discerner l'essence de ces actions, nous voyons que l'essence de ces actions, c'est d'abord être conscient de ce qui m'arrive, qui me le fait, pourquoi il me le fait, à ce qu'il veut de moi. Après que la personne discerne ces choses, elle change et elles s'améliorent et elles deviennent des états suivants, autres, et ainsi de suite. Ça veut dire que la personne n'est pas maître de l'acte, c'est le Créateur qui est maître de l'acte, mais la personne est l'élément sensible qui doit discerner dans sa sensation ce qui lui arrive vraiment. Dès qu'elle discerne l'état change. Elle discerne l'état change, et ce birour de l'état, qu'est-ce que je sens ? Cela inclut ce que je sens, qui me fait cela, dans quel but il me fait cela, et ainsi de suite. Tout l'ensemble de ces sensations. Cela s'appelle le travail du birour, de la clarification, et le tikkun dans la sensation. Car nous sommes déjà dans Ein Sof, nous n'avons besoin de rien, sauf corriger cette sensation. Je dois corriger l'émoussement de mes sens. C'est tout. Et même eux, je ne les corrige pas. Être conscient que chaque fois où je suis dans l'émoussement, alors cela s'éclaircit. Dans la mesure où je comprends le négatif en cela, je découvre les achoraim, alors cela se change en panim, et ainsi de suite. Ça veut dire qu'il y a pour nous des actions seulement dans notre effort intérieur, nous efforcer de trouver moi, lui,
et la méthode comme un. Il est décrit dans les lettres, c'est page 64. Seulement, ce point-là que je dois tout le temps l'aiguiser de plus en plus, encore plus aigu, encore plus aigu. Si je fais l'effort, pour cela, alors en fait, c'est là tout mon acte. Alors tout ce brouillard se disperse et se disperse encore et se disperse encore jusqu'à ce que je découvre que je me trouve vraiment là où j'étais. Aussi avant, oui, je me trouve dans Gmar Tikkun. Comment ça s'appelle de se préparer dans la sensation ? Selon le tikkun des kelim, nous avons ensuite un remplissage, et ce remplissage nous apporte la sensation du Créateur. Le Créateur remplit la personne, il s'habille dans la personne, c'est ce que la personne ressent. Qu'est-ce que ça s'appelle la préparation cela ? La préparation cela, c'est la préparation des sensations. Des kelim, c'est tout. Disons, je n'entends pas bien, alors je dois acheter un appareil auditif. Je ne vois pas bien, alors je dois acheter des lunettes. Je ne goûte pas bien, alors je dois peut-être nettoyer la bouche ou faire encore quelque chose d'un peu acide, un peu doux, quelque chose d'une certaine manière préparer nos sens. Comment nous? Si je ne suis pas conscient, alors un peu me réveiller, boire un verre de café, quelque chose comme ça. Je veux être sensible, alors peut-être j'écouterai avant cela une musique spéciale. Je ne sais pas, ce sont toutes sortes de préparations, nous voyons. Parfois tu peux pleurer devant moi et moi je ris de toi. Parfois tu parles à peine et déjà moi-même je pleure de ce que tu dis. Ouais. Tout dépend de la préparation de la personne. Nous sommes dans Gmar Tikkun, dans l'état le plus élevé, et à cause de l'émoussement de nos sens, nous en sentons un si petit pourcentage, et tout y est même inversé, au point que nous ne faisons que maudire notre vie. Alors nous devons seulement corriger nos sens. C'est tout. C'est ça le travail du tikkun. Peut-on dire que la préparation c'est un besoin ou un désir de sentir ? D'abord, il faut pour cela un besoin, bien sûr, c'est appelé la reconnaissance du mal. Cela aussi, d'où est-ce que je le sais si la bonne chose est cachée ? Il dit à ce sujet, oui, le fils d'un riche se trouve dans une cave. Il n'a rien, le pauvre. On lui donne seulement un peu de nourriture d'en haut, on la lui descend ici dans la cave, et il est vraiment dans des malheurs. Il maudit son père, car son père est si cruel. Il lui a fait « Regarde quelle vie !» Quand on commence déjà à le sortir dans la rue, et qu'on commence à lui montrer qu'il y a d'autres vies, alors il se trouve dans quel état ? Oui. C'est nous qui traversons toutes sortes d'états comme cela. Alors il ne comprend pas du tout ce qui lui arrive. Il est vraiment le plus malheureux. Jusqu'à ce que, peu à peu, il apprenne de cela. Qu'est-ce que cela veut dire, il apprend ? Oui. Qu'il souffre 20 ans. Oui. Et ensuite, on lui donne du feu dans la cave, de la lumière. Et alors, il commence à voir que tout cela a été fait pour lui. Mais pourquoi il a été pris, il a été dans la peine pendant 20 ans, pas moins que cela. Il n'aurait pas vraiment pu digérer toute la richesse qu'il a maintenant. Il faut un cli adapté à la révélation. Nous avons dit que chaque état inclut trois choses. Une partie, tu la sens, comme tout l'état en tant que sensation. Et la question, pourquoi il fait cela ? Sur comment discerner l'état ? Pourquoi est-ce qu'il me fait cela ? La question, c'est cela, comment discerner ? Pourquoi il me fait cela ? Comment le discerner ? De quoi est-ce qu'on parle ici ?
Tu vois, il y a beaucoup de gens dans le monde qui s'adressent à une force supérieure, en quelque sorte. Je me souviens, j'étais à San Francisco. Alors là-bas, il y a de telles statues, des chrétiens dans la rue, la Madonna avec le bébé. Et ces chrétiens viennent, des Mexicains, ils embrassent cette statue. Et je me souviens vraiment comme ça, dans la rue. Une ville américaine, comme moderne et tout, et tu vois vraiment un culte des idoles. C'est beau. Ainsi, tu as un exemple. Je ne voyage pas sans raison. Et en général, nous aussi, Bala Sulam donne aussi un exemple à distinguer des kibbutzim dans le Negev. Même s'ils ne savent pas, dans leur demande aussi, qu'ils se sentent mal. La demande, ça veut dire dans le besoin du cœur. Qu'ils le veuillent ou non, c'est un appel au Créateur, car c'est lui qui leur fait l'état. Ça veut dire que les gens s'adressent, chacun et chacun. Même une petite femelle qui souffre parce qu'elle n'a rien à manger, sa peine aussi est une peine, et ça s'appelle, c'est un appel à la source, au Créateur. La question, c'est comment s'adresser? C'est en fait la question, il n'y a rien de plus. Depuis la femelle jusqu'aux grands animaux comme cela, et jusqu'aux êtres humains comme ceux-là qui se prosternent devant une statue, et jusqu'aux kibbutzim dans le Negev, et jusqu'à ceux qui prient vraiment, oui, des juifs croyants, le minéral de Kdusha, et jusqu'à ceux qui veulent vraiment s'adresser et savoir à qui ils s'adressent. Et leur appel est aussi un autre besoin. Ça veut dire que la différence essentielle, c'est que toutes les prières, depuis la femelle jusqu'à la personne qui s'adresse pour elle-même, oui, que j'ai du bien dans ce monde, que j'ai du bien dans le monde à venir, ce sont des appels qui se trouvent dans le cadre de ce monde. Une personne qui commence déjà à s'adresser, non pas pour que j'ai du bien dans le monde à venir, mais où là-bas est mêlée une sorte de sentiment envers le Créateur lui-même, un peu l'olishma, et un peu l'ishma, ensemble. C'est déjà un appel orienté au but, car vraiment l'appel au Créateur dont nous ne parlons pas comme les kibbutzim qui prient parce qu'ils n'ont pas de pluie, juste leur peine, ou même une personne qui crie vers le Créateur parce qu'elle se sent mal, oui, pour qu'elle se sente bien. Mais nous parlons d'un appel qu'il sera difficile d'exprimer avec des mots, que si je lui demande des tikkunim, que je sois semblable à lui, cela aussi, en fin de compte, c'est à mon compte. Ça aussi, c'est le lishma. Mais lishma, c'est vraiment une telle sensation que nous ne savons pas du tout comment l'exprimer. Comment puis-je m'adresser à elle pour que cette demande soit déconnectée de moi, en quelque sorte, oui, dans sa direction seulement. Alors, tout notre travail, c'est à travers toutes sortes de relations, comme celle-là envers lui. Arriver à une telle relation, et la personne doit tout le temps être, ça veut dire, moi, Kutcha, Brichu, et les voies de la Torah, Oraita, ça veut dire, les pas que je fais dans ma clarification par rapport à lui, c'est appelé Oraita, la Torah. Comment je puis me rapporter à lui? Oui, que ces pas soient tout le temps ceux qui sont dirigés vers moi de plus en plus dirigés vers lui. Ainsi, faire l'inversion de direction. C'est le travail.
En fait, cette clarification, Birour, ça veut dire que je vérifie la relation si mon appel est déconnecté en moi. Seulement la relation, ça veut dire j'existe, cela m'est facile à me représenter et mon désir envers lui, ce n'est pas non plus tellement un problème, bien que cela aussi nous échappe. Le saisir, je saisis d'une certaine manière une forme quelconque, peut-être intérieure en moi, qui me dit que c'est apparemment le Créateur. Cela aussi change tout le temps, ce n'est pas important. Nous ne savons pas ce qu'est le Créateur.

Ce que tu as dit maintenant, c'est comme la lumière directe et la lumière réfléchie pendant la préparation, en fait. Comment vérifier ma relation envers lui selon sa relation envers moi. D'accord, si tu te le représentes comme lumière directe et lumière réfléchie, et Zivouk de Haka, d'accord. Là, il y a une question. Oui, on peut dire que c'est l'un face à l'autre, mais... Oui. Que ce soit ainsi pour le moment. Ça veut dire... Ce n'est pas une erreur, ce que tu dis. Dans tous les derniers articles que nous lisons, nous voyons que Nukva, en fait, dans la spiritualité, indique concrètement le désir de recevoir. Et nous disons, ce que nous devons faire, c'est justement corriger le désir de recevoir, le transformer en désir de donner. Alors si c'est ainsi dans la matérialité, pourquoi les femmes ne s'assoient-elles pas ici et n'étudient-elles pas les cours du matin à la place des hommes, si cela doit être un face-à-face? Tu dis, si nous décrivrons le cli de te corriger comme féminin, alors pourquoi à notre place des femmes ce ne sont pas des flammes qui s'assoient ici, et nous, grâce au Créateur, nous pouvons rentrer à la maison et nous occuper des enfants. Oui, cela tu n'ajoutes pas, mais oui, femme, ça... Oui. La femme s'appelle Manque, Nukva, Nekeva, oui. Celui qui sent un manque pour la divinité. Et pour le Créateur, justement, et pour l'équivalence de forme avec lui, est appelé maître d'un manque, Baal Hisaron. Il est appelé femelle, un cli apte à recevoir et la correction et à recevoir la lumière. Ce kelim là, comme nous avons parlé d'Abraham notre père, ils viennent en fait spécialement vers ses descendants. Et pas spécialement aux femmes, mais aux hommes. Car il y a en cela aussi deux degrés. La femme est plus liée à la réalité. Elle est plus liée à la nature. C'est pour cela aussi que ça fonctionne dans ce monde. C'est pour cela aussi que ses désirs, elle ne peut pas en sortir comme l'homme est beaucoup plus détaché de la réalité, détaché de la nature. C'est pour cela qu'il fait beaucoup plus d'erreurs et de fautes dans ce monde que les femmes. Les femmes, d'une certaine manière, se tiennent vraiment dans ce monde de façon beaucoup plus réaliste, stable que les hommes. C'est ce que nous voyons. Donc le manque pour la spiritualité ne vient pas selon le sexe animal, mais il vient selon dans quelle mesure la personne peut est plus apte à s'élever au-dessus de la nature et aspirer à la divinité. Et les femmes, selon la nature de leur création, ne sont pas aptes à cela comme les hommes. Donc, sur les hommes, il y a une obligation de s'occuper de ce travail, et pas sur les femmes. Une femme n'est pas obligée. Mais dans la mesure où elle reçoit vraiment un besoin, alors elle est obligée dans le tikkun, mais combien y en a-t-il qui ont vraiment un besoin pour cela? Donc il y a un examen. Si tu donnes à une femme toutes les choses qu'elle doit recevoir selon la nature, ça veut dire une maison, un mari, des enfants, ce qui s'appelle femme, maison, comme on dit. Si après cela, elle aspire quand même à la divinité, alors elle a vraiment cette étincelle correcte. Si elle aspire comme à la divinité, mais qu'elle n'a pas ces choses de base naturelles, alors cela s'appelle qu'elle cherche simplement un remplissage dans la spiritualité pour ses manques matériels, naturels.

0: Pourquoi ne vais-je pas examiner ainsi l'homme, Gever? Parce que l'homme n'a pas ces passions-là, femme, maison, enfant, dans la même mesure que la femme. Il en est détaché. Alors, je n'ai pas cet examen-là. Nous examinons l'homme de quelle manière? Il doit être marié, père de famille, lié à la maison. Il doit travailler. Sur une femme, il n'y a pas d'obligation de travailler. La maison, c'est son lieu de travail, selon la nature. Tu comprends à quel point elle est liée à quelque chose d'autre que l'homme? Aussi, va à la sécurité sociale, par exemple. L'assurance maladie demande selon les lois du pays, et c'est ainsi dans chaque pays et pays. L'homme doit subvenir aux besoins, la femme doit rester à la maison. Aujourd'hui, au XXIe siècle, c'est la relation, car on ne peut pas changer, c'est la nature, on le comprend. Donc nous examinons cela de cette manière, chacun séparément. Si un homme, après avoir un métier, et qu'il travaille, et qu'il est père de famille, si après cela il aspire à la spiritualité, il a un désir correct, vraiment pour la spiritualité, apparemment. Mais on lui donne ces choses-là, aussi, et pas un garçon comme ça, un peu léger, à l'âge où il n'a aucune charge sur les épaules. Donc il y a des examens pour l'homme, il y a des examens pour la femme, selon la structure intérieure. Et absolument, disons... J'ai entendu du Rabash que sa seconde épouse, vraiment selon son désir pour la spiritualité, pouvait s'asseoir parmi ses élèves et étudier. On ne peut pas faire cela pour une autre raison, car on ne peut pas mélanger ces deux choses-là ensemble. C'est quand même un autre type d'âme, il faut une autre méthode. Si l'étude est sérieuse, pas seulement des conversations comme ça. Mais absolument, oui. S'il y a un désir, alors une femme aussi peut le faire. Et c'est un problème. Le Rabash aussi, il avait sa fille aînée. Elle est morte à un âge relativement jeune. Alors elle voulait tellement que le Bala Sulam lui-même lui donnait des cours quand elle n'était pas encore mariée. Et le Rabash, le Rebbe, l'a mariée avec un de ses élèves, Itzhar Agassi. C'était un garçon irakien très fort. Il était le meilleur élève du Rabash. Ils sont morts jeunes. Ils ont laissé deux enfants et ils sont morts. Encore avant que j'arrive chez le Rabash. Alors il dit, père, ça veut dire Bala Sulam, tu as étudié, et au moment où elle est entrée en grossesse, le désir a disparu. Comme c'est écrit, une femme qui entre en grossesse, toutes ses pensées sont sur l'enfant. C'est tout. Et alors, complètement, dit-il, c'est une merveille, nous étions ensemble, ça veut dire lui et le Bala Sulam la regardaient, et ils ont vu que le désir, vraiment, avait disparu. C'est la nature. Donc on examine. Ça veut dire que c'est un des examens, des exemples. Tant qu'on examine la femme selon ces choses-là, si elle a ce qui lui revient selon la nature, et qu'en plus de cela, à partir de cela, elle aspire au Créateur, alors oui. Il y en a aussi chez nous dans le groupe. Il y en a. Tu vois, beaucoup de femmes qui ont en quelque sorte toutes les choses minimales qu'une femme doit avoir, et elles sont attirées. Beaucoup aujourd'hui, c'est déjà absolument un phénomène nouveau. Elles sont attirées à cela. Bon, ici c'est le groupe, tous les... Et il y a encore beaucoup de raisons à ces états, comme artificielles peut-être, tu peux dire cela. Mais quoi qu'il en soit, Cela existe. Ça veut dire peut-être que ce n'est pas vraiment son désir à elle-même, mais elle s'éveille du côté de la société. Alors, par cela, elle éveille davantage le développement du point dans le cœur. Jusqu'à ce point, comment a brûlé par lui-même? Mais on voit que oui. Cela se trouve. Mais la méthode, même s'il y a un désir chez une femme, la méthode est quand même différente. La méthode est différente. Qu'est-ce que nous avons, partageons nos impressions du cours, qu'est-ce que nous allons prendre pour l'implémenter dans la dizaine? 6 minutes. Nous avons entendu beaucoup de choses. L'une des choses que j'ai saisies, c'est que le Rav a dit que je dois me corriger mes sens, que tout est la correction du dalmus de nos sens jusqu'à la fin de la correction. Oui, j'ai écrit que la préparation qu'une personne doit faire, c'est juste d'être sensible pour cela, d'être prêt pour cette action que le créateur performe. Donc rappelons que contre la kdusha d'en haut, une personne a préparé sa kdusha d'en bas. Le créateur accomplit des actions sur nous tout le temps, il veut nous rapprocher. Et parfois, comme une mouche qui bouge pour pas qu'elle nous dérange. Nous devrions prêter attention à comment il agit et nous rapproche. Et tout notre travail est clarification et aussi la connexion. Sans ignorer une mouche.
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0: 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De telle façon que je ne peux pas le lâcher, que toute la portion de l'article. Le Créateur nous emmène. Le chagrin qu'une personne parce qu'il est éloigné du Créateur, qu'il est immergé dans l'amour propre, ce chagrin s'appelle une récompense. Et ensuite, il explique que toutes ces révélations du fait d'être descendu du Créateur, ça, c'est spécifiquement la récompense. Et il écrit au sujet de l'effort, du chagrin, qu'en fait, c'est la récompense. Et il te donne de ne pas penser que c'est un effort qui vient de l'homme lui-même, qu'il fait des efforts, mais plutôt c'est la récompense du Créateur, qui les appelle à travailler pour le Créateur, et il n'appelle pas d'autres. Et ensemble avec le chagrin et la souffrance qu'ils ressentent, il faut être en joie, parce que le Créateur veut se connecter à eux. Oui. Une personne, Dave a déjà mentionné que nous devons prêter attention à ce qui se passe avec ce que le Créateur veut de lui, et le Rav a mentionné que même la jalousie a une requête, un manque, une prière lorsqu'il n'en a pas de quoi manger. Et ensuite, la continuation, c'est qu'une personne doit préparer sa partie pour la sainteté, c'est-à-dire que l'autre moitié de l'histoire, c'est qu'une personne ne peut pas faire ça sans la dizaine. Oui, toute la préparation, tout le travail est avec la dizaine. Qu'est-ce qui m'arrive? Qui me le fait? Pourquoi est-ce qu'il me le fait? Oui, il leur a parlé de l'aspiration, et donc il a dit que ça dépend d'une personne qui accomplit une certaine aspiration que le Créateur lui donne, ou d'être conscient que l'aspiration qu'il reçoit vient d'en haut. Et donc la préparation qu'une personne doit faire, c'est de n'être que sensible à cela, d'être prêt pour l'action que le Créateur accomplit sur lui. Nous savons que tout vient du Créateur, nous devons juste savoir que si je reçois l'aspiration en éveil, c'est un sens que le Créateur m'a donné, cet état. L'accent spécial sur ce que l'homme devrait faire. Le Créateur fait tout et la clarification sur l'attitude envers le Créateur.
3: דבר ראש העשירייה. בדבר הבא יש לעשות רק עוד יותר להתייחד.
0: Tout ça, c'est une question de sensibilité. Oui, les mots du Roche de notre Zen, nous devons affiner nos sens supérieurs pour être en contact avec le Créateur, rechercher dans cette connexion, lorsqu'il donne à une personne que ça aussi c'est donné par le fait de mal en lui, qui est la récompense à laquelle il doit apprécier qu'est-ce que le Créateur veut de lui, qu'est-ce que le Créateur lui fait en ce moment même. Oui, c'est-à-dire être sensible à son contact avec la divinité, et il t'a écrit, nous devons faire un effort pour prêter attention au Créateur, pour être sensible au contact avec la divinité. Donc à ces efforts, nous...
4: Nous
0: passons à la prochaine partie du cours, et avant cela, nous allons chanter une chanson ensemble.

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2: Bonjour, chers amis. On continue notre étude de l'article « La paix dans le monde ». Pour celui qui a le livre dans la main, le livre écrit du Baal HaSulam, dans les pages 463, article « La paix dans le monde », on est dans le sous-titre « En absence... » l'espoir de la paix. On va bientôt expliquer en quoi on va rappeler qu'est-ce qu'on a étudié dans les cours précédents. On est là dans un état plutôt avancé et développé dans l'article, un article très significatif et important du Baal HaSulam. Mais avant ça, on va commencer avec le livre numéro 5 et on va donner au Rav à nous diriger à la bonne étude. Le livre numéro 5, s'il vous plaît.
3: Mais de Barkar.
2: On dit comme ça. En d'autres mots, comment est-ce qu'on s'arrange avec la vie? Je me trouve devant la lumière, dans ma nature, le désir de recevoir. Comment est-ce que je peux être satisfait de la vie? Je peux remplir moi-même. Comment est-ce que je peux me remplir moi-même? Je suis dans une société humaine et il parle pour l'instant de cette vie dans ce monde. Pour l'instant, à partir de. Mais tout comme on apprend les lois de ce monde, on apprend aussi, doit aussi apprendre les lois du monde supérieur parce que c'est là où sont toutes les lois. C'est-à-dire que tout notre monde est dirigé par les forces qui s'activent en haut. Notre monde, c'est simplement une conséquence. Il n'y a jamais quelque chose qui se passe ici. On se trouve ici dans le Mars. Ici, c'est le Marsom. Ici, c'est le monde-ci.
3: Oui.
2: Ça, ce sont les branches. Et ça, c'est le monde supérieur, ça s'appelle les racines, et toute racine agit sur sa branche, ça, ce sont les branches qui sont sur notre monde, et jamais il y a, bon, c'est-à-dire qu'il n'y a qu'une conséquence. Et là, c'est l'action. L'action, la décision. Et ici, c'est la conséquence. En bas. C'est comme ça que c'est. Et si nous, ensuite, on avance et on veut, depuis notre monde, arriver à un certain changement, oui, par exemple, disons, moi, ça m'est tellement mauvais dans la vie que je suis obligé de changer, je suis obligé de faire quelque chose. Je sens que tout ça s'est dirigé d'une manière incorrecte et mauvaise, et tout le temps, il y a des problèmes et des malheurs et tout. Oui. Et donc, la vie m'oblige à changer quelque chose. Alors, j'essaie dans ce monde-ci de faire toutes sortes de changements, toutes sortes de choses. Et ensuite, je vois que ça ne marche pas. Il n'y a pas de régulateur, comme on en cherche un, qui puisse nous aider. L'un après l'autre, tout s'annule. Je vois que je ne réussis pas. Et alors, faute de choix, à partir de la faute de choix, après beaucoup, beaucoup de malheurs, j'arrive au fait que je suis obligé de me tourner en haut. Dans ma demande, dans le man, pour changer. Mais changer, pas changer le monde, pour qu'il agisse sur moi en retour, mais je suis obligé de demander une correction, pas pour le monde, mais je comprends déjà que la correction, elle doit être sur moi, que je me corrige. Et alors, le monde changera. C'est-à-dire que le monde, la perception, elle changera. C'est-à-dire qu'il y a un ensemble de choses que tu dois comprendre, activer ça, avec ça. Mais encore une fois, on est les actions du Créateur. Oui, une action. Lui, c'est l'acteur, celui qui agit. Nous, notre monde, c'est juste une action, minéral, végétal, animal, et nous, et lui, c'est l'acteur, celui qui agit. Et donc, c'est ainsi, il n'y a pas n'y a rien à chercher dans notre monde, comme si on pouvait quelque chose changer. Toutes les actions envers ce monde et non vers la spiritualité, ce sont des actions mensongères afin de découvrir à la fin que nous avons fait ça en vain et que c'est pas correct. Donc, on est dans l'article La paix dans le monde et le principe que Dolora nous explique ici, c'est que si l'on veut arriver à la paix dans le monde, on a besoin de savoir, de connaître les lois selon lesquelles notre monde se dirige. Et ces lois, elles se trouvent devant nous. Ce sont des lois absolues qui se trouvent dans la nature, que les kabbalistes ont révélé et qui nous racontent. Et le Rav, il l'a raconté comme ça, un état que tout le monde reconnaisse, je pense. D'un coup, ça m'est tellement mauvais dans la vie que je suis obligé de changer quelque chose. C'est comme ça que l'homme se ressent. L'homme, la société, l'humanité, il y a quelque chose qui est mauvais, je suis obligé de changer. Et donc, dans les parties précédentes de l'article, depuis le début jusqu'à là où on est arrivé, on est passé à travers toutes sortes de principes, d'actions, à travers lesquelles l'humanité a agi pour améliorer cet état. On ressent du mal, donc ils sont cherchés. Comment est-ce qu'on peut faire plus de bien? Donc ici viennent les kabbalistes et ils nous disent que toute l'action qu'on fait dans notre monde, qui ne vient pas à travers l'adaptation à l'intériorité qu'il y a en nous, à la force qui agit en nous, le Créateur, ça, jamais ça va amener à quelque chose, cette action-là. Donc, le Rav a dit, on cherche un régulateur comme ça, on cherche des actions d'autres, différentes, pour qu'à travers notre intellect humain, on puisse arriver à un état meilleur. Et puis ça marche pas. Il y a quelque chose qui marche pas. Dans les cours précédents qu'on a vu sur cet article-là, le Rav, tout le temps, il a parlé de la lumière. Qu'on a besoin d'arriver, d'amener sur nous la lumière qui amène vers le bien. Que tant, au moment où ça va, venir sur nous et agir sur nous, alors on a un autre état. C'est-à-dire que, quand on arrivera à une complétude complète dans toute la créature, entre nous et la force supérieure qui agit sur nous et qui nous indique, comme on a vu dans la première partie du cours, à nous rapprocher vers lui. Fait toutes sortes de choses en nous à tout degré. C'est-à-dire que, et dans l'intérieur de l'homme, et dans le monde entier, le Créateur veut qu'on fasse attention. C'est comme ça, comme dans le premier cours qu'on a vu, voir cette dissimulation, comme ça, pour voir où est-ce qu'on est dans Ein Sof. Dans Ein Sof, il y a juste la complétude. Et dans toute la force supérieure qui nous a formés pour nous faire du bien, pour nous remplir de bien et de délices. Et cette complétude, on la cherche. Comment est-ce que dans notre effort pour nous connecter au Rav et au Baal HaSulam, qui se trouve dans ce cas-là supérieur dans lequel tout est complet? Là-bas, il y a la paix dans le monde. Dans le monde supérieur, où tout le monde est dans l'amour et dans le don l'un par rapport à l'autre et au Créateur. Donc nous, on veut qu'à travers leur direction et dans les cours, dans les paroles du Rav, dans les cours du Rav, dans les paroles du Baal HaSulam, tout ça, ça va nous ramener de la lumière qui puisse remplir notre boîte et notre âme de cette force supérieure. Et dans la partie précédente de l'article, le Baal HaSulam nous a expliqué que tout ce que nous avons entendu, ce que Oren a expliqué maintenant, ce qu'on a entendu du Rav, on peut l'atteindre si on atteint la mesure de la vérité. Cette même mesure à travers laquelle on peut vraiment elle nous permet vraiment notre endroit dans tous les systèmes. Et dans cet état-là, on se trouve dans le don, on pense seulement à autrui, seulement au Créateur, on se trouve en dehors de nous, et chacun fait son rôle dans le système, comme une roue dans une machine, dans une voiture. Et tout le monde dépend de lui, et lui dépend de tout le monde, et déjà, c'est un état très très haut. À cet état-là, on doit arriver. Mais jusque là-bas, on a une autre vérité qui prend la place, qui elles aussi viennent d'en haut. Et en fait, c'est la mesure de l'unicité qui se trouve en chacun de nous. Chaque personne ressent qu'elle est unique et qu'elle est différente. En gros, qu'elle est la centre du monde. Et donc, c'est pour ça que chacun veut que tout le monde agisse pour lui et le serve et selon ce que lui pense et ce que lui voit comme bon. Et donc ça, c'est l'état corrompu dans lequel on se trouve. Cet état-là, cette vérité-là, c'est, il appelle la vérité absolue. C'est-à-dire qu'il y a ici deux mesures de vérité. La mot vérité auquel on doit arriver, cette vérité dans laquelle on est déjà corrigé, c'est là où on doit arriver. Mais en fait, on ne la ressent pas sur nous, parce qu'on n'a pas les kelim corrigés. Et donc, ce qu'on ressent, en effet, c'est la vérité qui s'appelle la vérité absolue, et ensuite il l'appelle ce qui est à moi, ce qui est à moi, ce qui est à toi, ce qui est à toi. C'est un état, c'est un concept qu'il utilise. Donc voilà, ce qui est à moi, ce qui est à moi, ce qui est à toi, ce qui est à toi. Voilà, arrangeons-nous. Qu'ils ont comme ça, faisons ce jeu. Autant que possible, en fait, je vais essayer d'en prendre. Toi aussi, tu vas essayer d'en prendre autant que possible, et après, on va essayer de s'arranger. Et donc, comme cet état-là, c'est l'état de l'humanité, qu'on soit inconscient ou qu'on n'en soit pas conscient, c'est comme ça que le Baal Soulam nous explique que l'humanité agit. Si c'est comme ça, on ne peut pas s'arranger les uns avec les autres. Parce que dans cette mesure-là, on est toujours dans la guerre et dans la domination, l'un sur l'autre, puis l'autre sur l'un. Simplement, c'est impossible. Ou simplement, on essaye tous de vaincre les uns par rapport aux autres. Et donc, avec un état comme ça, on a deux nouvelles qualités. La bonté et la justice. Et en fait, la bonté et la justice, et ils ne sont venus qu'à partir de la faiblesse de la vérité. Si on veut vraiment la vérité de la, du Baal Soulam, si on pouvait arriver à ça, on n'aurait pas besoin de toute cette bonté et de cette justice. Mais la bonté et la justice sont venus à partir de la faiblesse de l'expression de la vérité dans ce monde-ci. Donc c'est pour ça qu'on a deux nouvelles qualités. Et après, on a vu que, justement, cette bonté et cette justice, évidemment, c'est des qualités qui existent en nous, mais c'est aussi bien en expression dans des gens qui sont plus de tendance vers la bonté et la justice, qui veulent comprendre, qui veulent qu'il y ait de la bonté, qu'il y ait de l'égalité, comme ça, les uns par rapport aux autres. Toutes ces personnes-là, c'est pas des gens qui, ces qualités-là sont pas très fortes, qui peuvent se réaliser dans le monde. Parce qu'en fait, ce qui est à moi, ce qui est à moi, ce qui est à toi, ce qui est à toi, c'est beaucoup plus fort. Et donc, on a encore une qualité nouvelle, c'est la paix. Donc, qu'est-ce que c'est que cette paix? C'est justement cette même genre de la vérité qui sont beaucoup plus forts, beaucoup plus intelligents, qui réussissent à combattre tout le monde. Et ben, justement, ils ont vu que ça vaut la peine pour eux de faire la paix avec les gens de bonté et de justice, pour que comme ça avec bonté. Pourquoi faire la guerre avec eux? Donc justement, et les maîtres de la destruction, c'est justement c'est à eux qui appartient la vérité et la paix. Regardez, parce que c'est inverse. C'est-à-dire que ceux qui appartiennent à la vérité et à la paix, c'est justement eux les maîtres de la destruction. Et ceux qui sont de la bonté et de la justice, c'est eux qui veulent qu'il y ait quelque chose de plus calme. Donc, et eux ne vont pas réussir, et jamais ils réussissent, puisqu'ils n'arrivent pas à la vérité véritable. Ils ne la veulent même pas. C'est-à-dire que, à chaque fois qu'on essaye, dans notre société, de faire quelque chose, comme ça, d'essayer de s'arranger entre nous, avec nos qualités naturelles, il y aura simplement plus de guerre, il y en aura ceux qui voudront plus de vérité et dominer les autres. Et puis, il y en a qui voudront faire de la paix, et puis, eux aussi voudront faire simplement ça pour, exploiter l'autre. Et donc ça, c'est simplement ce qu'on a étudié dans les cours précédents. Et maintenant, on continue d'ici et on s'approfondit dans le sous-titre « L'espoir de la paix ». Le sous-titre « Espoir de la paix » se trouve dans les écrits du Baal Soulam, dans la page 463, dans la colonne 2. Et donc, ce qu'on va faire maintenant, c'est qu'on va lire ce paragraphe-là de en dessous du sous-titre « L'espoir de la paix » dans les dizaines. On a 6 minutes, et si on a fini avant la fin du temps, alors on peut discuter entre nous ce qu'on a compris dans ce qu'on a lu. Article « La paix dans le monde », l'espoir de la paix. Et après que ces conditions ont amené la société à de grandes querelles qui ont mis en danger l'ensemble de la société, ont surgi et se sont révélés les faiseurs de la paix dans la société, qui ont pris la force de la détermination et la puissance en leurs mains et ont renouvelé la vie de la société selon de nouvelles conditions, véritables selon nos raisons, qui satisferaient à l'existence de la société dans la paix. Cependant, ces faiseurs de paix qui surgissent et viennent après chaque dispute viennent du fait de la nature des choses, pour la plupart seulement des possesseurs de la destruction, c'est-à-dire des chercheurs de vérité selon l'aspect de ce qui est à moi, ce qui est à moi, et ce qui est à toi, est à toi. Et cela du fait qu'ils sont les maîtres de la force et du courage dans la société, appelés les vaillants et les courageux du cœur, car ils sont toujours prêts à sacrifier leur propre vie et la vie de l'ensemble du public si le public n'est pas d'accord avec leur raison. Tandis que les maîtres de la construction dans la société, qui sont les hommes de bonté et de charité, à qui leur propre vie est précieuse et aussi la vie du public leur est précieuse, ils ne sont pas prêts à se sacrifier eux-mêmes ni à sacrifier le public, à les mettre en danger afin de contraindre le public à être d'accord avec leur raison. Et puisque c'est ainsi, ils sont toujours le côté faible de la société, appelé les timorés de cœur et les peureux. Et il est évident que les mains des sacrifiés courageux de cœur sont toujours au-dessus d'eux. C'est pourquoi il est naturel que tous les faiseurs de paix viennent des possesseurs des maîtres de la destruction et non des maîtres de la construction. Et selon ce qui était dit, nous voyons comment l'espoir de la paix à laquelle tous les gens de notre génération aspirent avec un désir ardent est dépourvu de valeur tant du côté du sujet que du côté du prédicat. Car les sujets qui sont les faiseurs de paix de notre génération, dans chaque génération et génération, c'est-à-dire ceux qui ont la force en main de faire la paix dans le monde, se sont toujours taillés dans cette même manière humaine que nous appelons maître de la destruction, étant des chercheurs de la vérité, c'est-à-dire voulant fonder le monde sur la mesure de ce qui est à moi est à moi, ce qui est à toi, ce qui est à toi, est à toi. Il est naturel que ces gens-là tiennent fermement à leur propre opinion jusqu'à mettre en danger leur vie et la vie de l'ensemble du public. Et c'est cela qui leur donne toujours la force de surmonter cette matière humaine, qui sont les maîtres de la construction, chercheurs de bonté et de justice, prêts à céder de leurs biens pour les biens des autres, afin de sauver la construction du monde, car ce sont les peureux, timorés de cœur. Il s'ensuit que la recherche de la vérité et la destruction du monde, c'est la même chose. Et la recherche de la bonté et la construction du monde, c'est la même chose. C'est pourquoi il n'y a pas à espérer du tout des maîtres de la destruction que la paix soit construite par eux. De même, l'espérance de la paix est dépourvue de valeur du côté du prédicat, c'est-à-dire du côté des conditions de la paix elle-même, car il n'a pas encore été créé ces conditions heureuses pour la vie de l'individu et la vie du public selon la mesure de la vérité que ces faiseurs de paix désirent. Et il est nécessaire qu'il se trouve et se trouvera toujours une minorité importante dans la société non satisfaite des conditions qui leur sont proposées, comme nous l'avons prouvé plus haut sur la faiblesse de la vérité. Et eux seront toujours une matière prête pour les nouveaux fauteurs de querelles et pour les nouveaux faiseurs de paix qui se succéderont ainsi sans fin. Oui, dans le Baal HaSulam ici, il explique le problème qu'il y a dans l'homme, que l'homme utilise les autres pour soi-même, les sociétés aussi utilisent pour soi-même, et les maîtres de la construction qui veulent comme ça faire un nouveau lien, parce qu'ils n'ont pas de... Ils n'ont pas de remplissage, parce qu'on a l'impression qu'il y a un état ici où simplement ils ne les laissent pas réussir pour l'éternité. Oui, on voit bien que toute personne dans l'humanité pense qu'elle a raison, et le Baal HaSulam aussi, il... Et là, c'est ce qu'il dit dans les dernières lignes. Il n'y a pas d'espoir pour la paix. Ça ne va pas réussir. C'est soit eux, ils vont rester sans succès, et la paix tout le temps, elle va fuir de nous. On va trouver la solution dans une autre solution. Ni en eux et ni en eux. On va continuer de lire, on verra en quoi.
4: Bonjour
2: les amis, alors on a lu le sous-titre « C'est l'espoir de la paix » aujourd'hui, et on espère la paix. On prie qu'il y ait la paix sur nous, en nous, entre nous, et évidemment grâce à la force supérieure. Et donc, en fait, dans ce sous-titre, il y a comme ça une paragraphe qui commence avec ceux qui ont le livre, c'est dans 464, colonne 1. Ça, c'est un certain résumé que le Baal HaSulam fait, et bientôt on va s'aider les uns les autres à comprendre ce qu'il nous dit ici. Donc, lisons ce paragraphe-là. Et de ce qui a été dit, nous voyons comment l'espoir de la paix à laquelle tous les gens de notre génération aspirent avec un désir ardent est dépourvu de valeur. Qu'est-ce qu'on a perdu du temps? Pourquoi? Parce que tant du côté du sujet que du côté du prédicat. Car les sujets qui sont les faiseurs de paix de notre génération et qui vont réaliser la paix, ils n'ont pas d'espoir pour ceux qui vont faire la paix, qui vont nous amener à la paix, et étant du côté du prédicat, c'est-à-dire que de l'action elle-même, de la réalisation elle-même de la paix dans le monde, pas du côté des réalisateurs, ni du côté des conditions de la réalisation, il n'y a aucun espoir qu'on va arriver à la paix, même si on veut tous la paix. Maintenant, on va essayer de séparer ça en ces deux catégories-là du Baal HaSulam ensemble. Donc maintenant, on va venir à la prochaine, au prochain paragraphe qui commence avec quel est le sujet. Là, il parle des sujets, ceux qui vont réaliser la paix. Et donc, on veut qu'on lise ensemble ce paragraphe-là dans les dizaines et qu'on comprenne ensemble qu'est-ce qu'il nous dit le Baal HaSulam. Donc, on lit le paragraphe « Car les sujets » et on essaie de comprendre ce que nous dit le Baal HaSulam ici. Car les sujets qui sont les faiseurs de paix de notre génération et dans chaque génération, c'est-à-dire ceux qui ont la force en main de faire la paix dans le monde, se sont toujours taillés dans cette même matière humaine que nous appelons maître de la destruction, étant des chercheurs de vérité, c'est-à-dire voulant fonder le monde sur la mesure de ce qui est à moi est à moi, et ce qui est à toi est à toi. C'est comme dans un autre endroit, on a lu qu'en fait c'est la mesure de Sodome, que ce qui est à moi est à moi, c'est à toi, c'est le pire lien qu'on peut avoir, parce que alors on ne peut pas du tout arriver à notre racine et à la connexion. Ça, c'est d'un côté, ça, c'est la mesure de la vérité. D'un côté, c'est la destruction. Oui, en fait, c'est complètement l'inverse de l'inverse. que sans... En fait, il en ressort que les gens qui veulent la moitié de la vérité, comme ça pour que ce soit vraiment selon la moitié de la nature. Alors en fait, c'est vraiment les gens qui sont les maîtres de la destruction, c'est-à-dire qu'ils sont prêts à tout pour arriver à ça, et donc ils sont pas prêts à faire ça, et ils peuvent pas faire ça, c'est-à-dire s'inclure dans la paix, parce qu'en fait cet état-là, c'est impossible que tout le monde soit satisfait, donc il y a besoin d'une aide. Oui, il y a beaucoup de choses dans la société qui sont développées selon cette attitude, de ce qui est à moi, ce qui est autorisé à toi. Et tout ça, ça amène à la séparation de la société. Parce qu'au moment où tu donnes à l'ego le fait d'être le roi et de déterminer l'ordre du jour, alors chacun va s'arranger son propre ordre du jour, la société se disperse, et donc l'homme lui-même, il est touché par ça. Parce qu'en fait, on comprend pas qu'on est liés les uns par rapport aux autres. Et que tu peux pas vivre comme ça, hein. Comme si t'es, comme ça tout seul, isolé et séparé du monde entier. Toi, t'es dans l'humanité. Même, toi, quand on ne prend pas ça en compte, on peut pas, construire une bonne société. Oui, tout cet article, c'est comme une grande ironie dans notre réalité, parce que la seule chose qu'on veut voir d'une manière très claire, c'est qu'en fait, on ne sait même pas lire, on ne sait même pas mettre la limite de ce qui est à moi, et ce qui est à toi, est à toi. Chacun pense que ce qu'il y a dans l'autre côté, ça appartient à lui, et à l'inverse, c'est pas clair où se trouvent les limites. C'est-à-dire que même à ça, on ne peut pas arriver. Que chacun se trouve à son extrémité à lui. On est toujours habitué à aspirer à ces gens forts, comme ça, qui dirigent, qui donnent leur opinion, comme ça, on les admire. Mais en fait, c'est juste comme ça un exercice du Créateur. Parce que justement, si ces gens qui dirigent font rien avec leur ego, alors simplement ils sont prêts à tout détruire dans leur vie que la société. Parce que c'est simplement le Créateur qui montre que cet ego de ce qui est à moi est à moi, et ce qui est à toi est à toi. En cela, le Créateur, au final, il nous amène à la vérité de la paix. Bon, génial, maintenant on avance. On a parlé sur ce paragraphe-là où on est censé faire la paix. Maintenant, on est arrivé à la dernière, au dernier paragraphe. De même, l'espérance de l'espoir de la paix est dépourvue de valeur du côté du prédicat. Vraiment, du même format. On va dire ça, ce paragraphe-là, entre nous. Et après, on va essayer de se comprendre. Essayer d'être comprendre les uns avec les autres, ce que dit le Baal Salam. 5 minutes, s'il vous plaît. De même, l'espoir de la paix est dépourvu de valeur du côté du prédicat. C'est-à-dire, du côté des conditions de la paix elle-même. Car il n'a pas encore été créé ces conditions heureuses pour la vie de l'individu et la vie du public, selon la mesure de la vérité que ce faiseur de paix désire. Et il est nécessaire qu'il se trouve et se trouvera toujours une minorité importante dans la société, non satisfaite des conditions qui leur sont proposées, comme nous l'avons prouvé plus haut sur la faiblesse de la vérité. Et eux seront toujours une matière prête pour les nouveaux fauteurs du loquerel et pour les nouveaux faiseurs de paix qui se succéderont ainsi sans fin. C'est comme ça qu'en fait le Créateur a arrangé un état dans la société où il y aura toujours des forts qui vont essayer de me diriger et que ça mener la société sur des gens qui sont plus faibles et voilà, ils vont essayer de faire la paix entre d'autres. Les gens forts comme ceux qui vont dire c'est nous qui vont dominer. Et donc si on cherche cette personne-là non dans la société mais chercher où est-ce que c'est dans le travail de l'homme qui dans l'homme le domine et le mesure sur une. En fait, il le laisse dans une dans un état non satisfait. Oui, il se trouve qu'en fait, on est. Quand il y a quelqu'un satisfait, il y a toujours une partie qui n'est pas satisfaite. Et la partie qui n'est pas satisfaite est toujours prête à combattre la partie qui, en fait, reçoit son propre bout, entre guillemets. Et jamais il y aura paix. C'est comme. Ça nous explique pourquoi est-ce qu'il n'y aura jamais de paix. À la limite, il y aura des pauses de la paix, des coupures de feu, oui. Mais jamais, on sera toujours en fait dans un état de guerre. C'est intéressant, parce qu'on voit aussi la réalité dans le monde, comment est-ce qu'elle est comme ça, au final. Que même quand il n'y a pas de paix, à quel point est-ce qu'il y a des paix, à quel point est-ce que même quand il n'y a pas de guerre, il y a des guerres qui arrivent. Oui, il nous dit ici qu'il n'y a pas encore les conditions qui sont tenues pour la vie même si on le désire cette paix. Et donc, c'est-à-dire que même si l'homme essaie de s'imaginer comme ça une certaine paix ou quoi, on n'a pas les conditions nécessaires pour ça, où on va pouvoir arriver à ça. Oui, ces gens-là, en fait, c'est des gens qui sont comme ça qui font toutes sortes de manipulations et essaient de diriger comment est-ce que la société se dirige. C'est beaucoup d'exemples de ça en Europe, en Amérique, dans chaque endroit. Donc oui, c'est, on ne peut pas vraiment trouver de remplissage ici, de satisfaction, parce que la satisfaction se trouve en haut. Ce qui est encore plus compliqué, c'est que on te dit que tu dois te donner. C'est-à-dire que déjà, tu n'es pas capable de te rapprocher à quelqu'un d'autre. Et c'est correct, mais ça veut dire qu'en fait, cette qualité, elle est faible. Parce qu'il y en a qui demande la vérité. Et donc, il ressort que vraiment celui qui essaye vraiment de voir la vérité, alors, et l'autre essaye de, est prêt à renoncer. Alors, vraiment, bah, simplement, on l'annule. Il n'y a pas de force ici. Moi, je ne sais pas trop quoi rajouter par rapport à ce que vous avez dit. J'ai l'impression que vous avez plus ou moins tout résumé. Pour moi, c'est pas encore clair ce qui est ici, parce qu'en fait, on lit en partie, pas tout ensemble. C'est quoi les parties de la paix elle-même? Et de même, l'espoir de la paix est dépourvu de la valeur du côté du prédicat, c'est-à-dire du côté des conditions de la paix elle-même. Que c'est ça la condition de ce que t'es moi et t'es moi et toi et toi. Après, il continue. Car il n'a pas encore été créé de ces conditions heureuses pour la vie de l'individu et de la vie du public selon la mesure de la vérité que ce faiseur de paix désire. C'est-à-dire que ce que t'es moi et t'es moi et t'es moi et toi, il dit encore. C'est-à-dire qu'à un moment, peut-être qu'on est fait, on va clarifier tout ça, toutes ces conditions pour avoir la paix. C'est pas très clair pour moi, tous ces prédicats selon le Bassoulam.
4: Oui,
2: dans notre ordre de l'étude, on veut vraiment, vraiment entrer dans l'article et on n'oublie pas qu'on est, tout comme dans la première partie du cours, le rabbin nous expliquait qu'à chaque fois, il faut se diriger vers le Créateur et voir le changement de notre rapport par rapport au Créateur dans l'étude. Tout le temps se maintenir où est-ce que moi je me trouve, où est-ce qu'est le Créateur et où est-ce que mon rapport change. Et le Rav, il a appelé ça Israël, Torah et le Créateur sont un. Et donc, en fait, dans notre étude, on va en fait prendre nos enseignants. D'où est-ce qu'on peut faire tout ça? On ne peut pas. Donc, on est obligé de se corriger, on est obligé de se connecter au Baal Salam. Donc là, on l'a fait. Maintenant, on va se connecter à travers un clip au Rav, pendant 10 minutes, comme ça, qui est aussi une partie de l'étude, qui est aussi notre Rav, notre maître, notre supérieur, et qui va nous expliquer cet article-là. Donc, essayons de noter, comme ça, quelque chose, peu importe, sur une note, sur une page, sur le téléphone. Donc, on va essayer de rassembler les choses principales qu'on entend dans le matériel qu'on va entendre là, et à la fin du clip qu'on va voir, on va résumer les choses ensemble dans la dizaine. Donc maintenant, venons au clip numéro 4. On va le regarder, essayer de... On dit que tout dépend en fait de l'intention de l'homme, et si on voit un homme qui est cruel et qu'il fait partie des maîtres de la destruction, mais qu'on lui ajoute une bonne intention comme faire la paix, alors on peut utiliser sa force cruelle justement pour imposer l'ordre et la paix dans le monde. Alors pourquoi est-ce que c'est pas possible ici? Parce que chez lui, la paix, c'est pas ce qui doit être. Comment des gens qui ont une grande force, comment est-ce qu'ils peuvent être soit de bons corrupteurs, soit de bons correcteurs? C'est seulement selon ce qui les pousse. Tu me dis simplement qu'ils ont une grande force, mais à quoi elle appartient, cette grande force? Un fort désir, ça peut être bon et ça peut être mauvais. Le même désir. C'est la Torah elle-même, elle t'organise soit la potion de vie, soit la potion de mort. Oui, alors, bon, et s'il vise la paix, pourquoi ça ne suffit pas? Pourquoi est-ce que ça n'agit pas pour le bien? Le Rav, tu peux par la paix arriver à la mesure de Sodome. Qu'est-ce que tu veux me dire par le mot paix? La perfection avec le Créateur, toutes sortes de choses à toi, ou la paix comme on en parle dans la société humaine? La paix comme on en parle dans la société humaine? Alors, qu'est-ce que tu en veux dans la société humaine? Tu veux parvenir à quoi? Tu veux parvenir à la société humaine, à arriver à la mesure de la vérité? Oui? La mesure de la vérité. Si tu ne la corriges pas de la manière correcte, elle est la plus destructrice. Alors, qu'est-ce qu'en fait ils veulent dire par le fait qu'ils amènent à la destruction? C'est quoi leur paix qui amène à la destruction? Toute paix que tu prends avant d'être corrigé, ça amène à la destruction. Et il n'y a rien de pire que la paix.
3: Il n'y a
2: rien de pire, parce que ça, c'est ce qui t'empêche de corriger les choses. Par ça, et c'est la vérité qui peut être pire que la paix. Parce que ça, c'est clair, non? Même si la vérité, que tu n'es pas d'accord avec toi? Mais qu'est-ce qui se trouve qu'il y a derrière ces boîtes-là, la paix et la vérité? Qu'est-ce qu'il y a derrière ça? De vrais kélim auxquels tu ne peux pas parvenir, parce que ça ne vaut pas la peine que tu y parviennes si tu n'es pas équipé d'un tamassar. Si maintenant tu vas sur la vérité, selon la vérité, disons comme ça, si maintenant tu révèles un rapport envers chacun selon la mesure de vérité, il n'y a personne ici qui puisse se relier l'un à l'autre. Tous sont différents, chacun et comme ça, son extrémité à lui, tout le monde est opposé, chacun doit recevoir ce qui est bon pour lui et rejeter ce qui est mauvais pour lui, et selon la mesure de la vérité, c'est vraiment un état terrible. Seulement à condition que tu t'équipes d'un massar d'avance et que tu viennes afin que, dans tous les cas, l'amour couvre tous les crimes pour faire la bonté. Alors, tu peux commencer à travailler, à tenir la mesure de la vérité. Comme ça, progressivement. Sinon, non. La Torah, c'est une potion de mort, avant que tu l'inverses en potion de vie. Tu vois comment tout le monde descend. Tu vois comment nous, on commence que maintenant à recevoir une certaine occasion à commencer à aller sur la voie du roi. C'est-à-dire, dans la connexion, dans l'amour, bon, l'amour. Dans quelque chose comme ça, où on commence, d'une certaine manière, à pouvoir tâtonner comme ça dans l'obscurité pour trouver le sentier. Et avant ça, on avançait seulement par les coups. Maintenant, tu peux commencer comme si à la voie de jeu à trait. Un peu comme ça, les rishimot commencent à se révéler. Mais jusque-là, tu allais dans la voie de « on s'entend » en son temps. La voie des coups, la voie de toutes sortes de déceptions. Et bien que tu recevais aussi un éveil, mais l'éveil que tu recevais d'en haut, et il ne suffisait que pour recevoir des coups. Et encore, aspirer à l'éveil. On te donnait comme ça un petit peu de réserve pour que tu ne fuis pas. Après chaque coup, hop, encore.

Rav, d'où vient Shalom, cet esprit-là pour la paix? Je sais pas moi, chaque homme il interprète la paix différemment. Tu vois, si tu viens vers le peuple ou si tu parles de notre paix à nous. Notre paix, c'est la perfection, la complétion. Et que seulement ça, on comprend qu'il y a là aussi la paix au sens corporel. Qu'est-ce que ça veut dire? Il n'y a pas de guerre, tout va bien. Tu n'as pas la capacité de faire ça si tu n'apprends pas comment tu te complètes dans les parties. Tu complètes les parties à condition de les arranger dans un groupe ou dans un atelier et de tirer la lumière quand même vers le bien. Bon. Étudiant. Alors, si je t'ai bien entendu, ça vient justement de cet état où on était autrefois dans un seul système. Alors, d'où vient de ça? Autrefois, on était ensemble. Mais après la brisure, t'as maintenant une difficulté à revenir à l'état précédent. 620 fois plus. Alors, sur ces 620 fois, sur ces difficultés, tu dois surmonter pour revenir à ce premier état. Et alors, au lieu du premier état, tu reçois un état 620 fois plus puissant que le premier. Ça s'appelle que, au lieu de l'état d'embryon, nefesh de nefesh, tu révèles la divinité, le créateur, le détient avec lui. Il écrit ici aussi qu'ils ne sont pas prêts à se livrer eux-mêmes, ni public, et les mettre en danger, pour qu'on ait le public à être d'accord avec leur opinion. Est-ce que ça vient du fait qu'en spiritualité, il n'y a pas de contraintes? Parce que si on parle de loi absolue, des lois du Créateur, c'est comme s'ils étaient corrigés, au point que, même si c'est pas important, peu importe ce qui est important pour moi, je suis prêt à renoncer à tout pourvu que ce soit bon pour le public, oui. De quel test qu'on parle? On parle comme si c'était notre état. Mais il raconte de notre monde à nous. Il te raconte de toutes sortes d'états ici. Laisse dire. Je reviens juste un petit peu en arrière. Tous les chercheurs de paix, en fait, ils veulent imposer la paix, mais selon les lois humaines. Et jamais ça marchera. Oui, alors? Et donc, notre rôle, en fait, c'est de porter des lois absolues qui existent dans la nature. D'abord, leur enseigner s'il est même possible de se connecter. C'est impossible. Est-ce qu'il est possible de diriger ces mesures-là d'une manière correcte? Aucune mesure. Qu'est-ce qu'on fait d'abord? Si tu ne sais pas comment attirer la lumière qui ramène vers le bien, qui corrige pour toi tous ces fondements, et l'un après l'un sur une longue voie dans la connexion entre eux. Et l'essentiel ici, c'est la lumière. Hein? Si t'as pas ça en main, rien n'aidera. Parce que d'abord, tu changes rien. Tu coules comme ça se révèle à l'intérieur depuis les Rishimot. Et deuxièmement, si tu pouvais les activer, si tu les activerais d'une mauvaise manière. Alors, assieds-toi et ne fais rien, c'est préférable. Donc, mais d'abord, il faut l'éducation intégrale. L'étudiant. Et vraiment, ça, c'est seulement nous qui pouvons l'apporter. Oui, bon, ok, merci. Alors, c'est pour ça que quand je vois le développement du monde, je suis pas très tranquille. Je suis pas tranquille pour nous. Il faut se hâter. Oui, étudiant. Et c'est pour ça qu'on dit vraiment que toutes les sagesses du monde, elles n'aideront pas s'il n'y a pas cette lumière qui amène vers le bien. Parce que c'est pour ça que jamais ça marchait. Il n'y a pas vraiment de sagesse. Nous, on utilise tout le temps pour le mal. Sauf s'il y a la lumière qui va vers le bien. Oui, donc, tout ce qu'on vient de rassembler, essayons de le rassembler ensemble dans la dizaine, que ça, partager ce qu'on a entendu du Rav, donner tout ce qu'on vient de noter, et après, si on a des questions, alors on peut aussi préparer des questions ensemble. Et donc, 4 minutes, atelier, parce qu'on a tout du Rav. Il y a une grande distance entre la paix corporelle, la paix spirituelle, et il n'y a aucun clic

0: pour s'amener à la paix, si ce n'est la lumière qui est vers le bien, et l'éducation intégrale. Oui, si t'es pas... comment est-ce que le Rav a dit ? Si tu ne te trouves... Si t'es pas le Massar, alors rien à faire, parce que tout le monde est avec son propre ego, son propre remplissage, jamais tu ne pourras faire ni paix, ni révéler la... la vérité, quoi que ce soit. Donc c'est seulement avec le Massar. Oui. On a quelque chose, on a des amis de ce qu'on nous dit de WhatsApp. Donc, Rui nous dit.
1: ממשיך שיתנו לי חיסרון לעזור לחברים להגיע לתיקון וכך התיקון יהיה עליי ואז רק
0: la correction elle va être sur moi et donc la perception va changer et donc je vais ressentir la paix. Encore nous écrivent les amis, seulement à condition que tu un massacre en avance et que en tout cas tu couvres les crimes par l'amour et que tu as la mesure de la bonté, alors là tu peux arriver à la mesure de la vérité. Et encore il rajoute que arriver à la mesure de la paix, mais si on ne la corrige pas, alors c'est la mesure qui est la plus destructrice. Et Eitam rajoute, selon comment le monde se développe, on doit besoin de souhaiter. Oui, le Rav a dit que la Torah est une potion de mort avant que tu la transformes en une potion de vie. Oui, il y a quelque chose qu'on apprend dans cette sagesse, qu'en fait, que tant que tu ne corriges pas, tout ce que tu fais, en fait, qui aide pour le bien, en fait, ça va devenir le mal. C'est-à-dire qu'on a besoin simplement de commencer par la connexion entre nous et par l'attirance de la lumière. Et seulement alors, il y aura la correction, et seulement alors, on aura les bons kélim. Et sans ça, rien ne va aider. Oui, l'attirance de la lumière, c'est ce à quoi on doit arriver. Justement, j'ai écrit ça ici, que si on n'a pas la lumière qui amène vers le bien, qui corrige toutes ses fondations, alors on n'aura rien. Tout ce que l'homme pense dans son intellect, dans toutes ses bontés, il n'y a rien. On a besoin de la lumière qui amène vers le bien, qu'elle nous construise cette mesure de vérité, comme ça, pas d'une manière naturelle. Oui, la mesure de la bonté, de la vérité, nous fait arriver à la mesure de Sodome, la mesure de la paix n'est pas corrigée. C'est comme si le mot paix, shalom, c'est aussi le mot complété, le hashlim. Et donc en fait, toutes ces parties, il faut les compléter et attirer la lumière qui en donne le bien. Ça, c'est la correction. Et sinon, alors, vaut mieux s'asseoir et ne rien faire. Oui, c'est très complexe, mais en fait, tout ce qui est corporel, c'est pas pris ici du tout en compte. Donc, c'est quoi la paix? C'est juste un petit silence qui, après, va ramener encore plus d'attraction. Donc, on comprend, en fait, que c'est seulement en attirant la compréhension spirituelle de ça. Merci, les amis. On avance à l'étape de la clarification entre la question. Quand un ami ou une amie pose une question, on va essayer de se connecter à son point intérieur qu'il y a en eux, ce point qui aspire à la divinité. Ce point-là, on a besoin pour avoir la force, pour s'élever dans les qualités de l'amour et qu'on puisse avoir un don qui nous ramène vers le bien. Queen, s'il vous plaît.
2: Il y
0: a une question, Queens.
2: PT6, bevakasha.
0: PT6, s'il vous plaît.
3: Shalom lekulam.
0: Bonjour à tous. Le Rav a dit dans... Maintenant... ma question, c'est... Il y avait... un moment où on était ensemble, non pas encore était ensemble. Oui, il y avait une brisure, et en fait, mais en fait, on a été brisé par le fait qu'il y avait des corps. Ça veut dire qu'on, la humanité ne peut pas être unie par les corps, mais seulement par les points. Ouais. Il n'y a pas de, pas de corps. Il y a simplement une abondance que le Créateur a créée, et un monde que le Créateur a créé pour avoir le bien, le plaisir. Donc, une fois que le kli de Malchut du monde de Ensof, qui s'est rempli de la lumière du Créateur, qui a ressenti une infinité de bien, et que elle est celle qui reçoit, et lui est celui qui donne le bien, qui est le complet. Alors là, elle l'a ressenti qu'en fait jamais elle ne va recevoir de manière directe, mais elle lui est donné une, elle s'est donné une, un but d'être comme lui, d'être aussi la donneuse. Et donc là, tout se développe du côté de la création. Donc à la fin de ce processus, on se trouve ici dans ce monde-ci. Et donc, nous, on se ressent comme existant dans des corps. Toi, tu demandes, qu'est-ce qui va se passer avec les corps? Mais en fait, il n'y a pas de corps. Il y a seulement un désir et l'intention. Au moment où la lumière, quand même vers le bien, va agir sur ce point intérieur en nous, en chacun de nous, ça va éveiller en nous tout l'enchaînement des Rechimot jusqu'à l'état d'Ensof. On ne va pas être des corps qui sont unis, mais on sera des corps corporels, des corps spirituels. Le corps spirituel, c'est celui qui a le désir de recevoir complet, tout le désir de recevoir que le Créateur a créé, mais revêtu. Compléter comme ça des massacres et les lumières réfléchies. Oui. Donc en fait, l'espoir pour la connexion dans les corps, c'est pas correct. Oui. Parce que justement dans cette union des corps où tout le monde attire des choses pour soi-même, qu'est-ce que ça nous fait voir? Avec les guerres, les destructions et les disputes, c'est qu'en fait, chacun s'attire pour soi-même de ce qu'il y a. Chacun essaye de remplir son manque en prenant d'autres vies. Comme le Balassan nous explique dans l'article l'essence de la religion et son but. Mais au-dessus de nous, il y a qui? Le Créateur. Lui, il n'a pas de manque. Donc lui, il ne va pas remplir son manque en prenant notre vie. Donc quand on va se prendre une correction comme ça, avec la lumière qui vient vers le bien, et nous aussi, on veut seulement se compléter l'un l'autre pour se ressembler au Créateur, ça, ce sera la paix. Tout autre état, ce n'est pas la paix, ce n'est pas la complétude. Nir.
3: Il
0: y a ici une très grande difficulté avec laquelle on fait face, mais d'une manière intellectuelle. C'est-à-dire que d'un côté, on ne peut pas du tout s'occuper de ces choses-là sans massacre, sans amener plus de nuisance, comme le Rava dit maintenant, comme je le comprends des choses du Baal Soulam. D'un côté, on est obligé de s'occuper de la diffusion de la sagesse de la Kabbale, c'est ça l'organisation. Donc nous, dans la dizaine, je ressens que ça nous fait arriver un état où, ok, je suis déçu comme ça de tous ces essais, et donc... Ou même arriver à une prière, voilà. C'est deux états comme ça. Mais il y a comme un troisième état où il y a beaucoup de gens il y a beaucoup d'amis ici qui ont mérité d'enseigner ces choses-là. Donc je vous demande à vous, comme enseignant, vous avez comme ça un point de vue différent pour faire face avec ces difficultés. Donc c'est quoi ça?
4: Dans
0: la première partie du cours aujourd'hui, le Rav a dit que même les kibbutzniks qui sont dans le désert, qui ont besoin de pluie, ils le prient. Même s'ils ne le savent pas, juste comme ça, ils veulent quelque chose. Donc même s'il n'y a pas le Créateur en leurs yeux. Et donc... Ce que l'on veut être, c'est qu'on veut développer un ressenti dans le rapport au Créateur. Et justement, dans les endroits où il y a cette contradiction, on ressent la dissimulation. Et là, on peut se corriger. Donc, justement, le Rav, qu'est-ce qu'on a entendu de lui? C'est que tous les essais pour solutionner et avoir la paix, ça ne va pas réussir, ça ne réussit pas, et ça va pas réussir, et ça n'a pas réussi. Et donc, à la limite, il y avait comme ça quelques personnes de bonté qui ont essayé de... Mais c'est simplement quand c'est des silences. Mais il n'y aura pas de paix. Pourquoi? Probablement, il n'y aura pas de paix comme ça dans sa mesure animale. Mais c'est probablement qu'on va arriver à la paix d'en haut. Que c'est lui qui nous fait, le Créateur qui nous fait la paix. Donc c'est pour ça que l'humanité se trouve dans des états différents d'avancement. Donc, dans le temps, on se trouve tous dans le même processus. On a tous le même rave, on a tous le même matériel d'étudier, les mêmes cours, les mêmes ateliers, les mêmes séudotes. On se trouve, nous, on a reçu un mérite d'en haut, un privilège d'en haut, d'être dans cet processus. Et dans ce processus, chacun doit chercher son endroit. Comment est-ce qu'il peut donner son maximum dans ce processus? Et ça, c'est une question très personnelle. Est-ce que maintenant, je prie plus que tout le monde? Bon, on ne va pas comparer, mais chacun se trouve dans une prière et comme ça, j'avance tout le climat mondial beaucoup plus que quelqu'un qui enseigne ici sur la scène. Ou peut-être que dans le fait que maintenant, je vois des amis qui font du propre dans le bâtiment ou qui préparent une souda ou des gens qui traduisent et qui font beaucoup plus que simplement une poupée qui juste raconte des choses sur la scène ici. Hein? Donc on a une opportunité et chacun de nous peut faire quelque chose qu'il peut faire comme maximum dans la dissémination à la fois extérieurement et intérieurement. Donc ici, on a un endroit pour la prière. Chacun va recevoir son endroit qui lui appartient. Woman Mac 167. Bonjour, chers enseignants. Qu'est-ce que c'est que la vérité dans notre travail? La vérité dans notre travail. On n'a pas de vérité. On a un désir de recevoir et on lui un point dans le cœur qui, si elle se développe, alors elle va nous ramener à la vérité. La vérité, c'est la qualité du Créateur de donner. Quand il y a le don entre les créatures ou entre la créature et le don et le Créateur, alors on arrive à la réalité véritable. La réalité véritable s'appelle Ein Sof. C'est quand la créature réussit à recevoir tout du Créateur comme tout bon et pour lui redonner cet amour. Mais c'était là où chaque individu a ce don, c'est un état où chaque individu devient comme une roue dans une machine, dans une voiture. Donc, on doit arriver à cet état à partir de la révélation qu'on est complètement inversé, que tout le monde utilise les autres pour soi-même. Ça, c'est la nature originelle de la brisure. Et ça, on doit le corriger. Donc, si j'ai ce point qui m'a amené au Bnei Baruch, au Rav, à ma dizaine, de ça, je dois chercher comment faire vivre ce que le rabbin explique, ce que le Rav explique. J'ai des amis autour de moi. Et je dois m'efforcer encore un petit peu à penser à eux et pas à moi-même. Voilà, comme ça, ramener encore un gramme dans l'intention envers eux et pas envers moi. Et comme ça, là, j'arrive de l'amour de créature à l'amour du Créateur. C'est-à-dire qu'on n'a qu'un autre moyen de développement. Donc, si tu travailles sur ça, tu trouves tout le temps sur la base avec laquelle on peut tout le temps avancer vers la vérité complète. Turquie 1.
3: Bu barış özlemi nasıl uyanır ve bu eksikliğe nasıl gelinir?
0: comment est-ce que on éveille le manque pour la paix? Bon, l'homme, il se trouve, où est-ce que son cœur se trouve? Nous, on est censé tout le temps être avec notre cœur dans la dizaine. Peut-être qu'on veut prendre tout ce qu'on étudie et on peut se demander, est-ce que dans la dizaine, on peut réaliser ça? Est-ce qu'entre nous, il y a la paix? Est-ce qu'il y a une prière permanente? Est-ce qu'il y a une gratitude permanente? Une gratitude ou une demande tout le temps. Qu'est-ce qui se passe ici entre nos dizaines? Il n'y a aucun doute que quand ça va se réaliser dans notre dynamique face à nos yeux, alors là-bas va aussi se réaliser la force unique qui peut changer la réalité, qui peut vraiment ramener la paix dans le monde. Tu peux écouter les nouvelles, toutes sortes de choses comme ça dehors, mais c'est juste un jeu de poupées. Comme ça, juste des poupées qui sont jouées, mais là-bas, il n'y aura pas la paix. Jamais, c'est ce qu'on explique, jamais il n'y aura de paix, il n'y aura que des guerres. Dans le seul endroit où on peut changer la réalité, c'est que chacun de nous se concentre dans sa dizaine pour réaliser cette méthode. Le monde, jamais il va comprendre. Mais ça, c'est pas important. Oui, Yuda. Dans l'article, le Baslam, il parle des gens de paix et des gens de justice. Comme je le comprends, c'est comme ça la justice, la droite et la gauche, comme à chaque endroit et dans le monde entier. Donc ma question, c'est, selon que je le comprends, le Baslam, en fait, il nous montre que ce jeu entre la droite et la gauche, c'est tout ça va nous ramener au désir de recevoir, et tout ce jeu, en fait, il se trouve en bas du désir de recevoir, et on doit s'élever à l'en haut. Donc c'est pas droite et gauche, mais en bas et en haut. Donc en fait, cette élévation du désir de recevoir vers le Créateur, c'est quoi le premier degré où on peut aussi par nous-mêmes, on peut sortir de cet en bas vers l'en haut? Est-ce que c'est la compréhension de la vérité, comme on en parlait précédemment, ou est-ce que c'est parti de la prière? La vérité. Tout d'abord, je ne vais pas diviser ça en droite et gauche. Peut-être que je comprends pas tout à fait. Peut-être que ce qui est aujourd'hui comme gauche, demain sera comme droite, c'est ce qui est, que tout. Donc, il faut pas comme ça prendre en compte comment est-ce que j'interprète un certain état, une certaine politique dans un certain pays, etc. Donc, le Rav nous a dit dans le cours qu'on a vu que il y a une différence entre l'aspiration d'une personne à toutes ses qualités et l'aspiration intérieure. Qu'est-ce qui le pousse? Donc, toutes ces expressions du désir de recevoir qui sont montrées devant moi et tout ce qui va être montré devant moi dans cette justice, dans cette montée, dans cette paix, tout ça, ça se trouve encore sur certaines bases, sur le désir de recevoir, et c'est lui-même le destructeur. Avant même tous les autres point. Comment est-ce qu'on s'élève? On s'élève à cette vérité élevée et à la paix supérieure à partir du fait qu'on a un but de développement à nous comme des créatures et comme des hommes. Donc, on ne veut pas être comme ça dans la paix avec les autres, mais dans la paix avec ma racine. Cet état-là, dans lequel on se trouve, dans cette, qui est expliqué dans la préface à la Genèse de la Kabbale, comme le clé, il reçoit la lumière pour ressembler à la lumière. Jamais il ne change. Et c'est ça l'état. Et à chaque fois, quand je comprends pas ma vie, etc., on doit tout le temps laisser cette image-là. Parce que c'est la loi supérieure et totale. Tout ce que je dois faire, c'est changer mes qualités à ce qu'elles ressemblent à celles du Créateur. Et comment est-ce que je le fais? C'est seulement avec les forces du Créateur. C'est lui qui m'a fait inverser et c'est lui qui me peut faire ressemblant à la lumière seulement si j'ai le désir à ça. Et donc, pour moi et pour toi, le Créateur, il a donné ça, une inspiration intérieure. Même si on ne ressent pas et ne comprend pas. Mais justement, il y a ça, il n'y a rien d'autre qui existe vraiment, qui est vraiment la réalité. Mais seulement ressembler à la lumière et l'endroit dans lequel se trouve ce mouvement vers l'en haut, c'est dans ton lien vers ta dizaine. Toute la créature se résume à ta dizaine. Il n'y a rien de plus que ça avec lequel que tu peux travailler, comme ça, qui va faire quelconque changement, qui va te donner plus d'influence de lumière. La lumière, dans tous les cas, elle va nous faire évoluer toute la créature. Mais si je veux évoluer et réaliser, m'élever et réaliser, c'est seulement à travers les amis dans la dizaine. Il n'y a pas d'autre action qui m'amène à cette adaptation à la force établie, qui est entièrement don et amour. Évidemment, il y a encore d'autres expressions, comme on a entendu aujourd'hui, qu'on doit aujourd'hui prendre ce qu'on a en nous et le faire passer aux autres. C'est pas juste à nous. D'abord, c'est l'état corrigé de toute la créature, que tout le monde soit dans la complétude et l'amour et l'étreinte, comme on doit être. Donc, ça aussi, ça se trouve devant nous pour le faire. Mais tout commence à partir du fait que devant nous, il y a ce but spirituel, sinon il n'y a rien de quoi réaliser. 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
3: Amigos, una pregunta de una amiga. ¿Cómo sabemos que hemos colocado un masaje verdaderamente para podernos acercar a esas grandes vacías de paz?
0: ¿Cómo es que on peut savoir qu'on a mis un massage suffisant pour arriver à cette paix et cette vérité? Oui, le Rav a dit dans le premier cours que l'homme qui se trouve en lien avec le Pater, alors c'est déjà sa récompense. Donc, chaque personne doit le savoir. Clip numéro 1, s'il vous plaît. Ça, en fait, c'est le sujet de l'article. C'est-à-dire comment construire une société idéale, disons. Parce que dans la nature, il y a tous les moyens pour ça. Il y a tous les fondements pour ça. Il y a toutes les forces pour ça. Tout se trouve là. Juste, on a besoin de trouver ça. Parce que la nature elle-même, elle est parfaite. Plus on étudie, plus on voit à quel point elle est parfaite. Il y a une complétion, il y a un équilibre, il y a un lien entre toutes les parties de la nature, il n'y a rien qui n'est créé en vain. Et plus on cherche, plus on voit à quel point est-ce que c'est quelque chose d'immense, une profondeur immense, infinie. Et si on ne voit pas ça, alors non, on ne voit pas. Et il nous semble quelque chose est superflu et que quelque chose n'est pas exactement comme devrait être, c'est juste notre défaut à nous. Quiconque disqualifie par son propre défaut, comme on dit. Donc, comment en fait on construit une bonne société? C'est-à-dire que je ne parle pas ici de la vie spirituelle, là-bas, au-dessus des nuages, je parle ici sur la surface de la Terre. Au final, notre vie ici, elle se déroule d'une telle manière qu'elle nous oblige à connaître vraiment la racine d'âme de chacun. Sinon, on ne va pas arriver à la complétion. Si je comprends tous les hommes, alors je comprendrai Pourquoi est-ce qu'ils doivent être près de moi? Pourquoi seulement s'il est bon pour eux, alors il sera bon pour moi? Pourquoi est-ce qu'il m'est interdit de les manger eux et qu'ils ne me mangent pas rien, ainsi de suite? Je parviens à la perfection seulement à condition de comprendre le fondement de chacun, toute la nature de chacun, toute la profondeur du caractère, l'état accidentaire, l'intérieur et toutes ces incarnations. En gros, je vois toutes les réalités. C'est la condition, au final, pour que je puisse construire une vie réussie, une vie bonne sur cette petite planète Terre pendant 70 ans. C'est comme ça que c'est fermé. Que même ça, je ne suis pas capable de le construire correctement et ma vie devient pire que la mort. Si je ne connais pas tous les mondes et toutes les âmes et tout le lien entre nous et la nature de chacun et chacun. Parce que pour une répartition juste, pour une exigence juste envers chacun et chacun, combien recevoir et pour chacun et chacun, combien donner, ce qui est en fait ce que la société humaine fait avec chacun de nous. Sans ça, on n'est pas capable. Par ça, on n'est pas capable de parvenir à un rapport juste. Sans connaître la nature de chacun vraiment à l'intérieur de manière transparente. Quand je vois l'homme, je vois non seulement d'où il vient, ce qui arrive en lui, mais aussi maintenant, l'état actuel. Est-ce que c'est possible de s'adresser à lui? Est-ce que c'est possible d'exiger de lui? Ou non, combien est-ce qu'il faut, combien est-ce que c'est possible de recevoir de lui pour la société. Et alors, par rapport à ça, on peut établir des lois normales, justes, où personne ne peut venir revendiquer. Mais pour tous, ce serait clair ce qui se passe. Et personne n'aura de doute qu'on se rapporte avec lui, avec justice, et que ça et ça, ça vient de lui pour les sociétés avec justice. Oui, Laura vient de nous dire qu'on voit que la condition pour construire une vie réussie sur la Terre, on a besoin de voir toute la réalité. Donc, on veut cette vie réussie, mais en plus de ça, on réalise entre nous des séoudotes. Et dans les séoudotes, de manière générale, toujours, il y avait comme ça une coutume où la première partie, c'est une partie silencieuse. Ou, comme ça, une 15 minutes où l'homme se concentre. C'est-à-dire que on a beaucoup sur quoi réfléchir ou se concentrer. Évidemment, c'est aussi, on peut se passer le chomos, le poids,

Chers amis, dans la première partie du cours, nous allons étudier un cours du Rav sur un article du c'est du 11 juin 2022. Que signifie « Nul n'est saint comme le Créateur, car il n'y a rien en dehors de toi dans le travail ». C'est de Rabash. Nous allons lire l'article dans la 10 pendant 23 minutes, s'il vous plaît. Donc, écrit du Valash, du Rabash, volume 2, article 26, que signifie « Nul n'est saint comme le Créateur, car il n'y a rien en dehors de toi dans le travail ». Le Zohar Tazria dit « Une femme qui conçoit et enfante un garçon ». Rabbi Yehuda commença « Nul n'est saint comme le Créateur, car il n'y a rien en dehors de toi, et il n'y a pas de rocher comme notre Créateur ». Ce verset est difficile car il y est écrit « Nul n'est saint comme le Créateur ». Cela laisse entendre qu'il y a un autre saint, au moins un peu inférieur au Créateur, puisqu'il est écrit « comme ». De même, il n'y a pas de rocher comme notre Dieu. Laisse entendre qu'il y a un autre rocher, mais qu'il est un peu inférieur au Créateur. Et il répond « Il y a en effet beaucoup de saints. Il y a des saints en haut, c'est-à-dire les anges. De même, Israël est saint. Mais il n'y a pas de saint comme le Créateur. Et quelle en est la raison? Car il n'y a rien en dehors de toi. C'est-à-dire que la sainteté du Créateur existe dans leur sainteté, celle des anges et celle d'Israël. Car il n'a pas besoin de leur sainteté, mais eux ne sont pas saints sans toi. Et il n'y a pas de rocher comme notre Dieu. Cela signifie que le Créateur forme une forme à l'intérieur d'une forme, c'est-à-dire la forme de l'embryon à l'intérieur de la forme de sa mère. Il faut comprendre quel est le lien entre une femme qui conçoit et enfante un garçon, et ce qui est écrit, il n'y a pas de saint comme le Créateur et il n'y a pas de rocher comme notre Dieu. De même, comment peut-on penser qu'Israël transmet de la sainteté au Créateur au point que le verset doive nous enseigner, car il n'y a pas de saint comme le Créateur, et aussi, quelle est la signification dans le travail de ce qui est expliqué, il n'y a pas de rocher comme notre Dieu, que le Créateur forme une forme à l'intérieur d'une forme dans le travail. Il est connu que l'ordre du travail est que nous devons atteindre la Tzvekout avec le Créateur, comme il est écrit, « Soyez saints, car je suis saint », ce qui signifie que de même que le Créateur est saint et séparé de la réception, que le Créateur ne fait que donner et ne reçoit pas à plus forte raison, ainsi nous devons aussi être saints et séparés de la réception, et que toutes nos actions soient uniquement pour donner au Créateur. Cependant, puisque nous sommes nés avec une nature de réception pour soi-même, comment pouvons-nous mériter l'aspect de sainteté, que nous soyons séparés de l'amour de soi? Et cet aspect du désir de recevoir pour soi-même est appelé mauvais penchant. À ce sujet, nos sages ont dit, le Créateur a dit, j'ai créé le mauvais penchant, j'ai créé la Torah comme remède. C'est-à-dire que par le fait que l'homme s'occupe de la Torah et des mitzvot afin d'atteindre l'Ishma, alors la lumière qui est dans la Torah le ramènera vers le bien. Ce qui signifie qu'il sortira de la domination du mal et fera le bien. C'est-à-dire qu'il sera capable de faire de bonnes actions appelées actions de don. Il en résulte que seuls les actes de l'homme, du fait qu'il s'est occupé de la Torah et des mitzvot,
cela a causé qu'il mérite la sainteté. C'est-à-dire qu'il sera saint et séparé des actions de réception pour soi-même. Et il sera dans l'aspect de même qu'il est miséricordieux, toi aussi sois miséricordieux, qui est l'aspect de l'équivalence de forme. Et c'est cela qui est appelé « Soyez saints, car je suis saint ». Il en résulte donc que l'homme, par ses propres forces, a mérité la sainteté. Comme l'ont dit nos sages, « Si je ne suis pas pour moi, qui le sera pour moi ?» C'est-à-dire, selon la peine, le salaire. Ce qui signifie que selon l'effort que l'homme a fourni afin de mériter la récompense, dans cette mesure, il reçoit une récompense. Et comme l'ont dit nos sages, celui qui vient se purifier, on l'aide. Il ressort donc d'ici que le Créateur ne donne pas d'aide d'en haut, c'est-à-dire la sainteté d'en haut, tant que l'homme n'apporte pas à la sainteté d'en bas. Autrement dit, lorsque l'homme se sanctifie lui-même et vient se purifier, alors le Créateur peut lui donner la sainteté d'en haut. Il en résulte donc que le Créateur ne peut donner la sainteté d'en haut, ne peut pas donner la sainteté d'en haut, tant que la créature n'apporte pas la sainteté d'en bas. Selon ce qui précède, on peut expliquer ce que nous avons demandé à propos de ce que le Zohar répond à la question « Il n'y a pas de saint comme le Créateur », ce qui laisse entendre qu'il n'y aurait pas une autre sainteté, un peu moindre que celle du Créateur. Et il répond, ce qui est écrit, « Il n'y a pas de saint comme le Créateur », c'est parce que, car il n'y a rien en dehors de toi, c'est-à-dire que la sainteté du Créateur est dans leur sainteté à eux, car il n'a pas besoin de leur sainteté, mais eux ne sont pas saints sans toi. Et nous avons demandé comment peut-on penser que la sainteté que possède le Créateur, il la prend d'en bas, d'Israël. Est-il possible de dire une telle chose? Mais comme il a été dit plus haut, lorsqu'il s'agit du travail, bien qu'il ressorte de tous les endroits dans la parole de nos sages que ce que le Créateur donne la sainteté au peuple d'Israël, il en a besoin, c'est-à-dire qu'il doit d'abord y avoir un éveil du côté de l'homme, qu'il ait un désir pour la sainteté, alors le Créateur peut donner la sainteté. Il en résulte que le Créateur a besoin de la sainteté d'en bas, et ensuite, il peut leur donner la sainteté. Et c'est à cela que le Zohar vient nous enseigner, il n'y a pas de saint comme le Créateur, ce qui signifie qu'il n'y a aucune sainteté pour le Créateur. Autrement dit, la sainteté que le Créateur donne, il n'a pas besoin de la sainteté de l'homme. C'est-à-dire que l'homme doit d'abord être celui qui vient se purifier. Alors le Créateur peut lui donner la sainteté. À ce sujet, il est dit, « Car il n'y a rien en dehors de toi, car il n'y a personne qui puisse t'aider pour te donner leur propre sainteté. » C'est-à-dire qu'il te donnerait la sainteté d'en bas, parce que, « Car il n'y a rien en dehors de toi. » Car il n'y a aucune force dans le monde en dehors du Créateur, c'est-à-dire que nous devons croire en la providence particulière, comme il est écrit dans les 13 principes racontés dans le Sidour après Alénou. Je crois d'une foi parfaite que le Créateur, que son nom soit béni, est le Créateur et guide toutes les créatures. Et lui seul a fait et fera toutes les actions. C'est-à-dire qu'après que l'homme a fait de bonnes actions, par lesquelles il mérite l'aspect de sainteté, comme il a été dit plus haut, qu'il mérite d'être saint, c'est-à-dire que toutes ses actions seront uniquement en vue de donner, de cela il semble comme si l'homme avait aidé le Créateur. À cela, le Zohar dit, car il n'y a rien en dehors de toi, mais tout est fait par le Créateur.
et il n'a pas besoin de la sainteté de l'homme pour l'aider. Mais comme il a été dit plus haut, c'est lui seul qui a fait et fera toutes les actions, et l'homme n'a aucune part en cela. Si c'est ainsi, quelle est la signification de « celui qui vient se purifier, on l'aide », ce qui implique que c'est bien l'homme qui agit. Cela peut s'expliquer ainsi. L'homme doit croire que le fait qu'il vienne maintenant se purifier et non auparavant, cette action, le fait que l'homme vienne à présent se purifier, cela vient de l'aide d'en haut. Autrement dit, auparavant, il y a eu un éveil d'en haut qui lui a donné le désir et l'attrait ardent de venir se purifier et se sanctifier. Il s'ensuit. Le fait qu'il vienne se purifier ne provient pas de la force de l'homme, mais cela vient d'en haut. De la même manière, on peut expliquer ce qu'ont dit nos sages, Avot. Ben Hara dit, selon la peine, le salaire. Cela signifie que selon la quantité de peine que l'homme endure dans l'accomplissement de la Torah et des mitzvot, ainsi sera grande sa récompense. Il en ressort que c'est bien l'homme qui fait quelque chose. Et que puisque l'homme agit, il reçoit une récompense. Mais cela aussi peut s'expliquer selon ce qui précède. L'homme doit croire que la peine et l'effort qu'il ressent du fait qu'il se sent éloigné de la dvekout avec le Créateur et qu'il est plongé dans l'amour de soi, cette peine, c'est cela qui est appelé salaire. C'est-à-dire que le Créateur lui a donné un éveil pour qu'il ne veuille pas rester dans l'état de la collectivité qui suit le courant du monde et ne se demande pas en quoi il est à un degré plus élevé que les autres êtres vivants. Autrement dit, de ces choses dont les animaux se nourrissent, eux aussi se nourrissent, et ils ne ressentent pas qu'ils ont été créés à l'image du Créateur, c'est-à-dire qu'ils ont un lien avec l'aspect de la divinité, et qu'ils doivent recevoir leur subsistance de la spiritualité, ce qui convient à l'esprit de l'humain et non à celui de l'animal. Et c'est cela le salaire, c'est-à-dire que l'effort et la peine qu'ils ressentent, c'est véritablement le salaire que le Créateur leur donne. Et il ne faut pas penser que c'est un effort qui vient de soi-même, que l'homme s'efforce, mais c'est un salaire, le fait que le Créateur les appelle à son service et qu'il n'appelle pas les autres. Ainsi, avec la peine et la souffrance qu'ils ressentent, ils doivent être dans la joie du fait que le Créateur veut se connecter à eux. Selon ce qui précède, on peut expliquer selon la peine, le salaire, c'est-à-dire combien l'homme doit apprécier que le Créateur lui donne un salaire. La réponse est, selon la peine et l'effort qu'il peut ressentir du fait qu'il est éloigné du Créateur, c'est cela la grandeur du salaire. Autrement dit, lorsque l'on veut savoir quel a été le bénéfice du salaire, alors l'homme doit évaluer combien de souffrances et de peines il a eues du fait qu'il était éloigné du service du Créateur. C'est cela la mesure du salaire, c'est-à-dire qu'il est impossible d'évaluer le manque de spiritualité avant que l'homme ne ressente l'importance de la spiritualité. Et selon la mesure de l'importance de la spiritualité, dans cette mesure, l'homme peut ressentir le manque à ce sujet. Il s'ensuit que le ressenti du manque est déjà un salaire. C'est pourquoi il faut expliquer les paroles de Ben Haha qui a dit « selon la peine ». Ce que l'homme souffre du fait qu'il est éloigné du service du Créateur ne vient pas de l'homme lui-même, mais c'est le Créateur qui lui a donné de ressentir cela, et non l'homme par sa propre force, comme il a été dit plus haut. C'est-à-dire, du fait que le Créateur lui a éclairé l'importance de la spiritualité,
dans cette mesure, il souffre d'être éloigné de la spiritualité. C'est pourquoi il ne faut pas dire que l'homme, que le fait que l'homme vienne se purifier est un travail du côté de l'homme, mais le Créateur lui a donné la pensée et le désir de venir et de se purifier. Il s'ensuit que cela ne vient pas du travail de l'homme. On ne peut donc pas dire que la sainteté que le Créateur lui a donnée est une sainteté d'en haut et que l'homme aussi l'a aidé, mais il n'y a rien d'autre que toi. Car, comme il a été dit plus haut dans les paroles du Zohar, le Créateur n'a pas besoin de la sainteté de leur part, c'est-à-dire des inférieurs, mais tout est fait par lui. Et de la même manière, il faut interpréter l'enseignement de nos sages sur ce qui est écrit, Tissa, et maintenant, laisse-moi. Rashi explique. Nous n'avons pas encore entendu que Moshe ait prié pour eux, et il dit « Laisse-moi ». Mais ici, il lui a ouvert une porte et lui a fait savoir que la chose dépend de lui, que s'il prie pour lui, il ne les détruira pas. Et il faut interpréter les paroles de nos sages dans ce qu'ils ont dit. Mais ici, il lui a ouvert une porte et lui a fait savoir que la chose dépend de lui, que s'il prie pour eux, il ne les détruira pas. Cela signifie que le Créateur lui a fait savoir, c'est-à-dire qu'il lui a donné le désir de prier pour Israël afin qu'il leur pardonne la faute du veau d'or. Il s'ensuit que le fait que le Créateur lui ait fait savoir qu'il devait prier signifie qu'il lui a donné la force de prier. C'est-à-dire que si le Créateur ne donne pas la force de prier, l'homme n'est pas capable de prier. Il s'ensuit selon cela. Que même le fait que l'homme prie le Créateur pour que

Il lui pardonne ses fautes. Cela vient aussi du Créateur, que le Créateur lui donne la force et le désir de prier. Il s'ensuit, comme il a été dit plus haut, que tout est fait par le Créateur. C'est-à-dire que même le fait que l'homme prie le Créateur pour qu'il lui pardonne ses fautes, même à ce sujet, il a été fait allusion, comme il a été dit plus haut, il n'y a pas de saint comme le Créateur, pour la raison que il n'y a rien d'autre que toi, qu'il est une force de sainteté. Mais tout vient du Créateur. Cependant, il ne faut pas oublier, bien que nous disions « tout vient du Créateur », que l'homme doit dire « si je ne suis pas pour moi, qui le sera pour moi ?» Mais tout dépend des actions des hommes. Et bien que cela soit en contradiction avec ce qui a été dit plus haut, nous devons croire que c'est ainsi, comme le dit le Rambam. Et selon ce qui a été dit, il faut interpréter ce que nous disons le Shabbat dans le chant « Quiconque sanctifie le septième comme il se doit, quiconque garde le Shabbat selon la loi, sa récompense est grande selon son action. » À première vue, il est difficile de comprendre quelle est la nouveauté dans le fait de dire « sa récompense est grande selon son action ». N'est-ce pas une chose simple, que c'est ainsi que cela se passe dans le monde, que l'on paye un salaire selon la valeur de son travail? Si c'est ainsi, qu'est-ce que cela nous apprend en disant que sa récompense est très grande selon son action? Est-il possible que cela soit autrement? Mais s'il avait été dit que celui qui garde la Torah et les mitzvot, même s'il travaille un peu, reçoit une grande récompense, alors, si cela avait été ainsi, il y aurait là une nouveauté à entendre. Mais si l'on ne reçoit pas de récompense plus que ce que l'on travaille, cela est naturel, car même dans la matérialité, il en est ainsi. Mais comme il a été dit plus haut, la nouveauté, c'est que lorsque vient le Shabbat, alors l'homme, lorsqu'il mérite l'aspect du Shabbat, ressent la vérité, que le travail lui-même est la récompense que le Créateur donne à l'homme, c'est-à-dire qu'il donne à l'homme la pensée et le désir d'accomplir la Torah et les mitzvot et de venir se purifier, comme il a été dit plus haut, celui qui vient se purifier. La question se pose, pourquoi vient-il maintenant se purifier, c'est-à-dire à ce moment et pas avant? Mais c'est au moment où l'homme reçoit une aide d'en haut, alors l'homme vient se purifier, et pas avant cela. Il s'ensuit que l'explication de sa récompense est très grande selon son action, c'est comme il a été dit plus haut, que le fait que l'homme travaille et se donne de la peine dans la Torah et les mitzvot, c'est cela là, sa récompense. Il s'ensuit que s'il travaille beaucoup, cela est la récompense que le Créateur lui a donnée. C'est-à-dire que il lui a donné la pensée et le désir de travailler dans le service sacré. Ainsi, il n'y a pas ici, comme il est d'usage dans la matérialité, selon la mesure où l'homme travaille, chaque ouvrier reçoit un salaire, c'est-à-dire une contrepartie pour son action. Mais ici, la nouveauté est que la récompense est le travail lui-même. Et selon cela, il s'ensuit que l'explication de sa récompense est très grande et quelle est la mesure de la récompense? Il n'est pas question ici de lui donner plus ou moins de récompense, car cela ne peut se dire que lorsque l'homme travaille afin de recevoir une récompense en échange de son travail. Il y a alors la place à des avantages ou à des manques. Mais ici, la récompense
et le travail lui-même. Il n'est pas question ici de recevoir une récompense en échange du travail. C'est pourquoi, pour faire allusion à cela, il est dit « Sa récompense est très grande, précisément selon son action, car seul le travail est la récompense. » Et avec cela, on peut expliquer ce qui est écrit « Vaet Hanan » premier. Vous n'ajouterez pas à la parole que je vous commande et vous n'en retrancherez rien pour garder les mitzvot de votre, du Créateur, votre Dieu, que je vous commande. Selon le travail, on peut expliquer que signifie vous n'en retrancherez rien. Nous comprenons, mais il est interdit d'ajouter. Pourquoi ? On peut expliquer selon le travail que si l'homme veut recevoir plus de récompenses, son conseil pourrait être d'ajouter à la Torah ou mitzvot. Mais tu n'ajouteras pas et tu n'en retrancheras pas. Car la récompense est le travail lui-même, ce que le Créateur donne à l'homme, un endroit pour servir le roi. Et cette force est la récompense. C'est pourquoi il y a une allusion, tu n'ajouteras pas et tu n'en retrancheras pas. Il est impossible d'ajouter plus, c'est-à-dire de recevoir plus de récompenses. Mais c'est précisément cela, c'est-à-dire que le travail et la récompense sont comme deux gouttes d'eau. Et cela précisément dans l'aspect du travail, c'est-à-dire que l'homme veut travailler selon la voie de la vérité, qui est un travail en vue de donner. Et bien que l'explication simple soit sur les mitzvot pratiques, que dans l'aspect de l'action, l'intention est de ne pas ajouter ni retrancher. Mais dans l'aspect de l'intention, c'est-à-dire lorsque l'homme travaille en vue de donner, il s'applique aussi cette question de « tu n'ajouteras pas ». C'est-à-dire qu'il est impossible d'ajouter à la récompense plus que ce qu'il travaille. Car ce qu'il veut recevoir au-delà du travail, c'est qu'il veut une contrepartie. Aussi, en plus du travail, il veut qu'on lui donne une récompense. Il en résulte qu'il travaille l'olishma. Mais comme il a été dit plus haut, la récompense et le travail sont équivalents, et il est impossible de recevoir plus de récompenses que le travail, comme il a été dit plus haut. Selon ce qui précède, on peut expliquer ce que le Zohar répond à propos de ce qui est écrit « Il n'y a pas de rocher comme notre Dieu ». L'explication est que le Créateur façonne une forme dans une forme, c'est-à-dire la forme de l'embryon dans la forme de sa mère. Et dans le travail, qu'est-ce que façonner une forme dans une forme ? C'est comme il a été dit plus haut que lorsque l'homme se sanctifie, c'est-à-dire qu'il veut agir en vue de donner, la sainteté ne vient pas du côté de l'homme. L'homme n'aide en rien le Créateur pour que le Créateur lui donne la sainteté, comme il est dit. Celui qui vient se purifier, on l'aide. Mais tout est fait par le Créateur. Lui seul fait et fera toutes les actions. Et c'est ce qui est écrit, façonner une forme dans une forme, c'est-à-dire la forme de l'embryon dans la forme de sa mère. Cela signifie que la forme de la mère est la base. Et avec cette forme, l'homme naît, et cela s'appelle la forme de sa mère. Ensuite, lorsque l'homme commence le travail et veut marcher sur la voie du don, il commence d'abord par le premier degré de sainteté. Comme il est connu, il y a trois degrés appelés Ibour, Yenika, Mochin, c'est-à-dire embryon, allaitement, mochin, cerveau, esprit. Et le tout premier commencement, lorsque l'homme entre dans la sainteté, il commence par le degré de Ibour. Et c'est l'explication que le Créateur façonne la forme du don dans la forme précédente, qui est la mère, appelée Kélim de réception. Et dans les kélims de réception, l'homme naît.
Ensuite, l'homme passe au degré de la sainteté, c'est-à-dire que toutes ses actions seront pour le

donne une forme, c'est-à-dire la forme du don. C'est que il donne la force de pouvoir donner à l'inférieur de la forme de sa mère, qui est l'état précédent, avant qu'il ne vienne se connecter à la sainteté. L'état précédent s'appelle mère, et le second état s'appelle Ibour, embryon. Après Ibour, il y a l'état de naissance, jusqu'à ce que l'enfant grandisse et qu'il devienne, par des corrections, un grand, ce qui s'appelle qu'il a mérité au degré de mochin de sainteté, comme on peut expliquer Ibour du terme passé, avar, qui est le premier état où il passe de l'utilisation des kélim de réception au premier degré de sainteté, où l'on utilise seulement les kélim qui peuvent être organisés en vue de donner, sinon on n'utilise pas ces kélim. Il en résulte que l'essentiel est le degré de Ibour, comme dans la matérialité. Lorsque la femme devient enceinte, il est certain qu'elle enfantera aussi. Seulement, toutes les préoccupations sont que la femme doit devenir enceinte. Ensuite, en général, la femme enfantera aussi. Mais parfois, il y a une exception lorsque la femme fait une fausse couche à cause d'une certaine corruption. Et même dans le travail, la principale difficulté que nous avons dans le travail est d'entrer dans l'état d'embryon, ce qui signifie que le désir de recevoir en lui un autre désir, appelé désir de donner, et lorsque l'homme mérite l'état d'embryon, c'est-à-dire que dans le désir de recevoir entre le désir de donner, cela s'appelle que le Créateur forme une forme dans une forme. Et il faut comprendre quel est ce prodige que le Créateur forme une forme dans une forme. Et selon ce que nous avons expliqué, c'est une grande nouveauté, véritablement un acte de miracle, car cela va en l'encontre de la nature, et seul le Créateur peut changer la nature, et cela n'est pas à la portée de l'homme. Ah, on a coupé le temps plus court, mince. Et maintenant, nous allons continuer le cours enregistré de 2022. Ah non, de 2002, il y avait une erreur. Nous avons l'article du volume 2 de Shlavei HaSulam. Que signifie « il n'y a pas de saint comme le Créateur, qu'il n'y a rien hormis toi dans le travail ?» Nous entendons qu'il n'y a pas beaucoup d'actions qu'une personne doit faire pendant la préparation, ensuite pendant son entrée dans la spiritualité, où c'est aussi Ibour, la naissance. Ibour, Yenika, Mokhin, ça veut dire Katnout, Gadlout. Aussi pendant la préparation, il y a pour nous toutes sortes de travaux. Quand une personne se trouve déjà dans la spiritualité, dans l'association de la divinité, elle traverse aussi toutes sortes de degrés. Et sont appelés 24 heures dans la journée spirituelle et ensuite les jours de la semaine, Shabbat, les mois Rosh Chodesh, toutes sortes de fêtes, ça veut dire des temps fixés, des états spirituels spéciaux apparemment. Alors elle doit travailler en cela, s'occuper de cela. Dans la partie 12 de Tas, nous étudions la prière, comment elle est divisée de façon ininterrompue en 24 heures. Même le sommeil n'est pas un sommeil, mais une préparation spéciale pour le degré suivant. Et là aussi, il y a beaucoup de travaux dans chaque état et état. Ça veut dire que tous les états dont on parle dans la spiritualité sont des états où la personne, en quelque sorte, doit fournir un effort accru pour faire une sorte de tikkunim, pour être unique, comme nous disons, ou encore quelque chose. Et ici, il est écrit autrement. Que signifie qu'il n'y a pas de saint comme le Créateur, car il n'y a rien hormis toi dans le travail? Ça veut dire que tout le travail, c'est le travail, c'est le Créateur qui le fait, le Créateur fait le travail, c'est son travail, et pour la personne, il n'y a rien à faire. Qu'y a-t-il à faire pour la personne si tout est le Créateur? La personne

0: doit arriver à la sensation qu'en vérité, il n'y a pas de saint comme le Créateur et il n'y a rien de plus que le Créateur qui accomplit toutes les actions, qui fait tout, planifie tout. Et aussi le commencement, et aussi l'exécution, et aussi le résultat, tout est chez lui, et tout notre travail, nous devons faire des efforts. Nos efforts, c'est seulement sentir qu'est-ce qui nous arrive vraiment, et le sentir le plus correctement possible. Et c'est absolument ainsi que nous étudions aussi, que tout le degré, ça veut dire tous nos états, depuis l'état actuel jusqu'à l'avenir, jusqu'au Gmar Tikkun même, l'avenir c'est encore après cela, tous ces états sont des états où nous nous trouvons déjà, ce sont des états déjà existants. Nous devons seulement passer d'un état à l'autre, d'un état à l'autre. Et aussi passer dans ces états. Nous ne pouvons le faire que par la force de ce mouvement qui s'appelle la lumière, qui corrige et qui remplit, elle corrige et remplit à chaque degré et degré, nous-mêmes. C'est-à-dire, c'est cela qui s'appelle avancer. Et cette lumière, bien sûr, fait ses actions comme elle le fait sur nous, sans aucune intervention de notre part. Et la demande que la lumière vienne et nous corrige se dessine aussi chez nous, comme cette demande spéciale, nous n'aurions pas pu la créer par nous-mêmes, car nous ne savons pas ce qu'est la lumière, vers quoi être attiré, vers quoi aspirer, où arriver. Mais toutes les choses qu'une personne doit faire, c'est faire attention à ce qui lui arrive, ce que le Créateur veut d'elle, ce que le Créateur fait maintenant sur elle. Ça veut dire être seulement sensible à son contact avec la divinité. Au moment où une personne sans l'état, l'état change. Elle l'a déjà senti, elle l'a déjà capté, elle l'a déjà reçu sur elle-même. L'état est déjà à elle. Et alors, maintenant, après cela, de nouveau aiguiser les sens pour égaler la forme, pour sentir l'état suivant, et ainsi d'un état à l'autre. Et pour cela aussi, bien sûr, il y a l'action du Créateur sur la personne, mais ce qui dépend de la personne, c'est de s'efforcer de faire une sorte d'aspiration. Je dirais réaliser l'aspiration que le Créateur lui donne, ou être conscient de l'aspiration qu'elle reçoit d'en haut. Et ainsi, elle avance. Et ainsi, nous étudions que ces états, naissance, ibour, inika, mochin, bien sûr, tous ces états sont des états qui sont exécutés par le supérieur. La préparation qu'une personne doit faire, c'est seulement être sensible à cela, être prête à cette même action que le Créateur accomplit. C'est appelé face à la Kdusha d'en haut, la personne doit préparer sa Kdusha d'en bas.
1: Okay.
0: Comment est-ce que, au moment de l'acte, si la personne sait que c'est un acte du Créateur, comment cela ne la paralyse-t-il pas? Il dit ici que le travail lui-même est la récompense. Comment cela? Si une personne fait quelque chose, elle veut une récompense qu'elle recevra, et si la personne qui se trouve dans la sensation divine comprend que c'est la récompense, qu'il n'y a pas de plus grande récompense. Alors qu'y a-t-il à faire au moment suivant ? Au moment suivant, il faut seulement s'unifier encore plus, aiguiser encore plus ses sens, être dans une acuité intérieure encore plus grande, le contact avec le Créateur. Et cette recherche et ce lien, cette trouvaille du contact, le fait qu'on donne cela à la personne, on le donne aussi par le fait qu'on augmente sur elle l'illumination. Alors c'est une récompense. Nous devons comprendre que l'avancement vers Gmar Tikkun, même s'il inclut en lui toutes sortes d'états de changement de lumière et d'obscurité, l'avancement lui-même est la récompense. On amène la personne à cela. On lui donne un manque, on lui donne la capacité de réaliser le manque. Comment cela pourrait-il ne pas être une récompense? La punition, c'est que on ne donne pas et qu'on ne traite pas, en quelque sorte, on ne traite pas, mais comme si on la quittait. Et elle sent qu'il y a comme une sorte de suspension. Cela, pour elle, c'est la punition. Il ne faut pas une plus grande punition. Pourquoi m'as-tu abandonné? C'est la punition. Nous parlons des personnes qui aspirent à la divinité, qui sont vraiment, comme il est écrit, des Juifs, ça veut dire la semence d'Abraham, Isaac et Jacob. En quoi Abraham s'est-il distingué de tous les peuples par le fait qu'il est devenu kabbaliste? Par le fait qu'il a reconnu son Créateur, oui, et qu'il a voulu s'unir à lui. Par cela, il s'est distingué de ses Perses. Ça veut dire que notre peuple n'est pas selon des gènes biologiques spéciaux, mais parce que ce sont des kabbalistes, c'est un groupe de kabbalistes qui s'est séparé du peuple perse, oui. Et par cela, on a commencé à les appeler, et eux-mêmes ont commencé à s'appeler juifs, ou hébreux. Juifs qui recherchent l'unification, ou hébreux, qui passent au-delà du Marsom. C'est notre peuple. Dès qu'ils tombent du degré des kabbalistes, ils sont appelés goïm. C'est tout. Alors, celui qui se trouve dans ce processus reçoit toute chose qui lui arrive comme une récompense. Qu'y a-t-il encore à part cela? Oui. Même une déconnexion, si une déconnexion vient de lui, alors cela aussi. Même la déconnexion vient du Créateur. Bien sûr, comme tout vient de lui, mais la déconnexion est reçue comme punition. Qu'est-ce que ça veut dire? C'est une sorte. Ce n'est pas. Tu touches déjà quelque chose d'autre. Comment une personne doit réagir à cet état? Ça veut dire qu'une personne doit, en quelque sorte, bénir pour le bien comme pour le mal et pour le mal comme pour le bien. C'est autre chose. Mais la déconnexion de la divinité peut ne pas être de la divinité, mais la déconnexion de l'avancement, de la capacité d'avancer, ça veut dire la capacité d'égaler de la forme avec le Créateur, c'est absolument la seule punition qui existe dans la réalité. Chez nous, cela s'exprime même dans l'animalité, par plus de malheurs, par plus de choses négatives, aussi dans l'action sur les corps. Tout bien vient de lui, tout mal vient de ses achoraim, de la dissimulation. Tu n'as pas un problème, pas avec la dissimulation, mais avec la manière dont la personne doit la recevoir, comment elle doit s'y rapporter. La punition est une punition, et il n'y a rien à faire. Dans la mesure où la personne sent la dissimulation, dans cette mesure, elle n'est pas d'accord avec elle. C'est tout. Corriger la dissimulation, c'est bien sûr par les chassadim. Dans la mesure où elle se déconnecte de la sensation personnelle, elle s'élève déjà au-dessus d'elle, elle veut rafet recède, alors elle fait des tikkunim et tout. Quoi qu'il en soit, c'est une punition, moins que Gmar Tikkun, c'est une punition, ainsi en fin de compte. Ce n'est pas clair ? Oui, Yeshua. Si nous disons que vient du Créateur, y compris même ce qui arrive, cela vient aussi de lui. Alors comment peut-on parler ici de punition en général ? Punition, la personne, c'est comme si elle n'existait pas. Non. Le fait que tout vient du Créateur n'efface pas la personne. La personne, c'est l'élément sensible. Qui est le cli ? Comme nous l'étudions. Le cli, c'est le désir de profiter du Créateur. Le Créateur qui remplit le cli par sa présence, en dehors de la mesure de nécessité, tout le reste, sauf ce que nous étudions dans Prina Aleph des quatre Prina de la lumière directe, tous les autres remplissages sont des remplissages de la sensation, de sa sensation, de la sensation du maître de maison, pas de ce qu'il m'a préparé, oui. Alors le cli, c'est celui qui sent en fait la réalité du Créateur. Et alors la mesure de dissimulation ou la mesure de révélation, c'est la mesure du vide ou la mesure du remplissage dans le cli. Et ce que nous étudions, qu'il y a une sorte d'action du côté des kelim, par des massachim, des birurim et tout, quand nous allons vraiment discerner l'essence de ces actions, nous voyons que l'essence de ces actions, c'est d'abord être conscient de ce qui m'arrive, qui me le fait, pourquoi il me le fait, à ce qu'il veut de moi. Après que la personne discerne ces choses, elle change et elles s'améliorent et elles deviennent des états suivants, autres, et ainsi de suite. Ça veut dire que la personne n'est pas maître de l'acte, c'est le Créateur qui est maître de l'acte, mais la personne est l'élément sensible qui doit discerner dans sa sensation ce qui lui arrive vraiment. Dès qu'elle discerne l'état change. Elle discerne l'état change, et ce birour de l'état, qu'est-ce que je sens ? Cela inclut ce que je sens, qui me fait cela, dans quel but il me fait cela, et ainsi de suite. Tout l'ensemble de ces sensations. Cela s'appelle le travail du birour, de la clarification, et le tikkun dans la sensation. Car nous sommes déjà dans Ensof, nous n'avons besoin de rien, sauf corriger cette sensation. Je dois corriger l'émoussement de mes sens. C'est tout. Et même eux, je ne les corrige pas. Être conscient que chaque fois où je suis dans l'émoussement, alors cela s'éclaircit. Dans la mesure où je comprends le négatif en cela, je découvre les achoraim, alors cela se change en panim, et ainsi de suite. Ça veut dire qu'il y a pour nous des actions seulement dans notre effort intérieur, nous efforcer de trouver moi, lui, et la méthode comme un. Il est écrit dans les lettres, c'est page 64. Seulement ce point-là que je dois tout le temps l'aiguiser de plus en plus, encore plus aigu. Si je fais l'effort, pour cela, Alors en fait, c'est là tout mon acte. Alors tout ce brouillard se disperse et se disperse encore et se disperse encore jusqu'à ce que je découvre que je me trouve vraiment là où j'étais. Aussi avant, oui, je me trouve dans Gmar Tikkun. Comment ça s'appelle de se préparer dans la sensation ? Selon le Tikkun des Kelim, nous avons ensuite un remplissage. Et ce remplissage nous apporte la sensation du Créateur. Le Créateur remplit la personne. Il s'habille. Il s'habille dans la personne. C'est ce que la personne ressent. Qu'est-ce que ça s'appelle la préparation cela ? La préparation cela, c'est la préparation des sensations. Des Kelim, c'est tout. Disons, je n'entends pas bien, alors je dois acheter un appareil auditif. Je ne vois pas bien, alors je dois acheter des lunettes. Je ne goûte pas bien. Alors je dois peut-être nettoyer la bouche ou faire encore quelque chose. Quelque chose d'un peu acide, un peu doux, quelque chose d'une certaine manière préparer nos sens. Comment nous... Si je ne suis pas conscient, alors un peu me réveiller, boire un verre de café, quelque chose comme ça. Je veux être sensible, alors peut-être j'écouterai avant cela une musique spéciale. Je ne sais pas, ce sont toutes sortes de préparations, nous voyons. Parfois tu peux pleurer devant moi et moi je ris de toi. Parfois tu parles à peine et déjà moi-même je pleure de ce que tu dis. Ouais. Tout dépend de la préparation de la personne. Nous sommes dans Gmar Tikkun, dans l'état le plus élevé, et à cause de l'émoussement de nos sens, nous en sentons un si petit pourcentage, et tout y est même inversé, au point que nous ne faisons que maudire notre vie. Alors nous devons seulement corriger nos sens. C'est tout. C'est ça le travail du tikkun. Peut-on dire que la préparation c'est un besoin ou un désir de sentir ? D'abord, il faut pour cela un besoin, bien sûr, c'est appelé la reconnaissance du mal. Cela aussi, d'où est-ce que je le sais si la bonne chose est cachée ? Il dit à ce sujet, oui, le fils d'un riche se trouve dans une cave. Il n'a rien, le pauvre. On lui donne seulement un peu de nourriture d'en haut, on la lui descend ici dans la cave, et il est vraiment dans des malheurs. Il maudit son père, car son père est si cruel. Il lui a fait « Regarde quelle vie !» Quand on commence déjà à le sortir dans la rue, et qu'on commence à lui montrer qu'il y a d'autres vies, alors il se trouve dans quel état ? Oui. C'est nous qui traversons toutes sortes d'états comme cela. Alors il ne comprend pas du tout ce qui lui arrive. Il est vraiment le plus malheureux. Jusqu'à ce que, peu à peu, il apprenne de cela. Qu'est-ce que cela veut dire, il apprend ? Oui. Qu'il souffre 20 ans. Oui. Et ensuite, on lui donne du feu dans la cave, de la lumière. Et alors, il commence à voir que tout cela a été fait pour lui. Mais pourquoi il a été pris, il a été dans la peine pendant 20 ans, pas moins que cela. Il n'aurait pas vraiment pu digérer toute la richesse qu'il a maintenant. Il faut un cli adapté à la révélation. Nous avons dit que chaque état inclut trois choses. Une partie, tu la sens, comme tout l'état en tant que sensation. Et la question, pourquoi il fait cela ? Sur comment discerner l'état ? Pourquoi est-ce qu'il me fait cela ? La question, c'est cela, comment discerner ? Pourquoi il me fait cela ? Comment le discerner ? De quoi est-ce qu'on parle ici ? Tu vois, il y a beaucoup de gens dans le monde qui s'adressent à une force supérieure, en quelque sorte. Je me souviens, j'étais à San Francisco. Alors là-bas, il y a de telles statues, des chrétiens dans la rue, la Madonna avec le bébé. Et ces chrétiens viennent, des Mexicains, ils embrassent cette statue. Et je me souviens vraiment comme ça, dans la rue. Une ville américaine, comme moderne et tout, et tu vois vraiment un culte des idoles. C'est beau. Ainsi, tu as un exemple. Je ne voyage pas sans raison. Et en général, nous aussi, Bala Sulam donne aussi un exemple à distinguer des kibbutzim dans le Negev. Même s'ils ne savent pas, dans leur demande aussi, qu'ils se sentent mal, la demande, ça veut dire dans le besoin du cœur. Qu'ils le veuillent ou non, c'est un appel au Créateur, car c'est lui qui leur fait l'état. Ça veut dire que les gens s'adressent, chacun et chacun. Même une petite femelle qui souffre parce qu'elle n'a rien à manger, sa peine aussi est une peine, et ça s'appelle, c'est un appel à la source, au Créateur. La question, c'est comment s'adresser? C'est en fait la question, il n'y a rien de plus. Depuis la femelle jusqu'aux grands animaux comme cela, et jusqu'aux êtres humains comme ceux-là qui se prosternent devant une statue, et jusqu'aux kibbutzim dans le Negev, et jusqu'à ceux qui prient vraiment, oui, des juifs croyants, le minéral de Kdusha, et jusqu'à ceux qui veulent vraiment s'adresser et savoir à qui ils s'adressent. Et leur appel est aussi un autre besoin. Ça veut dire que la différence essentielle, c'est que toutes les prières, depuis la femelle jusqu'à la personne qui s'adresse pour elle-même, oui, que j'ai du bien dans ce monde, que j'ai du bien dans le monde à venir, ce sont des appels qui se trouvent dans le cadre de ce monde. Une personne qui commence déjà à s'adresser, non pas pour que j'ai du bien dans le monde à venir, mais où là-bas est mêlée une sorte de sentiment envers le Créateur lui-même, un peu l'olishma, et un peu l'ishma, ensemble. C'est déjà un appel orienté au but, car vraiment l'appel au Créateur dont nous ne parlons pas comme les kibbutzim qui prient parce qu'ils n'ont pas de pluie, juste leur peine, ou même une personne qui crie vers le Créateur parce qu'elle se sent mal, oui, pour qu'elle se sente bien. Mais nous parlons d'un appel qu'il sera difficile d'exprimer avec des mots, que si je lui demande des tikkunim, que je sois semblable à lui, cela aussi, en fin de compte, c'est à mon compte. Ça aussi, c'est le lishma. Mais lishma, c'est vraiment une telle sensation que nous ne savons pas du tout comment l'exprimer. Comment puis-je m'adresser à elle pour que cette demande soit déconnectée de moi, en quelque sorte, oui, dans sa direction seulement? Alors, tout notre travail, c'est à travers toutes sortes de relations, comme celle-là envers lui. Arriver à une telle relation, et la personne doit tout le temps être, ça veut dire, moi, Kutcha, Brichu, et les voix de la Torah, Oraita, ça veut dire, les pas que je fais dans ma clarification par rapport à lui, c'est appelé Oraita, la Torah. Comment je puis me rapporter à lui? Oui? Que ces pas soient tout le temps ceux qui sont dirigés vers moi de plus en plus dirigés vers lui. Ainsi, faire l'inversion de direction. C'est le travail. En fait, cette clarification, Birour, ça veut dire que je vérifie la relation si mon appel est déconnecté en moi. Seulement la relation, ça veut dire j'existe, cela m'est facile à me représenter et mon désir envers lui, ce n'est pas non plus tellement un problème, bien que cela aussi nous échappe. Le saisir, je saisis d'une certaine manière une forme quelconque, peut-être un

intérieur en moi qui me dit que c'est apparemment le créateur. Cela aussi change tout le temps, ce n'est pas important. Nous ne savons pas ce qu'est le créateur dans la forme, dans notre sensation finale. Mais ces deux points, moi et lui, d'une certaine manière, je peux les former, oui, dans chacun de mes états, et le problème est dans chaque état où j'ai ces deux points, comme maintenant je passe, je vérifie ma relation, c'est-à-dire dans quelle mesure elle vers moi, et dans quelle mesure je m'imaginerais qu'elle soit dirigée vers lui. C'est tout. Quand je finis ma clarification, mon birour, on me donne l'état suivant, et ainsi de suite. Ce que tu as dit maintenant, c'est comme la lumière directe et la lumière réfléchie pendant la préparation, en fait. Comme vérifier ma relation envers lui selon sa relation envers moi. D'accord, si tu te le représentes comme lumière directe et lumière réfléchie, et Zivouk de Haka, d'accord. Là, il y a une question. Oui, on peut dire que c'est l'un face à l'autre, mais oui, que ce soit ainsi pour le moment. Ça veut dire, ce n'est pas une erreur ce que tu dis. Dans tous les derniers articles que nous lisons, nous voyons que Nukva, en fait, dans la spiritualité, indique concrètement le désir de recevoir. Et nous disons, ce que nous devons faire, c'est justement corriger le désir de recevoir, le transformer en désir de donner. Alors si c'est ainsi dans la matérialité, pourquoi les femmes ne s'assoient-elles pas ici et n'étudient-elles pas les cours du matin à la place des hommes, si cela doit être un face-à-face? Tu dis, si nous décrivons le kli, notre autocorrigé comme féminin, alors pourquoi à notre place des femmes ce ne sont pas des flammes qui s'assoient ici, et nous, grâce au Créateur, nous pouvons rentrer à la maison et nous occuper des enfants. Oui, cela tu n'ajoutes pas, mais oui, femme, ça. Oui. La femme s'appelle Manque, Nukva, Nekeva, oui. Celui qui sent un manque pour la divinité. Et pour le Créateur, justement, et pour l'équivalence de forme avec lui, est appelé maître d'un manque, Baal Hisaron. Il est appelé femelle, un kli apte à recevoir et la correction et à recevoir la lumière. Ces kelim-là, comme nous avons parlé d'Abraham, notre père, ils viennent en fait spécialement vers ses descendants. Et pas spécialement aux femmes, mais aux hommes. Car il y a en cela aussi deux degrés. La femme est plus liée à la réalité. Elle est plus liée à la nature. C'est pour cela aussi que ça fonctionne dans ce monde. C'est pour cela aussi que ses désirs, elle ne peut pas en sortir comme l'homme est beaucoup plus détaché de la réalité, détaché de la nature. C'est pour cela qu'il fait beaucoup plus d'erreurs et de fautes dans ce monde que les femmes. Les femmes, d'une certaine manière, se tiennent vraiment dans ce monde de façon beaucoup plus réaliste, stable que les hommes. C'est ce que nous voyons. Donc le manque pour la spiritualité ne vient pas selon le sexe animal, mais il vient selon dans quelle mesure la personne peut est plus apte à s'élever au-dessus de la nature et aspirer à la divinité. Et les femmes, selon la nature de leur création, ne sont pas aptes à cela comme les hommes. Donc, sur les hommes, il y a une obligation de s'occuper de ce travail, et pas sur les femmes. Une femme n'est pas obligée. Mais dans la mesure où elle reçoit vraiment un besoin, alors elle est obligée dans le tikkun, mais combien

Y en a-t-il qui ont vraiment un besoin pour cela? Donc il y a un examen. Si tu donnes à une femme toutes les choses qu'elle doit recevoir selon la nature, ça veut dire une maison, un mari, des enfants, ce qui s'appelle femme, maison, comme on dit. Si après cela, elle aspire quand même à la divinité, alors elle a vraiment cette étincelle correcte. Si elle aspire comme à la divinité, mais qu'elle n'a pas ces choses de base naturelles, alors cela s'appelle qu'elle cherche simplement un remplissage dans la spiritualité pour ses manques matériels, naturels. Pourquoi ne vais-je pas examiner ainsi l'homme, Guévert? Parce que l'homme n'a pas ces passions-là, femme, maison, enfant, dans la même mesure que la femme. Il en est détaché. Alors, je n'ai pas cet examen-là. Nous examinons l'homme de quelle manière? Il doit être marié, père de famille, lié à la maison. Il doit travailler. Sur une femme, il n'y a pas d'obligation de travailler. La maison, c'est son lieu de travail, selon la nature. Tu comprends à quel point elle est liée à quelque chose d'autre que l'homme? Aussi, va à la sécurité sociale, par exemple. L'assurance maladie demande selon les lois du pays, et c'est ainsi dans chaque pays et pays. L'homme doit subvenir aux besoins, la femme doit rester à la maison. Aujourd'hui, au XXIe siècle, c'est la relation, car on ne peut pas changer, c'est la nature, on le comprend. Donc nous examinons cela de cette manière, chacun séparément. Si un homme, après avoir un métier, et qu'il travaille, et qu'il est père de famille, si après cela il aspire à la spiritualité, il a un désir correct, vraiment pour la spiritualité, apparemment. Mais on lui donne ces choses-là aussi, et pas un garçon comme ça, un peu léger, à l'âge où il n'a aucune charge sur les épaules. Donc il y a des examens pour l'homme, il y a des examens pour la femme, selon la structure intérieure. Et absolument, disons, j'ai entendu du Rabash que sa seconde épouse, vraiment selon son désir pour la spiritualité, pouvait s'asseoir parmi ses élèves et étudier. On ne peut pas faire cela pour une autre raison, car on ne peut pas mélanger ces deux choses-là ensemble. C'est quand même un autre type d'âme, il faut une autre méthode. Si l'étude est sérieuse, pas seulement des conversations comme ça. Mais absolument, oui. S'il y a un désir, alors une femme aussi peut le faire. Et c'est un problème. Le Rabash aussi, il avait sa fille aînée. Elle est morte à un âge relativement jeune. Alors elle voulait tellement que le Baal HaSulam lui-même lui donnait des cours quand elle n'était pas encore mariée. Et le Rabash, le Rebbe, l'a mariée avec un de ses élèves, Itzhar Agassi. C'était un garçon irakien très fort. Il était le meilleur élève du Rabash. Ils sont morts jeunes. Ils ont laissé deux enfants et ils sont morts. Encore avant que j'arrive chez le Rabash. Alors il dit, père, ça veut dire Baal HaSulam, tu as étudié, et au moment où elle est entrée en grossesse, le désir a disparu. Comme c'est écrit, une femme qui entre en grossesse, toutes ses pensées sont sur l'enfant. C'est tout. Et alors, complètement, dit-il, c'est une merveille, nous étions ensemble, ça veut dire lui et le Baal HaSulam la regardaient, et ils ont vu que le désir, vraiment, avait disparu. C'est la nature. Donc on examine. Ça veut dire que c'est un des examens, des exemples. Donc on examine la femme selon ces choses-là. Si elle a

0: ce qui lui revient selon la nature, et qu'en plus de cela, à partir de cela, elle aspire au Créateur, alors oui. Il y en a aussi chez nous dans le groupe. Il y en a. Tu vois, beaucoup de femmes qui ont en quelque sorte toutes les choses minimales qu'une femme doit avoir, et elles sont attirées. Beaucoup aujourd'hui, c'est déjà absolument un phénomène nouveau. Elles sont attirées à cela. Bon, ici c'est le groupe, tous les. Il y a encore beaucoup de raisons à ces états, comme artificiels peut-être, tu peux dire cela. Mais quoi qu'il en soit, cela existe. Ça veut dire peut-être que ce n'est pas vraiment son désir à elle-même, mais elle s'éveille du côté de la société. Alors par cela, elle éveille davantage le développement du point dans le cœur. Jusqu'à ce point, comment a brûlé par lui-même? Mais on voit que oui. Cela se trouve. Mais la méthode, même s'il y a un désir chez une femme, la méthode est quand même différente. La méthode est différente. Qu'est-ce que nous avons, partageons nos impressions du cours, qu'est-ce que nous allons prendre pour l'implémenter dans la dizaine, 6 minutes.
1: Nous
0: avons entendu beaucoup de choses. L'une des choses que j'ai saisies, c'est que le Rav a dit que je dois me corriger mes sens, que tout est la correction du dalmus de nos sens jusqu'à la fin de la correction. Oui, j'ai écrit que la préparation qu'une personne doit faire, c'est juste d'être sensible pour cela, d'être prêt pour cette action que le Créateur performe. Donc, rappelons que contre la Kdusha d'en haut, une personne a préparé sa Kdusha d'en bas. Le Créateur accomplit des actions sur nous tout le temps, il veut nous rapprocher. Et parfois, comme une mouche qui bouge pour pas qu'elle nous dérange. Nous devrions prêter attention à comment il agit et nous rapproche. Et tout notre travail est clarification et aussi la connexion. Sans ignorer une mouche.
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0: בref, קטעים מהתחפים נצטרפים. De telle façon que je ne pouvais pas le lâcher, que toute la portion de l'article. Le Créateur nous emmène. Le chagrin qu'une personne, parce qu'il est éloigné du Créateur et qu'il est immergé dans l'amour propre, ce chagrin s'appelle une récompense. Et ensuite, il explique que toutes ces révélations du fait d'être descendu du Créateur, ça, c'est spécifiquement la récompense. Et il écrit au sujet de l'effort, du chagrin, qu'en fait, c'est la récompense. Et il te donne à ne pas penser que c'est un effort qui vient de l'homme lui-même, qu'il fait des efforts, mais plutôt c'est la récompense du Créateur, qui les appelle à travailler pour le Créateur, et il n'appelle pas d'autres. Et ensemble avec le chagrin et la souffrance qu'ils ressentent, il faut être en joie, parce que le Créateur veut se connecter à eux. Oui. Une personne, Dave a déjà mentionné que nous devons prêter attention à ce qui se passe avec ce que le Créateur veut de lui, et le Rav a mentionné que même la jalousie, à une requête, à un manque, une prière, lorsqu'il n'en a pas de quoi manger. Et ensuite, la continuation, c'est qu'une personne doit préparer sa partie pour la sainteté. C'est-à-dire que l'autre moitié de l'histoire, c'est qu'une personne ne peut pas faire ça sans la dizaine. Oui, toute la préparation, tout le travail est avec la dizaine. Qu'est-ce qui m'arrive? Qui me le fait? Pourquoi est-ce qu'il me le fait? Oui, il leur a parlé de l'aspiration, et donc il a dit que ça dépend d'une personne qui accomplit une certaine aspiration que le Créateur lui donne, ou d'être conscient que l'aspiration qu'il reçoit vient d'en haut. Et donc la préparation qu'une personne doit faire, c'est de n'être que sensible à cela, d'être prêt pour l'action que le Créateur accomplit sur lui. Nous savons que tout vient du Créateur, nous devons juste savoir que si je reçois l'aspiration, un éveil, c'est un sens que le Créateur m'a donné, cet état. L'accent spécial sur ce que l'homme devrait faire. Le Créateur fait tout et la clarification sur l'attitude envers le Créateur.
4: C'est quoi le Créateur?
5: דבר ראש העשירייה בדבר הבא יש לעשות רק עוד יותר להתייחד
0: tout ça c'est une question de sensibilité. Oui, les mots du roche de notre dizaine, nous devons affiner nos sens supérieurs pour être en contact avec le Créateur, rechercher dans cette connexion, lorsqu'il donne à une personne que ça aussi c'est donné par le fait de mal en lui, qui est la récompense à laquelle il doit apprécier qu'est-ce que le Créateur veut de lui, qu'est-ce que le Créateur lui fait en ce moment même. Oui, c'est-à-dire être sensible à son contact avec la divinité, et il a écrit, nous devons faire un effort pour prêter attention au Créateur, pour être sensible au contact avec la divinité. Donc à ces efforts, nous...
6: Nous
0: passons à la prochaine partie du cours, et avant cela, nous allons chanter une chanson ensemble.

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2: Bonjour, chers amis. On continue notre étude de l'article « La paix dans le monde ». Pour celui qui a le livre dans la main, le livre écrit du Baal HaSulam, dans les pages 463, article « La paix dans le monde », on est dans le sous-titre « En absence... » l'espoir de la paix. On va bientôt expliquer en quoi on va rappeler qu'est-ce qu'on a étudié dans les cours précédents. On est déjà dans un état plutôt avancé et développé dans l'article, un article très significatif et important du Baal HaSulam. Mais avant ça, on va commencer avec le livre numéro 5 et on va donner au Rav à nous diriger à la bonne étude. Le livre numéro 5, s'il vous plaît.
3: Mais de Barkar.
2: On dit comme ça. En d'autres mots, comment est-ce qu'on s'arrange avec la vie? Je me trouve devant la lumière, dans ma nature, le désir de recevoir. Comment est-ce que je peux être satisfait de la vie? Je peux me remplir moi-même. Comment est-ce que je peux me remplir moi-même? Je suis dans une société humaine et il parle pour l'instant de cette vie dans ce monde. Pour l'instant, à partir de. Mais tout comme on apprend les lois de ce monde, on doit aussi apprendre les lois du monde supérieur parce que c'est là où sont toutes les lois. C'est-à-dire que tout notre monde est dirigé par les forces qui s'activent en haut. Notre monde, c'est simplement une conséquence. Il n'y a jamais quelque chose qui se passe ici. On se trouve ici dans le Mars. Ici, c'est le Marsom. Ici, c'est le monde-ci.
3: Oui.
2: Ça, ce sont les branches. Et ça, c'est... le monde supérieur, ça s'appelle les racines, et toute racine agit sur sa branche, ça, ce sont les branches qui sont dans notre monde, et jamais il y a... Bon, c'est-à-dire qu'il n'y a qu'une conséquence. Et là, c'est l'action. L'action, la décision. Et ici, c'est la conséquence, en bas. C'est comme ça que c'est. Et si nous, ensuite, on avance et on veut, depuis notre monde, arriver à un certain changement, oui, par exemple, disons, moi, ça m'est tellement mauvais dans la vie que je suis obligé de changer, je suis obligé de faire quelque chose. Je sens que tout ça s'est dirigé d'une manière incohérente et mauvaise, et tout le temps, il y a des problèmes et des malheurs et tout. Et donc, la vie m'oblige à changer quelque chose. Alors, j'essaie dans ce monde-ci de faire toutes sortes de changements, toutes sortes de choses. Et ensuite, je vois que ça marche pas. Il n'y a pas de régulateur, comme on en cherche un, qui puisse nous aider. Il y en a l'un après l'autre, tout s'annule. Je vois que je réussis pas. Et alors, faute de choix, à partir de la faute de choix, après beaucoup, beaucoup de malheurs, j'arrive au fait que je suis obligé de me tourner en haut. Dans ma demande, dans le man, pour changer. Mais changer, pas changer le monde pour qu'il agisse sur moi en retour, mais je suis obligé de demander une correction, pas pour le monde, mais je comprends déjà que la correction, elle doit être sur moi, que je me corrige. Et alors, le monde changera. C'est-à-dire que le monde, la perception, elle changera. C'est-à-dire qu'il y a un ensemble de choses que tu dois comprendre, activer ça, avec ça. Mais encore une fois, on est les actions du Créateur. Oui, les actions. Lui, c'est l'acteur, celui qui agit. Nous, notre monde, c'est juste une action, minéral, végétal, animal, et nous, et lui, c'est l'acteur, celui qui agit. Et donc, c'est ainsi, il n'y a pas Il n'y a rien à chercher dans notre monde, comme si on pouvait quelque chose changer. Toutes les actions envers ce monde et non vers la spiritualité, ce sont des actions mensongères, afin de découvrir à la fin que nous avons fait ça en vain et que c'est pas correct. Donc, on est dans l'article La paix dans le monde, et le principe que Dolora nous explique ici, c'est que si l'on veut arriver à la paix dans le monde, on a besoin de savoir, de connaître les lois selon lesquelles notre monde se dirige. Et ces lois, elles se trouvent devant nous. Ce sont des lois absolues qui se trouvent dans la nature, que les kabbalistes ont révélé et qui nous racontent. Et le Rav, il l'a raconté comme ça, un état que tout le monde reconnaisse, je pense. D'un coup, ça m'est tellement mauvais dans la vie que je suis obligé de changer quelque chose. C'est comme ça que l'homme se ressent. L'homme, la société, l'humanité, il y a quelque chose qui est mauvais, je suis obligé de changer. Et donc, dans les parties précédentes de l'article, depuis le début jusqu'à là où on est arrivé, on est passé à travers toutes sortes de principes d'action à travers lesquels l'humanité a agi pour améliorer cet état. On ressent du mal, donc ils sont cherchés. Comment est-ce qu'on peut faire plus de bien? Donc ici viennent les kabbalistes et ils nous disent que toute l'action qu'on fait dans notre monde, qui ne se vient pas à travers l'adaptation à l'intériorité qu'il y a en nous, à la force qui agit en nous, le Créateur, ça, jamais ça va amener à nous à quelque chose, cette action-là. Donc, le Rav a dit, on cherche un régulateur comme ça, on cherche des actions d'autres, différentes, pour qu'à travers notre intellect humain, on puisse arriver à un état meilleur. Et puis ça marche pas. Il y a quelque chose qui marche pas. Dans les cours précédents qu'on a vu sur cet article-là, le Rav, tout le temps, il a parlé de la lumière. Qu'on a besoin d'arriver, d'amener sur nous la lumière qui amène vers le bien. Que tant, au moment où ça va venir sur nous et agir sur nous, alors on a un autre état. C'est-à-dire que quand on arrivera à une complétude complète dans toute la créature, entre nous et la force supérieure qui agit sur nous et qui nous indique, comme on a vu dans la première partie du cours, à nous rapprocher vers lui. Fait toutes sortes de choses en nous à tout degré. C'est-à-dire que, et dans l'intériorité de l'homme et dans le monde entier, le Créateur veut qu'on fasse attention. C'est comme ça, comme dans le premier cours qu'on a vu, voir cette dissimulation, comme ça, pour voir où est-ce qu'on est dans Ensof. Dans Ensof, il y a juste la complétude. Et dans toute la force supérieure qui nous a formés pour nous faire du bien, pour nous remplir de bien et délices. Et cette complétude, on la cherche. Comment est-ce que dans notre effort pour nous connecter au Rav et au Baal HaSulam, qui se trouve dans cet état-là supérieur dans lequel tout est complet? Là-bas, il y a la paix dans le monde. Dans le monde supérieur, où tout le monde est dans l'amour et dans le don l'un par rapport à l'autre et au Créateur. Donc nous, on veut qu'à travers leur direction et dans les cours, dans les paroles du Rav, dans les cours du Rav, dans les paroles du Baal HaSulam, tout ça, ça va nous ramener de la lumière qui puisse remplir notre boîte et notre âme de cette force supérieure. Et dans la partie précédente de l'article, le Baal HaSulam nous a expliqué que tout ce que nous avons entendu, ce que Oren a expliqué maintenant, ce qu'on a entendu du Rav, on peut l'atteindre si on atteint la mesure de la vérité.

non haut. Et en fait, c'est la mesure de l'unicité qui se trouve en chacun de nous. Chaque personne ressent qu'elle est unique et qu'elle est différente. En gros, qu'elle est la centre du monde. Et donc, c'est pour ça que chacun veut que tout le monde agisse pour lui et le serve et selon ce que lui pense et ce que lui voit comme bon. Et donc ça, c'est l'état corrompu dans lequel on se trouve. Cet état-là, cette vérité-là, c'est, il l'appelle la vérité absolue. C'est-à-dire qu'il y a ici deux mesures de vérité. La mot vérité auquel on doit arriver, cette vérité dans laquelle on est déjà corrigé, c'est là où on doit arriver. Mais en fait, on ne le ressent pas sur nous, parce qu'on n'a pas les kelim corrigés. Et donc, ce qu'on ressent, en effet, c'est la vérité qui s'appelle la vérité absolue, et ensuite il l'appelle ce qui est à moi, ce qui est à moi, ce qui est à toi, ce qui est à toi. C'est un état, c'est un concept qu'il utilise. Donc voilà, ce qui est à moi, ce qui est à moi, ce qui est à toi, ce qui est à toi. Voilà, arrangeons-nous. Qu'ils ont comme ça, faisons ce jeu. Autant que possible, en fait, je vais essayer d'en prendre. Toi aussi, tu vas essayer d'en prendre autant que possible, et après, on va essayer de s'arranger. Et donc, comme cet état-là, c'est l'état de l'humanité, qu'on soit inconscient ou qu'on n'en soit pas conscient, c'est comme ça que le Baal Soulam nous explique que l'humanité agit. Si c'est comme ça, on ne peut pas s'arranger les uns avec les autres. Parce que dans cette mesure-là, on est toujours dans la guerre et dans la domination, l'un sur l'autre, puis l'autre sur l'un. Simplement, c'est impossible de ou simplement on essaye tous de vaincre les uns par rapport aux autres. Et donc, avec un état comme ça, on a deux nouvelles qualités. La bonté et la justice. Et en fait, la bonté et la justice, et ils ne sont venus qu'à partir de la faiblesse de la vérité. Si on veut vraiment la vérité de du Baal Soulam, si on pouvait arriver à ça, on n'aurait pas besoin de toute cette bonté et de cette justice. Mais la bonté et la justice sont venues à partir de la faiblesse de l'expression de la vérité dans ce monde-ci. Donc c'est pour ça qu'on a deux nouvelles qualités. Et après, on a vu que, justement, cette bonté et cette justice, évidemment, c'est des qualités qui existent en nous, mais c'est aussi vient en expression dans des gens qui sont plus de tendance vers la bonté et à la justice, qui veulent comprendre, qui veulent qu'il y ait de la bonté, qu'il y ait de l'égalité, comme ça, les uns par rapport aux autres. Toutes ces personnes-là, c'est pas des gens qui, ces qualités-là sont pas très fortes, qui peuvent se réaliser dans le monde. Parce qu'en fait, ce qui est à moi, ce qui est à moi, ce qui est à toi, ce qui est à toi, c'est beaucoup plus fort. Et donc, on a encore une qualité nouvelle, c'est la paix. Donc, qu'est-ce que c'est que cette paix? C'est justement cette même gens de la vérité qui sont beaucoup plus forts, beaucoup plus intelligents, qui réussissent à combattre tout le monde. Et ben, justement, ils ont vu que ça vaut la peine pour eux de faire la paix avec les gens de bonté et de justice, pour que comme ça avec bonté. Pourquoi faire la guerre avec eux? Donc justement, et les maîtres de la destruction, c'est justement c'est à eux qui appartient la vérité et la paix. Regardez, je pense que c'est inverse. C'est-à-dire que ceux qui appartiennent à la vérité et à la paix, c'est justement eux les maîtres de la destruction. Et ceux qui sont de la bonté et de la justice, c'est eux qui veulent qu'il y ait quelque chose de plus calme. Donc, et eux ne vont pas réussir, et jamais ils réussissent, puisqu'ils n'arrivent pas à la vérité véritable. Ils ne la veulent même pas. C'est-à-dire que, à chaque fois qu'on essaye, dans notre société, de faire quelque chose, comme ça, d'essayer de s'arranger entre nous, avec nos qualités naturelles, il y aura simplement plus de guerre, il y en aura seuls qui, ceux qui voudront plus de vérité et dominer les autres. Et puis, il y en a qui voudront faire de la paix, et puis, eux aussi voudront faire simplement ça pour exploiter l'autre. Et donc ça, c'est simplement, c'est ce qu'on a étudié dans les cours précédents. Et maintenant, on continue d'ici et on s'approfondit dans le sous-titre l'espoir de la paix. Le sous-titre espoir de la paix se trouve dans les écrits du Baal HaSoulam dans la page 463 dans la colonne 2. Et donc ce qu'on va faire maintenant, c'est qu'on va lire ce paragraphe-là de en dessous du sous-titre « L'espoir de la paix » dans
les dizaines, on a 6 minutes, et si on a fini avant la

0: du temps. Alors on peut discuter entre nous ce qu'on a compris dans ce qu'on a lu. Article La paix dans le monde, l'espoir de la paix. Et après que ces conditions ont amené la société à de grandes querelles qui ont mis en danger l'ensemble de la société, ont surgi et se sont révélés les faiseurs de la paix dans la société, qui ont pris la force de la détermination et la puissance en leurs mains et ont renouvelé la vie de la société selon de nouvelles conditions, véritables selon nos raisons, qui satisferaient à l'existence de la société dans la paix. Cependant, ces faiseurs de paix qui surgissent et viennent après chaque dispute viennent du fait de la nature des choses, pour la plupart seulement des possesseurs de la destruction, c'est-à-dire des chercheurs de vérité selon l'aspect de ce qui est à moi, ce qui est à moi, et ce qui est à toi, est à toi. Et cela du fait qu'ils sont les maîtres de la force et du courage dans la société, appelés les vaillants et les courageux du cœur, car ils sont toujours prêts à sacrifier leur propre vie et la vie de l'ensemble du public si le public n'est pas d'accord avec leur raison. Tandis que les maîtres de la construction dans la société, qui sont les hommes de bonté et de charité, à qui leur propre vie est précieuse, et aussi la vie du public leur est précieuse, ils ne sont pas prêts à se sacrifier eux-mêmes, ni à sacrifier le public, à les mettre en danger, afin de contraindre le public à être d'accord avec leur raison. Et puisque c'est ainsi, ils sont toujours le côté faible de la société, appelé les timorés de cœur et les peureux. Et il est évident que les mains des sacrifiés courageux de cœur sont toujours au-dessus d'eux. C'est pourquoi il est naturel que tous les faiseurs de paix viennent des possesseurs des maîtres de la destruction et non des maîtres de la construction. Et selon ce qui était dit, nous voyons comment l'espoir de la paix à laquelle tous les gens de notre génération aspirent avec un désir ardent est dépourvu de valeur tant du côté du sujet que du côté du prédicat. Car les sujets qui sont les faiseurs de paix de notre génération, dans chaque génération et génération, c'est-à-dire ceux qui ont la force en main de faire la paix dans le monde, se sont toujours taillés dans cette même manière humaine que nous appelons maître de la destruction, étant des chercheurs de la vérité, c'est-à-dire voulant fonder le monde sur la mesure de ce qui est à moi est à moi, ce qui est à toi, ce qui est à toi. Il est naturel que ces gens-là tiennent fermement à leur propre opinion jusqu'à mettre en danger leur vie et la vie de l'ensemble du public. Et c'est cela qui leur donne toujours la force de surmonter cette matière humaine, qui sont les maîtres de la construction, chercheurs de bonté et de justice, prêts à céder de leurs biens pour les biens des autres, afin de sauver la construction du monde, car ce sont les peureux, timorés de cœur. Il s'ensuit que la recherche de la vérité et la destruction du monde, c'est la même chose. Et la recherche de la bonté et la construction du monde, c'est la même chose. C'est pourquoi il n'y a pas à espérer du tout des maîtres de la destruction que la paix soit construite par eux. De même, l'espérance de la paix est dépourvue de valeur du côté du prédicat, c'est-à-dire du côté des conditions de la paix elle-même, car il n'a pas encore été créé ces conditions heureuses pour la vie de l'individu et la vie du public selon la mesure de la vérité que ces faiseurs de paix désirent. Et il est nécessaire qu'il se trouve et se trouvera toujours une minorité importante dans la société non satisfaite des conditions qui leur sont proposées, comme nous l'avons prouvé plus haut sur la faiblesse de la vérité. Et eux seront toujours une matière prête pour les nouveaux fauteurs de querelles et pour les nouveaux faiseurs de paix qui se succéderont ainsi sans fin. Oui, dans le Balasam ici, il explique le problème qu'il y a dans l'homme, que l'homme utilise les autres pour soi-même, les sociétés aussi utilisent pour soi-même, et les maîtres de la construction qui veulent comme ça faire une nouvelle, un nouveau lien, parce qu'ils n'ont pas de, mais ils n'ont pas de remplissage, parce qu'on a l'impression qu'il y a un état ici où simplement ils ne les laissent pas réussir pour l'éternité. Oui, on voit bien que toute personne dans l'humanité pense qu'elle a raison, et cela aussi, il et là, c'est ce qu'il dit dans les dernières lignes. Il n'y a pas d'espoir pour la paix. Ça ne va pas réussir. C'est soit eux, ils vont rester sans succès, et la paix tout le temps, ils vont fuir de nous. On va trouver la solution dans une autre solution. Ni en eux, et ni en eux. On va continuer de lire, on verra en quoi. Bon, les amis, alors on a lu le sous-titre, c'est l'espoir de la paix aujourd'hui, et on espère la paix. On prie qu'il y ait la paix sur nous, en nous, entre nous, et évidemment grâce à la force supérieure. Et donc, en fait, dans ce sous-titre, il y a comme ça une paragraphe qui commence avec ceux qui ont le livre, c'est dans 464, colonne 1. Ça, c'est un certain résumé que le Baal Salam fait, et bientôt on va céder les uns les autres à comprendre ce qu'il nous dit ici. Donc, lisons ce paragraphe-là. Et de ce qui a été dit, nous voyons comment l'espoir de la paix à laquelle tous les gens de notre génération aspirent avec un désir ardent est dépourvu de valeur. Qu'est-ce qu'on a perdu du temps? Pourquoi? Parce que tant du côté du sujet que du côté du prédicat. Car les sujets qui sont les faiseurs de paix de notre génération et qui vont réaliser la paix, ils n'ont pas d'espoir pour ceux qui vont faire la paix, qui vont nous amener à la paix, étant du côté du prédicat, c'est-à-dire que de l'action elle-même, de la réalisation elle-même de la paix dans le monde. Pas du côté des réalisateurs, ni du côté des conditions de la réalisation, il n'y a aucun espoir qu'on va arriver à la paix, même si on veut tous la paix. Maintenant, on va essayer de séparer ça en ces deux catégories du Baal Salam ensemble. Donc maintenant, on va venir à la prochaine, au prochain paragraphe qui commence avec quel est le sujet. Là, il parle des sujets, ceux qui vont réaliser la paix. Et donc, on veut qu'on lise ensemble ce paragraphe-là dans les dizaines et qu'on comprenne ensemble qu'est-ce qu'il nous dit le Baal Salam. Donc, on lit le paragraphe « Car les sujets » et on essaie de comprendre ce que nous dit le Baal Salam ici. Car les sujets qui sont les faiseurs de paix de notre génération et dans chaque génération, c'est-à-dire ceux qui ont la force en main de faire la paix dans le monde, se sont toujours taillés dans cette même matière humaine que nous appelons maître de la destruction, étant des chercheurs de vérité, c'est-à-dire voulant fonder le monde sur la mesure de ce qui est à moi est à moi, et ce qui est à toi est à toi. C'est comme dans un autre endroit, on a lu qu'en fait c'est la mesure de Sodome, que ce qui est à moi est à moi et c'est à toi, c'est le pire lien qu'on peut avoir, parce que alors on ne peut pas du tout arriver à notre racine et à la connexion. Ça c'est d'un côté, ça c'est la mesure de la vérité. D'un côté c'est la destruction. Oui, en fait c'est complètement l'inverse de l'inverse. Que sans En fait, il en ressort que les gens qui veulent la moitié de la vérité, comme ça pour que ce soit vraiment selon la moitié de la nature. Alors en fait, c'est vraiment les gens qui sont les maîtres de la destruction. C'est-à-dire qu'ils sont prêts à tout pour arriver à ça. Et donc, ils sont pas prêts à faire ça. Et ils peuvent pas faire ça. C'est-à-dire s'inclure dans la paix. Parce qu'en fait, cet état-là, c'est impossible que tout le monde soit satisfait. Donc, il y a besoin d'une aide. Oui, il y a beaucoup de choses dans la société qui sont développées selon cette attitude, de ce qui est à moi est à moi, ce qui est autorisé à toi. Et tout ça, ça amène à la séparation de la société. Parce qu'au moment où tu donnes à l'ego le fait d'être le roi et de déterminer l'ordre du jour. Alors chacun va s'arranger son propre ordre du jour, la société se disperse, et donc l'homme lui-même, il est touché par ça. Parce qu'en fait, on comprend pas qu'on est liés les uns par rapport aux autres. Et que tu peux pas vivre comme ça, hein. Comme si t'es, comme c'est tout seul, isolé et séparé du monde entier. Toi, t'es dans l'humanité. Même, tant qu'on ne prend pas ça en compte, on peut pas, construire une bonne société. Oui, tout cet article, c'est comme une grande ironie dans notre réalité, parce que la seule chose qu'on veut voir d'une manière très claire, c'est qu'en fait, on ne sait même pas lire, on ne sait même pas mettre la limite de ce qui est à moi et ce qui est à toi est à toi. Chacun pense que ce qu'il y a dans l'autre côté, ça appartient à lui, et à l'inverse, c'est pas clair où se trouve la limite. C'est-à-dire que même à ça, on ne peut pas arriver. Que chacun se trouve à son extrémité à lui. On est toujours habitué à aspirer à ces gens forts, comme ça, qui dirigent, qui donnent leur opinion, comme ça, on les admire. Mais en fait, c'est juste comme ça un exercice du Créateur. Parce que justement, si ces gens qui dirigent font rien avec leur ego, alors simplement ils sont prêts à tout détruire dans leur vie que la société. Parce que c'est simplement le Créateur qui montre que cet ego de ce qui est à moi est à moi, ce qui est à toi est à toi. En cela, le Créateur, au final, il nous amène à la vérité de la paix. Bon, génial, maintenant on avance. On a parlé sur ce paragraphe-là où on est censé faire la paix. Maintenant, on est arrivé à la dernière, au dernier paragraphe. De même, l'espérance, l'espoir de la paix est dépourvu de valeur du côté du prédicat. Vraiment, du même format. On va dire ça, ce paragraphe-là, entre nous. Et après, on va essayer de se comprendre. Essayer d'être comprendre les uns avec les autres, ce que dit le Baal Sram. 5 minutes, s'il vous plaît. De même, l'espoir de la paix est dépourvu de valeur du côté du prédicat, c'est-à-dire du côté des conditions de la paix elle-même, car il n'a pas encore été créé ces conditions heureuses pour la vie de l'individu et la vie du public, selon la mesure de la vérité que ce faiseur de paix désire. Et il est nécessaire qu'il se trouve et se trouvera toujours une minorité importante dans la société, non satisfaite des conditions qui leur sont proposées, comme nous l'avons prouvé plus haut sur la faiblesse de la vérité. Et eux seront toujours une matière prête pour les nouveaux faiseurs du loquerel et pour les nouveaux faiseurs de paix qui se succéderont ainsi sans fin. C'est comme ça qu'en fait que le Créateur a arrangé un état dans la société où il y aura toujours des forts qui vont essayer de me diriger et que ça mène la société sur des gens qui sont plus faibles et voilà, ils vont essayer de faire la paix entre d'autres. Les gens forts comme ceux qui vont dire c'est nous qui vont dominer. Et donc si on cherche cette personne-là non dans la société mais chercher où est-ce que c'est dans le travail de l'homme qui dans l'homme le domine et le mesure sur une en fait il le laisse dans un état non satisfait. Oui, il se trouve qu'en fait, on est... quand il y a quelqu'un satisfait, il y a toujours une partie qui n'est pas satisfaite. Et la partie qui n'est pas satisfaite est toujours prête à combattre la partie qui, en fait, reçoit son propre bout, entre guillemets, et jamais il y aura paix. C'est comme... ça nous explique pourquoi est-ce qu'il n'y aura jamais de paix. À la limite, il y aura des pauses de la paix, des coupures de feu, oui. Mais jamais, on sera toujours en fait dans un état de guerre. C'est intéressant, parce qu'on voit aussi la réalité dans le monde, comment est-ce qu'elle est comme ça, au final. Que même quand il n'y a pas de paix, à quel point est-ce qu'il y a des paix, à quel point est-ce que, même quand il n'y a pas de guerre, il y a des guerres qui arrivent. Oui, il nous dit ici qu'il n'y a pas encore les conditions qui sont tenues pour la vie même si on le désire cette paix. Et donc, c'est-à-dire que même si l'homme essaie de s'imaginer comme ça une certaine paix ou quoi, on n'a pas les conditions nécessaires pour ça, où on va pouvoir arriver à ça. Oui, ces gens-là, en fait, c'est des gens qui sont comme ça, qui font toutes sortes de manipulations et essaient de diriger comment est-ce que la société se dirige. C'est beaucoup d'exemples de ça en Europe, en Amérique, voilà, dans chaque endroit. Donc oui, c'est, on ne peut pas vraiment trouver de remplissage ici, de satisfaction, parce que la satisfaction se trouve en haut. Ce qui est encore plus compliqué, c'est que on te dit que tu dois te donner. C'est-à-dire que déjà, tu n'es pas capable de te rapprocher à quelqu'un d'autre. C'est correct, mais ça veut dire qu'en fait, cette qualité, elle est faible. Parce qu'il y en a qui demande la vérité. Et donc, il ressort que vraiment celui qui essaye vraiment de voir la vérité, alors, et l'autre essaye de, est prêt à renoncer. Alors, vraiment, bah, simplement, on l'annule. Il n'y a pas de force ici. Moi, je ne sais pas trop quoi rajouter par rapport à ce que vous avez dit. J'ai l'impression que vous avez plus ou moins tout résumé. Pour moi, c'est pas encore clair ce qui est ici, parce qu'en fait, on lit en partie et pas tout ensemble. C'est quoi les parties de la paix elle-même? Et de même, l'espoir de la paix est dépourvu de la valeur du côté du Padika, c'est-à-dire du côté des conditions de la paix elle-même. Que c'est ça la condition de ce que t'es moi, t'es moi, t'es toi, t'es toi. Après, continue. Car il n'a pas encore été créé des conditions heureuses pour la vie de l'individu et de la vie du public, selon la mesure de la vérité que ce faiseur de paix désire. C'est-à-dire que ce que t'es moi, t'es moi, t'es moi, t'es toi, il dit encore. C'est-à-dire qu'à un moment, peut-être qu'on est fait, on va clarifier tout ça, toutes ces conditions pour avoir la paix. C'est pas très clair pour moi, tous ces prédicats selon le Bassoulam. Oui, dans notre ordre de l'étude, on veut vraiment, vraiment entrer dans l'article et on n'oublie pas que on est tout comme dans la première partie du cours, le rabbin nous expliquait que à chaque fois, il faut se diriger vers le Créateur et voir le changement de notre rapport par rapport au Créateur dans l'étude. Tout le temps se maintenir où est-ce que moi je me trouve, où est-ce qu'est le Créateur et où est-ce que mon rapport change. Et le Rav, il a appelé ça Israël, Torah et le Créateur sont un. Et donc, en fait, dans notre étude, on va en fait prendre nos enseignants. D'où est-ce qu'on peut faire tout ça? On ne peut pas. Donc, on est obligé de se corriger, on est obligé de se connecter au Baal Salam. Donc là, on l'a fait. Maintenant, on va se connecter à travers un clip au Rav, dans 10 minutes, comme ça, qui est aussi une partie de l'étude, qui est aussi notre Rav, notre maître, notre supérieur, et qui va nous expliquer cet article-là. Donc, essayons de noter, comme ça, quelque chose, peu importe, sur une note, sur une page, sur le téléphone. Donc, on va essayer de rassembler les choses principales qu'on entend dans le matériel qu'on va entendre là, et à la fin du clip qu'on va voir, on va résumer les choses ensemble dans la dizaine. Donc maintenant, venons au clip numéro 4. On va le regarder, essayer de... On dit que tout dépend en fait de l'intention de l'homme, et si on voit un homme qui est cruel et qu'il fait partie des maîtres de la destruction, mais qu'on lui ajoute une bonne intention comme faire la paix, alors on peut utiliser sa force cruelle justement pour imposer l'ordre et la paix dans le monde. Alors pourquoi est-ce que c'est pas possible ici? Parce que chez lui, la paix, c'est pas ce qui doit être. Comment des gens qui ont une grande force, comment est-ce qu'ils peuvent être soit de bons corrupteurs, soit de bons correcteurs? C'est seulement selon ce qui les pousse. Tu me dis simplement qu'ils ont une grande force, mais à quoi elle appartient, cette grande force? Un fort désir, ça peut être bon et ça peut être mauvais. Le même désir. C'est la Torah elle-même, elle t'organise soit la potion de vie, soit la potion de mort. Oui, alors, bon, et s'il vise la paix, pourquoi ça ne suffit pas? Pourquoi est-ce que ça n'agit pas pour le bien? Le Rav, tu peux par la paix arriver à la mesure de Sodome. Qu'est-ce que tu veux me dire par le mot paix? La perfection avec le Créateur, toutes sortes de choses avec à toi, ou la paix comme on en parle dans la société humaine? La paix comme on en parle dans la société humaine? Alors, qu'est-ce que tu en veux dans la société humaine? Tu veux parvenir à quoi? Tu veux parvenir dans la société humaine, arriver à la mesure de la vérité? Oui? La mesure de la vérité. Si tu ne la corriges pas de la manière correcte, elle est la plus destructrice. Alors, qu'est-ce qu'en fait ils veulent dire par le fait qu'ils amènent à la destruction? C'est quoi leur paix qui amène à la destruction? Toute paix que tu prends avant d'être corrigé, ça amène à la destruction. Et il n'y a rien de pire que la paix. Il
1: n'y
0: a rien de pire, parce que c'est ce qui t'empêche de corriger les choses. Par ça, et c'est la vérité qui peut être pire que la paix. Parce que ça c'est clair, non? Même si la vérité que tu n'es pas d'accord avec toi.
2: Tiens.
0: Mais qu'est-ce qui se trouve qu'il y a derrière ces boîtes-là, la paix et la vérité? Qu'est-ce qu'il y a derrière ça? De vrais kélim auxquels tu ne peux pas parvenir parce que ça ne vaut pas la peine que tu y parviennes si tu n'es pas équipé d'un tamassar. Si maintenant tu vas sur la vérité, selon la vérité, disons comme ça, si maintenant tu révèles un rapport envers chacun selon la mesure de vérité, il n'y a personne ici qui puisse se relier l'un à l'autre. Tous sont différents, chacun et comme ça, son extrémité à lui, tout le monde est opposé, chacun doit recevoir ce qui est bon pour lui et rejeter ce qui est mauvais pour lui, et selon la mesure de la vérité, c'est vraiment un état terrible. Seulement à condition que tu t'équipes d'un massacre d'avance et que tu viennes afin que, dans tous les cas, l'amour couvre tous les crimes pour faire la bonté. Alors, tu peux commencer à travailler, à tenir la mesure de la vérité. Comme ça, progressivement. Sinon, non. La Torah, c'est une potion de mort, avant que tu l'inverses en potion de vie. Tu vois comment tout le monde descend. Tu vois comment nous, on commence que maintenant à recevoir une certaine occasion à commencer à aller sur la voie du roi. C'est-à-dire, dans la connexion, dans l'amour, bon, l'amour. Dans quelque chose comme ça, où on commence, d'une certaine manière, à pouvoir tâtonner comme ça dans l'obscurité pour trouver le sentier. Et avant ça, on avançait seulement par les coups. Maintenant, tu peux commencer comme si à la voie de jeu à trait. Un peu comme ça, les rishimot commencent à se révéler. Mais jusque-là, t'allais dans la voie de « on s'entend » en son temps. La voix des coups, la voix de toutes sortes de déceptions, et bien que tu recevais aussi un éveil, mais l'éveil que tu recevais d'en haut, il ne suffisait que pour recevoir des coups. Et encore, aspirer à l'éveil. On te donnait comme ça un petit peu de réserve pour que tu ne fuis pas. Après chaque coup, hop, encore, il te restait encore un petit peu, malgré tout, je veux, moi. Sinon, si on t'avait donné seulement jusqu'à la hauteur du cou, alors t'aurais déjà fui. Et c'est comme ça que... C'est comme ça qu'on avance. C'est pour ça que toutes les distinctions spirituelles, plus elles sont grandes, plus elles peuvent être destructrices. Envers des kelim non corrigés.
1: Quoi?
0: Rav, d'où vient chez l'homme cet esprit-là pour la paix? Je sais pas moi, chaque homme il interprète la paix différemment. Tu vois, si tu viens vers le peuple ou si tu parles de notre paix à nous. Notre paix, c'est la perfection, la complétion. Et que seulement ça, on comprend qu'il y a aussi la paix au sens corporel. Qu'est-ce que ça veut dire? Il n'y a pas de guerre, tout va bien. Tu n'as pas la capacité de faire ça si tu n'apprends pas comment tu te complètes dans les parties. Tu complètes les parties à condition de les arranger dans un groupe ou dans un atelier et de tirer la lumière quand même vers le bien. Bon. Étudiant. Alors, si je t'ai bien entendu, ça vient justement de cet état où on était autrefois dans un seul système. Alors, d'où vient de ça? Autrefois, on était ensemble. Mais après la brisure, t'as maintenant une difficulté à revenir à l'état précédent. 620 fois plus. Alors, sur ces 620 fois, sur ces difficultés, tu dois surmonter pour revenir à ce premier état. Et alors, au lieu du premier état, tu reçois un état 620 fois plus puissant que le premier. Ça s'appelle que, au lieu de l'état d'embryon, nefesh de nefesh, tu révèles la divinité, le créateur, le détient avec lui. Il écrit ici aussi qu'ils ne sont pas prêts à se livrer eux-mêmes, ni public, et les mettre en danger pour qu'on ait le public à être d'accord avec leur opinion. Est-ce que ça vient du fait qu'en spiritualité, il n'y a pas de contraintes? Parce que si on parle de loi absolue, des lois du Créateur, c'est comme s'ils étaient corrigés, au point que, même si c'est pas important, peu importe ce qui est important pour moi, je suis prêt à renoncer à tout pourvu que ce soit bon pour le public, oui. De quel test qu'on parle? On parle comme si c'était notre état. Mais il raconte de notre monde à nous. Il te raconte de toutes sortes d'états ici. Laisse dire. Je reviens juste un petit peu en arrière. Tous les chercheurs de paix, en fait, ils veulent imposer la paix, mais selon les lois humaines. Et jamais ça ne marchera. Oui, alors? Et donc, notre rôle, en fait, c'est de porter des lois absolues qui existent dans la nature. D'abord, leur enseigner s'il est même possible de se connecter. C'est impossible. Est-ce qu'il est possible de diriger ces mesures-là d'une manière correcte? Aucune mesure. Qu'est-ce qu'on fait d'abord? Si tu ne sais pas comment attirer la lumière qui ramène vers le bien, qui corrige pour toi tous ces fondements, et l'un après l'un sur une longue voie dans la connexion entre eux. Et l'essentiel ici, c'est la lumière. Hein? Si t'as pas ça en main, rien n'aidera. Parce que d'abord, tu changes rien. Tu coules comme ça se révèle à l'intérieur depuis les Rishimot. Et deuxièmement, si tu pouvais les activer, si tu les activerais d'une mauvaise manière. Alors, assieds-toi et ne fais rien, c'est préférable. Donc, mais d'abord, il faut l'éducation intégrale. L'étudiant. Et vraiment, ça, c'est seulement nous qui pouvons l'apporter. Oui, bon, ok, merci. Alors, c'est pour ça que quand je vois le développement du monde, je suis pas très tranquille. Je suis pas tranquille pour nous. Il faut se hâter.
1: Oui.
0: Et c'est pour ça qu'on dit vraiment que toutes les sagesses du monde, elles n'apprendront pas s'il n'y a pas cette lumière qui amène vers le bien. Parce que c'est pour ça que jamais ça marchait. Il n'y a pas vraiment de sagesse. Nous, on utilise tout le temps pour le mal. Sauf s'il y a la lumière qui amène vers le bien. Oui, donc tout ce qu'on vient de rassembler, essayons de les rassembler ensemble dans la dizaine, que ça, partager ce qu'on a introduit du Rav, donner tout ce qu'on vient de noter, et après si on a des questions, alors on peut aussi préparer des questions ensemble. Et donc, 4 minutes, atelier, ce qu'on entend du Rav. Il y a une grande distance entre la paix corporelle, la paix spirituelle, et il n'y a aucun cli pour s'amener à la paix, si ce n'est la lumière qui est vers le bien, et l'éducation intégrale. Oui, si t'es pas comment est-ce que le Rav a dit ? Si tu ne te trouves, si t'es pas le massar, alors rien à faire, parce que tout le monde est avec son propre ego, son propre remplissage. Jamais tu ne pourras faire ni paix, ni révéler la vérité, quoi que ce soit. Donc c'est seulement avec le massar. Oui. On a quelque chose, on a des amis de ce qu'on nous dit de WhatsApp. Donc, Rui nous dit.
2: ממשיך שיתנו לי חיסרון לעזור לחברים להגיע לתיקון וככה תיקון יהיה עליי ואז רק
0: la correction elle va être sur moi et donc la perception va changer et donc je vais ressentir la paix. Encore nous écrivent les amis, seulement à condition que tu un massard en avance et que en tout cas tu couvres les crimes par l'amour et que tu as la mesure de la bonté, alors là tu peux arriver à la mesure de la vérité. Et encore il rajoute que arriver à la mesure de la paix, mais si on ne la corrige pas, alors c'est la mesure qui est la plus destructrice. Et Eitam rajoute, selon comment le monde se développe, on doit besoin de souhaiter. Oui, le Rav a dit que la Torah est une potion de mort avant que tu la transformes en une potion de vie. Oui, il y a quelque chose qu'on apprend dans cette sagesse, qu'en fait, que tant que tu ne corriges pas, tout ce que tu fais, en fait, qui est l'aide pour le bien, en fait, ça va devenir le mal. C'est-à-dire qu'on a besoin simplement de commencer par la connexion entre nous et par l'attirance de la lumière. Et seulement alors, il y aura la correction, et seulement alors, on aura les bons kélim. Et sans ça, rien ne va aider. Oui, l'attirance de la lumière, c'est ce qu'on doit, c'est ce à quoi on doit arriver. Justement, j'écrivais ça ici, que si on n'a pas la lumière qui amène vers le bien, qui corrige toutes ses fondations, alors on n'aura rien. Tout ce que l'homme pense dans son intellect, dans toutes ses bontés, il n'y a rien. On a besoin de la lumière qui amène vers le bien, qu'elle nous construise cette mesure de vérité, comme ça, pas d'une manière naturelle. Oui, la mesure de la bonté, de la vérité, fait arriver à la mesure de Sodome, la mesure de la paix n'est pas corrigée. C'est comme si le mot paix, shalom, c'est aussi le mot compléter, le hashlim. Et donc en fait, toutes ces parties, il faut les compléter et attirer la lumière qui amène vers le bien. Ça, c'est la correction. Et sinon, alors, vaut mieux s'asseoir et ne rien faire. Oui, c'est très complexe, mais en fait, tout ce qui est corporel, c'est pas pris ici du tout en compte. Donc, c'est quoi la paix ? C'est juste un petit silence qui, après, va ramener encore plus d'attraction. Donc, on comprend en fait que c'est seulement en attirant la compréhension spirituelle de ça. Merci, les amis. On avance à l'étape de la clarification à travers la question. Quand un ami ou une amie pose une question, on va essayer de se connecter à son point intérieur qu'il y a en eux, ce point qui aspire à la divinité. Ce point-là, on a besoin pour avoir la force, pour s'élever dans les qualités de l'amour et qu'on puisse avoir un don qui nous ramène vers le bien. Queens, s'il vous plaît.
1: Yeshela Queens.
0: Une question, Queens.
1: PT6, bevakasha.
0: PT6, s'il vous plaît.
3: Shalom lekulam.
0: Bonjour à tous. Le Rav a dit dans maintenant. Ma question c'est, il y avait un moment où on était ensemble, non pas encore était ensemble. Oui, il y avait une brisure, et en fait, mais en fait, on a été brisé par le fait qu'il y avait des corps. Ça veut dire que la humanité ne va pas être unie par les corps, mais seulement par les points. Ouais. Il n'y a pas de corps. Il y a simplement une abondance que le Créateur a créée. Il y a un monde que le Créateur a créé pour avoir le bien, le plaisir. Donc, une fois que le kli de Malchut du monde de Ensof, qui s'est rempli de la lumière du Créateur, qui a ressenti une infinité de bien, et que elle est celle qui reçoit, et lui est celui qui donne le bien, qui est le complet. Alors là, elle l'a ressenti qu'en fait jamais elle ne va recevoir de manière directe, mais elle s'est donné un but d'être comme lui, d'être aussi la donneuse. Et donc là, tout se développe du côté de la création. Donc à la fin de ce processus, on se trouve ici dans ce monde-ci. Et donc, nous, on se ressent comme existant dans des corps. Toi, tu demandes, qu'est-ce qui va se passer avec les corps? En fait, il n'y a pas de corps. Il y a seulement un désir et l'intention. Au moment où la lumière qui amène vers le bien va agir sur ce point intérieur en nous, en chacun de nous, ça va éveiller en nous tout l'enchaînement de Reshimot jusqu'à l'état d'Ensof. On ne va pas être des corps qui sont unis, mais on sera des corps corporels, des corps spirituels. Le corps spirituel, c'est celui qui a le désir de recevoir complet, tout le désir de recevoir que le Créateur a créé, mais revêtu. Compléter comme ça de massacre et de lumière réfléchie. Oui. Donc en fait, l'espoir pour la connexion dans les corps, c'est pas correct. Oui. Parce que justement dans cette union des corps où tout le monde attire des choses pour soi-même, qu'est-ce que ça nous fait voir? Avec les guerres, les destructions et les disputes, c'est qu'en fait, chacun s'attire pour soi-même. De ce qu'il y a, chacun essaye de remplir son manque en prenant d'autres vies. Comme le Balassam nous explique dans l'article l'essence de la religion et son but. Mais au-dessus de nous, il y a qui? Le Créateur. Lui, il n'a pas de manque. Donc lui, il ne va pas remplir son manque en prenant notre vie. Donc quand on va se prendre une correction comme ça, avec la lumière qui est vers le bien, et nous aussi, on veut seulement se compléter l'un l'autre pour se ressembler au Créateur, ça, ce sera la paix. Tout autre état, ce n'est pas la paix, ce n'est pas la complétude. Nir.
4: Il
0: y a ici une très grande difficulté avec laquelle on fait face, mais d'une manière intellectuelle. C'est-à-dire que d'un côté, on ne peut pas du tout s'occuper de ces choses-là sans massacre, sans amener plus de nuisances, comme le Rav a dit maintenant, comme je le comprends des choses de Baal HaSulam. D'un côté, on est obligé de s'occuper de la diffusion de la sagesse de la Kabbale, c'est ça l'organisation. Donc nous, dans la dizaine, je ressens que Ça nous fait arriver un état où, ok, je suis déçu comme ça de tous ces essais, et donc, ou même arriver à une prière, voilà, c'est deux états comme ça. Mais c'est comme un troisième état où il y a beaucoup de gens qui, il y a beaucoup d'amis ici qui ont mérité de d'enseigner ces choses-là. Donc, je vous demande à vous, comme enseignant, vous avez comme ça un point de vue différent pour faire face avec ces difficultés. Donc, c'est quoi ça?
2: Dans la première
0: partie du cours aujourd'hui, le Rav a dit que même les kibbutzniks qui sont dans le désert, qui ont besoin de pluie, ils le prient. Même s'ils ne le savent pas, juste comme ça, ils veulent quelque chose. Donc même s'il n'y a pas de, même s'il n'y a pas le Créateur en leurs yeux. Et donc, ce que l'on veut être, c'est qu'on veut développer un ressenti dans le rapport au Créateur. Et justement, dans les endroits où il y a cette contradiction, on ressent la dissimulation. Et là, on peut se corriger. Donc, justement, le Rav, qu'est-ce qu'on a entendu de lui? C'est que tous les essais pour solutionner et avoir la paix, ça ne va pas réussir, ça ne réussit pas, et ça va pas réussir, et ça n'a pas réussi. Et à la limite, il y avait comme ça quelques personnes de bonté qui ont essayé de, mais c'est simplement quand c'est des silences. Mais il n'y aura pas de paix. Pourquoi? Probablement, il n'y aura pas de paix comme ça dans sa mesure animale. Mais c'est probablement qu'on va arriver à la paix d'en haut. Que c'est lui qui nous fait, le Créateur qui nous fait la paix. Donc c'est pour ça que l'humanité se trouve dans des états différents d'avancement. Donc, dans le temps, on se trouve tous dans le même processus. On a tous le même rave, on a tous le même matériel d'étudier, le même cours, les mêmes ateliers, les mêmes seudot. On se trouve, nous, on a reçu un mérite d'en haut, un privilège d'en haut, on est dans cet processus. Et dans ce processus, chacun doit chercher son endroit. Comment est-ce qu'il peut donner son maximum dans ce processus? Et ça, c'est une question très personnelle. Est-ce que maintenant, je prie plus que tout le monde? Bon, on va pas comparer, mais chacun se trouve dans une prière et comme ça, j'avance tout le climat mondial beaucoup plus que quelqu'un qui enseigne ici sur la scène. Ou peut-être que dans le fait que maintenant, je vois des amis qui font du propre dans le bâtiment ou qui préparent une souda ou des gens qui traduisent et qui font beaucoup plus que simplement une poupée qui est juste raconte des choses sur la scène ici. Hein? Donc, on a une opportunité et chacun de nous peut faire quelque chose qu'il peut faire comme maximum dans la dissémination à la fois extérieurement et intérieurement. Donc ici, on a un endroit pour la prière. Chacun va recevoir son endroit qui lui appartient. Woman Mac 167.
3: Здравствуйте, уважаемые преподаватели, дорогие товарищи.
0: Bonjour, chers enseignants.
3: А что такое истина в нашей работе? Спасибо.
0: Qu'est-ce que c'est que la vérité dans notre travail? La vérité dans notre travail. On n'a pas de vérité. On a un désir de recevoir et on lui un point dans le cœur qui, si elle se développe, alors elle va nous ramener à la vérité. La vérité, c'est la qualité du Créateur de donner. Quand il y a le don entre les créatures ou entre la créature et le don et le Créateur, alors on arrive à la réalité véritable. La réalité véritable s'appelle Insof. C'est quand la créature réussit à recevoir tout du Créateur comme tout bon et pour lui redonner cet amour. Mais cet état-là où chaque individu a ce don, c'est un état où chaque individu devient comme une roue dans une machine, dans une voiture. Donc, On doit arriver à cet état à partir de la révélation qu'on est complètement inversé, que tout le monde utilise les autres pour soi-même. Ça, c'est la nature originelle de la brisure. Et ça, on doit le corriger. Donc, si j'ai ce point qui m'a amené au Bnei Baruch, au Rav, à ma dizaine, de ça, je dois chercher comment faire vivre ce que le rabbin explique, ce que le Rav explique. J'ai des amis autour de moi. Et je dois m'efforcer encore un petit peu à penser à eux et pas à moi-même. Là, comme ça, ramener encore un gramme dans l'intention envers eux et pas envers moi. Et comme ça, là, j'arrive de l'amour de créature à l'amour du créateur. C'est-à-dire qu'on n'a qu'un autre moyen de développement. Donc, si tu travailles sur ça, tu trouves tout le temps sur la base avec laquelle on peut tout le temps avancer vers la vérité complète. Turquie 1.
4: Bu barış özlemi nasıl uyanır ve bu eksikliğe nasıl gelinir?
0: Comment est-ce que on éveille le manque pour la paix? Bon, l'homme, il se trouve où est-ce que son cœur se trouve? Nous, on est censé tout le temps être avec notre cœur dans la dizaine. Peut-être qu'on va prendre tout ce qu'on étudie et on peut se demander, est-ce que dans la dizaine, on peut réaliser ça? Est-ce qu'entre nous, il y a la paix? Est-ce qu'il y a une prière permanente? Est-ce qu'il y a une gratitude permanente? Une gratitude ou une demande tout le temps. Qu'est-ce qui se passe ici entre nos dizaines? Il n'y a aucun doute que quand ça va se réaliser dans notre dynamique face à nos yeux, alors là-bas va aussi se réaliser la force unique qui peut changer la réalité, qui peut vraiment ramener la paix dans le monde. Tu peux écouter les nouvelles, toutes sortes de choses comme ça, mais c'est juste un jeu de poupées. Comme ça, juste des poupées qui sont jouées, mais là-bas, il n'y aura pas la paix. Jamais, c'est ce qu'on explique, jamais il n'y aura de paix, il n'y aura que des guerres. Dans le seul endroit où on peut changer la réalité, c'est que chacun de nous se concentre dans sa dizaine pour réaliser cette méthode. Le monde, jamais il va comprendre, mais ça, c'est pas important. Oui, Yuda. Dans l'article, Baslam, il parle des gens de paix et des gens de justice. Comme je le comprends, c'est comme ça la justice, la droite à la gauche, comme à chaque endroit et dans le monde entier. Donc ma question, c'est, selon que je le comprends, le Baslam, en fait, il nous montre que ce jeu entre la droite et la gauche, c'est tout ça va nous ramener au désir de recevoir, et tout ce jeu, en fait, il se trouve en bas du désir de recevoir, et on doit s'élever à l'en haut. Donc c'est pas droite et gauche, mais en bas et en haut. Donc, en fait, cette élévation du désir de recevoir vers le Créateur, c'est quoi le premier degré où on peut aussi, par nous-mêmes, on peut sortir de cet en bas vers l'en haut. Est-ce que c'est la compréhension de la vérité, comme on en parlait précédemment, ou est-ce que c'est parti de la prière? La vérité. Tout d'abord, je ne vais pas diviser ça en droite et gauche. Peut-être que je comprends pas tout à fait. Peut-être que ce qui est aujourd'hui comme gauche, demain sera comme droite, c'est ce qui est, que tout. Donc, il faut pas comme ça prendre en compte comment est-ce que j'interprète un certain état, une certaine politique dans un certain pays, etc. Donc, le Rav nous a dit, dans le cours qu'on a vu, que il y a une différence entre l'aspiration d'une personne à toutes ses qualités et l'aspiration intérieure. Qu'est-ce qui le pousse? Donc, toutes ces expressions du désir de recevoir qui sont montrées devant moi et tout ce qui va être montré devant moi dans cette justice, dans cette montée, dans cette paix, tout ça, ça se trouve encore sur certaines bases, sur le désir de recevoir, et c'est lui-même le destructeur. Avant même tous les autres point. Comment est-ce qu'on s'élève? On s'élève à cette vérité élevée et à la paix supérieure à partir du fait qu'on a un but de développement à nous comme des créatures et comme des hommes. Donc, on ne veut pas être comme ça dans la paix avec les autres, mais dans la paix avec ma racine. Cet état-là, dans lequel on se trouve, dans cette qui est expliqué dans la préface à la sagesse de la Kabbale comme le clé, il reçoit la lumière pour ressembler à la lumière. Jamais il ne change. Et c'est ça l'état. Et à chaque fois où, quand je comprends pas ma vie, etc., on doit tout le temps laisser cette image-là. Parce que c'est la loi supérieure et totale. Tout ce que je dois faire, c'est changer mes qualités à ce qu'elles ressemblent à celles du Créateur. Et comment est-ce que je le fais? C'est seulement avec les forces du Créateur. C'est lui qui m'a fait inverser et c'est lui qui peut me faire ressemblant à la lumière seulement si j'ai le désir à ça. Et donc, pour moi et pour toi, le Créateur, il a donné. C'est une aspiration intérieure. Même si on ne ressent pas et ne comprend pas. Mais justement, il y a ça. Il n'y a rien d'autre qui existe vraiment, qui est vraiment la réalité. Mais seulement ressembler à la lumière. Et l'endroit dans lequel se trouve ce mouvement vers l'en haut, c'est dans ton lien, vers ta dizaine. Toute la créature se résume à ta dizaine. Il n'y a rien de plus que ça avec lequel que tu peux travailler, comme ça, qui va faire quelconque changement, qui va te donner plus d'influence de lumière. La lumière, dans tous les cas, elle va nous faire évoluer toute la créature. Mais si je veux évoluer et réaliser, m'élever et réaliser, c'est seulement à travers les amis dans la dizaine. Il n'y a pas d'autre action qui m'amène à cette adaptation à la force établie, qui est entièrement don et amour. Évidemment, il y a encore d'autres expressions, comme on a entendu aujourd'hui, qu'on doit aujourd'hui prendre ce qu'on a en nous et le faire passer aux autres. C'est pas juste à nous. D'abord, c'est l'état corrigé de toute la créature, que tout le monde soit dans la complétude et l'amour et l'étreinte, comme on doit être. Donc, ça aussi, ça se trouve devant nous pour le faire. Mais tout commence à partir du fait que devant nous, il y a ce but spirituel, sinon il n'y a rien de quoi réaliser. 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
5: Amigos, una pregunta de una amiga. ¿Cómo sabemos que hemos colocado un masaje verdaderamente para podernos acercar a esas grandes vacías de paz?
0: ¿Cómo es que on peut savoir qu'on a mis un massage suffisant pour arriver à cette paix et cette vérité? Oui, le Rav a dit dans le premier cours que l'homme qui se trouve en lien avec le Pater, alors c'est déjà sa récompense. Donc, chaque personne doit le savoir. Clip numéro 1, s'il vous plaît. Ça, en fait, c'est le sujet de l'article. C'est-à-dire comment construire une société idéale, disons. Parce que dans la nature, il y a tous les moyens pour ça. Il y a tous les fondements pour ça. Il y a toutes les forces pour ça. Tout se trouve là. Juste, on a besoin de trouver ça. Parce que la nature elle-même, elle est parfaite. Plus on étudie, plus on voit à quel point elle est parfaite. Il y a une complétion, il y a un équilibre, il y a un lien entre toutes les parties de la nature, il n'y a rien qui n'est créé en vain. Et plus on cherche, plus on voit à quel point est-ce que c'est quelque chose d'immense, une profondeur immense, infinie. Et si on ne voit pas ça, alors non, on ne voit pas. Et il nous semble quelque chose est superflu et que et que quelque chose n'est pas exactement comme il devrait être, c'est juste notre défaut à nous. Quiconque disqualifie par son propre défaut, comme on dit. Okay. Comment en fait on construit une bonne société? C'est-à-dire que je ne parle pas ici de la vie spirituelle, là-bas, au-dessus des nuages, je parle ici sur la surface de la Terre. Au final, notre vie ici, elle se déroule d'une telle manière qu'elle nous oblige à connaître vraiment la racine d'âme de chacun. Sinon, on ne va pas arriver à la complétion. Si je comprends tous les hommes, alors je comprendrai pourquoi est-ce qu'ils doivent être près de moi.

ça que c'est fermé. Que même ça, je ne suis pas capable de le construire correctement et ma vie devient pire que la mort. Si je ne connais pas tous les mondes et toutes les âmes et tout le lien entre nous et la nature de chacun et chacun. Parce que pour une répartition juste, pour une exigence juste envers chacun et chacun, combien recevoir et pour chacun et chacun, combien donner, ce qui est en fait ce que la société humaine fait avec chacun de nous. Sans ça, on n'est pas capable. Par ça, on n'est pas capable de parvenir à un rapport juste. Sans connaître la nature de chacun vraiment à l'intérieur, de manière transparente. Quand je vois l'homme, je vois non seulement d'où il vient, ce qui arrive en lui, mais aussi maintenant, l'état actuel. Est-ce que c'est possible de s'adresser à lui? Est-ce que c'est possible d'exiger de lui? Ou non, combien est-ce qu'il faut, combien est-ce que c'est possible de recevoir de lui pour la société. Alors, par rapport à ça, on peut établir des lois normales justes où personne ne peut venir revendiquer. Mais pour tous, et ce serait clair ce qui se passe. Et personne n'aura de doute qu'on se rapporte avec lui, avec justice, et que ça et ça, ça vient de lui pour les sociétés avec justice. Oui, le Rav vient de nous dire qu'on voit que la condition pour construire une vie réussie sur la Terre, on a besoin de voir toute la réalité. Donc, on veut cette vie réussie, mais en plus de ça, on réalise entre nous des soudotes. Et dans les soudotes, de manière générale, toujours, il y avait comme ça une coutume où la première partie, c'est une partie silencieuse. Ou, comme ça, une 15 minutes où l'homme se concentre. C'est-à-dire que on a beaucoup sur quoi réfléchir ou se concentrer. Évidemment, c'est aussi, on peut se passer le chomos, le poids.

Chers amis, dans la première partie du cours, nous allons étudier un cours du Rav sur un article du c'est du 11 juin 2022. Que signifie « Nul n'est saint comme le Créateur, car il n'y a rien en dehors de toi dans le travail ». C'est de Rabash. Nous allons lire l'article de la 10 pendant 23 minutes, s'il vous plaît. En kadosh ke Hashem, ki en biltecha ba'avoda. Azor kadosh omer. Donc, écrit du Valash, du Rabash, volume 2, article 26, que signifie « Nul n'est saint comme le Créateur, car il n'y a rien en dehors de toi dans le travail ». Le Zohar Tazria dit « Une femme qui conçoit et enfante un garçon ». Rabbi Yehuda commença « Nul n'est saint comme le Créateur, car il n'y a rien en dehors de toi, et il n'y a pas de rocher comme notre Créateur ». Ce verset est difficile car il y est écrit « Nul n'est saint comme le Créateur ». Cela laisse entendre qu'il y a un autre saint, au moins un peu inférieur au Créateur, puisqu'il est écrit « comme ». De même, il n'y a pas de rocher comme notre Dieu. Laisse entendre qu'il y a un autre rocher, mais qu'il est un peu inférieur au Créateur. Et il répond « Il y a en effet beaucoup de saints. Il y a des saints en haut, c'est-à-dire les anges. De même, Israël est saint. Mais il n'y a pas de saint comme le Créateur. Et quelle en est la raison? Car il n'y a rien en dehors de toi. C'est-à-dire que la sainteté du Créateur existe dans leur sainteté, celle des anges et celle d'Israël. Car il n'a pas besoin de leur sainteté, mais eux ne sont pas saints sans toi. Et il n'y a

pas de rocher comme notre Dieu. Cela signifie que le Créateur forme une forme à l'intérieur d'une forme, c'est-à-dire la forme de l'embryon à l'intérieur de la forme de sa mère. Il faut comprendre quel est le lien entre une femme qui conçoit et enfante un garçon et ce qui est écrit, il n'y a pas de saint comme le Créateur et il n'y a pas de rocher comme notre Dieu. De même, comment peut-on penser qu'Israël transmet de la sainteté au Créateur au point que le verset doive nous enseigner car il n'y a pas de saint comme le Créateur, et aussi, quelle est la signification dans le travail de ce qui est expliqué, il n'y a pas de rocher comme notre Dieu, que le Créateur forme une forme à l'intérieur d'une forme dans le travail. Il est connu que l'ordre du travail est que nous devons atteindre la Tzvikout avec le Créateur, comme il est écrit, « Soyez saints, car je suis saint », ce qui signifie que de même que le Créateur est saint et séparé de la réception, que le Créateur ne fait que donner et ne reçoit pas à plus forte raison, ainsi nous devons aussi être saints et séparés de la réception, et que toutes nos actions soient uniquement pour donner au Créateur. Cependant, puisque nous sommes nés avec une nature de réception pour soi-même, comment pouvons-nous mériter l'aspect de sainteté, que nous soyons séparés de l'amour de soi? Et cet aspect du désir de recevoir pour soi-même est appelé mauvais penchant. À ce sujet, nos sages ont dit, le Créateur a dit, j'ai créé le mauvais penchant, j'ai créé la Torah comme remède. C'est-à-dire que par le fait que l'homme s'occupe de la Torah et des mitzvot afin d'atteindre l'ishma, alors la lumière qui est dans la Torah le ramènera vers le bien. Ce qui signifie qu'il sortira de la domination du mal et fera le bien. C'est-à-dire qu'il sera capable de faire de bonnes actions appelées actions de don. Il en résulte que seuls les actes de l'homme, du fait qu'il s'est occupé de la Torah et des mitzvot, cela a causé qu'il mérite la sainteté. C'est-à-dire qu'il sera saint et séparé des actions de réception pour soi-même. Et il sera dans l'aspect de même qu'il est miséricordieux, toi aussi sois miséricordieux, qui est l'aspect de l'équivalence de forme. Et c'est cela qui est appelé « Soyez saints, car je suis saint ». Il en résulte donc que l'homme, par ses propres forces, a mérité la sainteté. Comme l'ont dit nos sages, « Si je ne suis pas pour moi, qui le sera pour moi ?» C'est-à-dire, selon la peine, le salaire. Ce qui signifie que selon l'effort que l'homme a fourni afin de mériter la récompense, dans cette mesure, il reçoit une récompense. Et comme l'ont dit nos sages, celui qui vient se purifier, on l'aide. Il ressort donc d'ici que le Créateur ne donne pas d'aide d'en haut, c'est-à-dire la sainteté d'en haut, tant que l'homme n'apporte pas à la sainteté d'en bas. Autrement dit, lorsque l'homme se sanctifie lui-même et vient se purifier, alors le Créateur peut lui donner la sainteté d'en haut. Il en résulte donc que le Créateur ne peut donner la sainteté d'en haut, ne peut pas donner la sainteté d'en haut, tant que les créatures n'apportent pas la sainteté d'en bas. Selon ce qui précède, on peut expliquer ce que nous avons demandé à propos de ce que le Zohar répond à la question « Il n'y a pas de saint comme le Créateur », ce qui laisse entendre qu'il n'y aurait pas une autre sainteté, un peu moindre que celle du Créateur, et il répond, ce qui est écrit, « Il n'y a pas de saint comme le Créateur, c'est parce que, car il n'y a rien en dehors de toi », c'est-à-dire que la sainteté du Créateur est dans leur sainteté à eux, car il n'a pas besoin de leur sainteté, mais
eux ne sont pas saints sans toi. Et nous avons demandé comment peut-on penser que la sainteté que possède le Créateur, il la prend d'en bas, d'Israël. Est-il possible de dire une telle chose? Mais comme il a été dit plus haut, lorsqu'il s'agit du travail, bien qu'il ressorte de tous les endroits dans la parole de nos sages que ce que le Créateur donne la sainteté au peuple d'Israël, il en a besoin, c'est-à-dire qu'il doit, d'abord y avoir un éveil du côté de l'homme, qu'il ait un désir pour la sainteté, alors le Créateur peut donner la sainteté. Il en résulte que le Créateur a besoin de la sainteté d'en bas, et ensuite, il peut leur donner la sainteté. Et c'est à cela que le Zohar vient nous enseigner. Il n'y a pas de saint comme le Créateur, ce qui signifie qu'il n'y a aucune sainteté pour le Créateur. Autrement dit, la sainteté que le Créateur donne, il n'a pas besoin de la sainteté de l'homme. C'est-à-dire que l'homme doit d'abord être celui qui vient se purifier. Alors le Créateur peut lui donner la sainteté. À ce sujet, il est dit, « Car il n'y a rien en dehors de toi, car il n'y a personne qui puisse t'aider pour te donner leur propre sainteté. » C'est-à-dire qu'il te donnerait la sainteté d'en bas, parce que, car il n'y a rien en dehors de toi. Car il n'y a aucune force dans le monde en dehors du Créateur, c'est-à-dire que nous devons croire en la providence particulière, comme il est écrit dans les 13 principes racontés dans le Sidour après Alénou. Je crois d'une foi parfaite que le Créateur, que son nom soit béni, est le Créateur et guide toutes les créatures. Et lui seul a fait et fera toutes les actions. C'est-à-dire qu'après que l'homme a fait de bonnes actions, par lesquelles il mérite l'aspect de sainteté, comme il a été dit plus haut, qu'il mérite d'être saint, c'est-à-dire que toutes ses actions seront uniquement en vue de donner, de cela il semble comme si l'homme avait aidé le Créateur. À cela, le Zohar dit, car il n'y a rien en dehors de toi, mais tout est fait par le Créateur, et il n'a pas besoin de la sainteté de l'homme pour l'aider. Mais comme il a été dit plus haut, c'est lui seul qui a fait et fera toutes les actions, et l'homme n'a aucune part en cela. Si c'est ainsi, quelle est la signification de « celui qui vient se purifier, fier, on l'aide » ce qui implique que c'est bien l'homme qui agit. Cela peut s'expliquer ainsi. L'homme doit croire que le fait qu'il vienne maintenant se purifier et non auparavant, cette action, le fait que l'homme vienne à présent se purifier, cela vient de l'aide d'en haut. Autrement dit, auparavant, il y a eu un éveil d'en haut qui lui a donné le désir et l'attrait ardent de venir se purifier et se sanctifier. Il s'ensuit. Le fait qu'il vienne se purifier ne provient pas de la force de l'homme, mais cela vient d'en haut. De la même manière, on peut expliquer ce qu'ont dit nos sages, Avot. Ben Haha dit, selon la peine, le salaire. Cela signifie que selon la quantité de peine que l'homme endure dans l'accomplissement de la Torah et des mitzvot, ainsi sera grande sa récompense. Il en ressort que c'est bien l'homme qui fait quelque chose. Et que puisque l'homme agit, il reçoit une récompense. Mais cela aussi peut s'expliquer selon ce qui précède. L'homme doit croire que la peine et l'effort qu'il ressent du fait qu'il se sent éloigné de la dvekout avec le Créateur et qu'il est plongé dans l'amour de soi, cette peine, c'est cela qui est appelé salaire. C'est-à-dire que le Créateur lui a donné un éveil pour qu'il ne veuille pas rester dans l'état de la collectivité qui suit le courant du monde
et ne se demande pas en quoi il est à un degré plus élevé que les autres êtres vivants. Autrement dit, de ces choses dont les animaux se nourrissent, eux aussi se nourrissent, et ils ne ressentent pas qu'ils ont été créés à l'image du Créateur, c'est-à-dire qu'ils ont un lien avec l'aspect de la divinité, et qu'ils doivent recevoir leur subsistance de la spiritualité, ce qui convient à l'esprit de l'humain et non à celui de l'animal. Et c'est cela le salaire, c'est-à-dire que l'effort et la peine qu'ils ressentent, c'est véritablement le salaire que le Créateur leur donne. Et il ne faut pas penser que c'est un effort qui vient de soi-même, que l'homme s'efforce, mais c'est un salaire, le fait que le Créateur les appelle à son service et qu'il n'appelle pas les autres. Ainsi, avec la peine et la souffrance qu'ils ressentent, ils doivent être dans la joie du fait que le Créateur veut se connecter à eux. Selon ce qui précède, on peut expliquer selon la peine, le salaire, c'est-à-dire combien l'homme doit apprécier que le Créateur lui donne un salaire. La réponse est, selon la peine et l'effort qu'il peut ressentir du fait qu'il est éloigné du Créateur, c'est cela la grandeur du salaire. Autrement dit, lorsque l'on veut savoir quel a été le bénéfice du salaire, alors l'homme doit évaluer combien de souffrances et de peines il a eues du fait qu'il était éloigné du service du Créateur. C'est cela la mesure du salaire, c'est-à-dire qu'il est impossible d'évaluer le manque de spiritualité avant que l'homme ne ressente l'importance de la spiritualité. Et selon la mesure de l'importance de la spiritualité, dans cette mesure, l'homme peut ressentir le manque à ce sujet. Il s'ensuit que le ressenti du manque est déjà un salaire. C'est pourquoi il faut expliquer les paroles de Ben Haha qui a dit « Selon la peine, ce que l'homme souffre du fait qu'il est éloigné du service du Créateur ne vient pas de l'homme lui-même. » Mais c'est le Créateur qui lui a donné de ressentir cela, et non l'homme par sa propre force, comme il a été dit plus haut. C'est-à-dire, du fait que le Créateur lui a éclairé l'importance de la spiritualité, dans cette mesure, il souffre d'être éloigné de la spiritualité. C'est pourquoi il ne faut pas dire que le fait que l'homme vienne se purifier est un travail du côté de l'homme, mais le Créateur lui a donné la pensée et le désir de venir et de se purifier. Il s'ensuit que cela ne vient pas du travail de l'homme. On ne peut donc pas dire que la sainteté que le Créateur lui a donnée est une sainteté d'en haut et que l'homme aussi l'a aidé. Mais il n'y a rien d'autre que toi. Car, comme il a été dit plus haut dans les paroles du Zohar, le Créateur n'a pas besoin de la sainteté de leur part, c'est-à-dire des inférieurs, mais tout est fait par lui. Et de la même manière, il faut interpréter l'enseignement de nos sages sur ce qui est écrit, Tissa, et maintenant, laisse-moi. Rashi explique. Nous n'avons pas encore entendu que Moshe ait prié pour eux, et il dit « Laisse-moi ». Mais ici, il lui a ouvert une porte et lui a fait savoir que la chose dépend de lui, que s'il prie pour lui, il ne les détruira pas. Et il faut interpréter les paroles de nos sages dans ce qu'ils ont dit. Mais ici, il lui a ouvert une porte et lui a fait savoir que la chose dépend de lui, que s'il prie pour eux, il ne les détruira pas. Cela signifie que le Créateur lui a fait savoir, c'est-à-dire qu'il lui a donné le désir de prier pour Israël afin qu'il leur pardonne la faute du veau d'or. Il s'ensuit que le fait que le Créateur lui ait fait savoir qu'il devait prier
signifie qu'il lui a donné la force de prier. C'est-à-dire que si le Créateur ne donne pas la force de prier, l'homme n'est pas capable de prier. Il s'ensuit selon cela que même le fait que l'homme prie le Créateur pour qu'il lui pardonne ses fautes, cela vient aussi du Créateur, que le Créateur lui donne la force et le désir de prier. Il s'ensuit, comme il a été dit plus haut, que tout est fait par le Créateur, c'est-à-dire que même le fait que l'homme prie le Créateur pour qu'il lui pardonne ses fautes, même à ce sujet, il a été fait allusion, comme il a été dit plus haut, il n'y a pas de saint comme le Créateur, pour la raison que il n'y a rien d'autre que toi, qu'il est une force de sainteté. Mais tout vient du Créateur. Cependant, il ne faut pas oublier, bien que nous disions « tout vient du Créateur », que l'homme doit dire « si je ne suis pas pour moi, qui le sera pour moi ?» Mais tout dépend des actions des hommes. Et bien que cela soit en contradiction avec ce qui a été dit plus haut, nous devons croire que c'est ainsi, comme le dit le Rambam. Et selon ce qui a été dit, il faut interpréter ce que nous disons le Shabbat dans le chant « Quiconque sanctifie le septième comme il se doit, quiconque garde le Shabbat selon la loi, sa récompense est grande selon son action. » À première vue, il est difficile de comprendre quelle est la nouveauté dans le fait de dire « sa récompense est grande selon son action ». N'est-ce pas une chose simple que c'est ainsi que cela se passe dans le monde, que l'on paye un salaire selon la valeur de son travail? Si c'est ainsi, qu'est-ce que cela nous apprend en disant que sa récompense est très grande selon son action? Est-il possible que cela soit autrement? Mais s'il avait été dit que celui qui garde la Torah et les mitzvot, même s'il travaille un peu, reçoit une grande récompense, alors, si cela avait été ainsi, il y aurait là une nouveauté à entendre. Mais si l'on ne reçoit pas de récompense plus que ce que l'on travaille, cela est naturel, car même dans la matérialité, il en est ainsi. Mais comme il a été dit plus haut, la nouveauté, c'est que lorsque vient le Shabbat, alors l'homme, lorsqu'il mérite l'aspect du Shabbat, ressent la vérité, que le travail lui-même est la récompense que le Créateur donne à l'homme, c'est-à-dire qu'il donne à l'homme la pensée et le désir d'accomplir la Torah et les mitzvot et de venir se purifier, comme il a été dit plus haut, celui qui vient se purifier. La question se pose, pourquoi vient-il maintenant se purifier, c'est-à-dire à ce moment et pas avant? Mais c'est au moment où l'homme reçoit une aide d'en haut, alors l'homme vient se purifier, et pas avant cela. Il s'ensuit que l'explication de sa récompense est très grande selon son action, c'est comme il a été dit plus haut, que le fait que l'homme travaille et se donne de la peine dans la Torah et les mitzvot, c'est cela là, sa récompense. Il s'ensuit que s'il travaille beaucoup, cela est la récompense que le Créateur lui a donnée. C'est-à-dire que il lui a donné la pensée et le désir de travailler dans le service sacré. Ainsi, il n'y a pas ici, comme il est d'usage dans la matérialité, selon la mesure où l'homme travaille, chaque ouvrier reçoit un salaire, c'est-à-dire une contrepartie pour son action. Mais ici, la nouveauté est que la récompense
et le travail lui-même. Et selon cela, il s'ensuit que l'explication de sa récompense est très grande et quelle est la mesure de la récompense ? Il n'est pas question ici de lui donner plus ou moins de récompense, car cela ne peut se dire que lorsque l'homme travaille afin de recevoir une récompense en échange de son travail. Il y a alors la place à des avantages ou à des manques. Mais ici, la récompense est le travail lui-même. Il n'est pas question ici de recevoir une récompense en échange du travail. C'est pourquoi, pour faire allusion à cela, il est dit « Sa récompense est très grande, précisément selon son action, car seul le travail est la récompense. » Et avec cela, on peut expliquer ce qui est écrit « Vaet Hanan » premier. Vous n'ajouterez pas à la parole que je vous commande et vous n'en retrancherez rien pour garder les mitzvot de votre, du Créateur, votre Dieu, que je vous commande. Selon le travail, on peut expliquer que signifie vous n'en retrancherez rien. Nous comprenons, mais il est interdit d'ajouter. Pourquoi ? On peut expliquer selon le travail que si l'homme veut recevoir plus de récompenses, son conseil pourrait être d'ajouter à la Torah aux mitzvot. Mais tu n'ajouteras pas et tu n'en retrancheras pas. Car la récompense est le travail lui-même, ce que le Créateur donne à l'homme, un endroit pour servir le roi. Et cette force est la récompense. C'est pourquoi il y a une allusion, tu n'ajouteras pas et tu n'en retrancheras pas. Il est impossible d'ajouter plus, c'est-à-dire de recevoir plus de récompenses. Mais c'est précisément cela, c'est-à-dire que le travail et la récompense sont comme deux gouttes d'eau. Et cela précisément dans l'aspect du travail, c'est-à-dire que l'homme veut travailler selon la voie de la vérité, qui est un travail en vue de donner. Et bien que l'explication simple soit sur les mitzvot pratiques, que dans l'aspect de l'action, l'intention est de ne pas ajouter ni retrancher. Mais dans l'aspect de l'intention, c'est-à-dire lorsque l'homme travaille en vue de donner, il s'applique aussi cette question de « tu n'ajouteras pas », c'est-à-dire qu'il est impossible d'ajouter à la récompense plus que ce qu'il travaille. Car ce qu'il veut recevoir au-delà du travail, c'est qu'il veut une contrepartie. Aussi, en plus du travail, il veut qu'on lui donne une récompense. Il en résulte qu'il travaille l'olishma. Mais comme il a été dit plus haut, la récompense et le travail sont équivalents et il est impossible de recevoir plus de récompenses que le travail, comme il a été dit plus haut. Selon ce qui précède, on peut expliquer ce que le Zohar répond à propos de ce qui est écrit « Il n'y a pas de rocher comme notre Dieu ». L'explication est que le Créateur façonne une forme dans une forme, c'est-à-dire la forme de l'embryon dans la forme de sa mère. Et dans le travail, qu'est-ce que façonner une forme dans une forme ? C'est comme il a été dit plus haut que lorsque l'homme se sanctifie, c'est-à-dire qu'il veut agir en vue de donner, la sainteté ne vient pas du côté de l'homme. L'homme n'aide en rien le Créateur pour que le Créateur lui donne la sainteté, comme il est dit. Celui qui vient se purifier, on l'aide. Mais tout est fait par le Créateur. Lui seul fait et fera toutes les actions. Et c'est ce qui est écrit, façonner une forme dans une forme, c'est-à-dire la forme de l'embryon dans la forme de sa mère. Cela signifie que la forme de la mère est la base. Et avec cette forme, l'homme naît, et cela s'appelle la forme de sa mère. Ensuite, lorsque l'homme commence le travail et veut marcher sur la voie du don, il commence d'abord par le premier degré de sainteté. Comme il est connu, il y a trois degrés appelés Ibour, Yenika, Mochin, c'est-à-dire embryon, allaitement, mochin, cerveau, esprit.
Et le tout premier commencement, lorsque l'homme entre dans la sainteté, il commence par le degré de Hibour. Et c'est l'explication que le Créateur façonne la forme du don dans la forme précédente qui est la mère, appelée Kélim de réception. Et dans les Kélim de réception, l'homme naît. Ensuite,

L'homme passe au degré de la sainteté, c'est-à-dire que toutes ses actions seront pour le bénéfice du Créateur. Il s'ensuit. Qui lui a donné les kélim de don? Comme nous l'apprenons, l'aviut de Keter est appelé aviut de la racine, Shoresh, et est appelé aviut de l'embryon, Ibour. L'explication de racine, c'est le Créateur, dont la volonté est de faire du bien à ses créatures. Et lorsque l'homme reçoit le premier degré de sainteté, il reçoit les kélim de don, c'est-à-dire qu'il peut orienter en vue de donner avec les kélim de don. Et cela s'appelle le Créateur façonne une forme, c'est-à-dire la forme du don. C'est que il donne la force de pouvoir donner à l'inférieur de la forme de sa mère, qui est l'état précédent, avant qu'il ne vienne se connecter à la sainteté. L'état précédent s'appelle mère, et le second état s'appelle Ibour, embryon. Après Ibour, il y a l'état de naissance, jusqu'à ce que l'enfant grandisse et qu'il devienne, par des corrections, un grand, ce qui s'appelle qu'il a mérité au degré de mochin de sainteté, comme on peut expliquer Ibour du terme passé, avar, qui est le premier état où il passe de l'utilisation des kélim de réception au premier degré de sainteté, où l'on utilise seulement les kélim qui peuvent être organisés en vue de donner, sinon on n'utilise pas ces kélim. Il en résulte que l'essentiel est le degré de Ibour, comme dans la matérialité. Lorsque la femme devient enceinte, il est certain qu'elle enfantera aussi. Seulement, toutes les préoccupations sont que la femme doit devenir enceinte. Ensuite, en général, la femme enfantera aussi. Mais parfois, il y a une exception lorsque la femme fait une fausse couche à cause d'une certaine corruption. Et même dans le travail, la principale difficulté que nous avons dans le travail est d'entrer dans l'état d'embryon, ce qui signifie que le désir de recevoir en lui un autre désir, appelé désir de donner, et lorsque l'homme mérite l'état d'embryon, c'est-à-dire que dans le désir de recevoir entre le désir de donner, cela s'appelle que le Créateur forme une forme dans une forme. Et il faut comprendre quel est ce prodige que le Créateur forme une forme dans une forme. Et selon ce que nous avons expliqué, c'est une grande nouveauté, véritablement un acte de miracle, car cela va en l'encontre de la nature, et seul le Créateur peut changer la nature, et cela n'est pas à la portée de l'homme. Ah, on a coupé le temps plus court, mince. Et maintenant, nous allons continuer le cours enregistré de 2022. Ah non, de 2002, il y avait une erreur. Nous lisons l'article du volume 2 de Shlavei HaSulam. Que signifie il n'y a pas de saint comme le Créateur, qu'il n'y a rien hormis toi dans le travail? Nous entendons qu'il n'y a pas beaucoup d'actions qu'une personne doit faire pendant la préparation, ensuite pendant son entrée dans la spiritualité, où c'est aussi Ibour, la naissance, Ibour, Yenika, Mokhin, ça veut dire Katnout, Gadlout. Et aussi pendant la préparation, il y a pour nous toutes sortes de travaux. Quand une personne se trouve déjà dans la spiritualité, dans l'ascension de la divinité, elle traverse aussi toutes sortes de degrés. Et sont appelés 24 heures dans la journée spirituelle et ensuite les jours de la semaine, Shabbat, les mois Rosh Chodesh, toutes sortes de fêtes, ça veut dire des temps fixés, des états spirituels spéciaux apparemment. Alors elle doit travailler en cela, s'occuper de cela. Dans la partie 12 de TAS, nous étudions la prière, comment elle est divisée de façon ininterrompue en 24 heures. Même le sommeil n'est pas un sommeil, mais une préparation spéciale pour le degré suivant. Et là aussi, il y a beaucoup de travaux dans chaque état et état. Ça veut dire que tous les états dont on parle dans la

spiritualité sont des états où la personne, en quelque sorte, doit fournir un effort accru pour faire une sorte de tikkunim, pour être unique, comme nous disons, ou encore quelque chose. Et ici, il est écrit autrement. Que signifie qu'il n'y a pas de saint comme le Créateur, car il n'y a rien hormis toi dans le travail? Ça veut dire que tout le travail, c'est le travail, c'est le Créateur qui le fait, le Créateur fait le travail, c'est son travail, et pour la personne, il n'y a rien à faire. Qu'y a-t-il à faire pour la personne si tout est le Créateur? La personne doit arriver à la sensation qu'en vérité, il n'y a pas de saint comme le Créateur, et il n'y a rien de plus que le Créateur qui accomplit toutes les actions, qui fait tout, planifie tout, et aussi le commencement, et aussi l'exécution, et aussi le résultat. Tout est chez lui, et tout notre travail, nous devons faire des efforts. Nos efforts, c'est seulement sentir. Qu'est-ce qui nous arrive vraiment et le sentir le plus correctement possible. Et c'est absolument ainsi que nous étudions aussi, que tout le degré, ça veut dire tous nos états, depuis l'état actuel jusqu'à l'avenir, jusqu'au Gmar Tikkun même, l'avenir c'est encore après cela, tous ces états sont des états où nous nous trouvons déjà. Ce sont des états déjà existants. Nous devons seulement passer d'un état à l'autre, d'un état à l'autre. Et aussi passer dans ces états. Nous ne pouvons le faire que par la force de ce mouvement qui s'appelle la lumière, qui corrige et qui remplit. Elle corrige et remplit à chaque degré et degré, nous-mêmes. C'est-à-dire, c'est cela qui s'appelle avancer. Et cette lumière, bien sûr, fait ses actions comme elle le fait sur nous, sans aucune intervention de notre part. Et la demande que la lumière vienne et nous corrige se dessine aussi chez nous, comme cette demande spéciale, nous n'aurions pas pu la créer par nous-mêmes. Car nous ne savons pas ce qu'est la lumière, vers quoi être attiré, vers quoi aspirer, où arriver. Mais toutes les choses qu'une personne doit faire, c'est faire attention à ce qui lui arrive, ce que le Créateur veut d'elle, ce que le Créateur fait maintenant sur elle. Ça veut dire être seulement sensible à son contact avec la divinité. Au moment où une personne sent l'état change, elle l'a déjà senti, elle l'a déjà capté, elle l'a déjà reçu sur elle-même, l'état est déjà à elle. Et alors, maintenant, après cela, de nouveau aiguiser les sens, pour égaler la forme, pour sentir l'état suivant, et ainsi d'un état à l'autre. Et pour cela aussi, bien sûr, il y a l'action du Créateur sur la personne, mais ce qui dépend de la personne, c'est de s'efforcer de faire une sorte d'aspiration. Je dirais réaliser l'aspiration que le Créateur lui donne ou être conscient de l'aspiration qu'elle reçoit d'en haut. Et ainsi elle avance. Et ainsi nous étudions que ces états, naissance, ibour, inika, mochin, bien sûr tous ces états sont des états qui sont exécutés par le supérieur. La préparation qu'une personne doit faire, c'est seulement

être sensible à cela, être prête à cette même action que le Créateur accomplit. C'est appelé face à la Kdusha d'en haut, la personne doit préparer sa Kdusha d'en bas. Comment est-ce que, au moment de l'acte, si la personne sait que c'est un acte du Créateur, comment cela ne la paralyse-t-il pas? Il dit ici que le travail lui-même est la récompense. Comment cela? Si une personne fait quelque chose, elle veut une récompense qu'elle recevra, et si la personne qui se trouve dans la sensation divine comprend que c'est la récompense, qu'il n'y a pas de plus grande récompense. Alors, qu'y a-t-il à faire au moment suivant? Au moment suivant, il faut seulement s'unifier encore plus, aiguiser encore plus ses sens, être dans une acuité intérieure encore plus grande. Le contact avec le Créateur et cette recherche et ce lien, cette trouvaille du contact, le fait qu'on donne cela à la personne, on le donne aussi par le fait qu'on augmente sur elle l'illumination. Alors c'est une récompense. Nous devons comprendre que l'avancement vers Gmar Tikkun, même s'il inclut en lui toutes sortes d'états de changement de lumière et d'obscurité, l'avancement lui-même est la récompense. On amène la personne à cela. On lui donne un manque, on lui donne la capacité de réaliser le manque. Comment cela pourrait-il ne pas être une récompense? La punition, c'est que on ne donne pas et qu'on ne traite pas, en quelque sorte, on ne traite pas, mais comme si on la quittait. Et elle sent qu'il y a comme une sorte de suspension. Cela, pour elle, c'est la punition. Il ne faut pas une plus grande punition. Pourquoi m'as-tu abandonné? C'est la punition. Nous parlons des personnes qui aspirent à la divinité, qui sont vraiment, comme il est écrit, des Juifs, ça veut dire la semence d'Abraham, Isaac et Jacob. En quoi Abraham s'est-il distingué de tous les peuples par le fait qu'il est devenu kabbaliste? Par le fait qu'il a reconnu son Créateur, oui, et qu'il a voulu s'unir à lui, par cela, il s'est distingué de ses Perses. Ça veut dire que notre peuple n'est pas, selon des gènes biologiques spéciaux, mais parce que ce sont des kabbalistes, c'est un groupe de kabbalistes qui s'est séparé du peuple perse, oui. Et par cela, on a commencé à les appeler, et eux-mêmes ont commencé à s'appeler juifs, ou hébreux. Juifs qui recherchent l'unification, ou hébreux qui passent au-delà du Marsom. C'est notre peuple. Dès qu'ils tombent du degré des kabbalistes, ils sont appelés goïm. C'est tout. Alors, celui qui se trouve dans ce processus reçoit toute chose qui lui arrive comme une récompense. Qu'y a-t-il encore à part cela? Oui. Même une déconnexion, si une déconnexion vient de lui, alors cela aussi. Même la déconnexion vient du Créateur. Bien sûr, comme tout vient de lui, mais la déconnexion est reçue comme punition. Qu'est-ce que ça veut dire? C'est une sorte. Ce n'est pas. Tu touches déjà quelque chose d'autre. Comment une personne doit réagir
à cet état. Ça veut dire qu'une personne doit, en quelque sorte, bénir pour le bien comme pour le mal, et pour le mal comme pour le bien, c'est autre chose. Mais la déconnexion de la divinité peut ne pas être de la divinité, mais la déconnexion de l'avancement, de la capacité d'avancer, ça veut dire la capacité d'égaler de la forme avec le Créateur, c'est absolument la seule punition qui existe dans la réalité. Chez nous, cela s'exprime même dans l'animalité, par plus de malheurs, par plus de choses négatives, aussi dans l'action sur les corps. Tout bien vient de lui, tout mal vient de ses achoraim, de la dissimulation. Tu n'as pas un problème, pas avec la dissimulation, mais avec la manière dont la personne doit la recevoir, comment elle doit s'y rapporter. La punition est une punition, et il n'y a rien à faire. Dans la mesure où la personne sent la dissimulation, dans cette mesure, elle n'est pas d'accord avec elle. C'est tout. Corriger la dissimulation, c'est bien sûr par les chassadim. Dans la mesure où elle se déconnecte de la sensation personnelle, elle s'élève déjà au-dessus d'elle, elle veut rafet chesed, alors elle fait des tikkunim et tout. Quoi qu'il en soit, c'est une punition, moins que gmar tikkun, c'est une punition. Ainsi, en fin de compte. Ce n'est pas clair? Oui, Yeshua. Si nous disons que vient du Créateur, y compris même ce qui arrive, cela vient aussi de lui. Alors comment peut-on parler ici de punition en général? Punition, la personne, c'est comme si elle n'existait pas. Non. Le fait que tout vient du Créateur n'efface pas la personne. La personne, c'est l'élément sensible. Qui est le kli, comme nous l'étudions? Le kli, c'est le désir de profiter du Créateur. Le Créateur qui remplit le kli par sa présence, en dehors de la mesure de nécessité, tout le reste, sauf ce que nous étudions dans Prina Aleph des quatre prénoms de la lumière directe, tous les autres remplissages sont des remplissages de la sensation, de sa sensation, de la sensation du maître de maison, pas de ce qu'il m'a préparé, oui. Alors le kli, c'est celui qui sent en fait la réalité du Créateur. Et alors la mesure de dissimulation ou la mesure de révélation, c'est la mesure du vide ou la mesure du remplissage dans le kli. Et ce que nous étudions, qu'il y a une sorte d'action du côté des kelim, par des massachim, des birurim et tout, quand nous allons vraiment discerner l'essence de ces actions, nous voyons que l'essence de ces actions, c'est d'abord être conscient de ce qui m'arrive, qui me le fait, pourquoi il me le fait, à ce qu'il veut de moi. Après que la personne discerne ces choses, elle change et elles s'améliorent et elles deviennent des états suivants, autres, et ainsi de suite. Ça veut dire que la personne n'est pas maître de l'acte, c'est le Créateur qui est maître de l'acte, mais la personne est l'élément sensible qui doit discerner dans sa sensation ce qui lui arrive vraiment. Dès qu'elle discerne l'état change. Elle discerne encore l'état change. Et ce birour de l'état, qu'est-ce que je sens? Cela inclut ce que je sens, qui me fait cela, dans quel but il me fait cela, et ainsi de suite. Tout l'ensemble de ces sensations. Cela s'appelle le travail du birour, de la clarification, et le tikkun dans la sensation. Car nous sommes déjà dans Ein Sof, nous n'avons besoin de rien, sauf corriger cette sensation. Je dois corriger l'émoussement de mes sens. C'est tout. Et même eux, je ne les corrige pas. Être conscient que chaque fois où je suis dans l'émoussement, alors cela s'éclaircit. Dans la mesure où je comprends le négatif en cela, je découvre les achoraim, alors cela se change en panim, et ainsi de suite. Ça veut dire
qu'il y a pour nous des actions seulement dans notre effort intérieur, nous efforcer de trouver moi, lui, et la méthode comme un. Il est écrit dans les lettres, c'est page 64. Seulement ce point-là que je dois tout le temps l'aiguiser de plus en plus, encore plus aigu, encore plus aigu. Si je fais l'effort pour cela, alors en fait, c'est là tout mon acte. Alors tout ce brouillard se disperse et se disperse encore et se disperse encore jusqu'à ce que je découvre que je me trouve vraiment là où j'étais. Aussi avant, oui, je me trouve dans Gmar Tikkun. Comment ça s'appelle de se préparer dans la sensation ? Selon le Tikkun des Kelim, nous avons ensuite un remplissage. Et ce remplissage nous apporte la sensation du Créateur. Le Créateur remplit la personne. Il s'habille. Il s'habille dans la personne. C'est ce que la personne ressent. Qu'est-ce que ça s'appelle la préparation cela ? La préparation cela, c'est la préparation des sensations. Des kelim, c'est tout. Disons, je n'entends pas bien, alors je dois acheter un appareil auditif. Je ne vois pas bien, alors je dois acheter des lunettes. Je ne goûte pas bien, alors je dois peut-être nettoyer la bouche ou faire encore quelque chose d'un peu acide, un peu doux, quelque chose d'une certaine manière préparer nos sens. Comment nous? Si je ne suis pas conscient, alors un peu me réveiller, boire un verre de café, quelque chose comme ça. Je veux être sensible, alors peut-être j'écouterai avant cela une musique spéciale. Je ne sais pas, ce sont toutes sortes de préparations, nous voyons. Parfois tu peux pleurer devant moi et moi je ris de toi. Parfois tu parles à peine et déjà moi-même je pleure de ce que tu dis. Ouais. Tout dépend de la préparation de la personne. Nous sommes dans Gmar Tikkun, dans l'état le plus élevé, et à cause de l'émoussement de nos sens, nous en sentons un si petit pourcentage, et tout y est même inversé, au point que nous ne faisons que maudire notre vie. Alors nous devons seulement corriger nos sens. C'est tout ? C'est ça le travail du tikkun. Peut-on dire que la préparation c'est un besoin ou un désir de sentir ? D'abord, il faut pour cela un besoin, bien sûr, c'est appelé la reconnaissance du mal. Cela aussi, d'où est-ce que je le sais si la bonne chose est cachée ? Il dit à ce sujet, oui, le fils d'un riche se trouve dans une cave. Il n'a rien, le pauvre. On lui donne seulement un peu de nourriture d'en haut, on la lui descend ici dans la cave, et il est vraiment dans des malheurs. Il maudit son père, car son père est si cruel. Il lui a fait, regarde quelle vie. Quand on commence déjà à le sortir dans la rue, et qu'on commence à lui montrer qu'il y a d'autres vies, alors il se trouve dans quel état ? Oui. C'est nous qui traversons toutes sortes d'états comme cela. Alors il ne comprend pas du tout ce qui lui arrive. Il est vraiment le plus malheureux. Jusqu'à ce que, peu à peu, il apprenne de cela. Qu'est-ce que cela veut dire, il apprend ? Oui. Qu'il souffre 20 ans. Oui. Et ensuite, on lui donne du feu dans la cave, de la lumière. Et alors, il commence à voir que tout cela a été fait pour lui. Mais pourquoi il a été pris, il a été dans la peine pendant 20 ans, pas moins que cela. Il n'aurait pas vraiment pu digérer toute la richesse qu'il a maintenant. Il faut un cli adapté à la révélation. Nous avons dit que chaque état inclut trois choses. Une partie, tu la sens, comme tout l'état en tant que sensation. Et la question, pourquoi il fait cela ? Sur comment discerner l'état ? Pourquoi est-ce qu'il me fait cela ? La question,
C'est cela, comment discerner? Pourquoi il me fait cela? Comment le discerner? De quoi est-ce qu'on parle ici?

Tu vois, il y a beaucoup de gens dans le monde qui s'adressent à une force supérieure, en quelque sorte. Je me souviens, j'étais à San Francisco. Alors là-bas, il y a de telles statues, des chrétiens dans la rue, la Madonna avec le bébé. Et ces chrétiens viennent, des Mexicains, ils embrassent cette statue. Et je me souviens vraiment comme ça, dans la rue. Une ville américaine, comme moderne et tout, et tu vois vraiment un culte des idoles. C'est beau. Ainsi, tu as un exemple. Je ne voyage pas sans raison. Et en général, nous aussi, Bala Sulam donne aussi un exemple à distinguer des kibbutzim dans le Negev, même s'ils ne savent pas, dans leur demande aussi, qu'ils se sentent mal. La demande, ça veut dire dans le besoin du cœur. Qu'ils le veuillent ou non, c'est un appel au Créateur, car c'est lui qui leur fait l'état. Ça veut dire que les gens s'adressent, chacun et chacun. Même une petite femelle qui souffre parce qu'elle n'a rien à manger, sa peine aussi est une peine, et ça s'appelle, c'est un appel à la source, au Créateur. La question, c'est comment s'adresser? C'est en fait la question, il n'y a rien de plus. Depuis la femelle jusqu'aux grands animaux comme cela, et jusqu'aux êtres humains comme ceux-là qui se prosternent devant une statue, et jusqu'aux kibbutzim dans le Negev, et jusqu'à ceux qui prient vraiment, oui, des juifs croyants, le minéral de Kdusha, et jusqu'à ceux qui veulent vraiment s'adresser et savoir à qui ils s'adressent. Et leur appel est aussi un autre besoin. Ça veut dire que la différence essentielle, c'est que toutes les prières, depuis la femelle jusqu'à la personne qui s'adresse pour elle-même, oui, que j'ai du bien dans ce monde, que j'ai du bien dans le monde à venir, ce sont des appels qui se trouvent dans le cadre de ce monde. Une personne qui commence déjà à s'adresser, non pas pour que j'ai du bien dans le monde à venir, mais où là-bas est mêlée une sorte de sentiment envers le Créateur lui-même, un peu l'olishma, et un peu l'ishma, ensemble. C'est déjà un appel orienté au but. Car vraiment l'appel au Créateur dont nous ne parlons pas comme les kibbutzim qui prient parce qu'ils n'ont pas de pluie, juste leur peine, ou même une personne qui crie vers le Créateur parce qu'elle se sent mal, oui, pour qu'elle se sente bien. Mais nous parlons d'un appel qu'il sera difficile d'exprimer avec des mots, que si je lui demande des tikkunim, que je sois semblable à lui, cela aussi, en fin de compte, c'est à mon compte. Ça aussi, c'est l'olishma. Mais l'olishma, c'est vraiment une telle sensation que nous ne savons pas du tout comment l'exprimer. Comment puis-je m'adresser à elle pour que cette demande soit déconnectée de moi, en quelque sorte, oui, dans sa direction seulement. Alors, tout notre travail, c'est à travers toutes sortes de relations, comme celle-là envers lui. Arriver à une telle relation, et la personne doit tout le temps être, ça veut dire, moi, Kutcha, Brichu, et les voix de la Torah, Oraita, ça veut dire, les pas que je fais dans ma clarification par rapport à lui, c'est appelé Oraita, la Torah. Comment je puis me rapporter à lui? Oui? Que ces pas soient tout le temps ceux qui sont dirigés vers moi de plus en plus, de plus en plus.

une forme quelconque, peut-être intérieure en moi, qui me dit que c'est apparemment le Créateur. Cela aussi change tout le temps, ce n'est pas important. Nous ne savons pas ce qu'est le Créateur dans la forme, dans notre sensation finale. Mais ces deux points, moi et lui, d'une certaine manière, je peux les former, oui, dans chacun de mes états, et le problème est dans chaque état où j'ai ces deux points, comme maintenant je passe, je vérifie ma relation, c'est-à-dire dans quelle mesure elle vers moi, et dans quelle mesure je m'imaginerais qu'elle soit dirigée vers lui. C'est tout. Quand je finis ma clarification, mon birour, on me donne l'état suivant, et ainsi de suite. Ce que tu as dit maintenant, c'est comme la lumière directe et la lumière réfléchie pendant la préparation, en fait. Comme vérifier ma relation envers lui selon sa relation envers moi. D'accord, si tu te le représentes comme lumière directe et lumière réfléchie, et Zivouk de Haka, d'accord. Là, il y a une question. Oui, on peut dire que c'est l'un face à l'autre, mais oui, que ce soit ainsi pour le moment. Ça veut dire, ce n'est pas une erreur ce que tu dis. Dans tous les derniers articles que nous lisons, nous ne voyons que Nukva, en fait, dans la spiritualité, indique concrètement le désir de recevoir. Et nous disons, ce que nous devons faire, c'est justement corriger le désir de recevoir, le transformer en désir de donner. Alors si c'est ainsi dans la matérialité, pourquoi les femmes ne s'assoient-elles pas ici et n'étudient-elles pas les cours du matin à la place des hommes, si cela doit être un face-à-face? Tu dis, si nous décrivrons le cli de te corriger comme féminin, alors pourquoi à notre place des femmes ce ne sont pas des femmes qui s'assoient ici, et nous, grâce au Créateur, nous pouvons rentrer à la maison et nous occuper des enfants. Oui, cela tu n'ajoutes pas, mais oui, femme, ça. Oui. La femme s'appelle manque, Nukva, Nekeva, oui. Celui qui sent un manque pour la divinité. Et pour le Créateur, justement, et pour l'équivalence de forme avec lui, est appelé maître d'un manque, Baal Hisaron. Il est appelé femelle, un cli apte à recevoir et la correction et à recevoir la lumière. Ce kelim là, comme nous avons parlé d'Abraham notre père, ils viennent en fait spécialement vers ses descendants. Et pas spécialement aux femmes, mais aux hommes. Car il y a en cela aussi deux degrés. La femme est plus liée à la réalité. Elle est plus liée à la nature. C'est pour cela aussi que ça fonctionne dans ce monde. C'est pour cela aussi que ses désirs, elle ne peut pas en sortir comme l'homme est beaucoup plus détaché de la réalité, détaché de la nature. C'est pour cela qu'il fait beaucoup plus d'erreurs et de

0: Шалом Хаверим, шалом Клео Лами.
1: Bonjour les amis, bonjour l'équipe mondiale. Nous sommes PT32. Ils ont choisi le sujet de la garantie mutuelle pour la préparation. On ne peut pas avancer seul, non, parce qu'on n'a pas la force, parce qu'on n'a pas assez de désir, mais également parce que les corrections sont faites uniquement à l'intérieur de l'âme unique. Alors on est une âme unique qui a été brisée, et comment est-ce qu'on en revient à cet état parfait? C'est par la route. Rav a dit que on n'est pas seulement responsable les uns des autres, mais également on doit remplacer les autres vers le Créateur. Et on va voir le Rav qui parle de cela dans son clip. Par le fait que je veux arriver au degré de l'arvout, je cherche par quoi je peux remplacer mes amis ou ce que je peux prendre sur moi de plus en plus de leur rôle et ce qu'ils faire envers tout le clip. Et envers le Créateur. Et je suis prêt à prendre cela sur moi. C'est ce que justement la route m'oblige à faire. Ici aussi, il y a la question par quoi je peux les remplacer, comment je peux recevoir à leur place leur rôle. Mais par le fait que nous voulons arriver à la route, tout cela se résout. Et on comprend que nous en sommes capables. Après avoir entendu Rav, passons à un atelier silencieux. En quoi l'engagement mutuel m'oblige-t-il? Donc en quoi la garantie mutuelle m'oblige-t-elle? Atelier silencieux.

0: 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על עצמי. זה בעצם הערבות מחייבת אותי. כאן גם כן שאלה, במה אני יכול להחליף אותם, איך אני יכול לקבל במקומם תפקיד שלהם. אבל זה הכל בזה שאנחנו רוצים להגיע לערבות הדדית, זה הכל נפטר, אנחנו מבינים שמסוגלים לזה.
1: עוברים לסדנה פעילה, איך נבטא את ערבות בינינו בזמן השיעור. איך נבטא את ערבות בינינו בזמן השיעור.
2: Donc la question atelier silence actif, comment exprimerons-nous l'engagement mutuel, l'arvout, entre nous pendant le cours?
3: שאלה טובה באמת. אני חושב שזה הדבר היחיד שיכול לתת לנו אפשרות לעשות את זה. זה חיבור.
2: Comment exprimer la arvout entre nous durant la leçon? C'est une bonne question, je pense que c'est réellement par la connexion, par la garantie mutuelle, chacun est responsable pour les autres, et l'amour, l'amour qu'on devrait projeter les uns sur les autres envers le climat mondial. Oui, plus la meilleure expression pour l'arvout de la leçon, c'est que nous pensons les uns aux autres et prions les uns pour les autres. Et demandons au Créateur de donner des forces pour nous permettre de nous rapprocher de lui, de l'adhésion avec lui, à l'amour des amis. Oui, et que nous prions que par la connexion entre nous, le climat mondial reste éveillé et adhéré au but pour que les prières ne soient pas pour nous-mêmes, mais pour un grand climat mondial sain. Comme l'ami a dit dans la prière intérieure, la pensée à propos du monde, du climat mondial. Le climat mondial maintenant est dans une seule direction, une seule orientation, une seule mission. Pour être un client récipient pour les kabbalistes d'attirer la lumière, pour donner au Créateur un champ où il peut mettre son demi-shekel, toutes ces choses intérieures ont lieu durant la leçon et c'est là où le temps où on peut vraiment réaliser cela, ressentir cela dans le cœur et tous les amis font ça ensemble. Alors on peut maintenant atteindre un récipient commun pour que les kabbalistes corrigent le monde. Afin d'atteindre l'arvout, on doit donner un exemple, on doit prier, on doit amener le Créateur afin de maintenir l'arvout. Par conséquent, c'est ce qu'on fera, on exprimera l'arvout entre nous comme exemple et par la prière.
4: נעבור לסדנה שקטה. במה אני מתחייב להיות
2: atelier silencieux
4: בזמן השיעור.
2: En quoi suis-je engagé à être garant pour mes amis pendant le cours? En quoi je suis engagé à être garant pour mes amis pendant le cours? Atelier silencieux.

0: חברים יקרים, בחלק הראשון נלמד שיעור של הרב מטעם.
1: Chers amis, dans la première partie de la leçon, nous allons étudier une leçon donnée par notre rav le 28 mai 2002. La leçon est basée sur l'article 20 du Ravash et il arrivera que s'il faut et se reconnaît coupable. Donc, on va lire l'article ensemble en dizaines. On a 21 minutes pour cela et allons-y. Et il arrivera que s'il faut et se reconnaît coupable. Et dans le Zohar, il est écrit Vaïra. Nous avons appris ce qui est écrit, et il arrivera que s'il faut et se reconnaît coupable. Pourquoi commence-t-il par dire s'il faut et termine-t-il par et se reconnaît coupable? Il répond, ainsi avons-nous appris s'il faut concernant ces transgressions appelées fautes, comme il est écrit, de toutes les fautes de l'homme. Il se reconnaît coupable et, comme tu dis, la culpabilité qui est restituée au Créateur, car « et se reconnaît coupable » signifie « et il répare », c'est-à-dire « et il arrivera que s'il faute, s'il répare ses actions et restitue le vol qu'il a volé ». Rabbi Yossi dit « cela signifie que ce qui est écrit « et il restitue » implique qu'il restitue de lui-même, car « et il restituera » qui est forme impérative n'est pas écrit, mais « et il restitue » est précis, c'est-à-dire de lui-même. Il faut comprendre ce qu'il dit, s'il faute, de ces transgressions appelées « faute », comme il est écrit, de toutes les fautes de l'homme. Il faut comprendre. Y a-t-il une transgression qui ne s'appelle pas faute? Et il en apporte la preuve, comme il est écrit, de toutes les fautes de l'homme. Ensuite, il explique le verset sur le vol, ce qui s'applique précisément entre l'homme et son prochain. Et qu'en est-il des mitzvot entre l'homme et le Créateur? Expliquons cela selon la voie du travail. Il est reconnu que la racine de toutes les fautes provient du désir de recevoir qui a été implanté dans les créatures par la force de la pensée de la création qui est de faire du bien à ces créatures. Et après qu'il ait été interdit de recevoir en vue de recevoir, ce qui est la correction du Tzimtzum, qui a été fait afin qu'il n'y ait pas de pas de la honte. Et à cause de cette correction sont ensuite sortis par la chaîne des mondes les clipotes. Et ensuite, par la faute d'Adam Arishon à l'arbre de la connaissance, sont sortis deux systèmes. Selon le secret de ceci en face de cela, le Créateur a fait. Et il y a Abia de Saté en face, Abia d'impureté. Et de là découlent toutes les fautes du fait que l'on veut recevoir uniquement en vue de recevoir. C'est-à-dire que l'homme est créé par nature avec un amour propre, ce qui signifie qu'il ne se soucie de rien d'autre que de son propre intérêt. Et c'est seulement par la vertu de la Torah et des mitzvot qu'il est possible de le corriger pour qu'il soit en vue de donner. Et avant qu'il ne reçoive cette correction appelée « en vue de donner », il veut tout avaler dans sa propre autorité, c'est-à-dire qu'il veut tout retirer de l'autorité du Créateur et les introduire dans l'autorité de l'homme. De cela découlent dans ce monde trois discernements. 1. Les choses interdites, les choses permises. 2. Dans les choses permises, nous distinguons aussi deux discernements. Les choses de mitzvah, et les choses facultatives, c'est-à-dire obligatoires et optionnelles. 3. Cela concerne l'intention, c'est-à-dire qu'il faut diriger même dans les choses interdites à ne pas les faire, afin que ce soit dans l'intention de donner. Et dans les choses permises, qu'il s'agisse de paroles de mitzvah ou de paroles facultatives, l'intention doit être en vue de donner et non pour son propre bénéfice, mais parce qu'il observe la Torah et les mitzvot en raison du commandement du Créateur, car il croit dans le Créateur qu'il aura du plaisir à accomplir tout ce qu'il nous a ordonné. Et toute son intention, c'est-à-dire que dans chaque chose qu'il fait, que ce soit dans les mitzvot positives ou dans les mitzvot négatives, ou dans les paroles facultatives, il s'efforce toujours de diriger son intention lors de son occupation avec elle pour le nom du ciel. D'après ce qui précède, il en ressort que si l'homme reçoit du plaisir dans sa propre autorité, sa faute est qu'il fait passer de l'autorité du Créateur à sa propre autorité, car tout doit entrer dans l'autorité du Créateur, et l'homme n'est qu'un serviteur du Créateur, et il n'a pas d'autre autorité. Mais tout est dans l'autorité de son maître, et le serviteur n'a aucune autorité propre. Cependant, lorsqu'il reçoit le plaisir qui existe dans le monde dans sa propre autorité, cela apparaît comme s'il y avait deux autorités. Et cela s'appelle faire sortir de l'autorité du Créateur, car le monde lui appartient et il l'introduit dans sa propre autorité. Et concernant le fait de faire sortir de l'autorité de son prochain vers sa propre autorité, il faut distinguer deux cas. Un, que son prochain ne voit pas comment il prend de son prochain et introduit la chose dans sa propre autorité. Cela s'appelle un voleur, c'est-à-dire que si son prochain ne voit pas, il a le courage d'introduire le bien de son prochain dans sa propre autorité. Mais si son prochain voit et observe comment il prend des choses et les introduit dans son autorité, alors il ne volera pas. Deux, et parfois il prend le bien de son prochain même si son prochain s'y oppose. Cela s'appelle un brigand. Il dépouille son prochain même si celui-ci voit. Et il n'est pas impressionné par lui, même s'il crie « C'est un vol et je n'autorise pas à prendre ». Il persiste, c'est-à-dire qu'il n'a pas la force de surmonter le désir, ce qu'il désire du bien et de son prochain. Et il est obligé de voler. Et la raison pour laquelle il n'est pas impressionné par l'autre, qui le regarde pendant qu'il prend, c'est certainement parce que son désir de recevoir est déjà développé chez lui, au plus haut degré. Et ainsi disait mon père et maître que la différence entre un voleur et un brigand est que le brigand a un désir de recevoir plus grand que le voleur. C'est pourquoi le voleur, lorsqu'il sait que le propriétaire le regardera pendant l'acte, cette honte lui donne la force de surmonter et de renoncer au vol. Tandis que le brigand, le désir de recevoir est si fort qu'il n'y a rien qui puisse l'empêcher de réaliser son dessein, mais le désir et la grande passion qu'il a font qu'il ne tient compte de rien et met sa pensée à exécution. Et selon ce qui précède, nous pouvons expliquer ce que nous avons demandé plus haut. Quel est le sens de l'allusion dans l'expression « car il faut qu'il faute » C'est-à-dire de ces transgressions appelées « faute » comme il est écrit « de toute faute de l'homme ». Il faut expliquer ce qu'il dit de ces fautes qu'ils ont appelées fautes, et ensuite il apporte une preuve du verset de toute faute de l'homme, et quelle est l'intention de toutes. Il faut expliquer que toute son intention est sur la racine d'où proviennent toutes les fautes, qui est le désir de recevoir, dans lequel commencent toutes les actions qui existent dans le monde, et dans lequel se terminent tous les travaux. C'est-à-dire qu'il nous a été donné de corriger ce désir de recevoir afin qu'il soit en vue de donner, et au moment où le désir de recevoir général sera corrigé en vue de donner, cela sera appelé la fin de la correction. C'est-à-dire que toutes les corrections pour lesquelles nous devons nous fatiguer dans la Torah et les Mitzvot ne sont rien d'autre que de corriger le désir de recevoir afin qu'il soit